Bonjour bien-aimé, c'est Pasteur Josette qui vous parle. Donc le titre de mon message, c'est « Une valeur sûre ». Alors, une valeur sûre, ça veut dire que c'est quelque chose sur qui on peut compter, sur quoi on peut compter. Et je voudrais bien sûr vous parler aujourd'hui de la parole de Dieu. Parce que la parole de Dieu, vous voyez, c'est une valeur sûre. Nous pouvons nous appuyer avec foi sur la parole de Dieu, parce que nous savons que la parole de Dieu est la vérité, et que la parole de Dieu, quand elle dit quelque chose, accomplit toujours la chose. Mais pour que la chose soit accomplie, il faut que nous croyions dans cette parole. Par exemple, pour être sauvé, c'est par la parole. Nous écoutons la parole de Dieu, et la parole de Dieu dans notre cœur nous donne la foi. Et à cause de cela, nous sommes sauvés. Donc le salut ne vient que par la parole de Dieu, n'est-ce pas? La guérison aussi, et toutes les bénédictions nous sont données par la parole de Dieu. La parole sauve, la parole guérit, n'est-ce pas? La parole encourage, la parole sanctifie. La parole conduit. Voyez-vous, si nous ne connaissons pas la parole c'est Jésus, eh bien, rien ne va changer dans notre vie. Nous avons bien sûr besoin de prier. C'est une nécessité. Mais la prière sans la parole ne fera jamais de nous des vrais serviteurs de Dieu. Nous avons besoin de prier et de connaître la parole de Dieu. Parce que la parole de Dieu, c'est elle qui nous donne la révélation de qui est réellement le Seigneur. Et parfois, vous

0: Vous savez, les gens connaissent Dieu avec leur intelligence, mais cette parole, elle doit nous être communiquée par le Saint-Esprit, parce que la lettre tue et l'Esprit vivifie. Et elle doit nous être communiquée par l'Esprit, cette parole doit venir dans notre cœur et elle doit nous transformer. Car voyez-vous, mes amis, Dieu ne peut parler que par sa parole. Plus tu connais la parole et plus tu es capable de reconnaître la voix du Seigneur. Pourquoi ? Parce que le Saint-Esprit ne dit jamais autre chose que ce qui est écrit. Le Saint-Esprit et la parole sont toujours d'accord. Lorsque Jésus est passé par la tentation, qu'a-t-il fait ? Pour vaincre le malin, la Bible dit qu'il a utilisé la parole de Dieu. Matthieu 4, 1. Et si Jésus n'avait pas connu la parole, il aurait pu être vaincu, tout comme nous serons vaincus si nous ne connaissons pas la parole de Dieu. Jésus connaissait l'Ancien Testament, la parole de Dieu. Et lorsque l'ennemi est venu pour le tenter, il a dit « Il est écrit ». Pourquoi Jésus a-t-il pu dire « Il est écrit » ? Parce que Jésus avait étudié la parole de Dieu. Voyez-vous, la parole, elle n'est pas venue comme ça toute seule en lui. Il a fallu qu'il l'étudie, qu'il la médite, qu'il la réfléchisse, n'est-ce pas ? C'est pourquoi lorsque Satan est venu auprès de lui pour le tenter, il a dit « Il est écrit, il est écrit ». Parce que la parole, c'est Dieu lui-même qui nous parle. Pourquoi, bien-aimés, devons-nous connaître la parole de Dieu ? Eh bien, tout simplement parce que Satan essaiera toujours de nous empêcher de connaître la parole. Car si nous ne connaissons pas la parole du Seigneur, il peut nous vaincre dans beaucoup de domaines. Il peut nous mentir, par exemple, et nous faire croire que Dieu est un Dieu méchant. Par exemple, il a dit à Adam et Ève que Dieu était méchant, qu'il voulait les faire mourir, n'est-ce pas ? Il peut faire croire que Dieu ne veut pas te pardonner, que ton péché est trop grave, ou que Dieu veut que tu sois pauvre, que tu sois malade. Vous savez, il tord les Écritures. Et si nous ne connaissons pas la parole, nous allons nous laisser avoir. C'est pourquoi nous devons vraiment prendre au sérieux, moi je le crois vraiment, l'étude de la parole. Vous savez, je vais vous dire quelque chose. Moi, personnellement, ça fait des années que je suis chrétienne. Et franchement, devant Dieu, je ne dis pas que je sais tout. J'ai toujours besoin d'apprendre. Et dernièrement, on m'avait passé des CD d'un enseignement d'un frère. Et puis, j'ai commencé à écouter les deux derniers CD de la série, puis j'ai dit « Oh non, j'étais pas du tout d'accord avec ce qu'il disait, oh non Seigneur, c'est pas bien ». Et après j'ai prié, j'ai dit « Écoute Seigneur, si vraiment il y a quelque chose que tu veux me faire comprendre au travers de ça, eh ben, je te demande vraiment de m'éclairer, parce que tu vois, je veux pas avoir le cœur fermé, mais je veux pas non plus tomber dans un panneau et faire n'importe quoi. » Et j'ai prié, j'étais pas bien dans mon cœur, j'ai prié, parce que cet homme, c'est quand même quelqu'un qui a une grande renommée dans le corps de Christ. Et je me disais, mais c'est pas possible que cet homme, il enseigne des hérésies comme ça. Et puis donc, voilà, j'ai prié. Et pendant ma prière, au bout de 2 jours à peu près, j'ai senti dans mon cœur que le Seigneur m'a dit « Va écouter le premier CD, donc de la série, puisque c'est une série de 12. » Alors donc, voilà, je vous assure, je ne voulais pas les écouter, je voulais plus les écouter, mais j'ai dit « Bon, d'accord. » Donc j'ai mis la série, le premier CD. Quelle surprise ! Tout s'expliquait. Là, mes yeux s'ouvraient. J'ai compris ce qu'il voulait dire à la fin du message. Vous voyez, j'avais pris les messages à l'envers. Et puis après, j'ai écouté le deuxième et le troisième et le quatrième. Et j'étais émerveillée de la grandeur de Dieu, de ce que cet homme enseignait. C'était merveilleux. Et là, vous savez, je me suis vraiment repentie devant le Seigneur. J'ai dit, Seigneur, pardonne. Vous voyez, on a vite fait de juger les gens, hein. On a vite fait de se croire meilleur que les autres. Pardonne-moi, Seigneur. parce que vraiment, Père éternel, mon Dieu, j'ai eu une mauvaise pensée par rapport à ce frère, et tu me montres que ce frère, il est vraiment avec un bon cœur et qu'il enseigne des choses justes qui vont faire avancer ton peuple. Et j'ai prié vraiment, vraiment pour cet homme, que vraiment le Seigneur le bénisse abondamment et qu'il ouvre encore plus de portes pour qu'il puisse apporter ce message que j'ai entendu autour de lui. Alors, donc c'est pour vous dire, bien-aimés, que même si nous sommes chrétiens depuis des années, nous avons toujours besoin de connaître la parole. Voyez-vous, hein, on ne sait pas tout. Quand on dit qu'on sait tout, quand on dit qu'on a tout compris, eh bien, on bloque le Seigneur. Et il ne peut plus nous parler. Voyez-vous, il ne peut plus nous parler. Il ne peut plus rien nous dire parce que nous, on croit qu'on sait tout. Et là, je vous dis, je vous en parle parce que ça m'est arrivé. Et parfois, des fois, les gens, ils écoutent la parole, ils disent « Ah non, non, non, c'est pas bon, c'est pas scripturaire, etc., etc. » Et puis après, quand on écoute bien depuis le début, on se dit mais oui, c'est vrai, mais oui, c'est vrai. Et donc, dans le livre de Jérémie, au chapitre 15 et au verset 16, il est dit, c'est Jérémie qui parle, il dit « Moi, j'ai recueilli tes paroles et je les ai dévorées. Tes paroles ont fait la joie et l'allégresse de mon cœur, car ton nom est invoqué sur moi, éternel des armées. » Oui. La parole de Dieu, mes amis, elle nous apporte la paix, elle nous apporte la joie, elle nous apporte l'allégresse, elle nous apporte la paix. Vraiment, quand nous écoutons un message qui vient de la part de Dieu, comment ça fait du bien, comment on est heureux, comment on est content, comment... C'est comme si on a agrandi avec le Seigneur, n'est-ce pas? Et donc... Jérémie, il le disait, il dit « Moi, j'ai dévoré tes paroles. » Et vous savez, j'ai lu une fois, je ne sais plus où, qu'il y avait eu un sondage qui avait été fait, et que parmi les chrétiens, il y a à peu près 2% de chrétiens qui lisent la parole de Dieu tous les jours, qui se contentent d'écouter ce que prêchent les pasteurs. Alors là, je vais vous dire, si vous faites ça, vous serez... parfois entraîné dans des choses qui ne sont pas de Dieu. Parce qu'il faut toujours vérifier avec la parole et la prière, bien sûr, si ce que vous entendez est dans la volonté de Dieu. Alors je vous dis, bien-aimés, vous qui écoutez aujourd'hui, si vraiment vous n'aimez pas cette parole, si vraiment vous n'avez pas cette faim, demandez à Dieu de vous mettre la faim dans votre cœur, le désir de connaître sa parole, le désir de méditer sa parole. Il va le faire. Voyez-vous, Jérémie, il était persécuté par ses contemporains à cause de l'appel de Dieu et il était rejeté de tous, il était malheureux, il était solitaire. Mais dans sa détresse, il a pris les paroles de Dieu et les paroles de Dieu vont lui apporter la joie et l'allégresse. Et si nous nous trouvons dans les difficultés, mes amis, loin de tout, loin de tous peut-être, abandonné de tous peut-être, parce que je sais que les hommes ne sont pas toujours comme on voudrait qu'ils soient. Eh bien, mes amis, vous avez la parole de Dieu qui peut nous apporter, qui peut vous apporter la consolation, le courage, la force. C'est pourquoi nous devons remplir nos cœurs de la parole, même si tout va bien aujourd'hui. Car un jour, l'ennemi, il viendra comme un fleuve, il viendra. Mais la parole qui est en toi, alors elle va t'encourager et elle va t'aider à surmonter les difficultés. C'est par la parole de Dieu que tu vas devenir grand devant le Seigneur. Ça ne veut pas dire que tu vas écraser les autres, ça veut dire que tu vas rentrer dans la cour des grands. Tu ne seras plus toujours dans la maternelle, tu vas rentrer dans la cour des grands et tu vas comprendre les choses cachées, les choses que tu ne connaissais pas. N'est-ce pas ? Tu deviendras grand parce que la parole va te pousser à faire des actions que le Seigneur va te dire. Sache, bien-aimé, qu'avant de devenir efficace pour toi, la parole doit devenir vie pour toi. Comment cela est-il possible? Au départ, la parole, c'est le logos, c'est-à-dire c'est la lettre écrite. Ensuite, la parole, elle devient rhéma, c'est-à-dire la parole vivante, une parole spécifique pour ton cœur. Avant que cette parole devienne réma dans ton cœur, tu dois bien sûr entendre le logos, la parole écrite. Et un jour, le Saint-Esprit va venir. Il va prendre une parole précise et il va la faire descendre dans ton cœur. Et à partir de là, tu peux dire, tu as la foi pour cette chose particulière. Vous voyez, quand le frère là, dont je vous ai expliqué tout à l'heure, j'ai écouté son message, si vous voulez, il y avait des choses que j'avais en moi. C'est comme si le Seigneur me disait, mais tout ce que tu avais en toi, voilà, c'était ça, c'était ça, c'était ça. Je savais les choses, mais j'avais pas de... Et là, avec la parole, ça m'a vraiment confirmé que ce que j'avais reçu, c'était vraiment de l'Esprit. Amen. Alors, nous voyons là, ici l'exemple d'une parole qui est devenue réma dans Luc 5:5. Comme Jésus se trouvait au bord du lac de Génézareth et que la foule se pressait autour de lui pour entendre la parole de Dieu, il vit au bord du lac deux barques. Les pêcheurs étaient descendus pour laver leurs filets. Il monta dans l'une de ces barques qui était à Simon et il le pria de s'éloigner un peu de terre. Puis il s'assit et de la barque il enseignait la foule. Lorsqu'il eut cessé de parler, il dit à Simon, « Avance en pleine eau et jetez vos filets pour pêcher. » Simon lui répondit, « Maître, nous avons travaillé toute la nuit sans rien prendre, mais sur ta parole, je jetterai ce filet. » L'ayant jeté, ils prirent une grande quantité de poissons et leur filet se rompait. Alors qu'est-ce qu'on voit là? Jésus leur a parlé et ils ont obéi. Pourquoi? Parce que la parole est devenue une révélation dans leur cœur. Et la révélation, le réma de la parole, devient toujours une action de foi. Simon Pierre avait déjà pêché toute la nuit sans résultat. Jésus va monter avec lui sur la barque et il va enseigner la foule. Simon Pierre, il écoute lui aussi Jésus et certainement qu'il est convaincu par la parole du Seigneur. Jésus enseignait bien sûr la parole. Quand Jésus lui dit « Bon, Simon Pierre, maintenant retourne pêcher », il obéit et il retourne. Voyez-vous, mes amis, Jésus ne vous enverra jamais faire quelque chose pour lui avant que nous ayons reçu cet enseignement dans notre cœur, que nous soyons convaincus, illuminés dans notre cœur que c'est bien lui qui nous a parlé. Résultat, il pêche une grosse quantité de poissons. Si nous agissons, bien-aimés, après avoir reçu une réma dans notre cœur, eh bien, nous verrons des résultats. Par exemple, quand Jésus a dit à Pierre, « Va dans le lac et pêche un poisson, et tu vas sortir le poisson de la mer, du lac, et tu trouveras une pièce pour payer donc le passage pour entrer dans la ville », c'était un réma. Nous voyons que Pierre, il a été, et il a trouvé le poisson, comme l'avait dit Jésus. Si vous vous dites, ah ben si Dieu l'a dit à Pierre, moi je vais faire la même chose, et que vous allez chercher un poisson dans le lac en espérant trouver les sous pour payer vos impôts, si Jésus ne vous l'a pas dit personnellement à vous, vous n'allez rien trouver et peut-être que vous n'attraperez même pas de poisson. Voyez-vous, il faut que la parole, ça soit quelque chose dans votre cœur, une conviction que c'est Jésus qui vous a dit, qui vous a parlé. Pourquoi aujourd'hui n'avons-nous pas agi dans un domaine précis de notre vie, qui pourtant nous tient à cœur, n'est-ce pas? Parce que nous n'avons pas encore reçu la révélation. Nous n'avons pas encore reçu le réma. Alors que faut-il faire? Nous devons chercher toutes les paroles dans la Bible qui se rapportent à notre problème, à notre rêve, à notre désir. Exemple, ton mari ne suit pas Dieu. Et puis toi, tu pries pour lui. Alors, tu vas lire dans 2 Timothée 2:4 qui nous dit que la volonté de Dieu, c'est que tous les hommes soient sauvés, etc., etc. Médite sur ce verset. Pense-le, écris-le, chante-le, récite-le. Jusqu'à ce que cette parole vienne dans ton cœur et le réma deviendra réponse de Dieu pour toi. car tu rentreras alors dans la foi. Alléluia. Si tu sais que lorsque tu pries pour ton mari, c'est la volonté de Dieu de le sauver, il sera sauvé. Que ce soit aujourd'hui ou demain, il sera sauvé. Parce que toi, tu sais dans ton cœur que Dieu te l'a dit. N'est-ce pas? C'est un réma. Dans Genèse 2, 23, 24, Dieu dit, ils deviendront une seule chair. Tout ce que je suis, il l'est, etc., etc. Prie sur ton mari. Pense-le. Vois-le. Priez avec toi. Essaye pas de l'amener à Dieu avec une Bible en lui tapant sur la tête. Mais prie, rêve que ton mari est avec toi, qu'il est en train de prier. Rêve. Et de toute façon, c'est même pas un rêve. Il est ta chair. Il y en a pas un qui peut servir Dieu et l'autre qui peut pas servir Dieu. Seigneur, nous sommes une seule chair. Il faut que mon mari se soumette à toi. Alléluia. Enfin, je vous donne un exemple comme ça, mais il y a certainement d'autres exemples dans votre vie, n'est-ce pas? Quel que soit le problème où nous sommes confrontés dans notre vie, sachons, bien-aimés, que Dieu, il a des paroles pour nous, pour nous aider à marcher dans la foi et dans n'importe quelle situation. Nous devons apprendre à parler comme Dieu, car par les paroles de nos bouches, nous allons amener à la vie la mort dans notre situation ou la vie. La parole, c'est plus important encore que l'action. La parole, elle a besoin de l'action pour devenir vivante. Amen. C'est pourquoi Jésus, il a dit à un moment donné, je ne sais plus dans quel passage, « Vous êtes heureux si vous savez ces choses pourvu que vous les pratiquez. » C'est-à-dire que tu peux savoir toute la Bible si tu ne mets pas en pratique. Ta vie ne sera jamais changée. C'est la mise en pratique de la parole qui va changer ta vie. Pour que tu puisses passer à l'action, il faut que la parole te soit annoncée, que la parole vienne dans ton cœur. Dans Ésaïe 59, 10 et 11, Dieu nous dit « Comme la pluie et la neige descendent des cieux et n'y retournent pas sans avoir arrosé, fécondé la terre et fait germer les plantes, sans avoir donné de la semence au semeur et du pain à celui qui mange, ainsi en est-il de ma parole qui sort de ma bouche, elle ne retourne pas à moi sans effet, sans avoir exécuté ma volonté et accompli mes desseins. » La pluie et la neige, mes amis, sont envoyées par Dieu pour arroser la semence qui a été semée sur la terre. Son but, c'est de rendre la terre féconde et de faire germer les plantes. Et nous devons réaliser que les plantes et la terre porteront du fruit en leur temps. Car cela, c'est la loi de la nature. Il y aura des endroits où cela va pousser bien, d'autres moins bien, mais cela va pousser. Mais si nous ne semons rien que des choses négatives dans notre vie, nous allons récolter des choses négatives. Si par exemple je suis un cultivateur et que je sème des patates, je vais récolter des patates. Si je sème des fraises, je vais récolter des fraises. Mais quand je prie et je crois et je confesse la parole de Dieu pour ma vie, pour ma situation, alors je suis en train de planter et Dieu ne laisse pas revenir cette parole sans avoir accompli ses desseins. Dans Luc 8, 5, nous voyons en parlant de la parole qu'une partie sera foulée aux pieds et mangée par les oiseaux. Cela représente ceux qui vont entendre la parole et se la laisser voler par Satan parce que eux-mêmes n'ont rien fait pour la protéger. Car la parole de Dieu, voyez-vous, elle n'est pas efficace pour tout le monde. Il y a ceux qui écoutent et qui croient, et puis il y a ceux qui écoutent et puis qui ne croient pas. La parole de Dieu, elle est efficace pour ceux qui croient, n'est-ce pas? Après, dans Luc 6, 8, 6, on voit la deuxième partie qui va tomber sur le roc. Alors ça représente les chrétiens qui vont succomber au moment de la tentation. C'est-à-dire leurs cœurs ne sont pas préparés, leurs cœurs ne sont pas humides, la parole ne peut pas prendre racine car le cœur il est dur, il est préoccupé par les choses de ce monde. Voyez-vous, on ne peut pas semer de deux sortes de semences dans le sol, il faut semer une sorte de semence. Et dans mon cœur, c'est pareil. Je ne peux pas semer les zéros des billets. Hein. Les zéros des billets, ce n'est pas que je suis contre le fait qu'on doit prospérer, mais je ne peux pas semer les choses de la terre, remplir mon cœur des choses de la terre et remplir mon cœur des choses de Dieu. Ça que je vais nourrir le plus, c'est ça qui va porter le fruit. Dans Luc 8, 7, la troisième partie, elle va tomber dans les épines. Cela représente ceux qui ont laissé étouffer la parole. Et je crois que ça, c'est la grande majorité des chrétiens, par les soucis, par les choses de ce monde, et leur fruit ne parviendra jamais à maturité. Alors, ça ne veut pas dire qu'ils ne vont pas à l'église. Oui, tu vas à l'église tous les dimanches. Voilà. Mais est-ce que tu portes du fruit dans ta vie? C'est ça l'important. Le diable, il vous empêchera jamais d'aller à l'église, d'aller au séminaire, il vous empêchera jamais de le faire. Mais lorsqu'il voit que la parole de Dieu, elle commence à porter du fruit, alors là, il commence à trembler. Parce qu'il sait que cette parole, elle va être une parole de vie pour ceux qui vous entourent. Alléluia. Dans Luc 8:8, nous voyons qu'une autre partie donc va tomber dans la bonne terre. Et lorsqu'elle est levée, elle donne du fruit au centuple. Ce qui est versé, tombé dans la bonne terre, ce sont ceux qui ont entendu la parole avec un cœur honnête et bon, qui la retiennent et qui portent du fruit avec persévérance. Voyez-vous, la parole de Dieu, elle trouve toujours un cœur réceptif et jamais, jamais, mes amis, elle ne retournera à lui sans effet. Car la parole de Dieu, c'est une puissance de vie. Et si tu le crois, elle va devenir pour toi source de vie. Tu auras la vie et tu apporteras la vie autour de toi. Vous savez, je dis toujours, la religion égale la mort autour de toi. La foi, la vie avec Dieu, la parole avec Dieu, la puissance de Dieu apporte la vie autour de toi, n'est-ce pas? Car pour apporter la vie, il faut avoir la vie. Et cette vie, mes amis, je ne peux la recevoir que par la parole de mon Dieu. Si aujourd'hui tu n'arrives pas à lire la parole, tu dois prier le Seigneur pour qu'il t'aide à le faire. Et il le fera car c'est son plus grand désir. Demande à Dieu de te donner le vouloir et le faire. Prends autorité sur toi et tous les jours décide que tu vas lire cette parole. Lis un proverbe par jour ou un psaume. Ou relis dans la semaine les notes du dimanche, médite-les, réfléchis-les. Quand tu seras prêt, lis la parole de la Genèse à l'Apocalypse et quand tu ne comprends pas quelque chose, continue ta lecture et un jour Dieu te fera comprendre la chose. Et puis, vous savez, il y a une chose aussi qui est bien, c'est la lecture de la parole enregistrée. Hein. Maintenant, on fait, je crois même qu'il y en a sur le site, hein, il me semble, oui. L'Ancien Testament, le Nouveau Testament. Écoutez la parole de Dieu. Écoutez la parole de Dieu. Moi, des fois, le soir, je mets ça avant de m'endormir. Je mets une louange et puis après, j'écoute la parole de Dieu, la Genèse, etc., etc. Puis je m'endors avec ça, hein, voyez. Et je sais que la parole de Dieu, elle est en train de tomber dans mon cœur. Alléluia. Voilà, bien-aimés, c'était Pasteur Josette. C'est un petit conseil que je voulais vous donner. Mais vraiment, je vous encourage parce que vous êtes des personnes importantes pour Dieu. Et je crois que le Seigneur, il a une mission à confier à chacun de nous. Alors ne nous laissons pas voler par les choses de ce monde. Ne nous laissons pas appesantir par les choses de ce monde. Mais cherchons vraiment la volonté de Dieu pour notre vie. Vous savez, vraiment, j'ai réalisé, ça fait des années que je suis convertie, que la chose qui peut rendre le plus heureux un homme, eh bien, c'est d'être dans la présence de Dieu et de voir Dieu agir dans sa vie. Et ça, je crois vraiment dans mon cœur que Dieu peut le faire au travers de chacun de nous. Il ne fait pas d'exception de personne. Vous savez, Dieu appelle chacun d'entre nous, mais est-ce que nous sommes disposés à écouter sa voix, à marcher avec lui, à faire ce qu'il nous demande? Voilà, c'était un petit conseil. Que Dieu vous bénisse. Au revoir et à bientôt.
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2: Proverbe 4. Recherchez et gardez la sagesse. Écoutez, mes enfants, les instructions d'un père. Soyez attentifs et vous apprendrez à être sages. Je vous transmets des enseignements solides. Ne rejetez pas mes conseils. Moi aussi, j'ai été un fils attentif pour mon père, tendrement aimé par ma mère. Mon père me disait, « Garde précieusement mes paroles, respecte mes instructions, et tu vivras. Acquiers la sagesse et l'intelligence, ne les oublie jamais. Ne néglige aucune de mes paroles. Ne rejette pas la sagesse, elle sera ton secours. Aime-la, et elle veillera sur toi. » Le premier pas vers la sagesse, c'est de la rechercher. Donne tout ce que tu possèdes pour acquérir l'intelligence. Attache-toi à la sagesse, et elle te rendra grand. Embrasse-la, et elle t'honorera. Elle sera pour toi comme une parure élégante, une couronne magnifique. Évitez la conduite des méchants. Écoute-moi, mon enfant, et accueille mes enseignements. Ainsi, tu connaîtras une vie longue et paisible. Je t'enseigne la voie de la sagesse. Je te guide sur le chemin de la droiture. Tu avanceras sans encombre et tu prendras ton élan sans craindre de tomber. Ne rejette jamais l'éducation que tu as reçue. Elle est le fondement de ta vie. Reste-y attaché. N'emprunte pas la voie des méchants. Ne suis pas le chemin des malfaiteurs. Éloigne-toi d'eux, ne t'y engage pas. Fuis leur route, passe ton chemin. Ces hommes ne peuvent ne s'endormir avant d'avoir commis le mal. Ils perdent le sommeil s'ils n'ont pas causé de tort. Leur nourriture, c'est la méchanceté. Leur boisson, la violence. Mais la conduite des justes est comme l'aube naissante, dont la lumière grandit jusqu'au plein jour. La conduite des méchants, elle, est comme une nuit profonde. Ils avancent sans savoir où ils trébucheront. Avoir une conduite ferme. Mon enfant, sois attentif à mes paroles. Écoute mes conseils avec soin. Ne les laisse pas s'éloigner de ton cœur. Garde-les précieusement en toi. Elles apportent la vie et la guérison à ceux qui les acceptent. Avant tout, veille sur ton cœur, car il est la source de ta vie. Éloigne-toi du mensonge, que tes lèvres ne prononcent pas de paroles trompeuses. Fixe ton regard droit devant toi. Avance avec franchise et honnêteté. Réfléchis au chemin que tu vas emprunter et assure-toi qu'il soit sûr. Ne dévie ni à droite ni à gauche. Tiens-toi loin du mal.

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La météo pour ce lundi, 6 juillet, accentuation de forte chaleur avec un risque de vagues de chaleur, voire de canicule sur le pays. Les températures pour ce lundi matin, 15 degrés sur Brest et Cherbourg, 17 degrés pour Lille et Paris, 18 pour Strasbourg et Lyon, 19 degrés pour Toulouse et Biarritz, 20 degrés pour Nice, 22 pour Bordeaux et Marseille, 23 degrés pour Bastia. Et pour ce lundi après-midi, entre 25 et 35 degrés sur une moitié nord. Il fera 25 degrés sur la Normandie, 28 sur les Hauts-de-France et la Bretagne, 31 degrés sur le Grand Est, 32 sur la région parisienne. Il fera 34 degrés en Centre-Val de Loire et en Bourgogne, jusqu'à 35 degrés sur les Pays de la Loire. Et dans la moitié sud, comptez entre 28 et 37 degrés. Il fera 28 degrés pour la Corse, 34 sur l'Auvergne-Rhône-Alpes, entre 31 et 35 degrés le long de la Méditerranée, 35 à 37 sur la Nouvelle-Aquitaine et 37 degrés sur l'Occitanie.

Bonjour, au total 11 000 hectares ont été brûlés contre 5 700 l'an dernier à la même époque, a annoncé ce matin le ministre de l'Intérieur Laurent Nunez sur France 2. Il a également fait le point sur les incendies en cours dans les Pyrénées-Orientales malgré une accalmie la nuit dernière. Les conditions se dégradent à nouveau. Cédric Jubilard a reconnu le meurtre de son épouse Delphine dans une lettre manuscrite remise à son avocat. Le 17 octobre dernier, il avait été reconnu, rappelons-le, coupable par la cour d'assises du Tarn d'avoir tué cette infirmière de 33 ans dont le corps n'a jamais été retrouvé. Son procès en appel débutera le 21 septembre et devrait durer 4 semaines. L'avocat de Cédric Jubilard, maître Pierre Debuisson, donnera une conférence de presse à 13h. Les recettes fiscales liées au carburant ont baissé de 80 millions d'euros sur les 6 premiers mois de 2026, a fait savoir le ministre des Comptes Publics David Amiel. Avec la guerre au Moyen-Orient, les prix du carburant se sont envolés à partir du 28 février. En conséquence, les consommateurs ont modifié leur comportement et ont acheté moins d'essence et de diesel. La Chine a annoncé avoir effectué un tir d'essai de missiles dans le Pacifique. La Nouvelle-Zélande a vivement réagi. De son côté, le Japon a dit avoir exhorté la Chine à reconsidérer son tir d'essai de missiles afin qu'il ne constitue pas une menace. Il s'agit d'une rare démonstration des capacités militaires chinoises dans le Pacifique Sud, région stratégique où les États-Unis, l'Australie et la Nouvelle-Zélande sont les puissances traditionnellement dominantes. Les bombardements russes qui ont frappé la région de Kiev ce matin ont fait au moins 10 morts. Dans la capitale, au moins 9 personnes ont été tuées et 46 autres blessées. C'est la fin de ce flash. Une très bonne journée à notre écoute. Bonjour, cyclisme, la troisième étape du Tour de France qui doit s'achever aujourd'hui dans les Pyrénées-Orientales est finalement maintenue mais aménagée en raison de l'incendie sur le territoire français. La caravane publicitaire ne circulera pas. Le dispositif sera limité au passage des seuls coureurs et des véhicules indispensables à l'organisation de l'épreuve. Le préfet du département a précisé que le public était invité à ne pas se rendre aux abords du parcours ni sur le site de l'arrivée aux Angles. Par ailleurs, hier, c'est Isaac Del Toro qui a remporté la deuxième étape devant son coéquipier Tadej Pogacar qui lui a offert la victoire à Barcelone. Jonas Vingegaard conserve le maillot jaune. Tennis, Félix Auger-Aliassime va égaler son meilleur résultat à Wimbledon alors qu'il est resté sur 4 saisons sans faire mieux que le deuxième tour. Le natif de Montréal va renouer avec les quarts de finale sur le gazon londonien après avoir battu difficilement hier Alejandro Davidovich Fokina. Une rencontre qui a vite tourné au bras de fer entre deux joueurs solides au service. Le Canadien sera bien au rendez-vous donc des quarts de finale avec un certain Novak Djokovic qui sera son adversaire. Dans le tableau féminin, un mois après avoir chuté contre Arina Sabalenka, Roland Garros, Naomi Osaka s'est imposée face à la numéro 1 mondiale hier. À la deuxième balle de match, la japonaise a scellé le sort de la rencontre 6-2, 7-6 en 1h29. Elle rejoint Carolina Mukova en quart de finale. Formule 1 à l'issue d'une course marquée par les problèmes d'Andrea Kimi Antonelli, Charles Leclerc a remporté le Grand Prix de Grande-Bretagne devant George Russell et Lewis Hamilton. Lando Norris termine au pied du podium alors qu'Esteban Ocon n'a pu faire mieux que la 14e place. Pierre Gasly prend le point de la 10e place avec cette victoire. Charles Leclerc déloge Lando Norris de la 4e place et fait le plein de confiance après une période troublée, ce qu'il aura l'opportunité de confirmer dans 2 semaines sur le tracé réputé de Spa-Francorchamps. C'est la fin de ce Flash Sport, une très bonne journée à toutes et à tous.

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Nous sommes rendus au quatrième chapitre du livre de l'Apocalypse et nous allons commencer l'étude d'un des plus grands thèmes, en fait, des prophéties de la fin. Nous allons parler de l'enlèvement de l'Église du Seigneur Jésus-Christ. Alors, si vous avez une Bible, j'aimerais que vous puissiez la prendre et que vous tourniez avec moi dans ce dernier livre de la Bible, le livre de l'Apocalypse, qui, en fait, est certainement le plus grand livre qui nous parle des prédictions de la fin. Quatrième chapitre, les deux premiers versets. Ça dit « après cela », remarquez la terminologie, « après cela », nous allons revenir sur cette expression-là. « Je regardais et voici, une porte était ouverte dans le ciel. La première voix que j'avais entendue, comme le son d'une trompette, et qui me parlait, dit « monte ici et je te ferai voir ce qui doit arriver dans le futur. » Aussitôt, je fus ravi en esprit, et voici, il y avait un trône dans le ciel, et sur ce trône, quelqu'un était assis. Alors, comme on vient de l'expliquer, l'époque de l'Église est terminée. Elle s'est terminée par l'âge de Philadelphie et de Laodicée. Maintenant, à partir de ce quatrième chapitre, l'Église n'est plus jamais mentionnée parce qu'en effet, comme on l'a dit, l'Église va subir une grande transformation. Elle sera enlevée. L'enlèvement, c'est la bienheureuse espérance telle que mentionnée par l'apôtre Paul dans son épître à Tite, dans le deuxième chapitre et au verset 13. Il parle de cet enlèvement comme étant la bienheureuse espérance de l'Église. Alors, c'est un événement absolument extraordinaire. Écoutez, lorsqu'on parle d'un enlèvement dans les airs à la rencontre du Seigneur, c'est certainement un événement très spécial, un événement extraordinaire qui, en fait, bouleversera le monde entier. Autant le monde religieux, entre guillemets, que le monde séculier. Lorsque le Seigneur va revenir, il y a un terme grec qui est utilisé dans la parole de Dieu qui s'appelle parousia ou la parousie, qui est un mot grec qui est utilisé pour la venue du Seigneur, autant utilisé pour l'enlèvement de l'Église que son retour sur la terre avec son épouse. En réalité, le mot signifie tout simplement la venue visible du Seigneur Jésus-Christ. Alors, comme je dis, ça va être un événement.

0: événement extraordinaire. Imaginez-vous lorsque cette trompette va sonner, comme nous allons l'étudier en détail dans les quelques rencontres que nous allons avoir sur ce thème-là. La trompette va sonner et il va y avoir un bouleversement majeur à l'échelle mondiale puisque, premièrement, évidemment, les morts en Jésus-Christ vont ressusciter. Et l'apôtre Paul dit, tous les enfants de Dieu qui seront demeurés vivants pour ce moment-là et qui seront demeurés fidèles au Seigneur Jésus-Christ seront changés dans un instant, dans un clin d'œil et vont monter dans les airs à la rencontre du Seigneur. Ça veut dire qu'en fait, il y a des millions et des millions et des millions de personnes qui soudainement vont disparaître de cette planète. Maintenant, ça va causer un bouleversement majeur parce qu'évidemment, il va y avoir un certain désordre si l'enlèvement de l'Église pour nous, ici en Amérique, arrive à l'heure du midi, par exemple. Dans la circulation, c'est certain que vous allez avoir des bouleversements. Les gens qui sont enlevés durant la nuit, parce qu'on va étudier que nous ne serons pas tous enlevés à la même heure parce qu'il y a des fuseaux horaires, évidemment. Mais ça va causer un paquet de problèmes pour le monde, pour la société, et en fait, on va nous chercher. Et ça, c'est certain, parce qu'on a quand même deux exemples très frappants qui nous sont donnés dans la parole du Seigneur de gens qui déjà ont été enlevés, et c'est ce qui est arrivé. Premièrement, si on prend l'exemple d'Enoch, vous vous souvenez d'Enoch qui a été enlevé par Dieu, nous avons son histoire un petit peu dans le premier livre de la Bible, dans le livre de la Genèse, dans le 5e chapitre, et au verset 23, ça dit que tous les jours d'Enoch furent de 365 ans. Et au verset 24, ça dit, Enoch marcha avec Dieu, puis il ne fut plus parce que Dieu le prit. Alors, c'est à peu près la seule information que nous avons dans l'Ancien Testament au sujet de la vie d'Enoch, de son enlèvement. Mais par contre, dans l'Épître aux Hébreux, dans le 11e chapitre, nous allons lire à compter du 5e verset d'autres renseignements qui nous sont communiqués au sujet d'Enoch. Ça dit, « C'est par la foi qu'Enoch fut enlevé pour qu'il ne vit point la mort et qu'il ne parut plus parce que Dieu l'avait enlevé. Car avant son enlèvement, il avait reçu le témoignage qu'il était agréable à Dieu. » Maintenant, dans certaines versions de la Bible, ça dit « il ne fut plus trouvé ». Alors, s'il ne fut plus trouvé, c'est parce qu'on l'a cherché. Alors, imaginez la situation. Enoch est là. Tout le monde connaît M. Enoch parce qu'il a quand même vécu plusieurs années. Et une bonne journée, la Bible dit « Dieu l'a pris, il a été enlevé afin qu'il ne vit point la mort ». Alors, son entourage, c'est certain qu'ils l'ont cherché, la Bible nous le dit. Il ne fut plus trouvé. Alors, s'il ne fut plus trouvé, c'est parce qu'on s'est donné la peine de le chercher. Et ça va être la même chose pour l'enlèvement de l'Église. On va nous chercher parce que soudainement, nous allons disparaître. Nous avons un deuxième exemple dans la parole de Dieu, l'enlèvement d'Élie. Et lorsqu'Élie a été enlevé, la Bible nous dit que pendant 3 jours de temps, il y a 50 hommes qui ont cherché Élie, puis ils ne l'ont pas trouvé. Si vous tournez dans le 2e livre des Rois, dans le 2e chapitre, bien, vous savez, à partir du 1er verset, nous avons toute l'histoire de l'enlèvement de l'Église. Comment il a été enlevé dans ce tourbillon de feu, il est monté au ciel et seulement son manteau est resté par terre. Et Élisée, son fidèle serviteur qui était là, bien, il est revenu de l'autre côté du Jourdain. Et ça nous dit ici au verset 16, que les fils des prophètes qui étaient à Jéricho vis-à-vis de Jéricho, à Jéricho vis-à-vis l'ayant vu, dirent ceci. L'esprit d'Élie repose sur Élisée. Et ils allèrent à sa rencontre et se prosternèrent contre terre devant lui. Puis au 16e verset, ça dit ceci. Ils lui dirent, voici, il y a parmi tes serviteurs 50 hommes vaillants. Veux-tu qu'ils aillent chercher ton maître? Peut-être que l'Esprit de l'Éternel l'a apporté et l'a jeté sur quelques montagnes ou dans quelques vallées. Il répondit, ne les envoyez pas. Mais ils le pressèrent longtemps et il dit, envoyez-les. Ils envoyèrent les 50 hommes qui cherchèrent Élie pendant 3 jours et ne le trouvèrent point. Lorsqu'ils furent de retour auprès d'Élisée qui était à Jéricho, il leur dit, « Ne vous avais-je pas dit, n'allez pas? » Alors voilà un exemple frappant ici de l'enlèvement d'Élie. Et il y a 50 fils des prophètes qui l'ont cherché pendant 3 jours de temps et qui ne l'ont pas trouvé parce que Élie a tout simplement disparu, enlevé dans les airs à la rencontre du Seigneur là-haut dans le ciel. Alors, c'est la même chose, évidemment, qui va se produire à l'enlèvement de l'Église. Des milliers de personnes vont nous chercher, vos bien-aimés qui peut-être n'étaient pas sauvés vont vous chercher. Vos amis et vos connaissances qui n'étaient pas sauvés, c'est certain, vont vous chercher. Maintenant, on va en reparler probablement un petit peu plus tard, mais il y a toutes sortes de théories et de nouvelles qui seront publiées, bien sûr, à ce moment-là. On a dit qu'un grand journal de New York a déjà la première page imprimée, l'enlèvement de l'Église. Le mouvement du Nouvel Âge qui a pris beaucoup d'ampleur ces dernières années dans notre société a déjà une explication qui semble très plausible pour ses adeptes. Puisqu'on nous explique, bien sûr, que déjà un bon bout de temps, il y a des maîtres de la sagesse et des esprits guides qui sont avec ces gens-là et qui sont avec la population en général, et on ne demande pas mieux que de les découvrir, bien sûr. Et on explique déjà dans ces milieux que ces esprits guides vont finalement enlever bientôt des millions de personnes pour les emmener sur d'autres planètes afin qu'ils soient recyclés et puis retourner sur la planète Terre. Alors, si ça vous semble farfelu, c'est exactement ça qu'on enseigne dans ces milieux-là. Alors, ne pensez pas que les gens, après que cette trompette va sonner et que des millions de personnes vont disparaître, pensez pas qu'il va y avoir des grandes conversions en masse sur cette planète. Parce que non, on va trouver des réponses, des explications quand même rationnelles et puis qui vont satisfaire la curiosité des gens. Mais c'est le début de quelque chose de glorieux pour nous. Parce que, évidemment, les événements du 4e chapitre, du moins les premiers versets tels que nous les avons lus il y a quelques instants, ressemblent étrangement à l'enlèvement de l'Église. Si nous retournons dans le livre de l'Apocalypse, dans le 4e chapitre et les 2 premiers versets, ça dit, bien, après cela, ça concerne les choses qui doivent arriver après cela. Qu'est-ce que ça veut dire, cette expression « après cela » Bien, si vous vous souvenez, au début de cette série d'études, nous avons parlé d'un verset vraiment capital dans l'interprétation du livre de l'Apocalypse et de la chronologie des prophéties de la fin. Et ce verset-là, c'est le verset 19 du 1er chapitre, alors que Jésus lui-même va diviser le livre de l'Apocalypse et en fait la chronologie des prophéties de la fin en 3 sections ou 3 parties bien distinctes. Si vous revenez à ce 1er chapitre et au verset 19, ça disait « Écris donc les choses que tu as vues », 1ère section, « les choses qui sont », 2ème section, « et celles qui doivent arriver après elles ». Alors voilà nos 3 divisions, nos 3 sections, « les choses que tu as vues », les choses qui sont et les choses qui doivent arriver après elles. Remarquez l'expression « après elles ». Remarquez l'expression aussi du 4e chapitre, le 1er verset, « après cela ». Alors, c'est évident qu'à partir de ce 4e chapitre, nous sommes déjà rendus dans la 3e section, « les choses qui doivent arriver après elles ». Maintenant, quelles sont ces choses qui étaient et que Jean appelle les choses qui sont au moment où il écrit ce livre, et quelles sont les choses qu'il a vues? Bien, on a expliqué brièvement que les 3 divisions du livre se répartissent comme ceci. La 1ère section, c'est le 1er chapitre du livre de l'Apocalypse. Alors que l'apôtre Jean a cette vision de Christ ressuscité, qui ne ressemble pas beaucoup au Jésus-Christ qu'il a connu sur cette terre. Son aspect bien différent, comme nous l'avons vu en détail. Alors ça, ce sont les choses que Jean a vues sur l'île de Patmos, les 7 chandeliers, et ainsi de suite. Dans le 2e et le 3e chapitre du livre de l'Apocalypse, c'est la 2e section où les choses qui sont. Maintenant, quelles étaient ces choses-là qui étaient au moment où Jean a écrit le livre de l'Apocalypse? Bien sûr, c'est l'Église. Et c'est son histoire dont il est question dans toute cette 2e section du livre. Et quand le Seigneur Jésus-Christ commande, ordonne à Jean d'écrire au sujet des choses qui existent ou des choses qui sont. Il parle de l'histoire terrestre de l'Église du Seigneur Jésus-Christ qui a débuté dans la chambre haute et qui est représentée par l'ange d'Éphèse, si vous vous souvenez bien, et qui se termine par l'ange de Philadelphie et de la Odyssée. Et lorsque la trompette sonne et que l'enlèvement a lieu, l'histoire de l'Église est terminée. Alors, ça veut dire que les choses qui sont, bien, c'est terminé également. Maintenant, on pense à d'autres choses. On pense à la troisième section du livre qui nous sera mentionnée, décrite dans ce quatrième chapitre jusqu'à la fin du livre, jusqu'au 22e chapitre du livre de l'Apocalypse. C'est la plus grande section et ça concerne les choses qui doivent arriver après elles. Maintenant, nous venons d'apprendre que les choses qui étaient, c'est l'histoire terrestre de l'Église. Donc, ça veut dire que ce quatrième chapitre, jusqu'à la fin du livre de l'Apocalypse, c'est pas encore arrivé. Puisque vous et moi, au moment où je fais cet enregistrement, l'enlèvement n'a pas encore eu lieu. Alors, si l'enlèvement n'a pas encore eu lieu, nous sommes donc encore dans la deuxième section du livre de l'Apocalypse, dans les choses qui sont, c'est-à-dire dans l'Église du Seigneur. Aussitôt que la trompette sonne et que l'Église est enlevée, la première et la deuxième section du livre, c'est terminé, c'est l'histoire du passé. Maintenant, à partir de ce moment-là, nous allons débuter la troisième et dernière section du livre. Alors, lorsque nous lisons « après ces choses » ou « après cela », ça veut dire « après l'histoire de l'Église ». Il dit « Je regardais et voici une porte était ouverte dans le ciel. La première voix que j'avais entendue comme le son d'une trompette qui me parlait dit « Monte ici et je te ferai voir ce qui doit arriver. » Remarquez, ce qui doit arriver, ce n'est pas encore arrivé, mais ce qui doit arriver dans la suite, après l'histoire terrestre de l'Église de Jésus. » Alors, ça veut donc dire que, à partir de ce quatrième chapitre, il n'y a rien d'arrivé encore. Quatrième chapitre n'est pas encore arrivé. Cinquième chapitre, sixième, et ainsi de suite, jusqu'au 22e chapitre, rien n'est encore accompli. Ce sont des choses à venir. Alors, si nous lisons ces deux versets attentivement, vous remarquez bien sûr qu'il y a une grande similitude entre ça et l'enlèvement de l'Église, tel que décrit dans l'Épître aux Thessaloniciens, que nous allons lire parce que c'est le texte d'or, le texte classique, le plus important d'ailleurs, concernant l'enlèvement de l'Église dans Thessaloniciens. Mais ici, remarquez la similitude. Ça dit les choses qui doivent arriver après l'époque de l'Église et ça dit qu'une porte était ouverte dans le ciel. Si vous vous souvenez, à l'âge de Philadelphie, Philadelphie, on a dit, qui représente l'Église qui est enlevée ou cette partie qui est fidèle au Seigneur Jésus-Christ. Qu'est-ce qu'on lui disait à cette Église? Qu'elle avait une porte ouverte que personne ne pouvait fermer. Ici, Jean dit, j'ai vu une porte ouverte dans le ciel et une voix comme le son d'une trompette. Dans quelques instants, nous allons lire le texte classique pour l'enlèvement de l'Église dans Thessaloniciens. Ça dit que c'est au son de la trompette de Dieu. Et ça dit qu'il a entendu une voix. Il y a une voix également dans Thessaloniciens. Et ça lui a dit, monte ici. Et évidemment, c'est ce qui va se produire lorsque cette trompette va sonner. Nous allons monter dans les airs à la rencontre de l'Église. Maintenant, écoutez bien, ça c'est la fin de l'histoire terrestre de l'Église. Désormais, comme j'ai mentionné, l'Église va être connue comme l'épouse de Christ. Et nous sommes rendus à cette époque-là, puisque nous savons que nous sommes à l'époque de Philadelphie, la Odyssée. Nous le constatons, c'est visible, c'est facile à discerner, c'est à côté de nous, à gauche et à droite. Vous avez des chrétiens du type de Philadelphie et des chrétiens du type Laodicée. Et puisque nous sommes rendus à la fin, nous sommes la génération de la fin, maintenant très bientôt, tout de suite après que nous aurons terminé cette série sur l'enlèvement de l'Église et avoir bien compris ce phénomène extraordinaire qui est à la veille de se produire, nous allons entamer une autre portion de notre étude et nous allons voir à ce moment-là les signes qui prouvent, hors de tout doute, que nous sommes la génération de la fin. D'ailleurs, je vais vous prouver par les Écritures que Jésus lui-même affirme cela et je vais vous démontrer également comment les scientifiques de notre génération le disent eux aussi, sans même croire à la parole de Dieu, mais ils vont dire exactement les mêmes choses que le Seigneur Jésus. Et c'est sûr que ce sont des temps difficiles. Je vais vous lire dans quelques instants comment la Bible nous a prévenu que ce ne sera pas facile, qu'il y a même des chrétiens qui vont se laisser séduire dans ces derniers jours. Ce sera des temps de séduction sans pareil. Si vous avez écouté le début de cette série, vous avez remarqué que tout au long de l'Église, ça n'a pas été facile. Ce n'est jamais facile d'être un enfant de Dieu parce que vous fonctionnez toujours à contre-courant de la société en général. Et la façon que l'ennemi attaquait l'Église dans les générations passées, dans les différentes époques, les différents âges que nous avons étudiés, c'était surtout par la persécution. Et c'est comme si le diable s'est rendu compte aussi que la persécution, en fait, servait bien l'Église. Parce que ça éliminait les chrétiens charnels, ça éliminait ceux qui n'étaient pas branchés encore, et ça fortifiait ceux qui étaient branchés sur le Seigneur Jésus-Christ. Et les chrétiens n'avaient pas peur de donner leur vie pour le Seigneur. Alors, c'est comme s'il a changé de tactique dans ces derniers jours, et sa tactique, laissez-moi vous dire, c'est un succès. Il a changé la persécution pour la séduction. Et il fait beaucoup plus de victimes spirituelles par la séduction que par la persécution. Et nous allons lire plusieurs versets qui vont prouver tout ce que je suis en train de vous dire, comment c'est vraiment les temps plus difficiles que n'importe quelle autre époque ou génération à cause de cette puissante séduction de l'ennemi vis-à-vis les membres de l'Église. Il y a plusieurs mois passés, j'étais en train de prêcher une croisade dans une certaine ville ici au Québec. Et ce soir-là, juste avant de prêcher la parole de Dieu, c'est comme si le Seigneur m'a donné une puissante révélation par son Saint-Esprit. Et plutôt que de prêcher le message que j'avais préparé, j'ai plutôt partagé avec les gens de l'Assemblée cette révélation que le Saint-Esprit venait tout juste de me donner. Et c'est très simple, en fait. Habituellement, toutes les révélations sont bien simples. On se demande bien souvent pourquoi est-ce qu'on n'y a pas pensé avant. Mais néanmoins, quand c'est révélé, ça touche vraiment notre cœur. Et c'est comme quelque chose qui est dévoilé de façon tellement claire que ça affecte le reste de notre vie. Et c'est comme si le Saint-Esprit me disait ceci, « Nous prêchons, nous les prédicateurs, beaucoup sur le retour du Seigneur. » Et avec raison, parce que c'est l'époque pour cela. Les gens parlent beaucoup du retour du Seigneur Jésus, de l'enlèvement de l'Église et ces thèmes-là. Et le Saint-Esprit m'a dit, « Si les gens entendent beaucoup prêcher à ce sujet-là, le diable aussi l'entend prêcher. » Et si on parle beaucoup des prophéties de la fin, autant, je pense, dans le monde, même s'ils sont dans l'erreur, parle beaucoup avec des gens comme Nostradamus qui reviennent à la mode et ainsi de suite, parle beaucoup des temps de la fin. Les gens parlent beaucoup d'un autre millénaire et des événements qui vont se produire et des bouleversements et ainsi de suite. C'est la fin du monde et ainsi de suite. En fait, on a au moins 1007 ans devant nous à partir d'aujourd'hui. Parce que 7 années de tribulation qui sont prophétisées dans la parole de Dieu qui ne sont pas encore arrivées, et il y a un règne de 1000 ans qui a été prophétisé également, puis on n'a même pas commencé les premières journées des 7 années de tribulation. Alors, pensez pas que la fin du monde est proche. Non, monsieur, non, madame, ça va prendre encore bien longtemps avant que cette terre ne soit passée au feu, comme c'est prédit dans les Écritures. Alors, le Saint-Esprit est en train de me dire ça, puis il dit, évidemment, pour l'Église, ceux qui sont prêts, ce coup de trompette, c'est vraiment une victoire extraordinaire. C'est la dernière victoire, en fait, que nous allons remporter. Mais pour le diable, c'est comme un glas. Vous savez ce que c'est un glas, hein? Ça annonce la tristesse, ça annonce la mort. Et pour Satan, ce coup de trompette, c'est comme un glas parce que ça veut dire tes activités concernant l'Église sont terminées. Jésus, c'est comme si le Seigneur dit, Jésus dit, je reviens chercher mon Église et il n'y a plus rien à faire maintenant contre elle. Alors, ça veut dire pour lui, c'est terminé. Et il sait qu'à partir de ce moment-là, il ne lui reste que 7 ans d'opération sur la terre. Et après ça, il est lié pour une période de 1000 ans dans l'abîme. Et après cela, il est jeté dans le lac de feu pour l'éternité. Alors, ce que Saint-Esprit me disait, c'est ceci. Ne pensez pas que l'ennemi, sachant cela, sachant que c'est la fin, que son heure approche et que c'est un glas pour lui, ce coup de trompette, il ne laissera pas aller l'Église aussi facilement que ça. Il ne laissera pas aller l'Église dans l'enlèvement aussi facilement que cela. Mais il va déployer toutes ses énergies, toute sa puissance, tous ses artifices et tout ce qu'il est capable, tout ce qu'il possède pour essayer de confondre le plus possible et d'empêcher le plus grand nombre d'enfants de Dieu de monter dans cet enlèvement. Lorsque le Saint-Esprit a parlé ces choses à mon cœur, je me suis dit, waouh, c'est donc vrai. J'avais vraiment jamais réalisé l'intensité du moment que nous vivons présentement. Nous sommes rendus à la fin. Très bientôt, l'événement le plus spectaculaire va se produire, l'enlèvement de l'Église qui marque la fin de l'histoire terrestre de l'Église. Les morts en Christ vont ressusciter. Avez-vous déjà pensé à ça? Les morts en Christ ressuscitent. Nous sommes changés dans un instant, dans un clin d'œil. Et c'est la fin pour le royaume des ténèbres. Il ne reste que très peu de temps après cela. Et de toute façon, ces attaques sont finies contre l'Église. Il ne laissera pas aller l'Église aussi facilement. Et alors, nous comprenons pourquoi l'apôtre Pierre va dire, par exemple, « Mettez-vous sur vos gardes dans ces derniers jours. » Nous comprenons pourquoi Paul va dire aux Thessaloniciens, « Suivez les instructions que nous vous avons données dans ces derniers jours. » Pour être bien sûr d'être debout lorsque le Fils de l'homme paraîtra. Et effectivement, c'est ce que nous voyons. Nous voyons vraiment l'ennemi qui met les bouches doubles dans ces derniers instants dans lesquels nous vivons avant l'enlèvement de l'Église. Et en fait, vous savez, vous êtes vivant, vous regardez autour de vous ce qui se passe. Il y a deux réveils qui se produisent en même temps dans notre génération. Il y a un vrai et il y a un faux. Avec un message, la prédication, la parole de Dieu qui nous ramène à la sainteté, à la sanctification. Oh, ça, c'est le vrai réveil de Dieu. Le vrai réveil, le premier signe d'un réveil, c'est pas les manifestations de l'esprit physique. Gloire à Dieu pour les manifestations physiques. Mais si c'est votre but, vous êtes en danger, vous êtes sur un terrain très glissant. Parce que le diable peut autant fabriquer des manifestations physiques que le Saint-Esprit. Alors, c'est pas ça qui est le premier fruit d'un mouvement du Saint-Esprit. C'est pas ça qui est le premier signe d'un mouvement du Saint-Esprit, d'un réveil. Non, le premier signe d'un réveil, c'est une conviction de péché, de justice et de jugement. Alors que des milliers d'âmes sont soudainement sauvées par la conviction puissante du Saint-Esprit, abandonnent leur péché, abandonnent leur vie, vont pleurer, vont crier, quelquefois vont se tordre de douleur sous la conviction de leur péché, mon ami, ça c'est le vrai réveil de Dieu. Et deuxièmement, quand la vie des chrétiens est changée, est transformée, quand les chrétiens demandent pardon, quand les chrétiens sont restaurés, quand les chrétiens vont restituer les choses qu'ils ont volées ou qui se sont appropriées malhonnêtement, lorsqu'ils vont réparer les torts qu'ils ont faits sans que personne leur demande, sans que personne leur torde le poignet, quand ils le font spontanément et volontairement, mon ami, ça c'est un réveil. Et troisièmement, bien sûr, il y a des manifestations physiques. On va ressentir la présence de Dieu. Nous sommes dans une époque où Dieu manifeste sa présence d'une nouvelle façon, d'une façon merveilleuse. Mais si ce n'est que cela que vous cherchez, vous faites fausse route. Alors, il y a les deux qui battent leur plein à la surface du globe. Puis, il faut avoir beaucoup de discernement, je vous le dis. Il faut avoir beaucoup de discernement parce que ce sont des temps de séduction.
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0: Bonjour à chacun, soyez les bienvenus pour cette chronique plein cadre réalisée exceptionnellement à domicile étant donné la période de confinement. Alors, nous sommes également en pleine période de Ramadan. C'est donc l'occasion de penser aux chrétiens d'arrière-plan musulmans qui, pour certains d'entre eux, vivent leur foi de façon secrète, de façon confinée. On a donc décidé de donner la parole à Nour. Nour, c'est une chrétienne tunisienne. Son mari était un salafiste. C'est d'ailleurs lui en premier qui est devenu chrétien. Et ce que Nour va nous partager, c'est absolument troublant, mais aussi profond. Nour a perdu son mari est décédé d'un cancer, et elle a répondu à cette interview quelques mois après le décès de son époux. On a décidé de vous partager cette interview, car on pense que c'est l'occasion pour chacun d'entre nous, dans une période un peu particulière de Covid, de regarder à Jésus-Christ, et de se souvenir que dans la souffrance, eh bien Jésus-Christ donne la consolation.
1: Quand le docteur m'a téléphoné pour la première fois pour me dire que mon mari est mourant, j'arrivais pas à la croire. Je la regardais et elle était si compatissante pour me dire qu'il avait 6 mois et moi, je la regardais, elle est folle. On est des enfants de Dieu, Dieu nous aime. Le cancer ne peut pas nous atteindre. Et je me suis retournée vers Dieu pour lui dire, mais qu'est-ce que tu es en train de faire? On est une église, on est en train de servir. C'est comme si j'exigeais une contrepartie de ce qu'on faisait, en quelque sorte. Et c'est ce que je veux que tout le monde comprenne. Parce que avoir une relation directe avec Dieu, c'est le dialogue direct. Je lui disais, mais il t'a rien fait. C'est un très bon enfant à toi. Pourquoi tu lui as fait une chose pareille? Non, ça ne devrait pas être comme ça. Et puis la réponse m'est venue un jour. Je continuais à me poser la question, vous savez. Et puis, il n'a plus aucune épreuve à donner. Il est assez bien. Et il a donné toutes les épreuves qu'il fallait pour montrer son amour pour moi. Et moi, je le veux avec moi. Et toi, tu serais très bien sans lui. La vie sans lui, ce n'est pas une vie nécessairement mauvaise. C'est une vie sans lui, c'est vrai. Parce qu'il a une place. Il y a, chaque fois qu'on se retourne, il y a ce vide. Mais ce n'est pas une vie nécessairement mauvaise. Et puis c'est une vie qui va t'apprendre à donner plus, qui va t'apprendre que il n'est peut-être pas là pour te supporter, mais tu as un support encore plus fort qui ne pourra jamais te laisser tomber. Parce que comme je le disais auparavant, le fait d'être rejeté par la famille a fait qu'on compte l'un sur l'autre. C'est une leçon. Tu ne devrais pas compter sur une personne. Tu dois uniquement compter sur Dieu, sur Jésus-Christ. Et lui, il ne va jamais tomber malade. Il ne va jamais disparaître. Il ne va jamais mourir. Il sera toujours vivant pour toi. Il sera toujours là pour te supporter. Ce qui est extraordinaire. Quand on a su qu'il était malade, lui, il a accepté avec lui. Et il arrangeait les choses pour moi. Il a tout arrangé. La paperasserie, les choses. Il a pris le délai de 6 mois qu'on lui a donné très au sérieux et il a commencé à organiser. C'est moi qui n'a pas pu accepter le fait qu'il va partir. C'est moi qui continuais à prier, à lui dire s'il te plaît. Donne-nous une autre chance pour pouvoir être ensemble. Mais ce n'était pas, disons, la volonté de Dieu. La volonté de Dieu était autre. Ce qui un peu m'a fait mal, ou ce qui me faisait mal, c'est que au moment où on était tous les deux à genoux, c'est que les coups ont commencé à venir parce que tout le monde en a entendu parler et tout le monde commençait à dire qu'on le méritait. On était devenus chrétiens, on a laissé tomber notre religion et du coup on a mérité c'est une punition de Dieu, on l'a mérité. Et il n'arrêtait pas de venir à la maison pour lui dire d'apporter du courant, des choses pour qu'il revienne à l'islam. Et lui, il m'a dit un jour, je vais te demander une chose et je ne pouvais pas lui refuser. Sa dernière volonté était de se montrer dans cette émission télévisée pour dire à tout le monde qu'il est chrétien, qu'il est fier de l'être, qu'il le restera, qu'il le mourra chrétien. Et il s'est montré dans un show télévisé avec le visage découvert. Et il a donné sa, Il s'est exprimé comme il le voulait pour dire à tout le monde qu'il était chrétien. Et là, les menaces ont commencé à venir pour lui dire « on ne va plus te permettre de t'enterrer dans un cimetière musulman ». Le plus cruel, c'est que quand on reste avec un malade face à face pour discuter avec lui, où est-ce qu'on va l'enterrer ? Quand il faisait la chimiothérapie, il était très très très très faible et il insistait pour qu'on tenait quand même les réunions. Moi, j'étais trop fatiguée parce que j'étais enceinte et j'attendais un bébé, mais je faisais l'effort pour ne pas le contrarier. Parce que faire le voyage jusqu'à Tunis, faire la chimiothérapie, puis revenir, et puis avoir la réunion d'église à la maison, c'était infernal. C'était parce que je devrais préparer de la nourriture pour 15 personnes, ce que je ne pouvais pas parfois avec mon état d'esprit, avec tout le stress que j'avais, avec sa maladie, avec sa faiblesse, parce qu'il n'arrivait plus à faire rien. Donc je devais tout faire par moi-même, préparer le worship, préparer la prière, préparer l'endroit, préparer la nourriture, préparer les jeux d'enfants, préparer tout. C'était pour moi, mais quand je regarde ce que j'ai accompli, je suis vraiment très très fière d'avoir été avec Jésus-Christ, parce que je sens qu'il était avec moi tout le temps, pour que l'on puisse continuer. C'est un coup du diable satanique pour détruire l'Église. Et au lieu de cela, ça a renforcé les liens entre les membres de l'Église. Ça a réuni tout le monde autour de nous. Le fait de sa disparition a fait beaucoup plus que vous pouvez imaginer en termes de solidarité, de compassion et de liens entre les frères. Il y a des personnes qui ne m'ont jamais adressé la parole, qui m'ont téléphoné. Il y a des gens qui ne me connaissaient pas. Il y avait une église cachée à l'endroit où je vivais. Mais c'était une occasion pour voir l'église en travail. Pas l'église en éveil ou en sommeil ou quelque chose comme ça. De voir le vrai travail de Dieu dans la vie des personnes. Comment ils vont aider et comment Dieu les a changés. Même pour moi, vous savez, je ne suis pas la même et je suis consciente de cela parce que j'ai maintenant des sources de patience, de calme, de paix que je ne soupçonnais pas que j'avais. J'ai beaucoup de difficultés, c'est vrai que je suis épuisée, je suis fatiguée, parfois même je suis submergée. Maintenant, j'ai appris à dire que je n'ai pas de solution, je n'ai pas de réponse. C'est à lui de répondre, c'est à lui de trouver la solution. Donc j'ai appris à lui donner la priorité dans ma vie et à le laisser guider mon navire, ma vie et celle de mes enfants. Et ce n'est pas quelque chose de mal, je crois. Au contraire, c'est quelque chose de très bien.
0: Ce que vient de nous partager Nour est vraiment touchant. Il faut savoir que Nour et sa famille ont dû déménager parce qu'ils ont reçu des menaces après l'intervention télévisée de son époux. Et ce sont les anciens amis salafistes de son époux qui l'ont menacé. En cette période de Covid, qui touche à peu près tout le monde, dans presque toutes les nations, sans faire de distinction de religion, eh bien, je prie que le Seigneur puisse consoler toutes les familles éprouvées par le deuil. Je vous propose maintenant qu'on se quitte avec un sujet de prière, et ce sujet de prière, eh bien, c'est Nour qui nous le partage.
1: Un espoir, quelque chose que je pourrais espérer un jour, c'est que les chrétiens tunisiens ne se sentent plus oppressés et n'ont pas cette peur de se montrer, de dire haut et clair qu'ils sont chrétiens et d'exercer leur culte librement sans avoir à se cacher dans les maisons. Si j'ai une prière, c'est qu'aucune famille ne passe par ce que j'ai passé. C'est d'avoir un cimetière chrétien où on pourrait enterrer nos aimés une fois qu'ils sont morts. Parce que ce n'est pas facile quand tu as ton mari qui est mort là et tu es en train de discuter avec la police comment tu vas l'amener jusqu'à sa dernière place. C'est cruel. On ne nous donne même pas le temps d'être en deuil. Et les autres, ils ont demandé leurs droits et ils ont trouvé leurs droits. Alors, je me dis que peut-être qu'on devrait faire de même. Peut-être qu'on devrait nous-mêmes se lever et demander nos droits.
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Vous êtes-vous déjà demandé pourquoi certaines personnes semblent parler en langue avec tant de fluidité? Comme si cela coulait de source, alors que pour vous, c'est gênant, irrégulier, et c'est comme si vous n'arriviez à prononcer que quelques syllabes. J'aimerais vous aider aujourd'hui. Grandir dans son langage de prière, prier en langue, ce n'est pas une question de volume, ce n'est pas une question d'émotion. Et il ne s'agit pas non plus de faire plus d'efforts. Il s'agit en réalité de s'abandonner au Saint-Esprit et de construire une discipline personnelle qui fortifie votre vie spirituelle. Dans cette vidéo, je veux vous montrer comment grandir dans le parler en langue d'une manière personnelle, biblique et pratique, afin que cela fasse partie intégrante de votre marche authentique avec Dieu, et pas seulement une expérience que vous visitez de temps en temps. Pour commencer, il nous faut établir deux vérités fondamentales. Le parler en langue n'est pas un trophée spirituel. C'est une grâce. C'est un don. Il a pour but de vous édifier et non de prouver que vous êtes meilleur que les autres. Deuxièmement, prier en langue a un but. Cela sert à l'édification spirituelle. L'objectif est donc que vous soyez édifié. Si vous ne vous sentez pas édifié, c'est qu'il manque quelque chose. Et j'espère qu'aujourd'hui, à travers cette vidéo, vous apprendrez à prier de manière à être véritablement édifié. Voici 7 clés pour grandir dans le parler en langue dans votre intimité. La première est la suivante. Commencez par les Écritures afin que votre foi et votre prière aient un fondement. Si vous voulez grandir dans votre langage de prière, nourrissez votre foi de ce que Dieu a déjà dit. Lisez donc quelques versets à voix haute avant de prier. La première épître aux Corinthiens, chapitre 14, verset 4, est un excellent choix. La première épître aux Corinthiens, chapitre 14, versets 14 et 15, est aussi très bonne. L'épître de Jude, verset 20. Le livre des Actes, chapitre 2, verset 4, est également parfait. Ainsi que l'Évangile selon Luc, chapitre 11, verset 13. Car votre foi grandit lorsque la parole de Dieu devient une réalité, et non plus un simple concept ou des lettres sur une page. Ainsi, avant d'essayer de le ressentir, vous devez décider de croire ce que Dieu dit à propos de ce langage de prière. Et cela se produit lorsque vous connaissez la parole de Dieu. Familiarisez-vous donc avec les Écritures, plus précisément avec les passages qui parlent de la prière en langue. Deuxièmement, aménagez-vous un lieu privé et un moment prévisible pour prier en langue. Si le seul moment où vous pratiquez votre langage de prière est à l'église, ce sera irrégulier. Mais si vous choisissez un moment que vous pouvez répéter, un matin avant de prendre votre téléphone, la pause déjeuner dans votre voiture ou lors d'une promenade le soir avant de vous coucher. Vous vous rendez dans un endroit isolé et vous passez du temps à prier. La constance est importante, car prier en langue est un acte spirituel et vous formez vos habitudes. Commencez donc par 5 minutes par jour au lieu de faire 45 minutes une fois par mois. 5 minutes par jour contribueront à instaurer cette habitude de régularité. Troisièmement, commencez par la louange. Ensuite, passez à la prière en langue,

0: Beaucoup de gens ont des difficultés parce qu'ils commencent à froid. Mais essayez ce modèle. Louez Dieu dans votre propre langue, celle que vous comprenez, pendant 60 secondes. Remerciez Dieu pour qui il est. Adorez-le pour ce qu'il a accompli. Puis, passez à la prière en langue. Le livre des Actes, chapitre 10, verset 46, nous montre que les langues servent à exalter Dieu. Ainsi, le parler en langue peut découler de l'adoration. Certaines personnes n'ont aucune expérience de l'adoration ou du chant en langue. Elles ne font que prier en langue. Savez-vous que vous pouvez chanter en langue? Voyez-vous, la louange stimule votre esprit et les langues suivront cette vague. Quatrièmement, vous devez livrer votre bouche. C'est capital. Le Saint-Esprit nous donne de nous exprimer, mais c'est à nous de parler. Dans le livre des Actes, chapitre 2, verset 4, il est écrit qu'ils parlèrent selon que l'Esprit leur donnait de s'exprimer. Alors n'attendez pas simplement que votre mâchoire bouge toute seule. Livrez votre langue, livrez votre souffle, livrez votre voix et n'ayez pas peur si cela commence de manière modeste, par quelques syllabes, une phrase répétée ou simplement un léger murmure. Commencez là où vous en êtes, car la fluidité vient avec la pratique et ce pas de foi. Alors, livrez votre bouche. N'attendez pas simplement d'être foudroyé par la puissance. Cinquième point pour fortifier votre langage de prière. Priez en langue dans les moments de pression. Pas seulement dans les moments de détente, de paix et de joie. Il y a des saisons dans la vie où les choses sont difficiles. Il y a des moments éprouvants où vous êtes rempli de stress, de lourdeur et de distraction. La plupart des gens, dans ces périodes-là, n'ont pas envie de prier en langue. Ils se disent « Eh bien, je ne suis pas sûr. J'ai juste besoin de rester dans mes pensées. » Sachez que vos pensées ne sont pas un endroit sûr pendant ces moments-là. Vous devez vivre dans l'espace de l'esprit. Vous devriez en réalité prier en langue dans ces moments-là. La plupart des gens prient en langue uniquement lorsqu'ils en ressentent l'envie. Ne faites pas cela. Priez en langue parce que le Saint-Esprit nous aide dans nos faiblesses. Votre faiblesse, la pression que vous subissez, ne vous disqualifie pas. C'est une invitation. Le Saint-Esprit veut prier à l'instant même. Parfois, cela viendra avec des soupirs. Parfois, ce sera comme une tornade jaillissant de votre esprit et de votre âme. Non pas de manière violente ou agressive, mais de façon puissante. Donc, quand vos pensées s'emballent, continuez. Continuez à prier. Ne luttez pas pour garder le contrôle de vos pensées. Continuez simplement à prier par l'esprit et vous verrez comment tout cela va se stabiliser. C'est une clé majeure. La sixième chose pour fortifier votre langage de prière est d'alterner la prière en langue avec la prière avec l'intelligence. C'est le modèle de Paul. Dans la première épître aux Corinthiens, chapitre 14, verset 15, Paul déclare « Je prierai par l'esprit, mais je prierai aussi avec l'intelligence. » Donc, nous faisons les deux. Il ne s'agit pas simplement de dire « Je prie en langue pendant 20 minutes et demain, je prierai en français. » Non. Priez en langue, puis priez dans votre langue habituelle pour des requêtes spécifiques. Ensuite, retournez à la prière en langue, puis priez dans votre langue maternelle ou toute autre langue avec laquelle vous rendez grâce. Et répétez l'opération. Essayez d'alterner ces différentes approches. Cela maintient votre vie de prière en équilibre. L'esprit et la pensée, l'esprit et l'intelligence. Certes, il y a un réel bénéfice à prier par le Saint-Esprit, en langue, dans votre langage de prière, en continu pendant 10 minutes ou 15 minutes d'affilée. Il y a un niveau de percée spirituelle qui se produit. Mais je vous encourage à faire les deux. Enfin, la septième chose pour fortifier votre langage de prière est de demander à Dieu l'interprétation et d'écrire ce qui vous vient. En privé, l'interprétation n'est pas requise pour que vous ayez un langage de prière ou pour que vous priez en langue dans votre lieu secret. Mais cela pourrait être très puissant, et Dieu pourrait vous en donner l'interprétation. Paul dit « C'est pourquoi que celui qui parle en langue prie pour avoir le don d'interpréter » dans la première épître aux Corinthiens, chapitre 14, verset 13. Donc, après avoir prié en langue, vous pouvez faire une pause et demander « Saint-Esprit, sur quoi mets-tu l'accent ?» Ensuite, écrivez un verset biblique qui vous vient à l'esprit. Écrivez un fardeau que vous ressentez, le nom d'une personne qui vous traverse l'esprit ou peut-être une phrase qui vous vient comme « Fais-moi confiance, reste tranquille, je m'occupe de tout » ou bien un passage biblique qui est mis en lumière. C'est ainsi que de nombreuses personnes apprennent à reconnaître la direction de Dieu après avoir prié en langue. À présent, voici trois choses qui empêchent les gens de grandir dans le don des langues. Parfois, les gens se disent « Eh bien, c'est ridicule, tu sais ». Parfois, les gens ont l'impression que c'est absurde de prier en langue. Non, c'est simplement votre intellect qui essaie de garder le contrôle. Vouloir grandir dans votre langage de prière exige de l'abandon et non du contrôle. Parfois, d'autres se disent « J'ai peur de développer ce langage de prière parce que j'ai l'impression de tout inventer ». Eh bien, si votre cœur désire honorer Jésus et que vous vous abandonnez dans la foi, ne laissez pas la peur vous dominer. Dieu ne va pas vous piéger en vous donnant une sorte de langue démoniaque. Ou vous pourriez dire « Eh bien, c'est juste moi qui parle ». Non. La Bible dit que si vous avez demandé le Saint-Esprit, il ne va pas vous donner autre chose. Alors ayez confiance en cela. Certains pensent « Eh bien, Vlad, ça sonne pareil à chaque fois ». Vous savez, ces langues, elles semblent toujours identiques. Mais c'est un peu comme si j'écoutais quelqu'un parler en chinois et que je me disais « Eh bien, tout ce qu'ils disent se ressemble, parce que je ne connais pas la langue ». Il est donc tout à fait normal, dans les premiers temps, et jusqu'à ce que votre aisance et votre croissance se développent, d'avoir l'impression que c'est toujours la même chose. Ce n'est pas la même chose. Chaque son a une signification. C'est pourquoi je veux vous lancer un défi. Une simple routine quotidienne. Une routine de prière en langue personnelle de 10 minutes que vous pouvez effectuer chaque jour pendant les 14 à 21 prochains jours. Une minute, vous louez Dieu dans votre langue. La minute suivante, vous lisez la première épître aux Corinthiens, chapitre 14, verset 4, et l'épître de Jude, verset 20, à voix haute. Ensuite, vous prenez 5 minutes et vous priez en langue. Puis, vous prenez 2 minutes pour prier avec l'intelligence. Et enfin, vous terminez avec une minute durant laquelle vous écrivez ce que vous sentez que le Saint-Esprit vous dit. Faites cela pendant 14 jours. Cela ne prend que 10 minutes. Observez votre croissance dans l'esprit. Vous voyez, les langues ne sont pas faites pour l'estrade. Elles sont faites pour le lieu secret. Dieu veut que le lieu secret vous édifie. Qu'il ne s'agisse pas simplement de cocher une case, mais de vous rafraîchir et de vous renouveler. Et dans votre intimité, il désire vous fortifier afin que vous puissiez être plus puissant pour lui en public. J'espère que vous avez appris quelque chose grâce à cette vidéo. Dites-moi dans les commentaires quelles sont les choses que vous faites pour fortifier votre langage de prière spirituelle. J'espère que cette vidéo vous a aidé à grandir dans votre marche avec Dieu. 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

Psaume 91. Celui qui demeure sous l'abri du Très-Haut repose à l'ombre du Tout-Puissant. Je dis à l'Éternel, « Tu es mon refuge et ma forteresse, mon Dieu en qui je me confie, car c'est lui qui te délivre du piège de l'oiseleur et de la peste dévastatrice. Il te couvrira de ses plumes, et sous ses ailes tu trouveras refuge. Sa fidélité est un bouclier et une armure. Tu ne craindras ni les terreurs de la nuit, ni la flèche qui vole de jour, ni la peste qui se propage dans l'ombre, ni la contagion qui ravage en plein midi. Que 1000 tombent à ton côté et 10 000 à ta droite, tu ne seras pas atteint. De tes yeux seulement tu regarderas et tu verras la rétribution des méchants. Car tu as fait de l'Éternel ton refuge, tu as choisi le Très-Haut comme ta demeure. Aucun malheur ne t'atteindra, aucun fléau ne s'approchera de ta tente. Car il ordonnera à ses anges de te garder dans toutes tes voies. Ils te porteront sur leurs mains, de peur que ton pied ne heurte contre une pierre. Tu marcheras sur le lion et sur la vipère. Tu fouleras le lionceau et le dragon. Puisqu'il m'aime, dit l'Éternel, je le délivrerai. Je le protégerai, car il connaît mon nom. Il m'invoquera et je lui répondrai. Je serai avec lui dans la détresse. Je le délivrerai et je l'honorerai. Je le rassasirai d'une longue vie et je lui ferai voir mon salut.

La météo pour ce lundi, 6 juillet, accentuation de forte chaleur avec un risque de vagues de chaleur, voire de canicule sur le pays. Les températures pour ce lundi matin, 15 degrés sur Brest et Cherbourg, 17 degrés pour Lille et Paris, 18 pour Strasbourg et Lyon, 19 degrés pour Toulouse et Biarritz, 20 degrés pour Nice, 22 pour Bordeaux et Marseille, 23 degrés pour Bastia. Et pour ce lundi après-midi, entre 25 et 35 degrés sur une moitié nord, il fera 25 degrés sur la Normandie, 28 sur les Hauts-de-France et la Bretagne, 31 degrés sur le Grand Est, 32 sur la région parisienne, il fera 34 degrés en Centre-Val de Loire et en Bourgogne, jusqu'à 35 degrés sur les Pays de la Loire, et dans la moitié sud, comptez entre 28 et 37 degrés. Il fera 28 degrés pour la Corse, 34 sur l'Auvergne-Rhône-Alpes, entre 31 et 35 degrés le long de la Méditerranée, 35 à 37 sur la Nouvelle-Aquitaine et 37 degrés sur l'Occitanie. 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

Bonjour, au total 11 000 hectares ont été brûlés contre 5 700 l'an dernier à la même époque, a annoncé ce matin le ministre de l'Intérieur Laurent Nunez sur France 2. Il a également fait le point sur les incendies en cours dans les Pyrénées-Orientales malgré une accalmie la nuit dernière. Les conditions se dégradent à nouveau. Cédric Jubilard a reconnu le meurtre de son épouse Delphine dans une lettre manuscrite remise à son avocat. Le 17 octobre dernier, il avait été reconnu, rappelons-le, coupable par la cour d'assises du Tarn d'avoir tué cette infirmière de 33 ans dont le corps n'a jamais été retrouvé. Son procès en appel débutera le 21 septembre et devrait durer 4 semaines. L'avocat de Cédric Jubilard, maître Pierre Debuisson, donnera une conférence de presse à 13h. Les recettes fiscales liées au carburant ont baissé de 80 millions d'euros sur les 6 premiers mois de 2026, a fait savoir le ministre des Comptes Publics David Amiel. Avec la guerre au Moyen-Orient, les prix du carburant se sont envolés à partir du 28 février. En conséquence, les consommateurs ont modifié leur comportement et ont acheté moins d'essence et de diesel. La Chine a annoncé avoir effectué un tir d'essai de missiles dans le Pacifique. La Nouvelle-Zélande a vivement réagi. De son côté, le Japon a dit avoir exhorté la Chine à reconsidérer son tir d'essai de missiles afin qu'il ne constitue pas une menace. Il s'agit d'une rare démonstration des capacités militaires chinoises dans le Pacifique Sud, région stratégique où les États-Unis, l'Australie et la Nouvelle-Zélande sont les puissances traditionnellement dominantes. Les bombardements russes qui ont frappé la région de Kiev ce matin ont fait au moins 10 morts. Dans la capitale, au moins 9 personnes ont été tuées et 46 autres blessées. C'est la fin de ce flash. Une très bonne journée à notre écoute. Bonjour, cyclisme, la troisième étape du Tour de France qui doit s'achever aujourd'hui dans les Pyrénées-Orientales est finalement maintenue mais aménagée en raison de l'incendie sur le territoire français. La caravane publicitaire ne circulera pas. Le dispositif sera limité au passage des seuls coureurs et des véhicules indispensables à l'organisation de l'épreuve. Le préfet du département a précisé que le public était invité à ne pas se rendre aux abords du parcours ni sur le site de l'arrivée aux Angles. Par ailleurs, hier, c'est Isaac Del Toro qui a remporté la deuxième étape devant son coéquipier Tadej Pogacar qui lui a offert la victoire à Barcelone. Jonas Vingegaard conserve le maillot jaune. Tennis, Félix Auger-Aliassime va égaler son meilleur résultat à Wimbledon alors qu'il est resté sur 4 saisons sans faire mieux que le deuxième tour. Le natif de Montréal va renouer avec les quarts de finale sur le gazon londonien après avoir battu difficilement hier Alejandro Davidovich Fokina. Une rencontre qui a vite tourné au bras de fer entre deux joueurs solides au service. Le Canadien sera bien au rendez-vous donc des quarts de finale avec un certain Novak Djokovic qui sera son adversaire. Dans le tableau féminin, un mois après avoir chuté contre Aryna Sabalenka, Roland Garros, Naomi Osaka s'est imposée face à la numéro 1 mondiale hier. À la deuxième balle de match, la japonaise a scellé le sort de la rencontre 6-2, 7-6 en 1h29. Elle rejoint Karolina Mukova en quart de finale. Formule 1 à l'issue d'une course marquée par les problèmes d'Andrea Kimi Antonelli, Charles Leclerc a remporté le Grand Prix de Grande-Bretagne devant George Russell et Lewis Hamilton. Lando Norris termine au pied du podium alors qu'Esteban Ocon n'a pu faire mieux que la 14e place. Pierre Gasly prend le point de la 10e place avec cette victoire. Charles Leclerc déloge Lando Norris de la 4e place et fait le plein de confiance après une période troublée, ce qu'il aura l'opportunité de confirmer dans 2 semaines sur le tracé réputé de Spa-Francorchamps. C'est la fin de ce Flash Sport, une très bonne journée à toutes et à tous.

c'est que la jalousie fait de nous toujours finalement destructeurs. Mon pasteur, le frère Jacques-André Vernon, prêchant sur la jalousie un jour, il a dit, la jalousie, avant de détruire par nous, nous détruit d'abord nous-mêmes. Elle nous ronge. J'aimerais dire à quelqu'un, tu as une maison appelée cœur. Accepte toutes sortes de locataires, mais n'accepte jamais un locataire appelé jalousie, même s'il a une garantie locative élevée. Ne prends jamais la jalousie comme locataire. Quand elle s'envie dans ton cœur, elle fera de toi un destructeur. Tu détruiras de deux manières. La première manière, douce, par la parole. Tu casses la réputation de quelqu'un. Savez-vous que la réputation de quelqu'un, c'est toute sa vie? Dieu ne t'utilise pas dans cette dimension, papa. La prophétie n'est pas là. Pour salir l'autre. Sa grand-mère faisait de la divination. On veut semer les doutes. On veut salir l'autre, la baisser. Mais ça peut aller au-delà des paroles. Ça va des fois jusqu'à la destruction physique. J'ai honte d'en parler. Aujourd'hui, dans les ministères à Kinshasa, on s'empoisonne. Je peux comprendre que je souffre parce que Yannick est plus aimé que moi. Il n'a que vraiment un zombie arsenic. Je pars vraiment et je mettrai de l'acide. Des hommes et des femmes de Dieu qui s'entretuent. Des hommes de Dieu qui s'arrangent par jalousie à envoyer des filles pour aller tenter l'autre, qu'un scandale arrive, qu'on le mette de côté. Jalousie. Mais je le savais, je ne prêche pas au bon auditoire. Ce n'est pas vous. La plupart, ils ne sont pas ici. Mais allez leur dire, achetez-leur les CD, les DVD, donnez-leur. Vous. Caïn et Abel, son frère, ils ont appris à jouer ensemble. Les commentateurs disent même que c'est Caïn qui a appris Abel marcher, jouer. Mais ce jour-là, il décide, il doit être éliminé. Pauvre Abel qui est naïf quand ils arrivent au champ. Il est en train d'apprécier et il reçoit seulement un coup sur la tête, sur la nuque. Il se retourne. Il y a Caïn, qu'est-ce qu'il y a? Qu'est-ce qu'il y a? Hein? Hein? Bah, comme ça, va, yo? Quand?

0: Il comprend pas. Ça vient d'où? Qu'est-ce que j'ai fait? Ce que tu as fait, ce que ta réussite les dérange. Ton succès les dérange. L'éclat de ce que Dieu fait avec toi dérange. Pourquoi on les laisse les recevoir au bureau et moi je reçois sous l'arbre? Pourquoi on les laisse les baptiser et moi je ne baptise pas? Pourquoi on les laisse conduire un culte et pas moi? Il se jeta sur Abel et les tua. Je me suis toujours posé la question, est-ce que l'objectif c'était de tuer? Peut-être il voulait simplement faire mal, mais tout montre que c'est qu'il visait faire mal à outrance. Un destin est brisé, une vie est détruite, et c'est la joie du jaloux. Les jaloux estiment souvent que la disparition de l'autre, c'est sa joie. J'ai vu aussi une deuxième forme de consolation que les jaloux ont. Non pas seulement que c'est que toi tu as disparu, mais c'est quand lui aussi il l'a. Tu reconnaîtras un jaloux. Les jours où il a son véhicule en premier, c'est toi qui viens visiter. Il vient te visiter comme pour dire au Kanisera Yom Tozanango. V12. Oh, tu as combien? Ah, V6, Nabosanake. Simplement pour te montrer, je t'ai surpassé. Jaloux. 1 Samuel 18, verset 10 au verset 11. À cause de la jalousie, Saül devient distrait. La direction, les affaires du royaume ne l'intéressent plus. Tout ce qui l'intéresse, c'est la disparition de David. David joue la harpe. Et j'ai été frappé en lisant 1 Samuel 20, verset 30 à 31. Écoutez comment Saül parle à son fils, Jonathan. Alors la colère de Saül s'enflamma contre Jonathan et lui dit, fils pervers. Ah, sa perversité, c'est parce qu'il s'attache à David. Fils pervers et rebelle. Où est ma rébellion? Ne sais-je pas que tu as pour ami le fils d'Isaïe? Et il ajoute, à ta honte et la honte de ta mère. Est-ce que maman te l'a dit? Et il termine en disant, car aussi longtemps que le fils d'Isaïe sera vivant sur la terre, il n'y aura point de sécurité ni pour toi ni pour ta royauté. Et maintenant, envoie les chercher. Il dit qu'on me l'amène et la faim me refroidit, car il est digne de mort. D'autres versions disent, il mérite la mort. Quel est son tort? C'est de réussir. Cette bataille de la comparaison, première belle, entraîne la jalousie. Deuxième chose que cette bataille entraîne, elle entraîne l'esprit de compétition. L'esprit de compétition. Quand je parle de compétition, je me parle de lutte ou rivalité dans la poursuite d'un objectif. Lutte ou rivalité pour s'accaparer d'un intérêt. Quand je parle de compétition, je parle de l'action qui pousse quelqu'un à chercher à obtenir en même temps que d'autres une dignité, une valeur, une chose désirée pour s'en approprier seul. Frères et sœurs, les ministères, la chorale, les diaconats et autres sphères de la vie de l'Église ne sont pas et ne doivent pas être des endroits de compétition, mais des endroits d'édification. Je ne viens pas pour voler la vedette à. Je ne viens pas pour montrer que je fais mieux que. Je ne viens pas pour montrer que je suis meilleur que. Trois petites choses que je vous prie de noter avant que je n'aille plus loin. La première, c'est que lorsque quelqu'un exerce ou commence à exercer les ministères avec un esprit de compétition, ça se voit et ça se sent. Ça se voit et ça se sent. C'est comme une odeur malodorante, ça ne peut se cacher. On peut sentir le but, c'est plus l'édification, le but, c'est plus de faire du bien. Le but, c'est l'autopromotion. Deuxième chose, l'esprit de compétition est malsain pour les ministères. Malsain. Il menace la sérénité, la quiétude. Mais la tranquillité dans les ministères. Il y a quelques années, j'étais encore jeune dans le ministère. Allez, j'atteignais pas cet homme. Au niveau des coudes, il était plus fort, plus profond. Et je pense, même malgré toutes ces années que je prêche, je ne pense pas l'avoir atteint. Il venait de temps en temps prêcher à notre église à la bonne. Et je l'ai entendu parler de nous. Quand je dis nous, moi-même, mon aîné, le pasteur Veil et les autres, ils disaient aux gens, il ne faut pas me comparer à ces petits hommes de Dieu. Je ne suis pas de leur niveau. Ah bon? Tu as un niveau, hein? C'est bien, garde-le. Et tu es conscient du niveau. On se retrouve durant toute une semaine de conduite, de prières à la borne. Pasteur Alain peut s'en souvenir, pasteur Cass, on le faisait des fois de lundi à samedi. Et un conducteur de louange a conduit depuis lundi jusqu'à vendredi. Et de plusieurs ont conduit plus tôt. De lundi à jeudi et vendredi, c'était notre meilleur conducteur. Nous tous, nous savions qu'il avait quelque chose en plus. C'est normal. Mais écoutez ce qu'il nous dit jeudi le soir. Il dit... Banda lundi, vous avez une modération à Pefkin. Nous avons une modération à Bundesliga, championnat allemand. Vous verrez la différence entre des locaux et des pros. Tellement conscient de ta capacité. Comparaison. Un homme de Dieu disait, nous on a des églises, les autres ont des églisettes. J'ai entendu un autre homme dire, il dit, na Kinshasa, batuna njambe, baze bele, menga naza moto njambe. Les autres sont des hommes de Dieu, mais moi je suis homme Dieu. Bango baza batuna njambe, menga naza moto njambe. Pasteur Kassi, yopi moto njambe. Ah, Christian naza moto njambe, na bosa nake. C'est malsain. Dans une équipe ministérielle, tu entends l'autre est allé dire, il n'a pas bien prêché, il n'est pas de mon niveau. Il ne viendra pas te le dire, mais ça change quelque chose. Il sait désormais à qui il a affaire. Dieu s'est servi de toi et toi-même. Bah, yoka kilelo. Bah, yoka iba rema. Naba logos, to sang sa on gabto, nage entre logos na rema. Bah, ya sous bataille, papa. Na mati sa kiba. La Bible dit qu'un autre était lourd, pas toi-même.
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Laissez-moi vous dire ce qui me garde adorateur. C'est quand j'ai compris ceci. Sa présence est plus importante que la vôtre. C'est une chose simple que j'ai découverte. Votre présence ne signifie rien pour moi si je suis venu adorer Dieu. Parce que vous ne pouvez pas me délivrer du péché, m'empêcher d'aller en enfer ou ôter la maladie de mon corps. Vous ne pouvez pas m'aider. Alors, vous pensez que je me soucie de ce que vous pensez de moi quand je le loue. Pas étonnant que David ait dit à sa femme, « Femme, je vais danser. Et si ça ne te plaît pas, Michal, tu peux partir. » Il a dansé devant sa femme et elle en a eu honte. C'est peut-être pour cela qu'il était roi. On peut être tellement élevé qu'on arrête d'adorer. Vous savez, la promotion est dangereuse. Je suis un homme d'affaires maintenant. Je ne peux plus adorer comme ça. Voilà pourquoi beaucoup de politiciens, quand ils sont promus, reculent. Ils ne veulent plus chanter, crier « Je t'aime, Jésus ». Ils trouvent ça indigne. Ils devraient étudier David. Aucun d'eux n'a jamais été roi, mais lui l'était, et il criait devant le Seigneur. D'ailleurs, le plus grand livre de la Bible est un livre d'adoration, écrit par un roi, un politicien. Comment expliquer cela? Le roi le plus puissant de l'histoire a écrit le plus grand livre d'adoration de la Bible. C'est lui qui a dit « Poussez vers l'Éternel des cris de joie, vous tous !»

Tu vas perdre cette maison à l'ouest. Je vais tout balayer jusqu'à ce que tu recommences à chanter. Et Dieu le fera. Je vous le dis, Dieu peut vous ramener à zéro. En fait, il y a des choses sur vous que seul Dieu connaît et qui pourraient vous anéantir. Je le répète, il y a des secrets sur vous que seul Dieu connaît, et s'ils étaient révélés, ils pourraient vous détruire. La seule raison pour laquelle vous allez bien, c'est que Dieu garde vos secrets. Secrets. Alors vous feriez mieux de le remercier pour ça. Louez-le maintenant. Oui, monsieur. S'il disait à votre femme ou à votre mari ce qu'il sait sur vous, s'il disait à votre patron ce que vous faites en cachette, vous perdriez votre travail demain. Dieu garde des secrets. Alors, apportez-lui de grosses pierres chaque jour. Ne dites rien, apportez juste des pierres, boum, merci, je te loue. Notez ceci, le contraire de l'adoration, c'est l'idolâtrie. Et Dieu est l'idolâtrie. Il l'a répété maintes fois, je hais les idoles. Qu'est-ce qu'une idole? Écrivez ceci, tu n'auras pas d'autre Dieu devant moi. Pourquoi? Tu ne te feras pas d'image taillée, ni aucune représentation de ce qui est en haut dans le ciel, sur la terre ou dans les eaux. Exode chapitre 20, verset 4. En d'autres termes, je ne veux aucune image ressemblant à quoi que ce soit que vous adorez. Cela inclut l'image humaine. Il continue au verset suivant, verset 5. Tu ne te prosterneras pas devant elles et tu ne les adoreras pas, car moi, l'Éternel ton Dieu, je suis un Dieu jaloux. Laissez-moi vous expliquer ce qu'est la jalousie. La jalousie est une réaction à la compétition. Voilà pourquoi vous devenez jaloux quand quelqu'un tourne autour de votre conjoint. Il y a de la compétition. Dieu dit, « Je ne veux personne en compétition avec moi. Je suis Dieu seul. » Remarquez bien tout ce qui est sur la terre. Quelqu'un dira, « Je ne peux pas lever les mains. Ma blouse risque de se déchirer. » Dieu dit, « Entre moi et cette blouse, si elle t'empêche de lever les mains, ne la porte plus jamais. Jette-la. » Voilà ce qu'il veut dire. C'est pour cela que les prêtres portaient des vêtements amples. Dieu leur a dit, « Je ne veux rien sur toi qui te fasse transpirer. » Ce sont des instructions. Il dit, « Je ne veux pas que tu transpires, parce que si je te demande de danser en adorant, tu dois être libre. » Il dit aussi, « Je punirai les enfants à cause de la jalousie. » Vous y croyez? Jusqu'à la quatrième génération, je punirai vos enfants si quelqu'un me fait concurrence dans votre vie. L'adoration protège vos petits-enfants. Si vous adorez Dieu, vos arrière-petits-enfants seront en sécurité. Lisez-le. Il dit, si vous avez des idoles, vous maudirez vos arrière-petits-enfants. Nous pensons souvent aux idoles comme des statues. Non, il dit, tout ce qui est sur la terre. Votre travail peut devenir une idole. Deux emplois? Alors vous n'avez plus le temps de venir adorer. Dieu dit, « Je suis en compétition avec un de tes boulots. Il faut faire un choix. Très important. » Notez ceci aussi. Dieu appelle chaque homme à lui pour l'adorer. Vous savez pourquoi Dieu nous a appelés ici ce matin? Vous savez pourquoi il appelle cela une maison de prière? Parce que la prière est une pétition adressée à un roi. Donc la première chose à faire, c'est s'assurer que le roi est présent. On ne peut pas adresser une pétition à personne. Il faut que le roi soit là. Et chaque fois que Dieu rassemble un peuple, il les appelle d'abord à l'adoration. Pourquoi? Parce que cela attire sa présence. Et quand il arrive, il dit, « Le Seigneur est maintenant dans son saint temple. Que toute la terre fasse silence. » Pourquoi? Parce qu'il est sur le point d'écouter vos pétitions. Mais vous devez d'abord le faire venir. Et je sais que parfois, c'est pourquoi j'ai peur de devenir trop familier avec certaines choses, parce qu'elles peuvent devenir tellement routinières que le chant ne signifie plus rien. Certains d'entre vous sont assis au fond, je parle de vous. Vous êtes devant, vous connaissez le chant, mais ce n'est qu'un autre chant que vous connaissez. Vous chantez simplement parce que vous le connaissez. Il n'y a rien dedans, ce ne sont que des paroles. Et Dieu dit, vos lèvres bougent, mais votre cœur est loin. Quand Dieu nous appelle, c'est pour qu'il vienne, qu'il entende vos pétitions et qu'il vous rende justice, ce qui vous revient de droit. Regardez ce verset, Exode chapitre 8. Écoutez-moi bien, parce que les Bahamas pourraient bientôt traverser cela. Haïti le vit déjà. La Jamaïque est sur le point d'y entrer. Certains pays d'Afrique y sont déjà. C'est une période de stress social.

0: sociale, une période d'oppression, de pauvreté économique, des conditions d'esclavage. Quand Dieu rassemble un peuple. Remarquez ceci. Dieu dit à Moïse, « Va chercher ce peuple pour moi. » Ils subissaient une oppression économique. On les privait de leur opportunité de devenir grands. Ils étaient esclaves. Dieu dit, « Moïse, va les chercher. » Maintenant, regardez bien. Certains d'entre vous n'ont probablement jamais lu cela auparavant. Ensuite, l'Éternel dit à Moïse, « Va vers Pharaon et dis-lui, « Voici ce que dit l'Éternel, laisse aller mon peuple. » On connaît tous cette partie. Tout le monde connaît cette phrase. « Laisse aller mon peuple. » Mais lisez la ligne suivante. Elle est encore plus importante. « Afin qu'ils sortent pour m'adorer. » Dieu ne te libère pas de la servitude, juste pour que tu sois libre. Tu dis, « Oh Dieu, je pensais que j'allais perdre ma maison l'année dernière. » Et tu es intervenu juste à temps. Tu as envoyé l'argent et j'ai pu garder ma maison. Dieu dit, « Oui, je t'ai libéré. » Lis la suite. Pour m'adorer. Alors pourquoi as-tu arrêté d'apporter des pierres alors que tu as toujours la maison? C'est très facile d'oublier. Que signifie Ebenezer, lieu de souvenir? Je n'oublierai jamais ce que Dieu a fait pour toi. Oh oui, toi, reine de beauté. Dieu dit, tu ferais mieux de chanter un peu plus fort, sinon je vais retirer cette couronne de ta tête et la mettre sur quelqu'un d'autre demain matin. Ou on peut te trouver un cancer du sein au matin et ce sera fini. Apporte des pierres. Mais on reste là, tout tranquille. Je n'ai pas envie de chanter. Tu es fatigué? Certains d'entre vous somnolent en ce moment. Gloire à Dieu, que Dieu vous pardonne. Redresse-toi, pince-toi. Écoutez, c'est un travail difficile. Il faut se forcer à écouter Dieu. Si tu meurs endormi, tout ce que tu auras, c'est une salade de dos. Tu n'auras rien dans cette vie. Certains d'entre vous ont de la morue dans le dos là-bas, des parasites. Laisse aller mon peuple. Pourquoi? Dis-le fort, afin qu'ils m'adorent. Si tu refuses de les laisser partir, Pharaon, je frapperai ton pays de plaies. Autrement dit, si tu empêches les gens d'adorer, Dieu s'en prendra à toi. Et ça inclut la personne assise à côté de toi qui ne s'est pas levée ce matin pour chanter. Tu empêches l'adoration. Tu déranges l'adoration. Tu imagines cela? Si tu gênes l'adoration, tu attires des plaies. Parfois, tu sais. J'en ai marre de répéter les choses. Parce que les Bahaméens n'écoutent pas trop l'autorité, tu vois. Je dis, quand vous entrez, asseyez-vous à l'avant et laissez les rangs se remplir dans l'ordre. Mais les gens entrent, s'installent tout au fond, posent la main. Tu ne comprends pas, tu déranges l'adoration. Si je dois passer devant toi pour trouver une place, tu déranges l'adoration parce que maintenant je dois te déranger, toi. Mais moi, je m'assois toujours au bout, c'est ma place. Non, assieds-toi au milieu. Comme ça, quand j'arrive, je n'ai pas à te déranger. Mais c'est ma chaise. Tu n'as pas de chaise ici. Oh Seigneur, là tu es en danger. Je vois cet esprit baptiste qui revient en toi. Tu n'as pas de chaise dans la maison de Dieu. Tu déranges l'adoration et tu attires des plaies. Dis à ton voisin, le pasteur est en train de me frapper là. Allez, dis-le. Une bonne confession, c'est bon pour l'âme. Oui, c'est vrai. Parce qu'on tombe tous dans ce piège. Au lieu d'apporter des pierres, on apporte de l'air chaud. Dieu attend un autel. Regarde ce verset, Exode chapitre 4, verset 23. Lisez à voix haute, et je t'ai dit, Pharaon, laisse aller mon fils afin qu'il m'adore. Remarquez que Dieu dit constamment pourquoi il les fait sortir. La raison principale, la priorité. Et cette semaine, je vais continuer cet enseignement mercredi. Parce que cette conférence entière a pour but de vous remettre à la place où vous attirez des bénédictions et non des plaies. Moi, je suis toujours en adoration. Je vous le dis. Vous savez pourquoi? Parce que je l'ai compris. L'adoration, c'est comprendre que tout ce que tu utilises ne t'appartient pas. Écoutez-moi bien. Le souffle que tu respires n'est pas à toi. Alors chaque respiration devrait être un merci. L'adoration vient de cette reconnaissance. Tout est à lui. Tu sais que les vêtements sur ton dos viennent de ses moutons, les chaussures sur tes pieds, c'est sa vache, et tes cheveux ajoutés, c'est son cheval. Oui, remercie-le pour quelque chose. Lève les mains. Ne sois pas mignon maintenant. Lève tes mains et remercie-le pour ton souffle. Vas-y, ne me regarde pas. Remercie-le pour quelque chose. Remercie-le pour ta tête chauve. Remercie-le que ta tête soit toujours sur ton corps. Gloire. Alléluia. Quand tu comprends ce que c'est, personne n'a besoin de te dire de lever les mains. Tu sais ce dont il t'a délivré. C'est sûrement pour ça que tu es si reconnaissant et que tu le sers autant. Tu réalises d'où tu viens, ce que tu aurais pu perdre. Ce n'est pas seulement ce vers quoi Dieu t'a sauvé, mais ce dont il t'a sauvé. Tu devrais encore apporter des pierres pour cela. Tout le monde devrait applaudir pour ça. Tout le monde ici a quelque chose dont Dieu l'a sauvé. Alléluia. On a des gens ici qui ont été en prison et ils en sont sortis. Et certains se demandent pourquoi ils adorent tout le temps, pourquoi ils sont toujours prêts à chanter, pourquoi ils sont si fidèles à Dieu. Tu ne sais pas d'où ils viennent, ou tu as oublié d'où toi tu viens. Tu ferais mieux d'apporter des pierres ce matin. Il a dit, « Laisse aller mon fils Pharaon. » Pas d'abord pour construire une nation. Ça, c'est la deuxième chose. La première, c'est qu'il m'adore. Adore-moi. La partie la plus importante de ce service commence à 9h30, pas à 10h. Alors ne reviens pas ici à 10h, à moins d'avoir une très bonne raison. Sinon, tu déranges l'adoration, et chez toi. Ta maison est-elle remplie d'adoration? Alléluia. Ce matin, je marchais dans ma maison, et cette chose m'a frappé, cette adoration. Je me suis entendu crier « Gloire à Dieu !» Alléluia. Je ne sais pas pourquoi j'ai cru devenir fou ce matin. L'adoration, quand tu penses à la bonté, ce n'est pas un cliché. Quand j'ai pensé à la bonté du Seigneur ce matin, je marchais dans ma maison en criant « Alléluia !» Parfois, je taquine un peu, parce que certains d'entre vous ont besoin d'être un peu taquinés, tu vois. Et quand tu y penses bien, tu devrais être fauché et mort. Tu es encore en vie, mon frère. Dieu t'a amené ici pour que tu l'adores, pas pour faire le beau. Son amour pour nous mérite l'adoration tout le temps, tout le temps, tout le temps. Je vous le dis, Dieu est fidèle. Maintenant, écrivez ceci. Très important et vraiment difficile. Qu'est-ce qui dérange l'adoration? L'idolâtrie. L'idolâtrie dérange l'adoration. L'idolâtrie est la plus grande concurrence de Dieu, parce que c'est quand tu fais de quelque chose d'autre ton Dieu. Très important. Écris ceci. Quand on accorde plus de valeur aux moyens qu'au but, alors les moyens deviennent une idole. Quand tu rends ce que tu fais plus important que pour qui tu le fais, tu as créé une idole. Dieu ne veut pas être en concurrence avec le chant que tu lui chantes. Ok? Ça, c'est profond. Je le redis. Écris-le, pasteur Marc. Très important, Dieu ne veut pas être en concurrence avec le chant que tu lui chantes. Ne rends même pas le chant plus important que lui. Lance le chant vers lui. Il ne veut pas que la musique soit plus importante que lui, la musique que tu joues pour lui. C'est pour ça que Dieu a dit au roi Saül, le premier roi d'Israël. Saül a amené à Dieu toutes ses brebis grasses. Et Dieu avait dit à Saül de tuer toutes les brebis. Mais il ne l'a pas fait. Et il a dit à Dieu, « J'ai gardé les brebis pour t'adorer avec. » Il a rendu les brebis plus importantes que le commandement de Dieu. Dieu maudit Saül. Dieu dit, « Saül, tu ne seras plus jamais roi. » Une malédiction est tombée sur lui, celle de la royauté absente. Il a perdu son titre, il a perdu sa position. Pourquoi? Il a tenté de rendre le sacrifice plus important que celui à qui il offrait le sacrifice. As-tu déjà réfléchi au chant que nous chantons? Nous offrons le sacrifice de louange à qui? Hein? À la maison du Seigneur. Autrement dit, le sacrifice ne doit pas être plus important que la maison du Seigneur. Tu pourrais écrire ce matin un chèque de 100 000 $ et Dieu ne le recevrait jamais parce que tu es plus impressionné par le montant que tu donnes que par celui à qui tu le donnes. Ton attitude peut détruire ton offrande. Et Saül a dit à Dieu, « J'ai gardé les brebis parce que je voulais t'adorer. » Et c'est là que Dieu lui a répondu, « Obéir vaut mieux qu'adorer. » Je suis plus important que le sacrifice que tu me fais. Les idoles, note ceci s'il te plaît, toute forme d'adoration qui ne s'adresse pas à Dieu est de l'idolâtrie. Dieu déteste l'idolâtrie. Psaume chapitre 68, verset 58. Ils l'irritèrent par leur haut lieu, ils excitèrent sa jalousie par leurs idoles. Ces genres de mots ne sont jamais utilisés à côté du nom de Dieu. Regarde ces mots, colère, jalousie, irritation. Ce sont des mots terribles. Dieu est un bon Dieu. Mais une chose qui le met très en colère, c'est quand ta chaussure ou ta cravate devient plus importante que lui. Et la Bible dit, « Malheur à l'homme qui tombe entre les mains d'un Dieu en colère. » tu ne veux pas mettre Dieu en colère. Alors chante de tout ton cœur. Lève les mains avec grâce et reconnaissance. Ce sont ses muscles. Voici un verset que j'ai trouvé très intéressant. Ésaïe chapitre 44, verset 9. Tous ceux qui fabriquent des idoles ne sont rien, et les choses qu'ils chérissent sont inutiles. Parole de Dieu. J'ai invité un homme à l'église une fois, il y a des années, à Baytown. Je lui ai dit, « Hey, tu veux venir à l'église avec nous ?» Il a dit, « Non. » J'ai dit, « Pourquoi ?» Il m'a répondu, « Le dimanche, c'est le jour où je nettoie ma voiture. » Et il était sérieux. Chaque dimanche matin, il nettoyait sa voiture. Il donnait plus de valeur à sa voiture qu'à Dieu, celui qui lui avait donné cette voiture. Bien sûr, il n'a pas gardé cette voiture très longtemps. 1 Jean chapitre 5, Jésus dit, « Petits-enfants, gardez-vous des idoles. » Regarde le mot « garder ». Tout le monde dit « garder ». Gardez qui ? Gardez-vous. Autrement dit, Dieu ne va pas te protéger de ton attitude envers ta cravate. Tu dois le faire toi-même. Je vais arriver à l'heure à 9h30, donc je partirai de chez moi à 9h. Tu dois t'assurer de te garder loin des idoles. Je priais pour une femme. Je viens juste de revenir de l'état magnifique de Virginie il y a quelques heures, et je priais pour cette femme. Elle était très bien habillée. Et je veux dire que l'onction de Dieu remplissait ce lieu. Et les gens tombaient sous la puissance. Elle était bien habillée. Elle ne voulait pas tomber. Et tu voyais sa tension, elle disait, « Quelqu'un est derrière moi. » Et tout à coup, boum, Seigneur, sur le dos, le chapeau dans une direction, les chaussures dans une autre. J'ai dit, « Amen, gloire à Dieu. La prochaine fois, viens habiller pour l'onction. On peut être tellement stylé que Dieu ne peut même pas nous joindre. Il pourrait déranger ta coiffure. Peut-être que c'est pour ça que quand tu vieillis, Dieu te retire les cheveux pour que tu n'aies plus de problème avec ta coiffure. Et ne me regarde pas maintenant, car je vais te reprendre au nom de Jésus. J'ai dit à ma femme qu'un jour je pourrais en remettre un peu. Alléluia. Mais je ne peux pas attacher un cheval ici. Je ne te regarde pas, toi non plus. Ne regarde pas là-bas. Regarde ici. Note ceci, s'il te plaît. Très important. L'adoration. Lorsque la création devient plus importante que le Créateur, le résultat est une adoration déplacée et la création d'une idole. Tout ce que tu places avant Dieu est une idole. Vérifie-toi. Fais un inventaire maintenant de ce qui t'empêche de te tenir devant Dieu avec un cœur ouvert dans l'adoration et retire-le. Parfois, on amène un ami à la réunion et on ne veut pas que cet ami pense qu'on est fanatique. Alors on fait semblant. On ne veut pas offenser notre ami. Mais souviens-toi que personne ne peut t'aider sauf Dieu, pas ton ami. Ne fais de compromis avec personne pour adorer Dieu, car ils ne peuvent pas payer tes factures, ils ne peuvent pas guérir ton corps, ils ne peuvent pas te ressusciter d'entre les morts. Tout le monde dit « bénis le Seigneur, ô mon âme ». Dis-le encore, « bénis le Seigneur, ô mon ». Maintenant dis-le encore, mais crie « mon » bien fort. Vas-y. « Bénis le Seigneur, ô mon âme ». L'âme de qui ? L'âme de qui ? Pas celle de ton ami. Tu le bénis avec ton âme. S'ils veulent faire ce qu'ils veulent avec leur âme, toi, fais ce que tu veux avec la tienne. Tu bénis le Seigneur avec ton âme et tout ce qui est en toi. Bénis son saint nom. C'est pour ça que nous sommes venus ici, pour bénir son nom. Note ceci, s'il te plaît. La plus grande tentation dans l'expérience humaine, c'est l'élévation de la distraction et la préoccupation pour la création plus que pour le Créateur. Gros problème. La valeur des choses se mesure au fabricant de la chose. Ta voiture Ford ne sera jamais plus importante que la compagnie Ford. Et je te garantis que ta voiture Ford va tomber en panne, et je t'assure que seule la compagnie Ford a les pièces authentiques. Tu sais, je me suis demandé quelque chose pendant des années. C'est intéressant. Quand tu achètes un nouveau produit et que tu ouvres la boîte, disons un grille-pain ou un lecteur CD, tu remarques qu'il y a toujours un livret. On sait maintenant ce que c'est. Tu l'as enseigné pendant des années. Mais il y a aussi autre chose dans la boîte qu'on utilise rarement. Une petite carte avec l'adresse du fabricant. Et au dos, il y a un espace pour écrire ton nom, ton adresse, ton numéro de téléphone, ton email. Tu as déjà vu cette carte. Et ils disent, « Renvoyez-nous cette carte. » Pourquoi ? Parce qu'ils veulent garder une relation avec le produit. Ils veulent savoir qui l'a, où il se trouve, parce qu'ils veulent que tu saches que si quelque chose ne va pas avec ce produit, ils sont les seuls à pouvoir le réparer correctement. Tu sais ce qu'est l'adoration? L'adoration, c'est toi qui retournes constamment vers Dieu pour dire « J'ai envoyé la carte ». Je te rappelle que je sais d'où vient ma source. Plus tu adores Dieu, plus tu dis à Dieu « Je dépends de toi ». Tu as les pièces d'origine. Si tu passes des semaines et des mois sans louer Dieu, sans le remercier, sans gratitude, alors Dieu commence à devenir jaloux, car il pense que tu as trouvé une autre source. Ma mère et mon père, surtout ma mère, elle était à la maison. Mon père travaillait tout le temps. Mon père est ici ce matin. Salut, papa. Et c'est incroyable. Quand on se faisait gronder quand on était petit, on disait « Je quitte la maison. Je ne reviens plus. » Tu vois? On avait 4 ou 5 ans, on disait « Je ne dors plus ici, je vous déteste ». Et on sortait et nos parents disaient « Tais-toi, arrête de dire des bêtises ». Et on restait dehors, le soleil commençait à se coucher, le ventre à gargouiller et on croyait voir des fantômes. Et là on revenait sur le porche, mais on ne voulait toujours pas rentrer. Alors pourquoi tu viens sur le porche? Et quand ça fait trop mal, on entend les assiettes cogner à l'intérieur, tout le monde rigole, mange du riz et du cornet de bœuf, et toi, t'es affamé dehors. Tu entres dans le salon et tu dis encore « Je rentre pas ». Quelqu'un a déjà vécu ça? Lève la main. Tous les gens honnêtes. Oui, mon frère. On faisait semblant d'être indépendants. Et nos parents ne disaient rien. Ils savaient qu'une fois que les vers commenceraient à tout dévorer dans ton estomac, tu reviendrais. Et tout à coup, tu reviens dans la cuisine, tu restes debout à la porte et maman dit « Assieds-toi, prends une assiette » et tu réponds « Oui, maman. Gloire. » Laissez-moi vous dire quelque chose. Peu importe où vous allez, vous finirez toujours par revenir adorer Dieu. Et vous savez, Dieu est très patient. Il peut attendre que votre ventre financier commence à crier famine et vous reviendrez. Alors David dit « Seigneur, tu n'as pas besoin de me traîner de force. » Allons à la maison de l'Éternel, apportons-lui nos louanges, chantons joyeusement pour lui, car l'Éternel est bon et sa miséricorde dure à toujours. Voilà pourquoi nous chantons. C'est pourquoi j'adore. Écrivez ceci, la source est plus importante que la ressource. Mes parents étaient la source et je l'avais oublié à 6 ou 7 ans quand j'ai quitté la maison. J'ai dû revenir à la source et Dieu est bon. Vous savez, Dieu attendra que vous touchiez le fond, comme dans la porcherie, sans rien. Et il est toujours là, assis sur le porche attendant, parce qu'il sait que vous reviendrez à vous-même. La Bible dit que lorsque le Fils prodigue est revenu à lui-même, tu n'as plus besoin d'aller vers personne maintenant. Tu dois revenir à toi-même. Tu es déjà allé chez tout le monde. Ils t'ont pris tout ce que tu avais. Il dit, maintenant, reviens à toi-même. Parfois, la meilleure personne vers qui revenir, c'est soi-même. Et là, tu te surprends en te demandant « Qu'est-ce que je fais ici? Comment en suis-je arrivé là? » C'est parce que tu as cru que tu n'avais pas besoin de Dieu. Laissez-moi vous dire quelque chose de très important. C'est prophétique. C'est une parole prophétique pour vous maintenant. Le monde entier se dirige vers une récession. Vous devriez chanter plus fort que jamais. Vous devez adorer Dieu avec plus de ferveur. Pourquoi? Parce que vous devez vous assurer que Dieu sait que vous le considérez comme votre source. Et quand vous mettez Dieu sous pression, il a des ressources. Un jeune homme ici m'a appelé un jour. Il m'a dit, « Pasteur Miles, ils ont licencié 10 managers. » Je lui ai demandé, « Et toi ?» Il a répondu, « Non, non, non, non. Ils m'ont complètement ignoré. » Il a dit, « C'est pour ça que je suis à l'église tous les dimanches à adorer Dieu. Je me tiens sous le sang. » Je me tiens ferme, ils m'ont sauté. Il dit, je ne peux pas expliquer pourquoi ils m'ont épargné. Vous feriez mieux d'adorer Dieu car votre emploi n'est pas garanti. Une banque peut fermer demain matin. Le marché offshore peut s'effondrer. Une seule décision en Europe et vous êtes dehors. Donnez-lui la louange, quelqu'un. Vous savez, Dieu peut agir en un instant. Le sang est sur cette maison, il passe par-dessus. L'ange de justice vient et il voit « Oh, il y a de la louange dans cette maison. Il y a de l'adoration ici. » Il saute cette maison. Là où il y a de l'adoration, il saute. Mais le fléau vient là où il y a de l'idolâtrie. L'idolâtrie, c'est lorsque vous ne trouvez aucune raison de remercier Dieu, lorsque vous avez trouvé quelque chose de plus important que lui. Dieu permet alors que le fléau vienne dans votre maison. Il ne l'envoie pas, mais il le permet. Écrivez ceci, s'il vous plaît. Quand nous reconnaissons la source, nous commençons à adorer. Oh Dieu, c'est vrai, Seigneur, tout ce que j'ai t'appartient. Chaque fois que je respire, en tant qu'homme vivant dans ce pays, je pense à Dieu. Parce que j'ai compris que l'oxygène dans l'air appartient au roi, je dois lui rendre grâce tout le temps. Que tout ce qui respire loue l'Éternel. Dieu dit, « Si tu utilises mon souffle, loue-moi. Si tu inspires mon oxygène, tu ferais mieux de me remercier en expirant du dioxyde de carbone. Souviens-toi d'où ça vient. » Il dit, « Ta voix m'appartient. Envoie-la en adoration vers moi. » Eh bien, je suppose que c'est la volonté de Dieu aujourd'hui. Psaume 20 ensemble, verset 1. « Allez-y, lisez. La terre est à l'Éternel, et tout ce qu'elle contient, le monde et ceux qui l'habitent. » Continuez, car il l'a fondée sur les mers et l'a affermie sur les fleuves. En d'autres termes, tout sur cette planète lui appartient. Le pneu de votre voiture vient d'une sève issue d'un de ses arbres. Le minerai de fer de votre voiture vient d'une montagne qui lui appartient. Seigneur, aie pitié. La Bible dit que le riche est comme la fleur, là aujourd'hui, disparu demain. Vous pensez que c'est votre patron qui vous soutient? Kissner? Vous pensez que c'est cette entreprise? La Bible dit que le riche est là aujourd'hui et parti demain. Un bon exemple, c'est le fils de M. Kissner. Il pensait que ce jeune allait reprendre l'entreprise. Et Dieu l'a touché légèrement pour lui rappeler, « La vie est comme une fleur. » Là aujourd'hui, un hélicoptère et c'est fini. La terre est à l'Éternel et tout ce qu'elle contient. Alors quand il vous menace, souriez et dites-leur, « Tu ne peux pas me menacer sur ce travail, tu ne possèdes rien. » C'est pourquoi Daniel était si audacieux quand le roi lui a dit, « Tu dois te prosterner et m'adorer. » Daniel répondit, « Tu sais quoi, on a un conflit maintenant. Tout allait bien jusqu'à ce que tu veuilles que je te considère comme plus important que Dieu. Envoie-moi au lion. Tu ne vaux pas qu'on te préfère à lui. » Les lions lui ont dit, « Qu'est-ce que tu fais ici ?» Et Dieu leur dit, « Ne le touchez pas non plus. Donnez gloire à Dieu. » Il vous protégera. Il vous protégera si vous l'adorez. Alléluia, sœur. Gloire. Quand vous irez au travail demain, emmenez l'adoration avec vous. Gloire. Alléluia. Quand vous êtes coincé dans les embouteillages, ne vous énervez pas. Mettez une musique de louange de frère M et commencez à chanter. Quand quelqu'un vous énerve, allez aux toilettes et ayez un petit moment d'adoration. Je t'aime, Seigneur. Tout appartient. Cette entreprise t'appartient. Tous ceux qui sont dans ces bureaux t'appartiennent, Seigneur. Aide-moi à être du levain ici, au nom de Jésus. L'adoration. On l'a oublié. Laissez-moi vous donner encore quelques pensées. Écrivez ceci, Exode chapitre 23, verset 25. J'adore ce passage. Lisez à voix haute, vous servirez ou adorez l'Éternel, votre Dieu. Adorez qui? Le Seigneur. Remarquez que le mot Seigneur est en majuscule ici. C'est directement de la Bible. Écrivez ce mot « Seigneur ». Laissez-moi vous donner le sens. C'est le mot « Adon » d'où vient « Adonai ». « Adon » signifie « maître, propriétaire, suprême, possesseur, tout-puissant ». Certains d'entre vous louent un logement aujourd'hui. Celui qui vous le loue, on l'appelle le propriétaire, « landlord ». Mais savez-vous que Dieu dit « Je suis le Seigneur des Seigneurs ». Donc ce n'est pas le propriétaire à qui vous devez rendre grâce pour cet appartement, mais à Dieu. Le Seigneur qui l'a donné au propriétaire. Allez, donnez-lui des louanges. Il y a un grand Seigneur et un petit Seigneur. Le grand Seigneur est le vrai propriétaire. Maintenant, relisez ce passage avec compréhension. Adorez le propriétaire, votre Dieu, et il bénira votre pain et votre eau. Il éloignera la maladie du milieu de vous. Il n'y aura ni fausse couche, ni stérilité dans votre pays. Il vous accordera une longue vie. Si vous adorez, vous avez besoin d'un autre verset où vous voulez rentrer chez vous, parce que sinon, l'inverse vous arrivera. Numéro 1, je maudirai votre pain, votre eau. Je mettrai la maladie sur vous. Je vous ferai faire des fausses couches. Vous serez stérile. À chaque investissement, vous échouerez. Chaque entreprise que vous lancerez échouera. Vous serez stérile. Il dit, je vous le dis, ne laissez jamais personne vous empêcher d'adorer. Si vous avez envie de vous agenouiller, ne regardez pas autour de vous. Agenouillez-vous. S'il vous dit de crier, criez. Et si quelqu'un vous demande « Pourquoi tu fais ça ?» Répondez « Je protège ma nourriture, mon eau, mon corps, mes investissements, mon emploi, mon entreprise, mes enfants. » Tu ressens l'envie de faire quelque chose. Vas-y, fais-le. J'aimerais pouvoir crier tout seul. Allez, mes amis philippins, donnez-lui la louange. Il t'a conduit ici et t'a donné un emploi. Il est un Dieu fidèle. Parfois, il agit avec calme, avec sagesse. Tu sais, Dieu a dit, « Regarde, tu ne m'adores pas, je vais maudire ton pain. » À chaque fois que tu fais quelque chose, ça empire. Tu continues à te fatiguer, encore et encore. Pourquoi ? Il y a une malédiction sur ton souffle, parce que tu n'as pas voulu m'adorer. Quelle parole ! Remarquez ce qu'il dit, « Je te donnerai une longue vie. » Tu veux vivre longtemps ? Tu peux courir autant que tu veux. Tu peux t'inscrire chez Jenny Craig ou Bali ou n'importe qui d'autre. Il a dit, « Si tu veux vivre longtemps, lève les mains. » Allez, que quelqu'un crie son nom, il a dit, « Tu m'adores ? » Tu vivras longtemps. Tous ces compléments alimentaires que tu prends pendant que tu es assis, les bras croisés, ces vitamines ne peuvent pas te donner une longue vie. C'est l'adoration. L'adoration. Chanter pour lui au travail. C'est incroyable. Quand tu chantes au travail, les gens se demandent ce qui t'arrive. Et qu'est-ce que tu fais? Tu chantes au boulot, frère? Tu es heureux? Oui, mec. Oui. Celui qui me soutient, je le remercie toute la journée, mec. Je dois le remercier toute la journée. Oui, monsieur. Cette entreprise est à lui. Gloire à Dieu. Les fausses couches. Tu veux avoir un bébé, mais tu ne veux pas qu'il y ait de fausses couches? Il dit, adore-moi. Celles parmi vous qui sont enceintes aujourd'hui, laissez-moi vous dire quelque chose. Vous feriez mieux de remplir cette maison d'adoration. Et l'enfant sera en sécurité. Il gardera ton enfant dans le ventre par l'adoration. Tu veux tomber enceinte? Organise un mois de service d'adoration dans ta maison. Même lorsque tu es avec ton époux dans l'intimité pendant ce moment béni, adore. Parle en langue pendant que tu reçois la bénédiction. Certains me regardent bizarrement. Alléluia. Je sais que toi, frère Marcus, tu adores. Oui, monsieur. Tu es un leader d'adoration, bébé. Alléluia. Offrons une grande louange au roi maintenant. Il mérite notre adoration. La Bible dit « Bénissez le Seigneur en tout temps ». Pas seulement quand tu viens ici. Alléluia. Un autre point, note ceci. L'adoration doit être une réponse à tout ce qu'il te demande, y compris toi-même. Laisse-moi expliquer. La terre est à qui ? Au Seigneur. Et tout ce qu'elle contient, le monde et ceux qui l'habitent. En d'autres termes, tout ce qui est sur cette planète lui appartient. Il en est le propriétaire. Donc s'il demande quelque chose, c'est ça l'adoration. Tu dois le lui donner. Certains sont venus ici, vous avez été payés, mais vous retenez encore votre dîme. Et Dieu dit, tu sais quoi, la dîme est au Seigneur. Lévitique chapitre 21. La dîme est au Seigneur. Il a déjà demandé cela. Tu sais, on a enterré notre beau-frère hier ici, et j'ai entendu un témoignage que je n'avais jamais entendu auparavant. Quelqu'un a raconté qu'il travaillait avec lui. Et à chaque fois qu'il recevait de l'argent, il mettait 10% dans une enveloppe. Je n'avais jamais entendu ça. Il était chauffeur de taxi. Chaque jour, il recevait un paiement. Et chaque jour, il mettait 10% dans une enveloppe. Et on lui a demandé, « Pourquoi tu fais ça ?» Il a répondu, « Parce que ce n'est pas à moi. » Laisse-moi te dire quelque chose. Si tu gardes cet argent et que tu vois ces chaussures que tu aimes, il y a de fortes chances que Dieu soit en danger. C'est pour ça que la Bible dit « Je ne veux pas de fruits de seconde main. Je ne veux pas les troisièmes fruits. Je veux les prémices, parce que je ne vous fais pas confiance avec les deuxièmes et troisièmes fruits. Vous vous mélangez avec les deuxièmes et troisièmes fruits et tout disparaît. » Dieu dit « Moïse, dis-leur que le premier-né est à moi. » « Dis-leur que le premier bétail est à moi. Dis-leur que le premier citron est à moi. Dis-leur que la première orange est à moi. Je ne fais pas confiance à la deuxième orange avec vous. » Mais nous, on s'assoit et on retient ce qui lui appartient. On retient ses biens. Quelqu'un vient de recevoir la révélation. Quelqu'un vient juste de comprendre. Quand tu comprends que ça, c'est de l'adoration, tu adores le Seigneur avec ta dîme. Pourquoi ? Parce que ce n'est pas à toi. Et aussi avec tes offrandes, c'est ce que tu donnes volontairement au-delà de ta dîme. Alléluia. Une dame m'a approché hier près de la clôture, elle a dit « Oh, Dr. Monroe, je vous ai vu à la télé, je peux vous toucher. » J'ai dit oui, madame. Je l'ai embrassée et prise dans mes bras, et elle était si heureuse. Elle a dit, « Je vais dire à tout le monde que vous m'avez touchée, je ne vais plus me laver. » Elle était tellement contente. J'ai dit, « Madame, c'est un plaisir pour nous d'être venus dans votre quartier, et merci à vous de nous avoir accueillis. » Elle avait un gros sac de courses posé à terre et elle a dit « Merci de nous avoir apporté de l'amour. » Elle n'a pas dit « Merci pour les courses », elle a dit « Merci pour l'amour. Donne au Seigneur. » C'est ça l'adoration. Laisse-moi te dire quelque chose. Le moment le plus difficile d'un service ne devrait jamais être celui des offrandes. Et pourtant, dans la plupart des églises, c'est un moment lourd. Parce que là, tout le monde se tend juste pour donner à Dieu ce qui est déjà à lui. L'adoration, c'est quand Dieu te demande quelque chose et que tu lui donnes. Tu lui rappelles, « Seigneur, tu possèdes tout. Tu pourrais demander la totalité et tu ne demandes que 10%. » Dieu est fidèle. Note ceci, Exode chapitre 10, verset 25. Lisons ensemble, allez. Exode chapitre 10, verset 25. Lisez. Mais Moïse dit, tu dois nous permettre d'avoir des sacrifices et des holocaustes à présenter au Seigneur notre Dieu. Nos troupeaux doivent aussi aller avec nous. Pas un seul sabot ne restera, car c'est avec cela que nous servirons le Seigneur notre Dieu. Et jusqu'à ce que nous soyons arrivés, nous ne saurons pas ce que nous devons utiliser pour l'adorer. En d'autres termes, écoute Pharaon, oui on part, mais on ne laisse rien derrière de ce que l'on doit lui offrir. Voilà. Je vous ai dit que tout ce que vous avez, c'est à lui. Moïse dit, « Nous sommes plus excités à l'idée de l'adorer qu'à celle de notre liberté. » Vous ne comprenez pas cela. Pharaon leur dit, « Vous pouvez y aller. » Si c'était nous, on aurait fui aussitôt. Mais ils ont dit, « Moïse, on doit rester ici jusqu'à ce qu'on ait tout ce qu'il faut pour l'adorer. Notre adoration pour lui est plus importante que notre liberté personnelle loin de toi. » C'est pourquoi ce thème de cette semaine s'intitule « La priorité de l'adoration ». Nous devons revenir à un point où adorer devient plus important que notre propre liberté.
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2: De Pierre 3, l'avènement du Seigneur. Voici déjà, bien-aimés, la seconde lettre que je vous écris. Dans l'une et dans l'autre, mon but est d'éveiller votre intelligence par des avertissements, afin que vous vous souveniez des paroles annoncées d'avance par les saints prophètes et du commandement du Seigneur et Sauveur transmis par vos apôtres. Sachez avant tout que, dans les derniers jours, viendront des moqueurs avec leurs railleries. Ils vivront selon leurs propres convoitises et diront « Où est la promesse de son avènement ? Depuis que les pères sont morts, tout demeure comme depuis le commencement de la création. Ils oublient volontairement que des cieux ont existé autrefois par la parole de Dieu, de même qu'une terre tirée de l'eau est formée par l'eau. Par ces choses, le monde d'alors a été submergé par l'eau et a péri. Mais par cette même parole, les cieux et la terre d'aujourd'hui sont gardés et réservés pour le feu, en vue du jour du jugement et de la ruine des hommes impies. Bien-aimés, il est une chose que vous ne devez pas ignorer. Devant le Seigneur, un jour est comme 1000 ans, et 1000 ans sont comme un jour. Le Seigneur ne tarde pas dans l'accomplissement de sa promesse, comme certains le pensent. Il est patient envers vous, ne voulant pas qu'aucun périsse, mais que tous parviennent à la repentance. Cependant, le jour du Seigneur viendra comme un voleur. En ce jour-là, les cieux passeront avec fracas, les éléments embrasés se dissoudront, et la terre avec les œuvres qu'elle renferme sera consumée. Un appel à la sainteté et à l'attente active. Puisque toutes ces choses doivent disparaître, combien plus votre conduite doit-elle être sainte et empreinte de piété? Vous attendez et hâtez l'avènement du jour de Dieu, à cause duquel les cieux enflammés se dissoudront et les éléments embrasés se fondront. Mais nous attendons, selon sa promesse, de nouveaux cieux et une nouvelle terre où la justice habitera. C'est pourquoi, bien-aimés, en attendant ces choses, appliquez-vous à être trouvés par lui sans tache et irrépréhensibles dans la paix. Considérez que la patience du Seigneur est votre salut comme notre bien-aimé frère Paul vous l'a aussi écrit, selon la sagesse qui lui a été donnée. C'est ce qu'il fait dans toutes ses lettres, où il parle de ces sujets. Mais certains points sont difficiles à comprendre, et les personnes ignorantes et mal affermies en tordent le sens, comme elles le font pour les autres Écritures, pour leur propre ruine. Une exhortation finale. Vous donc, bien-aimés, qui avez été avertis, mettez-vous sur vos gardes, de peur qu'entraînés par l'égarement des impies, vous ne perdiez votre fermeté. Mais croissez dans la grâce et dans la connaissance de notre Seigneur et Sauveur Jésus-Christ. À lui soit la gloire maintenant et pour l'éternité. Amen.

0: La météo pour ce mardi 7 juillet, le temps est très chaud, voire caniculaire sur le sud et l'ouest du pays. Les températures pour ce mardi matin, 15 degrés pour Brest, 17 à Cherbourg, 18 à Orléans et Lille, 19 degrés pour Paris, 20 degrés pour Strasbourg, il fera 20 également sur Lyon, 21 sur Toulouse et Biarritz, 22 degrés à Bordeaux, 23 pour Nice, 24 pour Perpignan et Nîmes, 24 également à Ajaccio et 25 à Marseille. Et pour ce mardi après-midi, entre 25 et 34 degrés sur une moitié nord, il fera 25 en Normandie, 27 sur la Bretagne et les Hauts-de-France, 29 degrés sur le Grand Est, 31 sur la région parisienne, 33 degrés sur le Centre-Val de Loire et la Bourgogne, jusqu'à 34 sur les Pays de la Loire. Dans la moitié sud, entre 28 et 37 degrés, il fera 28 degrés en Corse, 31 à 36 sur la Nouvelle-Aquitaine, 33 degrés sur l'Auvergne-Rhône-Alpes, entre 30 et 35 le long de la Méditerranée et 37 degrés sur l'Occitanie.
1: Bonjour, Météo France, place 61, département en vigilance orange canicule ce mardi à partir de 12h. Seuls 16 départements étaient concernés hier. Les fortes chaleurs s'accentuent encore aujourd'hui et gagnent du terrain vers le nord et l'est. L'incendie à Die dans le département de la Drôme avait parcouru 750 hectares de végétation. Hier soir, selon le bilan de la préfecture, le feu qui a débuté dans la forêt domaniale de Justin dans la nuit de jeudi à vendredi n'est pas encore maîtrisé et continue de progresser. Par ailleurs, dans les Pyrénées-Orientales, l'incendie qui a ravagé plus de 4900 hectares et qui s'est déclenché samedi soir dans la commune de Trévillac n'était toujours pas fixé. Hier soir, plus de 800 pompiers étaient mobilisés. La pétition pour appeler les députés à rejeter une loi de présomption d'usage légitime des armes à feu par les forces de l'ordre a dépassé les 250 000 signatures sur le site de l'Assemblée nationale. Le Conseil de l'ordre du barreau de Paris déclare dans un communiqué que l'état de droit suppose que les forces de l'ordre ne puissent bénéficier d'une immunité de principe. Le député de gauche François Ruffin a annoncé le dépôt d'une proposition de loi pour supprimer les privilèges octroyés par l'État aux anciens présidents de la République. Le but est qu'ils redeviennent des citoyens ordinaires, affirme-t-il dans un communiqué. Le Parlement israélien approuve en première lecture hier une loi établissant une commission d'enquête défendue par le Premier ministre Benjamin Netanyahou sur les défaillances sécuritaires ayant conduit à l'attaque du 7 octobre 2023 perpétrée par le Hamas. Le vote a été boycotté par l'opposition qui estime que cette commission sera à la botte du gouvernement. C'est la fin de ce flash, une très bonne journée à notre écoute. Bonjour, football Coupe du Monde, le Portugal quitte donc la compétition au terme d'un match particulièrement ennuyeux. L'Espagne s'est imposée hier 1-0 grâce à un but de Merino dans le temps additionnel. Kylian Mbappé a vivement réagi aux propos de la sénatrice paraguayenne Celesta Maria qui a notamment déclaré que le joueur n'a même pas appris à écrire et qu'au lieu de lait maternel, il têtait des noix de coco. Vous êtes une femme méprisable et indigne de sa fonction, lui rétorque l'attaquant des Bleus qui refuse de faire l'amalgame entre cette politique et le Paraguay dans son ensemble. Cyclisme Tour de France, Tadej Pogacar a remporté hier la troisième étape. Il prend le maillot jaune de leader après ce premier succès dans cette édition 2026. L'équipe de France de basket a idéalement bouclé à Pau hier soir le tour préliminaire des qualifications au Mondial 2027 par une écrasante victoire contre la Finlande 98-69. Le rendez-vous de septembre 2027 est encore loin, mais les Bleus l'aperçoivent déjà à mi-parcours du chemin qualificatif puisqu'ils aborderont avec 5 victoires et une seule défaite le tour principal à la fin août. Tennis, Wimbledon, hier Jasmine Paolini et Linda Noskova se sont qualifiées pour les quarts de finale en disposant respectivement d'Alexandra Ehala et Madison Keys. Par ailleurs, Marta Kostyuk s'est imposée face à l'américaine Ashlyn Kruger 6-4-6-4 et Elise Mertens s'est également qualifiée après avoir battu Marie Bouskova. Dans le tableau masculin, comme l'an passé, Flavio Cobolli disputera les quarts après son succès en 3-7 sur Alex de Minaur. C'est la fin de ce Flash Sport, une très bonne journée à toutes et à tous.
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Nous sommes rendus au quatrième chapitre du livre de l'Apocalypse et nous allons commencer l'étude d'un des plus grands thèmes, en fait, des prophéties de la fin. Nous allons parler de l'enlèvement de l'Église du Seigneur Jésus-Christ. Alors, si vous avez une Bible, j'aimerais que vous puissiez la prendre et que vous tourniez avec moi dans ce dernier livre de la Bible, le livre de l'Apocalypse, qui, en fait, est certainement le plus grand livre qui nous parle des prédictions de la fin. Quatrième chapitre, les deux premiers versets. Ça dit « après cela », remarquez la terminologie, « après cela », nous allons revenir sur cette expression-là. « Je regardais et voici, une porte était ouverte dans le ciel. La première voix que j'avais entendue, comme le son d'une trompette, et qui me parlait, dit « monte ici et je te ferai voir ce qui doit arriver dans le futur ». Aussitôt, je fus ravi en esprit, et voici, il y avait un trône dans le ciel, et sur ce trône, quelqu'un était assis. Alors, comme on vient de l'expliquer, l'époque de l'Église est terminée. Elle s'est terminée par l'âge de Philadelphie et de Laodicée. Maintenant, à partir de ce quatrième chapitre, l'Église n'est plus jamais mentionnée parce qu'en effet, comme on l'a dit, l'Église va subir une grande transformation, elle sera enlevée. L'enlèvement, c'est la bienheureuse espérance telle que mentionnée par l'apôtre Paul dans son épître à Tite, dans le deuxième chapitre et au verset 13. Il parle de cet enlèvement comme étant la bienheureuse espérance de l'Église. Alors, c'est un événement absolument extraordinaire. Écoutez, lorsqu'on parle d'un enlèvement dans les airs à la rencontre du Seigneur, c'est certainement un événement très spécial, un événement extraordinaire qui, en fait, bouleversera le monde entier. Autant le monde religieux, entre guillemets, que le monde séculier. Lorsque le Seigneur va revenir, il y a un terme grec qui est utilisé dans la parole de Dieu qui s'appelle parousia ou la parousie, qui est un mot grec qui est utilisé pour la venue du Seigneur, autant utilisé pour l'enlèvement de l'Église que son retour sur la terre avec son épouse. En réalité, le mot signifie tout simplement la venue visible du Seigneur Jésus-Christ. Alors, comme j'ai dit, ça va être un événement extraordinaire. Imaginez-vous, lorsque cette trompette va sonner, comme nous allons l'étudier en détail dans les quelques rencontres que nous allons avoir sur ce thème-là, la trompette va sonner et il va y avoir un bouleversement majeur à l'échelle mondiale, puisque, premièrement, évidemment, les morts en Jésus-Christ vont ressusciter. Et l'apôtre Paul dit, tous les enfants de Dieu qui seront demeurés vivants pour ce moment-là et qui seront demeurés fidèles au Seigneur Jésus-Christ seront changés dans un instant, dans un clin d'œil et vont monter dans les airs à la rencontre du Seigneur. Ça veut dire qu'en fait, il y a des millions et des millions et des millions de personnes qui soudainement

vont disparaître de cette planète. Maintenant, ça va causer un bouleversement majeur parce qu'évidemment, il va y avoir un certain désordre si l'enlèvement de l'Église pour nous, ici en Amérique, arrive à l'heure du midi, par exemple. Ben, dans la circulation, c'est certain que vous allez avoir des bouleversements. Les gens qui sont enlevés durant la nuit, parce qu'on va étudier que nous ne serons pas tous enlevés à la même heure, parce qu'il y a des fuseaux horaires, évidemment. Mais ça va causer un paquet de problèmes pour le monde, pour la société. Et en fait, on va nous chercher. Et ça, c'est certain, parce qu'on a quand même deux exemples très frappants qui nous sont donnés dans la parole du Seigneur de gens qui déjà ont été enlevés. Et c'est ce qui est arrivé. Premièrement, si on prend l'exemple d'Enoch, vous vous souvenez d'Enoch qui a été enlevé par Dieu. Nous avons son histoire un petit peu dans le premier livre de la Bible, dans le livre de la Genèse, dans le cinquième chapitre, et au verset 23, ça dit que tous les jours d'Enoch furent de 365 ans. Et au verset 24, ça dit, Enoch marcha avec Dieu, puis il ne fut plus parce que Dieu le prit. Alors, c'est à peu près la seule information que nous avons dans l'Ancien Testament au sujet de la vie d'Enoch, de son enlèvement. Mais par contre, dans l'Épître aux Hébreux, dans le 11e chapitre, nous allons lire à compter du 5e verset d'autres renseignements qui nous sont communiqués au sujet d'Enoch. Ça dit, c'est par la foi qu'Enoch fut enlevé pour qu'il ne vit point la mort et qu'il ne parut plus parce que Dieu l'avait enlevé. Car avant son enlèvement, il avait reçu le témoignage qu'il était agréable à Dieu. Maintenant, dans certaines versions de la Bible, ça dit, il ne fut plus trouvé. Alors, s'il ne fut plus trouvé, c'est parce qu'on l'a cherché. Alors, imaginez la situation. Enoch est là. Tout le monde connaît Monsieur Enoch parce qu'il a quand même vécu plusieurs années. Et une bonne journée, la Bible dit, Dieu l'a pris, il a été enlevé, afin qu'il ne vit point la mort. Alors, son entourage, c'est certain qu'ils l'ont cherché, la Bible nous le dit, il ne fut plus trouvé. Alors, s'il ne fut plus trouvé, c'est parce qu'on s'est donné la peine de le chercher. Et ça va être la même chose pour l'enlèvement de l'Église. On va nous chercher parce que soudainement, nous allons disparaître. Nous avons un deuxième exemple dans la parole de Dieu, l'enlèvement d'Élie. Et lorsqu'Élie a été enlevé, la Bible nous dit que pendant 3 jours de temps, il y a 50 hommes qui ont cherché Élie, puis ils ne l'ont pas trouvé. Si vous tournez dans le deuxième livre des Rois, dans le deuxième chapitre, bien, vous savez, à partir du premier verset, nous avons toute l'histoire de l'enlèvement de l'Église. Comment il a été enlevé dans ce tourbillon de feu, il est monté au ciel et seulement son manteau est resté par terre. Et Élisée, son fidèle serviteur qui était là, ben, il est revenu de l'autre côté du Jourdain. Et ça nous dit ici au verset 16 que les fils des prophètes qui étaient à Jéricho vis-à-vis de Jéricho, à Jéricho vis-à-vis l'ayant vu, dirent ceci. L'esprit d'Élie repose sur Élisée. Et ils allèrent à sa rencontre et se prosternèrent contre terre devant lui. Puis au 16e verset, ça dit ceci. Ils lui dirent, voici, il y a parmi tes serviteurs 50 hommes vaillants. Veux-tu qu'ils aillent chercher ton maître? Peut-être que l'Esprit de l'Éternel l'a apporté et l'a jeté sur quelque montagne ou dans quelque vallée. Il répondit, ne les envoyez pas. Mais ils le pressèrent longtemps et il dit, envoyez-les. Ils envoyèrent les 50 hommes qui cherchèrent Élie pendant 3 jours et ne le trouvèrent point. Lorsqu'ils furent de retour auprès d'Élisée qui était à Jéricho, il leur dit, ne vous avais-je pas dit, n'allez pas? Alors voilà un exemple frappant ici de l'enlèvement d'Élie. Et il y a 50 fils des prophètes qui l'ont cherché pendant 3 jours de temps et qui ne l'ont pas trouvé parce que Élie a tout simplement disparu, enlevé dans les airs à la rencontre du Seigneur là-haut dans le ciel. Alors, c'est la même chose, évidemment, qui va se produire à l'enlèvement de l'Église. Des milliers de personnes vont nous chercher. Vos bien-aimés, qui peut-être n'étaient pas sauvés, vont vous chercher. Vos amis et vos connaissances, qui n'étaient pas sauvés, c'est certain, vont vous chercher. Maintenant, on va en reparler probablement un petit peu plus tard, mais il y a toutes sortes de théories
et de nouvelles qui seront publiées, bien sûr, à ce moment-là. On a dit qu'un grand journal de New York a déjà la première page imprimée, l'enlèvement de l'Église. Le mouvement du Nouvel Âge, qui a pris beaucoup d'ampleur ces dernières années dans nos sociétés, a déjà une explication qui semble très plausible pour ses adeptes, puisqu'on nous explique, bien sûr, que déjà un bon bout de temps, il y a des maîtres de la sagesse et des esprits guides qui sont avec ces gens-là et qui sont avec la population en général, et on ne demande pas mieux que de les découvrir, bien sûr. Et on explique déjà dans ces milieux que ces esprits guides vont finalement enlever bientôt des millions de personnes pour les emmener sur d'autres planètes afin qu'ils soient recyclés et puis retournés sur la planète Terre. Alors, si ça vous semble farfelu, c'est exactement ça qu'on enseigne dans ces milieux-là. Alors, ne pensez pas que les gens, après que cette trompette va sonner et que des millions de personnes vont disparaître, pensez pas qu'il va y avoir des grandes conversions en masse sur cette planète, parce que non, on va trouver des réponses, des explications quand même rationnelles et puis qui vont satisfaire la curiosité des gens. Mais c'est le début de quelque chose de glorieux pour nous. Parce que, évidemment, les événements du quatrième chapitre, du moins les premiers versets tels que nous les avons lus il y a quelques instants, ressemblent étrangement à l'enlèvement de l'Église. Si nous retournons dans le livre de l'Apocalypse, dans le quatrième chapitre et les deux premiers versets, ça dit, bien, après cela, ça concerne les choses qui doivent arriver après cela. Qu'est-ce que ça veut dire, cette expression « après cela » Bien, si vous vous souvenez, au début de cette série d'études, nous avons parlé d'un verset vraiment capital dans l'interprétation du livre de l'Apocalypse et de la chronologie des prophéties de la fin. Et ce verset-là, c'est le verset 19 du premier chapitre. Alors que Jésus lui-même va diviser le livre de l'Apocalypse, et en fait, la chronologie des prophéties de la fin, en trois sections ou trois parties bien distinctes. Si vous revenez à ce premier chapitre et au verset 19, ça disait « Écris donc les choses que tu as vues », première section, « Les choses qui sont », deuxième section, et celles qui doivent arriver après elles. Alors voilà nos trois divisions, nos trois sections, les choses que tu as vues, les choses qui sont et les choses qui doivent arriver après elles. Remarquez l'expression « après elles ». Remarquez l'expression aussi du quatrième chapitre, le premier verset, « après cela ». Alors c'est évident qu'à partir de ce quatrième chapitre, nous sommes déjà rendus dans la troisième section, les choses qui doivent arriver après elles. Maintenant, quelles sont ces choses qui étaient et que Jean appelle les choses qui sont au moment où il écrit ce livre? Et quelles sont les choses qu'il a vues? Bien, on expliquait brièvement que les trois divisions du livre se répartissent comme ceci. La première section, c'est le premier chapitre du livre de l'Apocalypse. Alors que l'apôtre Jean a cette vision de Christ ressuscité, qui ne ressemble pas beaucoup au Jésus-Christ qu'il a connu sur cette terre. Son aspect bien différent, comme nous l'avons vu en détail. Alors ça, ce sont les choses que Jean a vues sur l'île de Patmos, les sept chandeliers, et ainsi de suite. Dans le deuxième et le troisième chapitre du livre de l'Apocalypse, c'est la deuxième section où les choses qui sont. Maintenant, quelles étaient ces choses-là qui étaient au moment où Jean a écrit le livre de l'Apocalypse? Bien sûr, c'est l'Église. Et c'est son histoire dont il est question dans toute cette deuxième section du livre. Et quand le Seigneur Jésus-Christ commande, ordonne à Jean d'écrire au sujet des choses qui existent ou des choses qui sont, il parle de l'histoire terrestre de l'Église du Seigneur Jésus-Christ qui a débuté dans la chambre haute et qui est représentée par l'ange d'Éphèse, si vous vous souvenez bien, et qui se termine par l'ange de Philadelphie et de la Laodicée. Et lorsque la trompette sonne et que l'enlèvement a lieu, l'histoire de l'Église est terminée. Alors, ça veut dire que les choses qui sont, bien, c'est terminé également. Maintenant, on pense à d'autres choses. On pense à la troisième section du livre qui nous sera mentionnée, décrite dans ce quatrième chapitre jusqu'à la fin du livre, jusqu'au 22e chapitre du livre de l'Apocalypse. C'est la plus grande section et ça concerne les choses qui doivent arriver
après elle. Maintenant, nous venons d'apprendre que les choses qui étaient, c'est l'histoire terrestre de l'Église. Donc, ça veut dire que ce quatrième chapitre, jusqu'à la fin du livre de l'Apocalypse, c'est pas encore arrivé. Puisque vous et moi, au moment où je fais cet enregistrement, l'enlèvement n'a pas encore eu lieu. Alors, si l'enlèvement n'a pas encore eu lieu, nous sommes donc encore dans la deuxième section du livre de l'Apocalypse, dans les choses qui sont, c'est-à-dire dans l'Église du Seigneur. Aussitôt que la trompette sonne et que l'Église est enlevée, la première et la deuxième section du livre, c'est terminé, c'est l'histoire du passé. Maintenant, à partir de ce moment-là, nous allons débuter la troisième et dernière section du livre. Alors, lorsque nous lisons « après ces choses » ou « après cela », ça veut dire « après l'histoire de l'Église ». Il dit « Je regardais et voici une porte était ouverte dans le ciel. La première voix que j'avais entendue comme le son d'une trompette qui me parlait dit « Monte ici et je te ferai voir ce qui doit arriver. » Remarquez, ce qui doit arriver, ce n'est pas encore arrivé. Mais ce qui doit arriver dans la suite, après l'histoire terrestre de l'Église de Jésus. Alors, ça veut donc dire que, à partir de ce quatrième chapitre, il n'y a rien d'arrivé encore. Quatrième chapitre n'est pas encore arrivé. Cinquième chapitre, sixième, et ainsi de suite, jusqu'au 22e chapitre, rien n'est encore accompli. Ce sont des choses à venir. Alors, si nous lisons ces deux versets attentivement, vous remarquez bien sûr qu'il y a une grande similitude entre ça et l'enlèvement de l'Église, tel que décrit dans l'Épître aux Thessaloniciens, que nous allons lire parce que c'est le texte d'or, le texte classique, le plus important d'ailleurs, concernant l'enlèvement de l'Église dans Thessaloniciens. Mais ici, remarquez la similitude. Ça dit les choses qui doivent arriver après l'époque de l'Église, et ça dit qu'une porte était ouverte dans le ciel. Si vous vous souvenez, à l'âge de Philadelphie. Philadelphie, on a dit, qui représente l'Église qui est enlevée, ou cette partie qui est fidèle au Seigneur Jésus-Christ. Qu'est-ce qu'on lui disait à cette Église? Qu'elle avait une porte ouverte que personne ne pouvait fermer. Ici, Jean dit, j'ai vu une porte ouverte dans le ciel. Et une voix comme le son d'une trompette. Dans quelques instants, nous allons lire le texte classique pour l'enlèvement de l'Église dans Thessaloniciens. Ça dit que c'est au son de la trompette de Dieu. Et ça dit qu'il a entendu une voix. Il y a une voix également dans Thessaloniciens. Et ça lui a dit, monte ici. Et évidemment, c'est ce qui va se produire lorsque cette trompette va sonner. Nous allons monter dans les airs à la rencontre de l'Église. Maintenant, écoutez bien. Ça, c'est la fin de l'histoire terrestre de l'Église. Désormais, comme j'ai mentionné, l'Église va être connue comme l'épouse de Christ. Et nous sommes rendus à cette époque-là, puisque nous savons, nous sommes à l'époque de Philadelphie, la Odyssée. Nous le constatons. C'est visible, c'est facile à discerner. C'est à côté de nous, à gauche et à droite. Vous avez des chrétiens du type de Philadelphie et des chrétiens du type la Odyssée. Et puisque nous sommes rendus à la fin, nous sommes la génération de la fin. Maintenant, très bientôt, tout de suite après que nous aurons terminé cette série sur l'enlèvement de l'Église et avoir bien compris ce phénomène extraordinaire qui est à la veille de se produire, nous allons entamer une autre portion de notre étude et nous allons voir à ce moment-là les signes qui prouvent, hors de tout doute, que nous sommes la génération de la fin. D'ailleurs, je vais vous prouver par les Écritures que Jésus lui-même affirme cela et je vais vous démontrer également comment les scientifiques de notre génération le disent eux aussi, sans même croire à la parole de Dieu, mais ils vont dire exactement les mêmes choses que le Seigneur Jésus. Et c'est sûr que ce sont des temps difficiles. Je vais vous lire dans quelques instants comment la Bible nous a prévenus que ce ne sera pas facile, qu'il y a même des chrétiens qui vont se laisser séduire dans ces derniers jours. Ce sera des temps de séduction sans pareil. Si vous avez écouté le début de cette série, vous avez remarqué que tout au long de l'Église, ça n'a pas été facile. Ce n'est jamais facile d'être un enfant de Dieu parce que vous fonctionnez toujours à contre-courant de la société en général. Et la façon que l'ennemi attaquait l'Église dans les générations passées, dans les différentes époques, les différents âges que nous avons étudiés, c'était surtout par la persécution. Et c'est comme si le diable s'est rendu compte aussi que la persécution, en fait, servait bien l'Église parce que ça éliminait les chrétiens charnels,
Ça éliminait ceux qui n'étaient pas branchés encore et ça fortifiait ceux qui étaient branchés sur le Seigneur Jésus-Christ. Et les chrétiens n'avaient pas peur de donner leur vie pour le Seigneur. Alors, c'est comme s'il a changé de tactique dans ces derniers jours. Et sa tactique, laissez-moi vous dire, c'est un succès. Il a changé la persécution pour la séduction. Et il fait beaucoup plus de victimes spirituelles par la séduction que par la persécution. Et nous allons lire plusieurs versets qui vont prouver tout ce que je suis en train de vous dire, comment c'est vraiment des temps plus difficiles que n'importe quelle autre époque ou génération à cause de cette puissante séduction de l'ennemi vis-à-vis les membres de l'Église. Il y a plusieurs mois passés, j'étais en train de prêcher une croisade dans une certaine ville ici au Québec. Et ce soir-là, juste avant de prêcher la parole de Dieu, c'est comme si le Seigneur m'a donné une puissante révélation par son Saint-Esprit. Et plutôt que de prêcher le message que j'avais préparé, j'ai plutôt partagé avec les gens de l'Assemblée cette révélation que le Saint-Esprit venait tout juste de me donner. Et c'est très simple, en fait. Habituellement, toutes les révélations sont bien simples. On se demande bien souvent pourquoi est-ce qu'on n'y a pas pensé avant. Mais néanmoins, quand c'est révélé, ça touche vraiment notre cœur. Et c'est comme quelque chose qui est dévoilé de façon tellement claire que ça affecte le reste de notre vie. Et c'est comme si Saint-Esprit me disait ceci. Nous prêchons, nous les prédicateurs, beaucoup sur le retour du Seigneur. Et avec raison, parce que c'est l'époque pour cela. Les gens parlent beaucoup du retour du Seigneur Jésus, de l'enlèvement de l'Église et ces thèmes-là. Et Saint-Esprit m'a dit, si les gens entendent beaucoup prêcher à ce sujet-là, le diable aussi l'entend prêcher. Et si on parle beaucoup des prophéties de la fin, autant, je pense, dans le monde, même s'ils sont dans l'erreur, parle beaucoup avec des gens comme Nostradamus qui reviennent à la mode et ainsi de suite, parle beaucoup des temps de la fin. Les gens parlent beaucoup d'un autre millénaire et des événements qui vont se produire et des bouleversements et ainsi de suite. C'est la fin du monde et ainsi de suite. En fait, on a au moins 1007 ans devant nous à partir d'aujourd'hui. Parce que 7 années de tribulation qui sont prophétisées dans la parole de Dieu qui ne sont pas encore arrivées. Et il y a un règne de 1000 ans qui a été prophétisé également. Puis on n'a même pas commencé les premières journées des 7 années de tribulation. Alors, pensez pas que la fin du monde est proche. Non, monsieur. Non, madame. Ça va prendre encore bien longtemps avant que cette terre ne soit passée au feu comme c'est prédit dans les Écritures. Alors, le Saint-Esprit est en train de me dire ça. Puis il dit, évidemment, pour l'Église, ceux qui sont prêts, ce coup de trompette, c'est vraiment une victoire extraordinaire. C'est la dernière victoire, en fait, que nous allons remporter. Mais pour le diable, c'est comme un glas. Vous savez ce que c'est un glas, hein? Ça annonce la tristesse, ça annonce la mort. Et pour Satan, ce coup de trompette, c'est comme un glas parce que ça veut dire tes activités concernant l'Église sont terminées. Jésus, c'est comme si le Seigneur dit, Jésus dit, je reviens chercher mon Église et il n'y a plus rien à faire maintenant contre elle. Alors, ça veut dire pour lui, c'est terminé. Et il sait qu'à partir de ce moment-là, il ne lui reste que 7 ans d'opération sur la terre. Et après ça, il est lié pour une période de 1000 ans dans l'abîme. Et après cela, il est jeté dans le lac de feu pour l'éternité. Alors, ce que Saint-Esprit me disait, c'est ceci. Ne pensez pas que l'ennemi, sachant cela, sachant que c'est la fin, que son heure approche et que c'est un glas pour lui, ce coup de trompette, il ne laissera pas aller l'Église aussi facilement que ça. Il ne laissera pas aller l'Église dans l'enlèvement aussi facilement que cela. Mais il va déployer toutes ses énergies, toute sa puissance, tous ses artifices et tout ce qu'il est capable, tout ce qu'il possède pour essayer de confondre le plus possible et d'empêcher le plus grand nombre d'enfants de Dieu de monter dans cet enlèvement. Et lorsque le Saint-Esprit a parlé ces choses à mon cœur, je me suis dit, waouh, c'est donc vrai. J'avais vraiment jamais réalisé l'intensité du moment que nous vivons présentement. Nous sommes rendus à la fin.
Très bientôt, l'événement le plus spectaculaire va se produire, l'enlèvement de l'Église qui marque la fin de l'histoire terrestre de l'Église. Les morts en Christ vont ressusciter. Avez-vous déjà pensé à ça? Les morts en Christ ressuscitent. Nous sommes changés dans un instant, dans un clin d'œil. Et c'est la fin pour le royaume des ténèbres. Il ne reste que très peu de temps après cela. Et de toute façon, ces attaques sont finies contre l'Église. Il ne laissera pas aller l'Église aussi facilement. Et alors, nous comprenons pourquoi l'apôtre Pierre va dire, par exemple, « Mettez-vous sur vos gardes dans ces derniers jours. » Nous comprenons pourquoi Paul va dire aux Thessaloniciens « Suivez les instructions que nous vous avons données dans ces derniers jours. » Pour être bien sûr d'être debout lorsque le Fils de l'homme paraîtra. Et effectivement, c'est ce que nous voyons. Nous voyons vraiment l'ennemi qui met les bouches doubles dans ces derniers instants dans lesquels nous vivons avant l'enlèvement de l'Église. Et en fait, vous savez, vous êtes vivant, vous regardez autour de vous ce qui se passe. Il y a deux réveils qui se produisent en même temps dans notre génération. Il y a un vrai et il y a un faux. Avec un message, la prédication, la parole de Dieu qui nous ramène à la sainteté, à la sanctification. Oh, ça, c'est le vrai réveil de Dieu. Le vrai réveil, le premier signe d'un réveil, ce n'est pas les manifestations d'esprit physiques. Gloire à Dieu pour les manifestations physiques. Mais si c'est votre but, vous êtes en danger, vous êtes sur un terrain très glissant. Parce que le diable peut autant fabriquer des manifestations physiques que le Saint-Esprit. Alors, c'est pas ça qui est le premier fruit d'un mouvement du Saint-Esprit. C'est pas ça qui est le premier signe d'un mouvement du Saint-Esprit, d'un réveil. Non, le premier signe d'un réveil, c'est une conviction de péché, de justice et de jugement. Alors que des milliers d'âmes sont soudainement sauvées par la conviction puissante du Saint-Esprit, abandonnent leur péché, abandonnent leur vie, vont pleurer, vont crier, quelquefois vont se tordre de douleur sous la conviction de leur péché, mon ami, ça c'est le vrai réveil de Dieu. Et deuxièmement, quand la vie des chrétiens est changée, est transformée, quand les chrétiens demandent pardon, quand les chrétiens sont restaurés, quand les chrétiens vont restituer les choses qu'ils ont volées ou qui se sont appropriées malhonnêtement, lorsqu'ils vont réparer les torts qu'ils ont faits sans que personne leur demande, sans que personne leur tende le poignet, quand ils le font spontanément et volontairement, mon ami, ça c'est un réveil. Et troisièmement, bien sûr, il y a des manifestations physiques. On va ressentir la présence de Dieu. Nous sommes dans une époque où Dieu manifeste sa présence d'une nouvelle façon, d'une façon merveilleuse. Mais si ce n'est que cela que vous cherchez, vous faites fausse route. Alors, il y a les deux qui battent leur plein à la surface du globe. Puis, il faut avoir beaucoup de discernement, je vous le dis. Il faut avoir beaucoup de discernement. Parce que ce sont des temps de séduction sans pareil. Alors, les marques d'un vrai réveil, conviction de péché avec repentance, retour à la sainteté et à la pureté. Nous sommes dans une époque où on ne parle plus de ces choses-là, où on a dit, bien, c'est pas grave, c'est parce que t'es faible, Dieu t'aime comme tu es, pécheur aujourd'hui, pécheur demain, pas de problème. C'est faux, c'est une séduction de l'ennemi. Un vrai réveil ramène la prédication de la parole de Dieu, un appel à la sainteté et à la pureté. Un vrai réveil produit un amour pour la parole de Dieu. Un faux réveil va t'éloigner de la parole de Dieu. L'apostasie ne veut pas nécessairement dire que vous ne venez plus à l'Église et que vous ne lisez plus la Bible. Non, l'apostasie veut simplement dire que vous êtes en train d'abandonner la doctrine fondamentale de la Bible. La repentance, la sainteté, la pureté, la croissance spirituelle. Aujourd'hui, vous n'entendez presque plus parler de ces choses-là. On parle seulement de l'amour de Dieu. Écoutez-moi bien, j'ai rien contre l'amour de Dieu. Dieu est amour, mais il est juste également. Et il est aussi saint qu'il est amour. Alors, faisons attention. Il faut avoir une balance dans toutes ces choses-là. Maintenant, j'ai parlé d'âme sauvée. Ça, c'est un réveil. Dans Jean chapitre 4, c'est la moisson surnaturelle dont le Seigneur Jésus a parlé lorsqu'il a dit « Levez vos yeux, car déjà les champs blanchissent pour la moisson. » Maintenant, la différence entre les deux, bien, c'est ça, l'apostasie d'un côté, et on le voit déjà autour de nous. Des gens qui, en apparence, étaient solides autrefois, changent maintenant le message de la parole de Dieu, encourageant même les gens à ne plus aller à l'Église. Maintenant, on entend ça de plus en plus.
de ne plus aller aux assemblées, parce que c'est un paquet de troubles les assemblées, vous êtes mieux à la maison, à ne plus payer leur dîme, à ne plus aller évangéliser et avoir la passion et la compassion des âmes. Et j'ai entendu même des prédicateurs qui m'ont vraiment étonné, parce que je les connais personnellement, c'était des hommes qui semblaient tellement solides autrefois, ben, encourager les gens à vivre dans le monde, aller dans les clubs et faire tout ce qu'ils ont envie de faire, sous prétexte qu'ils sont maintenant libres dans le Seigneur. Oh, oh, oh, un grave danger, grave séduction. Nous sommes mieux d'être sur nos gardes et d'avoir nos yeux ouverts, parce que c'est le temps de la fin. Alors, voici ce que déclare la parole, la Bible, pour cette époque de la fin concernant l'Église. Si vous avez toujours votre Bible à la portée de la main, tournez dans 2e épître de Paul à Timothée. Et dans le 3e chapitre et au 1er verset, ça dit ceci: « Sache que dans les derniers jours, il y aura des temps difficiles. » Le texte original dit « Il y aura des temps périlleux. » Où nous serons vraiment en péril à cause de la société d'une part, parce que c'est décrit dans le verset suivant, et aussi à cause de la séduction qui se produira dans l'Église. Tournez dans 1 Timothée maintenant, dans le 4e chapitre et au 1er verset aussi. Écoutez bien ce que ça dit. Ça dit « Mais l'Esprit dit expressément ». Alors ça veut dire que le Saint-Esprit ne se trompe pas. Ce que ça veut dire, c'est « faites bien attention, c'est ce qui va arriver ». L'Esprit dit expressément que dans les derniers temps, quelques-uns abandonneront la foi. Ça, c'est l'apostasie. Pour s'attacher, oh, regardez, pour s'attacher à des esprits séducteurs et à des doctrines plutôt de démons par l'hypocrisie de faux docteurs portant la marque de la flétrissure dans leur propre conscience. Wow! Qu'est-ce que ça dit? Un, ils abandonneront la foi, parole de Dieu. Deux, vont s'attacher à des esprits séducteurs. Ça veut dire que Satan déploie toute une armée d'esprits qui ont pour mission de séduire les enfants de Dieu, principalement les prédicateurs. Et troisièmement, ils vont s'attacher à des doctrines de démons. Maintenant, comment vont-ils s'attacher à des doctrines de démons, eux qui étaient attachés autrefois à la saine doctrine de la parole de Dieu? Ben, ça nous dit dans le verset suivant, par l'hypocrisie de faux prédicateurs qui portent la marque déjà de la flétrissure dans leur propre conscience. Qu'est-ce que ça veut dire? Ça veut dire que ces prédicateurs-là sont hypocrites. Ils savent très bien, dans le fond d'eux-mêmes, que ce qu'ils prêchent, ce n'est pas l'Évangile, mais vont le prêcher quand même sous différents prétextes. J'ai entendu encore quelqu'un prêcher il y a quelque temps, et il disait, « Quand vous entendez prêcher un Évangile qui est trop facile, et vous savez en dedans de vous-même que ce n'est pas le vrai Évangile, et que vous l'écoutez quand même, vous devenez complice, et vous participez à cette séduction. Quand quelqu'un vous dit « c'est facile, tout est beau, Dieu vous aime tel quel, il va pas besoin de changer, vous êtes comme vous êtes, il y a des faibles, il y a des plus forts, il y a des plus faibles », ça, c'est pas le vrai Évangile. Souvenez-vous de cette phrase. Quand l'Évangile qu'on vous prêche est trop facile pour que ce soit le vrai Évangile et que vous l'écoutez quand même, vous participez à cette séduction des derniers jours. Si vous tournez dans la 2e épître de Paul aux Thessaloniciens, tournez avec moi, 2e Thessaloniciens, le 2e chapitre et le verset 9 dit ceci. 2e épître de Paul aux Thessaloniciens, 2e chapitre, verset 9, l'apparition de cet impie, c'est l'Antéchrist, dont on va discuter également avec beaucoup de détails très bientôt, se fera par la puissance de Satan, avec toutes sortes de miracles, de signes et de prodiges mensongers. Hey, des miracles, des signes. Oh, notre génération court après toutes sortes de signes et de prodiges mensongers. Et avec toutes les séductions de l'iniquité pour ceux qui périssent,
Pourquoi est-ce qu'ils périssent? Parce qu'ils n'ont pas reçu, dit le verset 10, parce qu'ils n'ont pas reçu l'amour de la vérité pour être sauvés. Maintenant, si vous n'avez pas l'amour de la vérité, qu'est-ce que ça veut dire, l'amour de la vérité? Ça veut dire que tout ce que vous entendez prêcher, tout ce qu'on vous dit, vous vérifiez avec la parole. Ça ne se fait plus beaucoup, ça non plus, de nos jours. Et si vous ne le faites pas, vous n'avez pas l'amour de la vérité. Et si vous n'avez pas l'amour de la vérité, ça dit que tous ces songes, ces signes plutôt, ces miracles, ces prodiges mensongers et toutes les séductions d'iniquité, c'est pour vous et vous allez périr avec ça. C'est ce que la Bible dit ici. Maintenant, regardez le verset 11, c'est encore plus fort. Moi, si c'était mes paroles, j'aurais beaucoup d'hésitation à les prononcer. Mais c'est Dieu qui parle par la bouche de l'apôtre Paul. Et c'est ainsi qu'au verset 11, ça dit « Ainsi Dieu leur envoie ». Une puissance d'égarement pour qu'ils croient au mensonge. Wow! Afin que tous ceux qui n'ont pas cru à la vérité, mais qui ont pris plaisir à l'injustice, soient condamnés. Oh! Quelle époque! Quelle époque! Combien nous devons faire attention! Alors, c'est donc à chacun la responsabilité de discerner le salut et les personnels. Et la marche dans le Seigneur est individuelle, spécialement dans ce temps de la fin. Maintenant, avant de terminer, parce que ça passe tellement vite, encore une fois, j'aimerais quand même vous lire ce fameux texte qui en fait est le texte classique lorsqu'on parle de l'enlèvement de l'Église. Tourne avec moi dans 1 Thessaloniciens, le 4e chapitre, à compter du verset 13 jusqu'au verset 18. Écoutez bien ceci. L'apôtre Paul dit « Nous ne voulons pas, frères, que vous soyez dans l'ignorance au sujet de ceux qui dorment, afin que vous ne vous affligiez pas comme les autres qui n'ont point d'espérance. Car si nous croyons que Jésus est mort et qu'il est ressuscité, croyons aussi que Dieu ramènera par Jésus et avec lui ceux qui sont morts. Voici en effet ce que nous vous déclarons d'après la parole du Seigneur. Nous, les vivants, restez pour l'avènement du Seigneur, nous ne devancerons pas ceux qui sont morts. Car le Seigneur lui-même a un signal donné à la voix d'un archange et au son de la trompette de Dieu descendra du ciel et les morts en Christ. Seulement les morts en Christ. Je vais vous expliquer bientôt que ce ne sont pas tous les morts qui vont ressusciter à ce moment-là, mais seulement les morts qui sont morts en Jésus-Christ. Ressusciterons premièrement. Ensuite, nous les vivants qui serons restés, nous serons tous ensemble enlevés avec eux sur des nuées à la rencontre du Seigneur dans les airs. Et ainsi nous serons toujours avec le Seigneur. Consolez-vous donc les uns les autres par ces paroles. Alors, ça c'est vraiment le texte par excellence qui nous parle au sujet de l'enlèvement du Seigneur Jésus-Christ. C'est la fin de l'histoire de l'Église et c'est appelé aussi la plénitude des païens. Puisque si vous tournez rapidement dans l'épître de Paul aux Romains, dans le 11e chapitre et au verset 25 jusqu'à 27, ça dit ceci. « Car je ne veux pas, frère, que vous ignoriez ce mystère, afin que vous ne vous regardiez point comme sages, c'est qu'une partie d'Israël est tombée dans l'endurcissement, jusqu'à ce que la totalité des païens soit entrée. Et ainsi, tout Israël sera sauvé. Selon qu'il est écrit, le libérateur viendra de Sion et il détournera de Jacob les impiétés. » Alors, ça s'appelle la plénitude des nations, la plénitude des païens, parce que, évidemment, lorsque le dernier païen sera converti, à ce moment-là, la trompette de Dieu va sonner. Et c'est la fin où les païens pouvaient entrer, comme ça dit ici, lorsque la totalité des païens sera entrée. Entrée où? Entrée dans l'Église, bien sûr. Dès l'instant où le temps marqué par Dieu sera arrivé, il n'y a plus de conversion possible pour devenir membre de l'épouse de Christ. Maintenant, comprenez-moi bien. Après l'enlèvement de l'Église, il y a des millions de personnes qui seront sauvées. Mais ces personnes-là ne pourront pas faire partie de l'épouse du Seigneur Jésus-Christ. On va expliquer ça en détail dans nos prochains rendez-vous ensemble.

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Bonjour et bienvenue à toutes les mamans, bienvenue dans les prières d'une mère, j'espère que vous allez bien, je suis Mylène. Bienvenue dans mon émission dédiée aux mamans, hein. C'est la War Room, hein. C'est un moment durant lequel les mamans se rassemblent, prient, parlent. Et moi j'aimerais vraiment vous encourager par les prières d'une mère, vous encourager à constamment prier pour votre enfant. Vous savez, nos enfants sont la chose la plus précieuse que Dieu nous ait donnée sur terre, et cependant, il y a parfois des difficultés que les mamans peuvent avoir avec leurs enfants dans différents domaines. Et n'oubliez jamais que Dieu nous appelle, nous les mamans, à être des sentinelles. Maman, qui mieux que toi peut prier pour son enfant? Je crois que s'il y a quelqu'un qui doit vraiment prier pour son enfant, qui doit le garder, le surveiller et le protéger, c'est toi, maman. Aujourd'hui, j'aimerais parler du fait de parler sans crier. Et je sais que beaucoup de mamans vont se sentir concernées par ce sujet, moi inclus. Quelle maman ne s'est pas énervée après son enfant, qui n'a pas été frustrée à cause de son enfant et ne s'est pas mise à crier sur son enfant? Et malheureusement, en fonction des caractères, des personnalités, il y a des mamans qui vont crier plus que d'autres. Mais souvent, les mamans, ça leur arrive de monter en pression à cause d'un enfant qui n'obéit pas, qui ne fait pas ce qu'il doit faire, qui vous tape sur les nerfs. Vous êtes rentré du travail, vous êtes fatigué, vous êtes épuisé. Votre enfant a laissé une tonne de vaisselle dans l'évier. Votre enfant n'a pas fait ses devoirs. Il est sur les réseaux sociaux. Il y a tellement de contexte qui fait qu'une maman peut se fâcher. Cependant, bien sûr qu'il nous faut enseigner nos enfants, les éduquer, les recadrer, etc. Toutes ces choses, elles sont bonnes et nécessaires. Mais je crois personnellement que le fait de crier, ce n'est pas quelque chose de constructif, même si nous faisons tous cette erreur. Ce n'est pas du tout constructif. Donc j'aimerais partager avec vous quelques points. J'en ai 5 particulièrement que j'aimerais partager avec vous, maman, sur le fait de parler à son enfant sans crier. C'est pas toujours évident, mais c'est pas impossible. La première chose que nous devons faire pour réussir à parler à notre enfant sans lui crier dessus, c'est changer notre point de vue, notre perspective. C'est-à-dire que nous devons réaliser que dans 1 Roi 19-12, il est dit que la voix du Seigneur n'était pas dans le vent, ni dans le tremblement de terre, ni dans le feu, mais dans un murmure doux et léger. Vous savez que crier n'est pas un signe de force, c'est bien souvent un signe de fatigue, d'épuisement. Lorsque Dieu veut faire entendre sa voix, Dieu ne nous crie pas dessus. Souvent, Dieu il parle avec une voix douce, son Saint-Esprit parle de l'intérieur et c'est une voix douce et c'est ce qui est dit. Lorsque Dieu s'exprimait sur la montagne, ça n'a pas été un vent, ça n'a pas été un coup de tonnerre, mais ça a été tout simplement un murmure, un vent doux et léger qui est passé. Et ce verset doit toujours nous rappeler, nous mamans, que Dieu ne s'attend pas à ce que nous donnions une voix à notre frustration, à ce que nous donnions une voix à notre fatigue. Et c'est malheureusement ce qui se passe souvent lorsque nous sommes fatigués, épuisés, avec toute espèce de choses qui nous tombent dessus, des choses à faire. Parfois, c'est juste le fait d'avoir 100 000 choses à faire et notre enfant va faire un geste maladroit, il va dire une chose maladroite, nous allons nous décharger sur lui. Et je crois que Dieu, lorsqu'il nous parle, ne crie pas. Donc nous devons véritablement changer notre perspective, nous dire je crois que le fait de crier n'est pas quelque chose de constructif. Maintenant, parfois il y a des enfants qui sont rebelles, qui répondent à leurs parents, qui répondent même avant que la mère ait terminé la phrase. C'est difficile de ne pas élever sa voix, de ne pas crier. Nous allons voir les points après, comment faire dans ce cas-là quand on commence vraiment à monter en pression, etc. Qu'est-ce qu'il faut faire? Et j'aimerais vraiment que vous vous rappeliez de 1 Roi 19-12, Dieu était dans une voix, un murmure doux et léger. Et il nous faut apprendre, mais maman, à maîtriser notre colère, maîtriser notre fatigue ou notre impuissance à régler les situations. Et j'aimerais maintenant prier pour vous et prier, Seigneur, je prie pour les mamans qui ont du mal à gérer certaines situations, qui crient constamment sur leurs enfants, leurs petits-enfants, leurs grands-enfants, qui crient. Je prie que tu leur donnes de la sagesse, que tu leur rappelles 1 Roi 19-12, que Dieu ne se fait pas entendre par des cris, mais il se fait entendre par une voix douce et que cela devrait être notre référent. Je prie que tu leur donnes de la sagesse, que tu les aides, que tu les conduis, que tu les diriges à s'adresser à leur enfant avec sagesse, qu'elles changent leur perspective, qu'elles ne voient pas comme la chair voit, mais qu'elles voient comme
Dieu voit. C'est quelque chose d'important. Ensuite, le deuxième point, une maman, c'est quelqu'un qui doit rester ferme, qui doit éduquer, montrer l'exemple. Le papa, bien sûr, le papa aussi, mais là, on est dans le cadre des prières d'une mère. Donc, je m'adresse aux mamans. Une maman, c'est quelqu'un qui doit rester ferme. Mais être ferme ne veut pas dire être dur. Des fois, il y a des mamans qui ont reçu une éducation dure, alors elles donnent que ce qu'elles ont, elles donnent, alors elles sont dures. Et moi aussi, j'ai eu des moments où j'ai été dure. Mais Dieu m'a changé, il m'a dit, tu ne dois pas être dure. Vous savez, la dureté n'éduque pas. La dureté n'est pas un pan qui est nécessaire pour nos enfants. La fermeté, oui. Vous savez, une maman qui ne crie pas et une maman qui est ferme, ça ne veut pas dire que la maman, elle laisse tout passer. Mais ça veut dire qu'elle est ferme. Elle n'est pas dure, elle ne crie pas, elle ne dit pas des choses vexantes, blessantes, des malédictions à son enfant. Mais elle est ferme. Elle est ferme, tout simplement, et elle ne laisse pas passer. Ce n'est pas une maman qui laisse tout passer, qui dit oui et amen à tout. Vous savez, l'autorité, elle ne vient pas par rapport au volume de la voix. Mais votre autorité, elle est posée par rapport à votre cohérence et à la consistance. Vous savez, lorsque vous dites non à un enfant pour une chose, on ne va pas lui dire non, non pendant une semaine, et puis parce que l'enfant insiste, au bout d'une semaine, on va dire oui, alors qu'on sait que cette chose, elle est mauvaise pour lui. On est consistant dans notre éducation, quand on a dit non, c'est non, on reste consistant. Mais on ne va pas crier, s'énerver, je t'ai dit non une fois, je t'ai dit non deux fois. Et la maman, elle doit être consistante parce qu'éduquer, le propre de l'éducation, c'est répéter sans arrêt. Matthieu 5, 37 déclare que votre parole soit oui, si c'est oui, non, si c'est non, non. C'est-à-dire vous devez dire oui ou non. Tout ce qui vient entre, trop de paroles, trop de cris, trop de... Vous savez, des fois, il y a des mamans qui sont divorcées de leur mari et qui se déchaînent parce que le mari, il y a de l'amertume, ça se passe pas bien, etc. Les mamans se déchaînent avec des paroles sur l'enfant en disant « tu es comme ton père ceci, si ton père, machin ». Et elles ramènent le mari sur lequel elles ont de l'amertume devant l'enfant, dans leur conflit avec l'enfant, et ça, ce n'est pas une bonne chose. Et en plus, elles le font en criant. Mes amis, il nous faut apprendre à fixer des règles, à expliquer calmement et à tenir notre parole. Être ferme, ça veut dire avoir de la constance, consistance, à tenir notre parole sans pour autant vociférer sur notre enfant. Vous savez, l'enfant apprend, doit voir dans votre constance et votre consistance que vous ne changerez pas d'avis, quoi qu'il en soit. Mais il ne va pas s'en apercevoir parce que vous allez crier, taper du poing ou casser un objet dans sa chambre. Il va s'en apercevoir parce que vous êtes constant. Vous avez de la consistance. Vous avez dit non, c'est non. Vous êtes ferme et non pas forcément dur. Donc j'aimerais vraiment prier avec vous, maman, père, je prie que tu aides. Tu nous aides, nous les mamans, je m'inclus dedans bien entendu, à ne pas crier, à ne pas nous énerver, à être ferme sans être dur. Parce que notre dureté peut blesser notre enfant, peut atteindre son identité, peut l'empêcher d'évoluer. Une parole peut avoir des dégâts considérables sur sa vie. Une parole dite dans la colère. Alors Père, je prie que tu nous enseignes par ton esprit à être ferme, que notre oui soit oui, que notre non soit non. Seigneur, que nous n'ayons pas besoin de rajouter 50 000 mots entre le oui ou le non, mais que nous soyons fermes, que nous ayons de la consistance, que nous ne soyons pas une maman qui dit non et qui finalement cède, que nous montrons à notre enfant que nous sommes capables d'être fermes, sans pour autant les blesser avec des cris. Père, je prie que tu nous donnes cette sagesse et que tu nous aides, nous les mamans, à gérer nos enfants dans la frustration, plutôt que de crier, à être fermes, consistants, mais vraiment à garder ta sagesse dans nos paroles. Ensuite, troisième point, une chose que l'on peut faire avant de s'énerver, de partir dans tous les sens, c'est de se calmer avant de parler. Vous savez, quand vous êtes en discussion pour parler ou dites quelque chose à votre enfant, vous lui répétez 50 fois et que l'enfant n'obéit pas, ne fait pas, vous savez que ça monte, vous savez que la colère va s'imposer entre lui et vous. Décidez de vous calmer, de prendre quelques secondes de silence, peut-être de reculer, d'aller dans une autre pièce, mais de ne pas crier. Parce que lorsque on sait qu'on ne doit pas faire quelque chose et qu'on le fait, on est dans le remords, dans la condamnation, on regrette, on dit « oh, j'aurais pas dû m'énerver, j'avais promis, je devais, j'étais sûr que j'allais me laisser avoir ». Non, mes amis, plutôt que d'entrer dans le conflit, faites demi-tour, vous voyez que la chose n'est pas faite, ou vous entendez que votre enfant continue à faire ceci, cela, faites demi-tour, calmez-vous. Commencez à réfléchir à comment vous allez prendre la situation. Prenez quelques secondes de silence. Proverbe 14, 29 déclare « Celui qui est lent à la colère
a une grande intelligence. Ça veut dire que les mamans qui s'énervent et qui crient ne sont pas du tout intelligentes. Et toutes, pendant un moment de notre vie, on a été insensées, on a crié. Et c'est vrai que l'éducation ne se fait pas par le cri, c'est pas comme ça que l'enfant va comprendre. Ça va ramener plus de conflits, plus de frustration, plus de résistance de la part de l'enfant. Mais si nous prenons le temps de lui montrer l'exemple, d'être ferme, de prendre le temps parfois de se recueillir, de se dire « je vais pas m'énerver, je vois que ça monte », je vais aller, je vais boire un verre d'eau, je vais boire un café, je vais boire un thé, et je vais revenir, je vais être apaisée. Et je pense à Proverbe 14:29 qui me dit « Celui qui est lent à la colère, a une grande intelligence. » Maman, respire, prie, peut-être fais une prière courte, prends une respiration, calme-toi, demande au Seigneur de te donner la paix et de t'aider à te maîtriser. Nous allons prier. Père, je prie. Tu nous aides, nous, maman, dans cette situation à nous calmer, à ne pas parler précipitamment, à ne pas nous dépêcher de nous énerver. Souvent, la colère est très rapide. Mais nous voulons prendre le temps de nous calmer, de faire peut-être demi-tour devant notre enfant ou devant sa chambre et d'aller dans un coin et demander « Seigneur, donne-moi la sagesse. Seigneur, aide-moi à ne pas crier, à ne pas vociférer, à ne pas ouvrir des portes inutiles pour dire des paroles blessantes. Donne-moi ta sagesse, Seigneur. » Aide-moi à ne pas crier après mon enfant. Aide-moi à me calmer dans cette situation difficile. Père, je te remercie pour ta sagesse, pour ton esprit de sagesse, parce que tu déclares dans Proverbe 14:29, « Celui qui est lent à la colère a une grande intelligence. » Et dites au diable, « Satan, tu ne m'auras pas. » Quatrième point, mes amis, par rapport au fait d'éviter de crier sur son enfant, c'est de réaliser que les mots sont souvent liés à des émotions. Il nous faut mettre des mots sur nos émotions. Parfois, on ressent des choses. Au lieu de s'exprimer correctement, on va crier. Et il nous faut aussi aider notre enfant à s'exprimer, aider notre enfant à comprendre ce qu'il ressent par rapport à des mots qu'il peut dire, à des mots qu'il peut exprimer. Parfois, notre enfant ne va pas crier sur nous, mais il va claquer la porte, il va casser une chose, il va mal se comporter, il va s'isoler. Parfois, c'est bien d'essayer de parler avec lui, même s'il vous énerve, même si les circonstances vous énervent, et essayer de vous expliquer, d'avoir une conversation tout simplement avec lui en lui disant « Écoute, tu t'es énervé, je me suis énervé, il s'est passé ça, sache que je t'aime, ce n'était pas mon objectif de me fâcher contre toi, d'en arriver là, mais cette situation, blablabla, et essayer de trouver des terrains d'accord, des terrains où vous allez vous accorder, où vous allez tomber d'accord, oui c'est vrai maman, je t'ai énervé, tu m'as répété plusieurs fois, j'ai pas fait, oui c'est vrai mon fils, je me suis énervé, écoute la prochaine fois, je te le dirai une fois, tu le feras, oui comme ça je m'énerverai pas, voilà. Il y a toujours la possibilité de mettre des mots sur nos émotions, de façon à ce que notre enfant comprenne ce qu'on attend de lui et est-ce que lui aussi comprend ce que vous attendez, ce qu'il attend de vous, parce que c'est pas uniquement à sens unique, c'est pas la maman qui donne des ordres, qui crie sur son enfant et l'enfant doit obéir. L'enfant aussi a droit à s'exprimer, il a droit à dire ses émotions, il a droit peut-être à s'exprimer même avec beaucoup de politesse, mais il a droit à s'exprimer auprès de ses parents et on ne doit pas empêcher un enfant de s'exprimer. Donc c'est important de mettre des mots sur les émotions. Et parfois les mamans, elles ne prennent pas le temps de faire ça, d'expliquer pourquoi, comment, de s'asseoir, de discuter, d'essayer de voir avec l'enfant pourquoi il agit comme ça et d'essayer d'expliquer pourquoi effectivement elle a agi comme ça. Et s'il faut s'excuser parce qu'on s'est fâché, n'hésitons pas à le faire. Nous allons prier. Père, je prie pour nous les mamans que tu puisses nous aider à nous maîtriser, à mettre des mots sur nos émotions, à exprimer plutôt que de crier, exprimer ce que nous ressentons, ce que nous souhaitons, les directives que nous souhaitons que notre enfant prenne et que nous ayons aussi la sagesse de l'écouter, de savoir, de ne pas lui dire tais-toi, mais vraiment d'écouter ce qu'il a à dire, même si ce qu'il a à dire n'est pas juste à nos oreilles et n'est pas légitime. Nous voulons le laisser s'exprimer, non pas le brimer parce qu'un enfant brimé, c'est qu'un enfant qui ne parle plus, qui ne communique plus, et nous ne voulons pas en arriver là, Seigneur. Nous prions que tu nous donnes la sagesse pour pouvoir, nous, maman, qui détenons les clés de beaucoup de choses, nous exprimer avec nos enfants et créer une bonne atmosphère dans la maison. Père, je prie au nom de Jésus. Amen. J'aimerais terminer avec mon dernier point et vraiment, il faut, mes amis, savoir encourager nos enfants. Il faut les encourager plus que de les corriger, même si chaque enfant est différent. Je ne connais pas votre enfant, vous ne connaissez pas mes enfants. Il y a des enfants qui sont sages, d'autres moins. Des enfants qui sont très turbulents, d'autres moins. Des enfants qui sont polis, d'autres qui ne le sont pas. Des enfants qui sont faciles à vivre et d'autres qui sont difficiles à vivre. Vous savez, on a chacun ce qu'il faut à la maison. Mais quoi qu'il en soit, nous devons toujours terminer sur une note d'encouragement.
Nous ne devons pas nous disputer avec nos enfants, leur faire la tête, même quand bien même ils sont petits. Aller au lit, nous réveiller le matin, montrer qu'on est encore en colère, claquer les portes, les brutaliser, les mettre dans la voiture. Oui, tu m'as énervé hier, etc. On doit mettre tout ça de côté. Parce que lorsqu'on garde cette attitude, forcément, on déclarera des choses terribles sur la vie de notre enfant. Proverbe 18-21, la vie et la mort sont au pouvoir de la langue. Quiconque l'aime en mangera les fruits. Et vous savez que la colère peut nous aider à dire des choses défavorisantes, dévalorisantes pour notre enfant. Donc, pour éviter d'en arriver là, nous devons apprendre à nous maîtriser et surtout à maîtriser notre langue. Et même si c'est difficile, même si c'est pas quelque chose de facile, nous devons toujours essayer de terminer la conversation ou faire en sorte à ce que la situation se termine sur une note positive. Premièrement, de ce fait, nous allons montrer au diable qu'il n'aura pas notre bouche, qu'il n'utilisera pas notre bouche pour maudire notre enfant. Je vous rappelle que maudire veut dire du mal et bénir veut dire du bien. Mais à le bénir et à lui montrer que l'on croit en lui. Mon fils, ma fille, peut-être que là tu as fait une erreur, mais je sais que la prochaine fois tu feras mieux. J'ai confiance en toi. Je sais que la prochaine fois je peux compter sur toi. Vous savez, ce sont des paroles dites comme ça, mais elles ont un poids parce que l'enfant les entend et il se dit « Maman, elle compte sur moi, donc la prochaine fois je vais faire. » Et ça construit en lui de la bienveillance. Donc nos paroles sont importantes. Plutôt que de dire tu y arriveras pas, toi tu changes pas, blablabla, blablabla. En tant que maman, nous avons toutes fait cette erreur. Mais Dieu dit qu'il n'est jamais trop tard pour changer. Parce que la vie et la mort sont sur le bout de notre langue. Nous pouvons proclamer des paroles de vie sur nos enfants et nous pouvons, sans le vouloir et sans nous en rendre compte, proclamer des paroles de mort. Donc mes amis et mamans, nos paroles sont très importantes. Premièrement, il faut nous calmer avant de parler. Vous savez, Dieu, lorsqu'il veut faire entendre sa voix, il n'a jamais crié, mais il a toujours une voix douce. Il utilise le Saint-Esprit pour nous parler doucement. Ensuite, il nous faut être ferme, avoir de la fermeté, de la douceur, pas être dur. Il y a une différence entre quelqu'un qui est dur, qui peut-être ses paroles vont blesser comme un couteau, et quelqu'un qui est ferme. Il y a une différence entre être dur, être ferme. Être dur, on finit toujours par faire du mal. Être ferme, on impose une autorité avec constance et persistance. Il nous faut aussi mettre des mots sur nos émotions, savoir expliquer plutôt que de crier, dire « Je t'ai demandé, mon fils, viens voir, assieds-toi, on va parler. Je t'ai demandé ça pour ceci, je te demande de faire ça pour cela. » C'est difficile de dire à un enfant « Fais ça, point, parce que je te le dis, parce que je suis ta mère. » Non, parfois, les enfants, ils ne reçoivent pas ça. Il faut leur expliquer le pourquoi du comment. Ben, s'il faut en arriver là pour qu'ils comprennent, mais maman, il faut le faire. Et troisièmement, il faut vraiment demander au Seigneur de nous aider dans nos paroles, de recevoir la patience de Dieu, de nous aider à encourager nos paroles. N'oubliez jamais cette phrase que l'origine du mot bénir veut dire du bien et l'origine du mot maudire veut dire du mal. Vous savez, lorsque Adam a péché dans le jardin, relisez dans la Genèse, il n'y a pas une parole négative que Dieu a dit. Oui, Dieu a donné la réprimande à Adam. La Bible a dit que Dieu lui a dit « il se passera ceci, il se passera cela ». Mais en ce qui concerne la malédiction, Dieu l'a donnée au serpent et non pas à l'homme. Dieu n'a pas maudit l'homme parce que Dieu savait aussi malheureusement que l'homme allait pécher. Mais qu'est-ce que Dieu a fait? Il a pris un animal et il a couvert la nudité de l'homme. Ça a été le symbole du premier sacrifice que Dieu allait faire. Ça a été le symbole de Christ. Christ est dans la Genèse, il est partout Christ. Cet animal que Dieu a utilisé pour couvrir la nudité de l'homme, couvrir son péché, couvrir, parce que lui, il avait pris des feuilles, etc., ce qui représente la fausse religion, etc., les œuvres humaines, c'est un autre message. Dieu a pris carrément un animal, donc Dieu a dû sacrifier un animal pour couvrir Adam, couvrir sa nudité, couvrir son erreur, puisqu'il voyait maintenant qu'il était nu. Dieu a donné Jésus pour couvrir nos erreurs et celles de nos enfants. Donc nous devons réaliser que nos paroles sont importantes. Dieu n'a pas donné la malédiction, il a maudit le serpent, mais il a dit voilà les conséquences. Parfois il nous faut être responsables et réaliser que nous aurons des conséquences à nos paroles, nous aurons des conséquences à nos actions, nous aurons des conséquences si nous ne faisons pas ce que la parole de Dieu nous dit, pas parce que Dieu veut nous punir, mais parce qu'il y a des principes bibliques du semer et récolter, même que nous soyons chrétiens ou non chrétiens, qui seront appliqués forcément dans notre vie. Donc maman, vous qui êtes chrétienne, qui connaissez la vérité, et même si vous n'êtes pas chrétienne, je vous encourage à apprendre à dire de bonnes choses à votre enfant, de bonnes choses sur votre enfant, et n'oubliez pas, lorsque Dieu veut se faire entendre, il ne crie pas sur nous, il nous parle avec une voix douce. À très bientôt. Que Dieu vous bénisse, maman. Au revoir.

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1: Bonjour à tous, je suis Lina Vieux-Munil et vous êtes sur la radio RFE dans la rubrique Dina Care. À travers ces podcasts, je souhaite m'adresser à vous, parents et à vos enfants, pour vous encourager, vous conseiller, vous accompagner dans le domaine de la famille. Pendant 25 ans, j'ai servi en tant que responsable des enfants avec une belle équipe de moniteurs. Maintenant, je donne une formation pour les moniteurs d'école des dimanches dans les églises, afin de leur transmettre les outils et les compétences nécessaires à l'épanouissement des enfants et des jeunes. Vous pouvez me contacter si vous en avez besoin. Comment allez-vous aujourd'hui ? Le titre de mon message est « Comment expliquer les anges aux enfants ?» Oui, je vais parler des anges. Plus précisément, expliquer les anges à vos enfants, d'où ils viennent, leur rôle, ce qu'ils font, l'attitude que nous ne devons pas avoir envers eux. Mais avant tout cela, j'aimerais vous dire, avant de parler des anges, j'aimerais vous donner un exemple concernant la manifestation des anges à travers une histoire avec le prophète Daniel. Un jour, Daniel priait Dieu fidèlement. Des hommes jaloux décidèrent alors de le faire punir. Le roi Darius fut jeté, Daniel, dans une fosse remplie de lions. Mais Daniel faisait confiance à Dieu. Pendant la nuit, Dieu envoya un ange pour fermer la bouche des lions. Les lions ne firent aucun mal à Daniel. Le lendemain matin, le roi vit que Daniel était vivant et en bonne santé. Tout le monde comprit que Dieu l'avait protégé. Dans cette belle histoire, nous voyons que Dieu a envoyé un ange pour aider son serviteur et enfant Daniel. Premièrement, d'où viennent les anges ? Les anges ont été créés par Dieu et pour Dieu. Ils vivent auprès de Dieu dans les cieux et ils lui obéissent. Vous savez, les anges ne sont pas des humains devenus des anges, absolument pas. Ce sont des êtres créés par Dieu pour le servir. Deuxièmement, le rôle dans la Bible et leur rôle dans la Bible et dans le monde. Les anges servent Dieu, hein, comme je l'ai dit tout à l'heure. Ils servent aussi les enfants de Dieu quand nous en avons besoin et quand nous le demandons. Les anges ont aussi pour rôle de louer Dieu dans le ciel, jour et nuit, ce qui est merveilleux. Les anges font surtout ce que Dieu leur demande de faire. Ils apportent des messages, on le voit dans certaines situations bibliques, comme l'ange qui a averti Marie qu'elle deviendrait enceinte du Sauveur Jésus, ou les anges aussi venus prévenir Lot de quitter la ville de Sodome, on voit ça dans Genèse 19. Parfois Dieu utilise des anges pour parler à certaines personnes. Mais pas que cela, hein, vous vous rappelez de l'histoire de Pierre qui était en prison. Les chrétiens prièrent beaucoup pour lui et pendant la nuit, Dieu envoya un ange. Les chaînes tombèrent et la porte de la prison s'ouvrirent. Pierre put sortir librement. Troisièmement, le rôle dans la vie des enfants. Quel est le rôle des anges dans la vie des enfants chrétiens et des enfants, vos enfants. Dieu aime les enfants, il veille sur eux, il les protège. Vous pouvez dire aux enfants que chaque enfant a son ange gardien, son protecteur. Les anges peuvent être envoyés par Dieu pour protéger, aussi pour encourager et aider selon sa volonté, selon la volonté de Dieu, bien sûr. On va pas demander à ce que Dieu envoie des anges pour tuer quelqu'un. Les anges n'ont pas pour rôle de faire ce qui sort de la volonté de Dieu. Ça, bien le préciser aux enfants. Ils agissent selon ce que dit la parole de Dieu, c'est-à-dire Dieu. Rappelez aux enfants que les anges travaillent pour nous et avec nous. Ce que l'on peut faire en pensant aux anges, quatrièmement, eh bien, on peut prier Dieu pour qu'il libère les anges, pour qu'ils viennent du ciel à la terre, pour nous aider. Vous pouvez dire aussi aux enfants que les anges n'attendent que cela pour intervenir dans leur vie. N'oubliez pas qu'ils sont au service aussi. Nous devons remercier Dieu pour son aide et les anges qu'il envoie, bien sûr. Et encourager les enfants à lire la Bible pour apprendre ce que dit Dieu sur les anges, pour apprendre la vérité, ce que dit la parole de Dieu, et non pas ce que disent certains dessins animés ou les films quand ils parlent des anges. Hein. Cinquièmement, ce qu'il ne faut pas faire. Nous ne pouvons pas adorer les anges, ni nous prosterner devant eux. Un exemple qu'on peut lire dans Apocalypse 22, 9, l'apôtre Jean s'était prosterné

et devant l'ange, mais l'ange l'a immédiatement arrêté pour dire que seul Dieu doit être adoré. Il est écrit « Garde-toi de le faire, je suis ton compagnon de service et celui de tes frères, les prophètes, et de ceux qui gardent les paroles de ce livre. Adore Dieu. » Nous ne pouvons pas prier les anges à la place de Dieu, hein. Nous prions au nom de Jésus, nous prions Dieu, non au nom des anges. Mais ce qui serait surtout important de dire aux enfants est que notre confiance doit toujours être en Dieu avant tout et non dans les anges. On ne prie pas les anges donc et on prie Dieu Jésus. Matthieu 4, 10 dit « Tu adoreras le Seigneur ton Dieu et tu le serviras lui seul. » Sixièmement, comment parler aux anges? Nous pouvons simplement parler à Dieu. Et je ne me rappelle pas avoir parlé aux anges comme je parle à Dieu, non. On peut juste dire « Allez aux anges, allez au nom de Jésus » ou « Seigneur, envoie tes anges comme protection », etc. Bien sûr, dans la prière. Il vaut mieux parler à Dieu qu'essayer de parler directement aux anges. Hein. Les anges obéissent à Dieu. Lorsque nous remercions Dieu pour sa protection, nous le remercions pour les anges qu'il met à notre service. Vous vous rappelez de l'histoire de Pierre hein, tout à l'heure en prison? Eh ben, les chrétiens prient beaucoup aussi. Hein. Les chrétiens ont prié beaucoup pour lui pendant la nuit et Dieu a envoyé un ange. Et rappelez-vous que les chaînes sont tombées, comme je disais tout à l'heure, les chaînes de ses pieds, de ses mains. La porte s'est ouverte. Alors on peut imaginer un ange défoncer la porte pour libérer Pierre. Bien sûr, cette histoire, encore une fois, nous montre la puissance de Dieu. Ce que les enfants peuvent retenir à travers les anges, c'est que Jésus aime les enfants et il prend aussi soin d'eux à travers les anges. Dieu nous aime et il veille sur nous avec les anges. Les anges obéissent à Dieu pour nous aider. Nous pouvons prier Dieu quand nous en avons besoin. Dieu peut nous protéger dans les moments les plus difficiles. Et merci à lui de nous envoyer les anges. Vous pouvez aussi rappeler à vos enfants que les yeux des anges sont toujours dirigés vers Dieu et non pas vers eux-mêmes. Je pense qu'ils n'ont absolument pas ce désir de reproduire ce que Lucifer avait fait au ciel lorsqu'il était auprès de Dieu. Donc les anges sont fidèles et soumis. Je prie que le regard de Dieu soit constamment sur vos enfants et votre famille et que les anges de Dieu soient actifs dans votre vie. C'était Dina Vieux-Minil sur la radio RFE, hein, dans la rubrique Dina Care SOS Parents. Des podcasts pour vous encourager et vous conseiller, vous bénir dans le domaine de la famille et des enfants. Je vous dis au revoir et à la prochaine.

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Psaume 34. Je bénirai l'Éternel en tout temps, sa louange sera toujours sur mes lèvres. Que mon âme se glorifie en l'Éternel, que les humbles l'entendent et se réjouissent. Célébrez l'Éternel avec moi, exaltons ensemble son nom. J'ai cherché l'Éternel et il m'a répondu. Il m'a délivré de toutes mes frayeurs. Ceux qui regardent vers lui rayonnent de joie et leur visage ne se couvre pas de honte. Quand un malheureux crie, l'Éternel entend et il le sauve de toutes ses détresses. L'ange de l'Éternel campe autour de ceux qui le craignent et il les délivre. Goûtez et voyez combien l'Éternel est bon. Heureux l'homme qui trouve en lui un refuge. Craignez l'Éternel, vous ses saints, car ceux qui le craignent ne manqueront de rien. Les lionceaux connaissent la disette et la faim, mais ceux qui cherchent l'Éternel ne manquent d'aucun bien. Venez, mes enfants, écoutez-moi, je vous enseignerai la crainte de l'Éternel. Qui donc aime la vie et désire voir des jours heureux? Garde ta langue du mal et tes lèvres des paroles trompeuses. Détourne-toi du mal et fais le bien. Recherche la paix et poursuis-la. Les yeux de l'Éternel sont sur les justes et ses oreilles sont attentives à leurs cris. Mais l'Éternel tourne sa face contre les méchants pour effacer de la terre leurs souvenirs. Les justes crient et l'Éternel entend. Il les délivre de toute leur détresse. L'Éternel est proche de ceux qui ont le cœur brisé et il sauve ceux qui ont l'esprit abattu. Le malheur atteint souvent le juste, mais l'Éternel l'en délivre toujours. Il veille sur tous ses os. Aucun d'eux ne sera brisé. Le malheur tue le méchant, et ceux qui haïssent le juste seront châtiés. L'Éternel rachète l'âme de ses serviteurs, et tous ceux qui se réfugient en lui seront préservés.

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La météo pour ce mardi 7 juillet, le temps est très chaud, voire caniculaire sur le sud et l'ouest du pays. Les températures pour ce mardi matin, 15 degrés pour Brest, 17 à Cherbourg, 18 à Orléans et Lille, 19 degrés pour Paris, 20 degrés pour Strasbourg, il fera 20 également sur Lyon, 21 sur Toulouse et Biarritz, 22 degrés à Bordeaux, 23 pour Nice, 24 pour Perpignan et Nîmes, 24 également à Ajaccio et 25 à Marseille. Et pour ce mardi après-midi, entre 25 et 34 degrés sur une moitié nord, il fera 25 en Normandie, 27 sur la Bretagne et les Hauts-de-France, 29 degrés sur le Grand Est, 31 sur la région parisienne, 33 degrés sur le Centre-Val de Loire et la Bourgogne, jusqu'à 34 sur les Pays de la Loire. Dans la moitié sud, entre 28 et 37 degrés, il fera 28 degrés en Corse, 31 à 36 sur la Nouvelle-Aquitaine, 33 degrés sur l'Auvergne-Rhône-Alpes, entre 30 et 35 le long de la Méditerranée et 37 degrés sur l'Occitanie.

Bonjour, Météo France, place 61, département vigilance orange canicule ce mardi à partir de 12h. Seuls 16 départements étaient concernés hier. Les fortes chaleurs s'accentuent encore aujourd'hui et gagnent du terrain vers le nord et l'est. L'incendie a dit dans le département de la Drôme avait parcouru 750 hectares de végétation. Hier soir, selon le bilan de la préfecture, le feu qui a débuté dans la forêt domaniale de Justin dans la nuit de jeudi à vendredi n'est pas encore maîtrisé et continue de progresser. Par ailleurs, dans les Pyrénées-Orientales, l'incendie qui a ravagé plus de 4900 hectares et qui s'est déclenché samedi soir dans la commune de Trévillac n'était toujours pas fixé. Hier soir, plus de 800 pompiers étaient mobilisés. La pétition pour appeler les députés à rejeter une loi de présomption d'usage légitime des armes à feu par les forces de l'ordre a dépassé les 250 000 signatures sur le site de l'Assemblée nationale. Le Conseil de l'ordre du barreau de Paris déclare dans un communiqué que l'état de droit suppose que les forces de l'ordre ne puissent bénéficier d'une immunité de principe. Le député de gauche François Ruffin a annoncé le dépôt d'une proposition de loi pour supprimer les privilèges octroyés par l'État aux anciens présidents de la République. Le but est qu'ils redeviennent des citoyens ordinaires, affirme-t-il dans un communiqué. Le Parlement israélien a approuvé en première lecture hier une loi établissant une commission d'enquête défendue par le Premier ministre Benjamin Netanyahou sur les défaillances sécuritaires ayant conduit à l'attaque du 7 octobre 2023 perpétrée par le Hamas. Le vote a été boycotté par l'opposition qui estime que cette commission sera à la botte du gouvernement. C'est la fin de ce flash, une très bonne journée à notre écoute. Bonjour, football Coupe du Monde. Le Portugal quitte donc la compétition au terme d'un match particulièrement ennuyeux. L'Espagne s'est imposée hier 1-0 grâce à un but de Merino dans le temps additionnel. Kylian Mbappé a vivement réagi au propos de la sénatrice paraguayenne Celeste Amarilla qui a notamment déclaré que le joueur n'a même pas appris à écrire et qu'au lieu de lait maternel, il tétait des noix de coco. Vous êtes une femme méprisable et indigne de sa fonction, lui rétorque l'attaquant des Bleus qui refuse de faire l'amalgame entre cette politique et le Paraguay dans son ensemble. Cyclisme Tour de France, Tadej Pogacar a remporté hier la troisième étape. Il prend le maillot jaune de leader après ce premier succès dans cette édition 2026. L'équipe de France de basket a idéalement bouclé à Pau hier soir le tour préliminaire des qualifications au Mondial 2027 par une écrasante victoire contre la Finlande 98-69. Le rendez-vous de septembre 2027 est encore loin, mais les Bleus l'aperçoivent déjà à mi-parcours du chemin qualificatif, puisqu'ils aborderont avec 5 victoires et une seule défaite le tour principal à la fin août. Tennis, Wimbledon, hier Jasmine Paolini et Linda Noskova se sont qualifiées pour les quarts de finale en disposant respectivement d'Alexandra Ehala et Madison Keys. Par ailleurs, Marta Kostyuk s'est imposée face à l'américaine Ashlyn Kruger 6-4-6-4 et Elise Mertens s'est également qualifiée après avoir battu Marie Bouskova. Dans le tableau masculin, comme l'an passé, Flavio Cobolli disputera les quarts après son succès en 3-7 sur Alex de Minaur. C'est la fin de ce Flash Sport, une très bonne journée à toutes et à tous.

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1: On ne se débarrasse pas de la colère en modifiant les circonstances ou le paysage extérieur. Le changement doit s'opérer de l'intérieur. J'aimerais vous encourager à m'écouter très attentivement parce que ce message peut absolument, si vous êtes attentif, par la puissance du Saint-Esprit, transformer votre vie. Et bien plus encore, il pourrait réellement vous libérer. Obéissez à Dieu et laissez-lui toutes les conséquences. Vous devez combattre à genoux. On récolte ce qu'on sème. Et encore plus avec les intérêts. Nous sommes plus grands et plus forts à genoux. Dieu peut remuer ciel et terre pour nous indiquer sa volonté. La Bible enseigne d'être bon envers les autres. Compatissant, vous pardonnant réciproquement comme Dieu vous a pardonné en Christ. Mais ce n'est pas toujours facile, n'est-ce pas? C'est bien vrai. Je prenais place au restaurant l'autre jour et j'aperçois deux dames assises à une autre table. Une d'elles me voit et me fait un signe de la main un peu comme ceci. Je lui réponds un peu car je ne la connais pas. Au bout d'un certain temps, elle s'approche de la table où j'étais assis avec mon ami. Elle dit, « Je vous ai vu assis tout à l'heure et je tenais absolument à vous dire quelque chose. Vous voyez cette autre dame à ma table? Je l'ai haïe longtemps.

C'est là l'immense puissance d'un vrai pardon. Cette femme, autrefois habitée par la haine, est devenue remplie d'amour. Sa famille s'est métamorphosée, tout comme sa relation avec son mari. Il s'est mis à servir le Seigneur. Et je me demande combien de gens qui m'écoutent en ce moment sont en colère. Contre qui êtes-vous fâchés? Que vous ont fait ces personnes? Qu'est-ce qu'elles ont dit? Qu'est-ce qu'elles ont fait? Au plus profond de vous, la colère vous ronge jour après jour. Vous ne voulez pas les voir. Vous ne voulez pas leur parler. Et vous voulez les éviter à tout prix. Et même si vous aimeriez croire que ça a réglé le problème, vous savez que ce n'est pas vrai. Car on ne se débarrasse pas de la colère en modifiant les circonstances ou le paysage extérieur. Mais le changement doit provenir de l'intérieur. J'aimerais vous encourager à m'écouter attentivement parce que ce message peut absolument, si vous êtes attentif, par la puissance du Saint-Esprit, changer votre vie. Et bien plus encore, il pourrait réellement vous libérer. Beaucoup de gens sont en colère et ils le savent. Beaucoup de gens sont en colère, mais ils ne savent pas. Tous sont devenus esclaves de leur attitude. Car vous voyez, colère, amertume, hostilité, toutes ces choses finiront par faire de vous des esclaves. Peu importe qui vous êtes, aussi longtemps qu'elles traînent là, ces attitudes vous rongent comme un poison toxique qui se répand dans tout le système. Et même si ça ne paraît pas à l'extérieur, à l'intérieur, ça vous dévore les entrailles. Parce que physiquement, on ne peut éviter les conséquences de la colère. Dans votre propre intérêt, je vous prie d'écouter ce quatrième message de la série « Renoncer à la colère ». Précédemment, nous nous sommes posés les questions suivantes. Comment savoir si je suis en colère et quelles sont les conséquences? Ensuite, nous avons parlé de la gestion de la colère et nous poursuivrons ce sujet aujourd'hui. Pour commencer, il sera utile de clarifier le sens de certaines définitions. Entre autres, je vous demanderai de réfléchir au sens du pardon. Vous pensez peut-être à quelque chose comme ne pas retenir les fautes des autres. Or, je vous propose trois définitions que je vous encourage à prendre en note pour pouvoir les apprendre. La colère est un fort sentiment d'intense déplaisir, d'hostilité ou d'indignation résultant d'une expérience réelle ou imaginée contre vous ou une autre personne, et cette colère est liée à une personne ou une chose très importante pour vous. Je répète, c'est un fort sentiment d'intense déplaisir, d'hostilité, d'indignation résultant d'une expérience réelle ou imaginée contre vous ou une autre personne. Voilà pour la colère. Maintenant, voyons le sens du pardon. Le pardon consiste à renoncer à notre ressentiment envers quelqu'un et à tout droit de vengeance. Peu importe la blessure subie, le pardon ne consiste donc pas seulement à dire « je ne retiens plus cette faute contre eux, je décide de pardonner ». Car dire « je pardonne » et expérimenter le pardon sont deux choses différentes. Renoncer à notre ressentiment contre quelqu'un et à notre droit de nous venger, peu importe la blessure subie. Passons maintenant à la ligne suivante, c'est l'abandon du droit de faire du mal à son tour. Tu m'as fait du mal. Mais si je t'ai réellement pardonné, j'abandonne mon droit de te faire mal pour me venger de ce que tu m'as fait. Et qu'est-ce que manquer de pardon? Le manque de pardon est un refus volontaire et délibéré d'abandonner son ressentiment et son droit de vengeance basé sur la fausse impression que quelqu'un devra payer. C'est souvent cet obstacle qui gêne les gens dans leur démarche de pardon, quelqu'un d'autre devra payer. Voyez ce qu'il m'a fait, voyez ce qu'elle m'a fait, voyez ce qu'il a fait à ma femme, mon mari ou mon enfant. Quelqu'un doit payer pour ça. Je vous montrerai bientôt pourquoi le manque de pardon est une attitude vraiment, vraiment très risquée et dangereuse. Car cette attitude affectera toutes vos relations, en plus de votre santé. Et j'appuie cette déclaration sur un passage très connu des Écritures, tiré de l'Évangile de Matthieu, chapitre 6. Vous connaissez certainement le « Notre Père », car c'est le modèle de prière donné par le Seigneur Jésus lorsqu'il marchait parmi nous sur la terre, Matthieu 6. Jésus enseignait alors à ses disciples comment

0: prier et il leur donne ce modèle connu, Notre Père qui es aux cieux. Sautons tout de suite à la dernière partie où il dit « Pardonne-nous nos offenses, c'est-à-dire nos péchés envers les autres, comme nous aussi nous pardonnons à ceux qui nous ont offensés. Ne nous induis pas en tentation, mais délivre-nous du malin, car à toi appartiennent le règne, la puissance et la gloire à jamais. Amen. » Et ensuite, la Bible nous transmet une promesse conditionnelle. Si vous pardonnez aux hommes leurs offenses, votre Père céleste vous pardonnera aussi. Mais si vous ne pardonnez pas aux hommes, votre Père ne vous pardonnera pas non plus vos offenses. C'est là une des déclarations les plus cruciales de la Bible. Si vous pardonnez les offenses des autres, le Père vous pardonnera. Si vous refusez de pardonner aux autres, le Père refusera aussi de vous pardonner. Nous devons toutefois comprendre qu'il n'est pas question ici de salut. Il est écrit dans Éphésiens chapitre 2, 8 et 9, « C'est par grâce que vous êtes sauvés par le moyen de la foi, et cela ne vient pas de vous, c'est le don de Dieu. Et si Dieu nous a donné son salut, nous ne pouvons pas le perdre. » Mais nous parlons plutôt ici de notre volonté de pardonner à ceux qui nous causent du tort. Et Jésus nous avertit dans notre passage que si nous refusons de pardonner aux autres, ce refus de renoncer à notre droit de régler nos comptes nous place dans une position où notre Père céleste ne nous pardonnera pas nos péchés. Cela n'a rien à voir avec le salut, mais plutôt avec notre marche chrétienne. Mais la question de notre salut s'est réglée une fois pour toutes sur la croix. Toutefois, nous devons faire attention au message, car il est clair et direct. Si vous pardonnez aux hommes leurs offenses, votre Père céleste vous pardonnera aussi, si il y a donc une condition. Mais si vous ne pardonnez pas aux hommes, votre Père ne vous pardonnera pas non plus vos offenses. Les gens ne se rendent pas toujours compte de l'importance d'une attitude de pardon, car celle-ci affecte tous les aspects de notre vie. Je pense que souvent les chrétiens ne jouissent pas de bénédiction de Dieu parce qu'ils conservent leur colère et leur hostilité. Il leur est arrivé quelque chose il y a longtemps ou hier et ils ne peuvent pas pardonner. J'ai le droit d'être en colère à cause de ce que j'ai subi. Comme si les gens qui ont causé ce tort allaient souffrir de ce manque de pardon. Mais la personne qui refuse de pardonner et celle qui souffre le plus, car cela fonctionne comme un boomerang. Il revient la frapper, et c'est elle qui souffre. Et je suis convaincu que plusieurs personnes souffrent actuellement. Elles souffrent dans leurs finances, elles souffrent dans leurs relations, elles souffrent dans leur travail, elles souffrent à la maison, avec leurs enfants et tant d'autres choses. Car ce manque de pardon les déchire. Par sa nature, même le ressentiment détruit et rend esclave la personne qui tombe dans ses filets. Or, lorsque vous pensez aux gens dans votre vie, collègues de travail, membres de votre famille avec qui vous vivez, si vous êtes réellement honnête envers vous-même, y en a-t-il dans ce groupe qui vous font dire « Ouais, ai-je vraiment réglé cela? » Car certaines situations devront être réglées plusieurs fois avant d'être totalement résolues. Car bien sûr, nous parlons d'un pardon authentique. Peu importe l'origine de la blessure, car nous avons tous souffert, et nous souffrirons encore plusieurs fois dans notre vie. Nous devons pardonner autant de fois qu'on nous a fait mal. Bien sûr, certaines situations sont tellement cruelles qu'on ne peut pas pardonner immédiatement. Et j'y reviendrai. Certaines injures sont très difficiles à pardonner. Le pardon ne s'effectue pas toujours instantanément. Mais en regardant ces passages, on peut en saisir clairement le sens et ils peuvent nous aider. Toutefois, nous devons être fermement résolus à nous en sortir. Donc, parlons maintenant de plusieurs sujets qui méritent réflexion par rapport à cette idée d'un vrai pardon. Et voici le premier. En tant que croyant, il nous incombe de prendre l'initiative pour régler ces situations. Eux ne voudront peut-être pas régler. Ils ne diront jamais un mot. Les gens peuvent dire des choses très méchantes qui font mal de plusieurs façons. Ce n'est pas grave pour eux. Mais si je traîne de l'amertume dans mon cœur, je dois régler cela. C'est ma responsabilité et la vôtre de prendre l'initiative, car certaines personnes ne le feront jamais. Les perdus, par exemple, penseront que c'est votre problème. Débrouillez-vous avec ce qu'ils vous ont dit. Un deuxième sujet est le suivant. On dit que ce n'est pas facile. Et c'est bien vrai. Par exemple, une situation spécialement difficile concernant le pardon et le divorce. Nous avons deux personnes qui ont vécu ensemble, dormi ensemble, fait des enfants ensemble pendant de nombreuses années, et un jour, l'un des deux va vers une autre femme ou un autre homme. On se dit, mais comment vais-je réagir à cela? Qu'est-ce que Jésus a dit? Rappelons-nous de ceci. Je n'ai pas dit que le pardon devait toujours se faire instantanément et immédiatement. Le choc, par exemple, d'une femme qui revient de l'église et découvre que son mari lui a laissé une note, lui annonçant qu'il est amoureux d'une autre et qu'il veut divorcer. Va-t-elle s'asseoir et penser, Seigneur, ta parole enseigne que si nous pardonnons, ça ne marchera pas? Le pardon n'est pas comme ça, et Dieu sait qu'aucune personne qui en aime une autre ne peut dire « il faut que je pardonne cet outrage tout de suite pour régler cela et qu'on n'en parle plus ». Non, une telle blessure prend du temps à guérir. Mais commencez à pardonner aussitôt que possible. Ne laissez pas cette colère devenir un amer ressentiment au plus profond de votre cœur. C'est une chose d'être en colère, mais l'amertume, l'hostilité, la rage peuvent détruire si on les laisse s'enraciner. Mais comment contrer ce désir impérieux de vengeance? Comment bien gérer cette colère? Et je ne le répéterai jamais trop souvent, il vous faudra guérir cette blessure par le pardon. Mais il faudra mettre le temps et suivre les étapes essentielles à un véritable pardon. Et cela peut être jusqu'au moment où vos paroles, vos sentiments et votre volonté deviennent une expérience ancrée en vous, en étant certain d'avoir pardonné. Donc, si je veux que Dieu me pardonne véritablement, quelles sont les étapes à suivre? Premièrement, je dois bien sûr reconnaître que j'ai expérimenté dans ma vie le pardon total de Dieu si j'ai reçu Jésus-Christ. Étant sauvé par sa grâce, son amour et sa miséricorde. Pour pardonner, je dois d'abord avoir reçu le pardon de Dieu par pure grâce et non parce que je l'ai mérité par mes bonnes actions. Le pardon commence et doit être établi sur ce seul fondement. Dieu a veillé sur moi toute ma vie. C'est le point de départ. Je suis une personne pardonnée. C'est la première étape. Et avant d'arriver à cette conclusion, il est probable que vous ne pourrez pas gérer votre colère sagement. Dans la deuxième étape, je dois être disposé à confesser ma colère, mon hostilité, mon amertume, mon ressentiment et ma rage. Je dois être capable de confesser au Dieu Tout-Puissant tout ce que j'ai fait, toutes les attitudes qui ne sont pas de bonnes attitudes et de lui demander pardon. Et non seulement, Seigneur Dieu, pardonne ma colère, mais Seigneur, pardonne ma colère envers lui, et ma colère envers elle, et ma colère envers ceci, et n'ayons pas peur d'être spécifiques, car rappelons-nous que notre but est de nous libérer de l'esclavage, de la colère, et de briser les liens qui nous asservissent, et ces liens sont spécifiques. Une personne est asservie aux drogues, ou au sexe, ou à l'alcool, ou à l'argent et tant d'autres choses. Je dois donc confesser à Dieu toute dépendance et y renoncer en l'identifiant avec le plus de précision possible et en étant spécifique. Et ensuite, troisièmement, je dois réaliser et reconnaître le fait que mon manque de pardon s'oppose vivement à la parole de Dieu. Je commets un péché contre lui et je pèche aussi contre mes semblables à cause d'une volonté de ne pas pardonner. Mais je veux que Dieu s'en occupe. De mon côté, je dois absolument faire preuve d'honnêteté afin de reconnaître ma violation de la parole de Dieu. Or, sa volonté est clairement inscrite dans l'Évangile de Matthieu où il dit qu'il ne nous pardonnera pas si nous ne sommes pas prêts à pardonner aux autres. Cette déclaration est cruciale dans la parole de Dieu pour chaque croyant et croyante car elle ne nous permet pas de retenir les offenses des autres tout en étant en harmonie avec Dieu. Ensuite, le quatrième sujet. Nous devons demander pardon à l'Éternel Dieu. Cela ressemble au sujet précédent, c'est vrai. Lui demander pardon, Père, je te demande de me pardonner spécifiquement pour ce que j'ai dit, ce que j'ai fait et mon attitude envers cette personne. Il n'y a rien dans la Bible sur le pardon conditionnel. Elle n'enseigne pas « demande pardon à quelqu'un », sauf si tu penses qu'il te rejettera ou que tu seras mal compris ou que tu devras peut-être souffrir. Et nous devons pardonner, peu importe le genre de situation. Ensuite, le cinquième sujet. Je me dois de déclarer solennellement par un acte de volonté, Seigneur, par la puissance du Saint-Esprit qui habite en moi, je renonce à cette colère qui est devenue amertume. Oui, j'y renonce à cette terrible colère que j'ai entretenue. C'est un acte de volonté qui ne laisse aucune place au sentiment. Je décide, je fais le choix d'y renoncer. Et dans le processus qui s'opère par la puissance du Saint-Esprit qui habite en vous, vous laissez cette colère et vous laissez Dieu l'enlever de votre vie. Maintenant, supposons que vous avez causé du tort et que vous voulez arranger les choses. Dieu vous montrera si vous devez aller voir cette personne. Et normalement, la plupart du temps, vous devriez lui dire que votre attitude envers elle n'était pas juste et supposons qu'elle aussi vous a causé du tort. J'ai dû m'approcher de mon demi-père. J'avais pourtant de nombreuses raisons de le détester, car il avait fait beaucoup de mal à ma mère. J'ai voulu me justifier devant Dieu, mais en vain. Ça m'a pris beaucoup de temps avant de me résoudre à lui demander pardon. Au moins quelques mois, j'ai décidé que je devais le faire. Mais je me demandais comment j'allais m'y prendre. Pardonnez mon attitude envers vous, tout en ayant encore en mémoire les paroles qu'il avait dites et la façon qu'il avait traité ma mère. Je me demandais ce que j'allais dire. J'ai mis plusieurs mois avant de réaliser qu'il fallait que j'aille lui dire. Je dois vous demander pardon pour mon attitude envers vous, car elle était très mauvaise. J'ai été amer et en colère. Je vous demande pardon pour cela. C'est tout. Je n'ai pas dit que je n'avais pas apprécié comment il traitait ma mère. Nous devons comprendre que l'authentique et sincère pardon ne posera pas de barrière. Je veux bien te pardonner, mais non. L'authentique pardon pardonne sans aucune condition ou exigence. Et de ma vie tout entière, je n'ai jamais vu mon demi-père comme il était ce jour-là. Il s'est approché de moi et il m'a d'abord dit « Oh, ce n'est pas à toi de me demander pardon, c'est à moi de le faire. » Il n'avait jamais demandé pardon à personne. Et il a fait le tour de la table pour me prendre dans ses bras. C'était vraiment merveilleux. Mais je devais prendre l'initiative car il serait mort sans jamais admettre j'avais tort. Or, comprenons bien ceci. Quand vous et moi exprimons le pardon dans notre vie, nous libérons les autres. Cet homme s'est libéré, il a été sauvé. Et il s'est libéré quand il a finalement admis « j'ai eu tort d'agir comme je l'ai fait ». Dieu nous a donné une vraie leçon de pardon, mais ce n'est peut-être pas toujours possible. Par exemple, lorsque les deux personnes sont séparées par plusieurs milliers de kilomètres, ou encore parce que l'un des deux est mort, je rencontre souvent des gens qui ont eu des problèmes avec leur père, comme cette dame dont le père maintenant décédé a abusé lorsqu'elle était encore jeune. Aujourd'hui, elle a 50 ou 60 ans et elle a toujours gardé ça en elle. Comment donc gérer la colère quand la personne est déjà morte? Voici peut-être la meilleure façon. Il ne suffit pas toujours de dire à Dieu « j'ai pardonné ». Non, car ce n'est pas la bouche, mais l'émotion, le sentiment. Placez deux chaises face à face, asseyez-vous sur l'une d'elles et vous imaginez que votre père, votre mère, votre ami ou votre patron, peu importe la personne, qui est morte et vous faites comme si elle était assise là. Vous pouvez les visualiser. Vous pouvez les visualiser assis en face de vous et alors, il faut leur dire exactement ce que vous diriez. S'ils étaient vraiment là, à vrai dire, c'est un peu plus facile, car maintenant, ils ne peuvent plus répondre. Ils ne peuvent plus se défendre. C'est seulement vous qui parle. Vous êtes libre de dire tout ce que vous voulez dire. Et vous pouvez leur dire, « Papa, ou peu importe la personne, je voudrais te dire tout mon ressentiment envers toi. Et je reconnais que mon attitude était mauvaise. Je t'en ai voulu toutes ces années. Et je te demande pardon pour cela. Car je sais que mes sentiments à ton égard n'étaient pas le reflet de l'amour du Dieu qui vit en moi. Dites-le comme vous le sentez. Vous pourriez avoir à refaire cet exercice 5 ou 6 fois, assis l'un en face de l'autre. Mais cela en vaudra la peine. Vous les asseoirez sur cette chaise, et un jour vous vous lèverez, et vous serez libre. Vous le sentirez dans votre cœur libéré. Et vous pourrez leur dire face à face, « Voici comment je me sens. Laisse-moi te dire tout ce qui s'est passé dans ma vie. » Vous pourrez lui dire, « J'ai dû me pratiquer pendant des mois. Mais maintenant je veux te dire, vous voulez voir fondre le cœur d'un homme ou celui d'une femme, voilà comment. Car il ou elle découvrira que vous voulez pardonner au point de vous entraîner tout ce temps afin de le dire comme il faut. Maintenant, comment serez-vous si vous avez vraiment pardonné? Voici comment. Vous pouvez le savoir. La prochaine fois que vous pensez à eux ou que vous les verrez, vous n'éprouverez plus ce malaise ni ce bruit d'interférence dans votre cœur. Seulement ce sentiment de liberté, une nouvelle attitude envers eux, se développera en vous. Votre manière de les voir changera radicalement. La sévérité des sentiments qu'on éprouve envers les personnes qui nous ont fait du mal sera disparu, car vous serez totalement transformé par une immense compassion. Vous ne serez plus le même, car vous serez libéré. Vous ne serez plus esclave, il n'y aura plus de chaînes sur votre cœur. Libéré. Le troisième indice de pardon, vous serez prêt à les accepter comme ils sont. Vous pourrez les accepter comme ils sont. Cela ne veut pas dire que tout ira dans le meilleur des mondes. Mais rappelez-vous votre but, que vous soyez finalement libre et totalement libre. Et souvent, lorsque vous êtes libre, vous en libérez d'autres. J'aimerais mentionner un dernier indice. Quand vous serez réellement libéré, vous considérerez votre passé et vous pourrez dire « Merci Seigneur d'avoir permis cela afin de m'enseigner la grandeur de ta grâce au cours de ma vie. Combien de fois m'as-tu pardonné? Comme tu as changé ma vie par ton grand amour et ta grâce. Merci de m'avoir enseigné ta grâce comme je n'aurais jamais pu l'apprendre d'aucune autre façon. » Rien ne vous oblige à garder cette colère, cette amertume, ce ressentiment, cette hostilité, et à être enchaîné dans l'esclavage et emprisonné dans une attitude qui vous mènera à la destruction lentement, mais sûrement tout le temps que vous y êtes asservi. Même si tout semble aller bien, selon le point de vue de ce monde, un jour tôt ou tard, les conséquences vous rattraperont, et je prie pour que vous soyez assez sage pour régler les situations qui doivent l'être, car je suis convaincu que Dieu a ramené certains souvenirs en mémoire pendant cette émission. Soyez donc assez sage, assez courageux pour renoncer à ce qui pourrait vous détruire. Je vous ai donné un moyen parmi d'autres. Je sais qu'il fonctionne. Je prie que vous soyez assez sage pour laissez Dieu vous libérer. Cela transformera votre témoignage envers votre mari, votre femme, vos enfants, vos collègues. Vous ne pourrez pas le garder pour vous parce qu'un homme libre est différent d'un esclave. Père, nous voulons te remercier pour ta grâce indescriptible, inestimable, incommensurable. Aucun mot ne peut décrire adéquatement ta grâce envers nous. Je prie que chaque personne qui entend ce message soit assez sage pour prendre une décision qui les libérera et libérera aussi d'autres personnes. Nous te prions au nom de Jésus. Amen.
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2: Bonjour à toutes, bonjour à tous, je suis très heureux de vous retrouver, à vous tous qui êtes ici en présentiel à MLK Grand Paris, à vous qui êtes devant votre écran, mais si vous voulez, on va partir pour un voyage, on ne va pas rester ici, vous allez voyager avec moi, on part sur les traces de l'apôtre Paul. Est-ce que vous réalisez qu'une très très grande partie du Nouveau Testament, de tout ce qui a été inspiré dans la Bible, a été écrit, a été inspiré par une ville qui s'appelle Éphèse? Alors regardez, suivez-moi, on part un petit peu, c'est en Turquie. Et il était parti depuis Jérusalem, là on est au deuxième voyage de Paul, mais presque tous ses voyages ont lieu ici. Et il y a une ville, ah là, je vais essayer de ne pas me tromper, qui s'appelle Éphèse. Éphèse. Apprenez bien ce nom parce que c'est déterminant. Éphèse, qu'est-ce que c'est Éphèse? Une capitale extraordinaire. Alors, on ne réalise pas toujours, mais Éphèse, c'est par rapport à Paris aujourd'hui, c'était 10 fois plus grand que Paris. Gigantesque. Aucune ville de France, aucune ville en Gaule ne pouvait être la taille d'Éphèse. C'était une des plus grandes capitales commerciales d'une région. Vous savez même comment s'appelait la région d'Éphèse? Ça s'appelait la région d'Asie. Aujourd'hui, l'Asie, pour nous, c'est un continent. À l'époque, l'Asie, c'était la région d'Éphèse, donc sur la Turquie qui parlait grec, évidemment. Et cette ville était caractérisée par de très, très beaux monuments. Vous avez notamment un théâtre, il est derrière moi, je ne sais pas si vous le voyez, un théâtre qui permettait d'accueillir jusqu'à 24 000 personnes. On le verra parce que ça aura une incidence tout à l'heure dans ce qui va se passer. Et ils avaient un bâtiment qui faisait partie des 7 plus grande merveille du monde. Alors, je vais me décaler pour que vous puissiez le voir. Ça s'appelle l'Artémision. L'Artémision, c'est un bâtiment qui faisait, alors c'est très très intéressant, regardez la hauteur de ce bâtiment, la longueur, la largeur, juste pour vous qui êtes à MLK Grand Paris, vous êtes dans un bâtiment qui est 2 fois plus petit que l'Artémision. Et pourtant, c'est grand. C'était absolument considérable et c'était une des 7 merveilles du monde. Pourquoi je vous dis ça? Parce que toutes ces choses-là sont importantes, notamment parce que dans ce temple, on adorait quelqu'un. On adorait une déesse qui va avoir une influence extrêmement importante sur ce que l'on va voir tout à l'heure. Parce qu'il va y avoir une confrontation spirituelle entre les adorateurs de cette déesse et ceux qui connaissent le Christ. Cette déesse s'appelle Artémis. Et regardez, Artémis, qui était dans le temple, était une déesse grecque qui avait une caractéristique spéciale. Je vais essayer de me décaler. Cette déesse grecque avait autour d'elle des testicules de taureau. Alors on se dit, mais qu'est-ce que ça fait là, cette histoire? Parce qu'en fait, elle était la déesse de l'autorité des Amazones. C'était une déesse de la chasse, de la capacité à affronter et à provoquer la victoire. Très important. Or, Paul a un rêve. Et là, j'arrive au thème d'aujourd'hui, celui que je veux partager avec vous. Paul a un rêve, son rêve est le suivant. Quelle est la ville que Paul veut gagner à l'évangile? C'est la ville d'Éphèse. Il se dit, il y a dans cette ville plus de 250 000 personnes qui ont besoin d'entendre l'évangile. Si jamais Éphèse entend parler de l'évangile, alors l'Italie entendra parler de l'évangile, la Grèce entendra parler de l'évangile, la Tunisie entendra parler de l'évangile et jusqu'aux extrémités de la terre. Éphèse est la clé pour l'évangile. Est-ce que toi, tu as dans ta vie un objectif, un but qui te tient fortement à cœur? Ce but, tu vas te préparer, tu vas travailler pour ce but-là. Tu vas devoir te projeter dans le long terme. Écoutez, ce n'est pas en un jour que la ville d'Éphèse va rencontrer Jésus. Ça va prendre des jours, des semaines, des mois, des années. Il n'y a aucune construction spirituelle qui se fait rapidement. On est une génération où on aime aller vite. On aime que je prie, je jeûne, boum, la solution arrive. Ce n'est pas ça. L'apôtre Paul, un projet dans sa vie. Je ne sais pas quel est ton rêve, mais lui, il a un rêve que la ville d'Éphèse puisse être gagnée à l'évangile. Et si tu veux vivre le réveil dans ta vie, il va falloir deux choses, la persévérance et sa puissance. Il y a une part qui dépend de toi, c'est la persévérance. Et il y a une part qui dépend de Dieu, c'est sa puissance à lui. Et il interviendra au moment où il a décidé. Regarde-moi. C'est pour ça que ta persévérance est déterminante, parce que tu ne sais pas le jour où la percée spirituelle va arriver. Et c'est ce que je voudrais voir avec vous en cet instant. Alors, on prend ensemble le chemin de Éphèse. Et tout d'abord, je dois vous parler de ce qui s'était passé dans Actes chapitre 18. À Actes chapitre 18, l'apôtre Paul arrive. Il arrive où ? Il arrive dans le port d'Éphèse. Alors, cette petite vidéo va vous permettre de mieux comprendre le contexte. Aujourd'hui, on ne se rend pas compte de ce que c'était à l'époque. Mais regardez.
3: Vous voyez du théâtre ? Derrière le théâtre se situait en fait la mer Méditerranée. Aujourd'hui, toute cette zone a été envasée, puis la terre s'est installée, les arbres sont installés. Mais si vous voyez bien cette route qui va vers nulle part, c'est en fait la jetée du port d'Éphèse, un des plus grands ports de Méditerranée, là où le bateau de Paul a accosté lorsqu'il est revenu depuis la Grèce.
2: Alors imaginez ce quai bondé, des marchands, des orfèvres, des forgerons, vous avez toutes sortes de vendeurs d'épices, d'étoffes qui sont là. Dans ce brouhaha, dans cette cohue, l'apôtre Paul arrive en bateau, il s'installe, il se dit « cette ville est incroyable, il est en face du théâtre là où je me trouve en cet instant ». Et Paul est mal à l'aise. Paul est mal à l'aise. Est-ce que ça t'arrive d'aller dans un endroit dans lequel tu as toujours rêvé d'aller? Mais quand tu es mal à l'aise. Tu ne sais plus si c'est vraiment là que Dieu t'appelle. En fait, pour revenir de Grèce, Paul est obligé de passer par Éphèse. Je vais me décaler pour vous remontrer la carte une dernière fois. Cette carte, elle est intéressante parce que vous allez voir que dans son deuxième voyage missionnaire, voilà, l'apôtre Paul, il part de Corinthe. Le port de Corinthe s'appelle Sancré. On est dans Actes 18. Au verset 18, il part de Corinthe et en fait c'est comme l'Eurostar, c'est comme le Paris-Londres de l'époque. Il est obligé, s'il veut rentrer, de passer par la liaison Éphèse-Corinthe, grande liaison maritime. Pourquoi je vous dis ça ? Parce que quand il arrive au port, il se remémore quelque chose qui s'est passé. En effet, il y a quelque temps, l'apôtre Paul avait connu un échec lorsqu'il voulait arriver à Éphèse. Dans Actes chapitre 16, verset 6, il est dit « Empêché par le Saint-Esprit d'annoncer la parole de Dieu dans la province de l'Asie, ils traversèrent le pays et descendirent à Troas. » Regardez-moi. Éphèse, c'était le rêve de Paul des années auparavant. Sauf que Dieu avait fermé la porte d'Éphèse. Aujourd'hui, il se demande si Dieu est en train de réouvrir une porte que Dieu avait fermée ou bien s'il est en train de forcer quelque chose que Dieu a fermé. C'est peut-être le cas dans ton travail. C'est peut-être le cas par rapport à un projet sentimental que tu as. Et tu te dis, est-ce que je dois insister ou est-ce que je dois lâcher l'affaire ? C'est super difficile de trancher ça. Et tu dis, mais Seigneur, je veux vraiment faire ton plan, exactement comme Paul. Il veut faire le plan de Dieu. Il a prié. Sauf qu'il y a quelque temps, quand il avait traversé toute la Turquie pour arriver à Éphèse, pour aller évangéliser la province d'Asie, c'est bien le Saint-Esprit qui l'avait empêché. Vous l'avez lu avec moi, empêché par le Saint-Esprit. Et donc, du coup, après des mois et peut-être des années, il revient. Mais il revient non pas parce qu'il a envie d'y revenir, il revient parce que c'est le moyen le plus simple pour retourner à Jérusalem. Et si tu veux, s'il y a des temps où... Ah, c'est pas facile. Je vous donne un exemple personnel. Pourquoi c'est important parfois de persévérer même si tu as connu un échec ? Je parle à quelqu'un en cet instant. Persévère même si tu as connu un échec. Exemple. Il y a quelque temps de cela, je me rappelle très très bien, si j'aime 2002, je vais célibataire, heureux, louer Dieu et essayer de me marier. Et là, je vois à un stand une jeune fille chrétienne extraordinaire. Mon cœur bat, mes yeux flashent. Elle s'appelle Nathalie. Je suis à moitié in love. Je ne la connais pas. On va dire que c'est vraiment le type de coup de foudre un peu bizarre. Bon, je vous recommande pas forcément de faire pareil, mais ça peut arriver ces bêtises-là. Sauf que du coup, j'arrive, j'essaie de lui parler. Et là, je me rends compte qu'elle me parle, que ça matche pas mal. Je lui dis, oh, on est bien parti. Et je rentre chez moi à Paris. Elle habitait une autre ville dans le sud de la France, à Valence. Et quand elle rentre chez elle, je ne sais pas si elle pense ce que moi je suis en train de penser. Donc je ne sais pas s'il y a un match et je ne sais pas si c'est le plan de Dieu. Donc je me place devant ma Bible, je commence à prier. Je dis, Saint-Esprit, est-ce que tu veux que je construise une relation? Est-ce que cette personne-là est une personne qui est faite pour moi? Est-ce que c'est le plan de Dieu, etc. Et je me mets une grande pression. Et en me mettant une grande pression, voulant à tout prix atteindre cet objectif et me le faire selon Dieu, Je demande à Dieu un peu un signe et je lui dis, Dieu, si jamais c'est cette femme-là qui est prévue pour moi, il faut qu'elle me réponde dans la semaine. Je lui ai envoyé un mail aujourd'hui, je prie avant d'écrire le mail, j'envoie le mail et si jamais le mail, il y a un retour dans la semaine, alors je fonce. Bon, à votre avis, il y a eu le retour? Oui, il y a eu le retour, mais il y a eu le retour 3 semaines plus tard. Donc moi, au bout d'une semaine, j'ai pleuré les larmes de mon corps, j'ai fait un trait, j'ai marqué Éphèse terminé, Nathalie terminée, pas plan de Dieu, empêché par Dieu, et j'ai mis de côté. 2 ans plus tard, je retourne au CIGEM. Entre-temps, j'avais complètement switché, changé la page, parti aux États-Unis, revécu d'autres expériences avec Dieu, de nouveau tombé amoureux, bref, le bazar, je reviens. Et là, je la revois. Et quand je la revois, c'est ça qui est intéressant. C'est qu'il y a en moi une fuite. Si j'ai tellement peur de souffrir, je me suis blindé, je me suis protégé mon cœur. Et je suis à la fois attiré et à la fois bloqué, blindé. Parce que lorsque tu as l'impression, à tort ou à raison, que Dieu a fermé une porte, derrière, tu as peur de te pincer les doigts. Peur de souffrir. Et je me suis rendu compte, j'ai essayé d'analyser qu'est-ce qui était en moi à ce moment-là. Est-ce que c'était des sentiments qui venaient de Dieu ou pas, d'avoir cette réaction? Attention, lorsque tu réagis par la peur, plutôt que par la foi prudente. Ce n'est pas pareil. Il y a une différence entre la peur et la foi prudente. La peur, ça parle de toi. C'est tu as peur de souffrir. Ça, ce n'est pas bon. C'est naturel, mais ce n'est pas bon. La peur te fait rarement prendre des bonnes décisions. La peur est contraire à la foi. La foi ne te fera pas faire n'importe quoi. La foi, c'est l'assurance dans les choses qu'on espère, la démonstration de ce qu'on ne voit pas, mais c'est en même temps une envie absolue de laisser Dieu au contrôle des choses. Et donc, la foi ne te permet pas de tout contrôler. Alors vous imaginez, et je vais reprendre le texte, quand l'apôtre Paul arrive en bateau à Éphèse, il se dit, Seigneur, est-ce que je dois redonner une chance? Mais il est mal à l'intérieur. Il nous est dit que Paul, il laissa ses compagnons. Ça c'est au verset 18, verset 19. Paul, Priscille et Aquilas arrivèrent à Éphèse. Paul, il laissa ses compagnons. Ceux-ci l'invitèrent à prolonger son séjour, mais il refusa. Ça c'est incroyable, il refusa. En les quittant, il leur dit toutefois, je reviendrai vous voir une autre fois, s'il plaît à Dieu. Vous voyez quelqu'un qu'il y a à la fois la foi et il y a un petit peu d'appréhension. S'il plaît à Dieu, il repartit donc d'Éphèse par la mer. Et comme l'apôtre Paul est parti, bah du coup c'est Priscille et Aquilas qui vont gérer l'embryon d'église à Éphèse. Vous êtes toujours là? Alors sachez qu'à ce moment-là, il va y avoir une aide précieuse. Quelqu'un qui va venir, incroyable, il s'appelle Apollos. C'est un excellent enseignant, c'est un juif qui a une très très bonne connaissance sur les choses de Dieu, sur la Torah, et qui a fait une rencontre personnelle avec Jésus. Alors du coup, on se dit, oh ben là, il y a un homme extrêmement éloquent. Regardez, est-ce que les connaissances bibliques te suffisent? Est-ce que si tu es un bon prédicateur, est-ce que si tu as une bonne connaissance de ta Bible, est-ce que ça suffit pour faire que l'Église va exploser? Regardez, un juif nommé Apollos, originaire d'Alexandrie, était arrivé à Éphèse, c'était un homme très éloquent qui connaissait très bien les Écritures. Il avait été instruit dans la voie du Seigneur et il parlait avec enthousiasme de Jésus. Regardez, il y a plein de choses positives. Vous avez, en Apollos, vous avez quelqu'un qui est éloquent, quelqu'un qui a du charisme. On se dit, il va attirer les gens. Il a une bonne connaissance des Écritures. Ça, c'est un deuxième caractéristique important. Et en plus, il est enthousiaste. Je voudrais te dire, persévère même quand les connaissances bibliques ne suffisent pas. Il y a des moments où on fait tout bien, il y a Apollos, mais ça ne marche pas beaucoup, parce que regardez comment va se clôturer ces mois avec Apollos. Moi, je m'attendais à ce que l'Église elle grandisse de façon considérable. Paul, après avoir traversé la région montagneuse d'Asie, revient à Éphèse. Il rencontra quoi ? Un petit groupe de disciples. C'est-à-dire que Paul revient et Apollos n'a pas fait grandir l'église d'Éphèse. C'est toujours un tout petit noyau. Et là, je me dis, mais mince, ils ont persévéré, petit 1, ils avaient persévéré, même si Paul n'était pas sûr, quoi, après un échec. Ils avaient persévéré avec des connaissances bibliques. Donc, il y a quelque chose de bon. Mais je voudrais te dire, il manque quelque chose d'autre. Il manque une troisième clé. On va voir cette clé ensemble, si tu le veux. On va voir cette troisième clé qui est le baptême dans l'esprit. Il manque une dimension dans ta vie. Si tu veux une percée spirituelle, écoute bien ça. Je sais qu'il y a différentes théologies, donc je vais essayer d'être le plus pédagogique et le plus droit, je vais essayer d'être le plus exact pour vous, mais s'il vous plaît, ouvrez votre cœur et ne passez pas à côté de la bénédiction que Dieu veut envoyer sur quelqu'un qui a un projet de grandir, de mûrir comme Éphèse. Regardez, petit 3, persévérer jusqu'au baptême de l'Esprit. En fait, qu'est-ce qui s'est passé ? On va lire ensemble Acte 19. Est-ce que c'est possible d'afficher Acte 19 ? C'est écrit. L'apôtre Paul arrive et dit « Avez-vous reçu le Saint-Esprit quand vous êtes devenus croyants ?» Ils lui répondirent, mais nous n'avons même pas entendu dire qu'il y avait un Saint-Esprit. Mais de quel baptême avez-vous reçu ? Poursuivit Paul. Ben, celui de Jean-Baptiste, disent les personnes qui sont à Éphèse. Après avoir entendu cela, ils furent baptisés au nom du Seigneur Jésus. Et Paul leur imposa les mains. Regarde-moi, c'est la première fois que ça arrive ça. Paul leur imposa les mains et le Saint-Esprit descendit sur eux. Ils se mirent à parler dans diverses langues et à prophétiser. Ils étaient combien ? Ils n'étaient pas une foule, ils étaient 12. Et j'aimerais que le 13e, ça soit toi. En fait, qu'est-ce qui se passe ? C'est que il faut que tu comprennes ce que c'est que le baptême dans le Saint-Esprit et pourquoi c'est important. Regardez-moi vous tous. Parce que pour chacun d'entre vous, Dieu a prévu qu'il y ait une puissance qui vienne sur vous. Vous allez me dire, mais pasteur, est-ce que lorsque on a donné son cœur à Jésus, est-ce qu'on a déjà le Saint-Esprit ? Oui, oui, oui. Regardez, votre vie, c'est comme un verre. Je vais me déplacer si vous voulez bien. Merci de me suivre. Regardez, vous, c'est le verre, vous êtes le verre. Et en fait, à partir du moment où vous donnez votre cœur à Dieu, il verse en vous son esprit. Il n'est pas possible de dire à Dieu, Père, si ce n'est par l'esprit de Dieu. Ça, c'est un verset de la Bible. Et vous avez ce magnifique texte de Jésus à Nicodème qui dit à Nicodème, si un homme, une femme ne naît à la fois avec de l'eau et de l'esprit, il ne peut entrer dans le royaume des cieux. En fait, la nouvelle naissance, c'est lorsque l'esprit à l'intérieur de toi est versé. Et tout homme, toute femme qui dit « Dieu, j'ai péché contre le ciel, contre toi, je te demande pardon, viens transformer ma vie, je me repens, je te demande pardon pour ce que j'ai fait. Est-ce que tu acceptes de faire de moi le temple du Saint-Esprit ? » À ce moment-là, le jour de ta conversion, le jour où tu rencontres Dieu, voilà ce qui se passe. À l'intérieur de toi, le Saint-Esprit est versé. Bon, j'avoue qu'il y a des fois où, malgré le Saint-Esprit, on fait n'importe quoi. Hein. On continue à pécher et le Saint-Esprit nous arrête, il nous dit, etc. Et le Saint-Esprit à l'intérieur. Peut-être, certains, vous avez l'impression d'en avoir beaucoup, d'autres, vous ressentez peu. On peut avoir des quantités différentes. Je vais diminuer la quantité. Est-ce que cette personne-là est sauvée? Oui, elle est encore sauvée. Il y a l'Esprit à l'intérieur. Tant que l'Esprit de Dieu est à l'intérieur de toi, et l'Esprit de Dieu est fidèle, il te convainc de péché, de justice et de jugement, il travaille avec toi. Je vous amène quelque part. Qu'est-ce qu'a fait l'apôtre Paul? Est-ce que ces gens qui suivaient la voie du Seigneur avaient l'Esprit à l'intérieur? Oui, il avait médit. Mais est-ce que vous l'avez reçu? Et sous-entendu, est-ce que vous l'avez reçu en abondance? Parce que quand tu as le Saint-Esprit en abondance, il faut bien qu'il y ait une preuve, une marque. Oh, regardez. Voilà ce que l'apôtre Paul a dit. Lorsque vous avez reçu le Saint-Esprit, est-ce que vous êtes allé jusqu'à déborder? Et quand tu débordes, ça coule un peu partout. Et moi, je voudrais que ta vie, elle déborde de l'Esprit. Ta vie, elle déborde de l'Esprit lorsque tu ouvres ta bouche et le Seigneur la remplit, ça déborde. Baptiser en grec veut dire immerger, déborder. Voilà, ça déborde. Je suis baptisé, je suis rempli. Je pense que pour beaucoup d'entre vous, vous avez le Saint-Esprit. Il est en vous. Vous êtes sauvés. Mais vous ne débordez pas. Et aujourd'hui, alors que tu regardes cette vidéo, je voudrais te dire, Dieu t'a appelé depuis ta naissance. Il t'a aimé. Il respecte ta personnalité. Il te fait grandir et il t'apprend à marcher de progrès en progrès parce que son esprit à l'intérieur de toi te convainc de péché, de justice et de jugement. Tu es né de nouveau. Tu es né d'eau et d'esprit. Quand tu nais d'eau, d'ailleurs, c'est une référence au baptême d'eau parce que tu te plonges. Tu es né d'esprit. Mais est-ce que tu débordes dans l'esprit? J'étais à Éphèse avec un groupe et il y a une jeune fille qui ne connaissait pas encore grand-chose, mais qui a se posé les bonnes questions. Elle m'a posé cette question, mais pasteur Yvan, à quoi ça sert de parler en langue si je ne comprends pas ce que je dis? À quoi ça sert? Et je lui dis, est-ce que tu arrives à bien prier en français? Quand tu fais de la louange, tu dis quoi à Dieu? Alors on a essayé de voir ensemble. Père, je t'aime, je t'adore, je te loue, tu es bon. Je ne sais pas, vous essayez de rajouter. Qu'est-ce que vous rajoutez? Tu es merveilleux, il n'y a personne comme toi, tu es mon plus grand Seigneur. Et au bout d'un moment, regardez-moi vous tous, on est à sec. On n'a plus de mots. Et c'est dur parce que du coup, ma louange, elle tourne en rond et elle n'arrive pas à... Elle ne déborde pas. C'est là où le parler en langue est extraordinaire. Parce qu'à ce moment-là, l'Esprit de Dieu en toi utilise, c'est toujours ta bouche, c'est toujours toi qui ouvre, c'est toujours toi qui prononce. Hein, ce n'est pas l'Esprit qui va prononcer à ta place. Hein, mais ouvre ta bouche et le Saint-Esprit à ce moment-là commence à utiliser la langue. Et ils se mirent tous à Éphèse, alors qu'ils avaient, en quelques minutes ça s'est passé, ils se mirent tous à parler diverses langues. Et ça, c'est un signe. Et Jésus l'avait dit, voici en mon nom les signes et les prodiges qui accompagneront ceux qui auront cru. Il dit aussi, la promesse est pour vous, pour vos enfants, en aussi grand nombre que le Seigneur les appellera. Et si quelqu'un me dit, mais moi je demande et je ne reçois pas, j'ai envie de te dire, mais insiste mon ami, parce qu'il a dit, demandez et vous recevrez. À combien plus forte raison, vous qui donnez des bonnes choses à vos enfants, le Père Céleste donnera-t-il le Saint-Esprit à ceux qui le lui demandent? Est-ce qu'il y a quelqu'un aujourd'hui dans cette salle ici à Emeka Grand Paris ou toi devant ton écran qui dit « Père, je te remercie de ce que l'Esprit est en moi. » Et quand tu regardes plus près, tu dis « Père, je veux déborder. » Alors vous savez, je voudrais vous dire quelque chose. Je ne vous demande pas de chercher juste la manifestation. Je vous demande de chercher Jésus. Et je vais vous donner la clé. Si jamais tu veux vivre cette expérience incroyable du débordement dans l'esprit, du baptême dans l'esprit, si tu veux le vivre, ne focalise pas sur le don, mais focalise sur celui qui veut donner. Focalise sur la personne extraordinaire de Dieu. C'est-à-dire que lorsque tu te mets à louer, commence à louer dans ta langue, dans la langue la plus habituelle, dans la langue dans laquelle tu pries, dans laquelle tu loues. Commence à dire tes mots. Parce que pourquoi Dieu va te donner une nouvelle langue si déjà tu n'utilises pas celle que tu as? Commence à louer. Là où tu es à ta place, commence à louer, à dire « Père, je t'aime, je t'adore, je veux plus de toi, j'ai faim et soif de toi, je veux une visitation de toi, je veux vivre ce qui s'est passé à Éphèse lorsque ces 12 personnes ont eu une percée de Dieu. Je veux vivre une percée dans ma vie. » Et alors que tu es en train de louer, focalise sur Dieu, focalise pas sur ta bouche. C'est pas grave. Oui, ça peut être des syllabes, des fois au début, c'est pas super, super développé. Mais comme un petit bébé, tu dis, Père, je me jette dans tes bras, j'ouvre ma bouche et tu la remplis de louanges. Et ça, c'est extraordinaire. Parce que c'est ce qui s'est passé à Éphèse. C'était la première fois qu'on le voit aussi bien dans le livre des Actes. Après Acte 2, on le voyait, on l'avait vu un petit peu, ce qui s'était passé à Samarie. Mais là, à Éphèse, c'est incroyable. Et tout le monde se rend compte. Waouh! Le parler en langue, écoute-moi bien, le parler en langue est un miracle quotidien, personnel et indispensable. Je répète, le parler en langue, c'est un miracle quotidien, personnel, indispensable. Vous savez, je sais que certains vous aspirez au miracle. Regardez-moi. Dieu a entendu ta prière, tu aspires au miracle. Tu veux vivre des miracles. Et bien alors, il y en a un qui est à ta disposition. Tu ouvres ta bouche. Et c'est un des seuls miracles qui est aussi régulier. C'est un miracle que tu peux expérimenter chaque jour. Tu vois, les guérisons, j'en vis pas tous les jours. Des miracles où il y a des prières incroyables qui s'accomplissent, ça arrive pas tous les jours. Mais le parler en langue, celui qui parle en langue s'édifie lui-même. Il se construit et il progresse. C'est un miracle quotidien, c'est un miracle personnel. Alors que la prophétie, elle, pour le bien des autres, le parler en langue, c'est pour ton bien, toi. Tu t'édifies toi-même. C'est extraordinaire. Et c'est pour ça que l'apôtre Paul dit, et il le dit d'ailleurs, il le dit dans ses épîtres, il le dit notamment parce que les Éphésiens vont recevoir cette lettre. Il le dit, je suis heureux, je parle en langue plus que vous tous. Donc l'apôtre Paul le faisait. Bon bref, s'il y a quelqu'un de supérieur à l'apôtre Paul, il me donne un autre chemin. Mais en attendant, je veux la même percée spirituelle qu'à Éphèse. Alors regardez, on arrive à la fin d'aujourd'hui. Paul se rendit donc ensuite à la synagogue où pendant trois mois, j'ai pris de l'avance sur ce qui arrive après. Pendant trois mois, il prit la parole avec une grande assurance. En fait, lorsque tout le monde est visité par le Saint-Esprit, ça te donne une grande assurance. Une grande assurance parce que tu vis un miracle régulier et quotidien avec Dieu. Mais les épreuves continueront. Un certain nombre de Juifs s'endurcissaient et refusaient de se laisser convaincre. En pleine assemblée, il y en a même qui tinrent des propos méprisants au sujet de la voix du Seigneur. Alors je voudrais te dire, tu peux avoir eu une nouvelle chance, c'est ce qu'on a vu dans le point 1, persévérer même après un échec. Tu peux avoir des belles connaissances bibliques, c'est ce qu'on a vu avec Apollos. Tu peux avoir eu une visitation du Saint-Esprit, mais tu as encore des galères. Parce que la vie, elle est faite de petites galères et de frustrations. Et pour l'apôtre Paul, et je vous amène dans un de mes derniers points, persévérer, même si le lieu n'était pas adapté. En fait, je voudrais vous dire que l'endroit où ils se réunissaient, au début, c'était 12, vous avez compris. Hein. Ce n'était pas foufou. Paul prit à part les disciples et il continua d'enseigner tous les jours dans l'école d'un certain Tyrannus. Alors, si vous voulez regarder cette vidéo, on va voir cette école.
3: Bonjour les amis, bienvenue dans ce qui peut être quelque chose qui représente assez bien ce qu'était l'école de Tyrannus. Tyrannus, vous savez, c'est cet homme qui a mis à disposition un lieu couvert afin que l'apôtre Paul puisse s'abriter pendant la journée et pouvoir donner ses enseignements. Donc vous imaginez que les disciples passaient par ces rues, ils rentraient, ils passaient par un seuil de porte, ils entraient, ils ouvraient, et là ils s'installaient pendant quelques heures pour écouter ce que l'apôtre Paul partageait sur ses expériences avec Dieu.
2: Est-ce que tu réalises combien de temps l'apôtre Paul à enseigner? Alors, il enseignait de quelle heure à quelle heure? En fait, ils n'avaient pas assez d'argent, les chrétiens, pour louer un lieu qui soit un beau lieu ou un lieu avec des bons horaires. Donc, en fait, le matin, pendant les meilleurs horaires, c'était une école qui se réunissait là. Et le groupe de chrétiens avec Paul utilisait les moins bonnes heures, c'est-à-dire les heures de la chaleur suffocante à Éphèse, entre 11h et 16h. Et là, l'apôtre Paul enseignait dans l'école de Tyrannus. Waouh, c'était galère! Il y en a qui vont peut-être trouver un prétexte en disant « Ouais, quand c'est galère, l'église, elle grandit pas, mon mariage, il marche pas parce qu'il n'y en a pas assez d'argent, moi, nous, on n'arrive pas parce que ceci, parce que cela, ouais, mais si jamais ma santé me le permettait, c'est pas quoi ?» Ne trouve pas des excuses, ça n'arrive pas les circonstances roses. Il y en a qui peut-être tu es jaloux, tu dis mais eux ils vivent une croissance, ils vivent un développement, mais chez eux ça marche, mais je ne comprends pas, c'est comme si Dieu faisait des chouchous, Dieu avait des préférences. Non, non, non, non mon ami, persévère même si le lieu est adapté et ne méprise jamais les petits commencements. Il se passe quelque chose, l'apôtre Paul, vous voyez, il y a eu toutes ces belles choses, mais il n'y a pas encore, il y a eu le baptême du Saint-Esprit, mais il n'y a pas encore une effusion dans toute la ville, c'est encore bloqué. Et je voudrais te dire, aujourd'hui certains ils disent, oui mais MLK tu dis ça, mais tu as vu un peu le bâtiment que vous avez des capacités, vous avez des caméras, la possibilité de témoigner, c'est normal. Oh là là là là. Aïe, aïe. Regarde-moi bien. On vient de tellement loin. Il y en a qui me disent, mais pasteur, il pensait quoi d'être pasteur d'une méga-church ? Je ne suis pas pasteur d'une méga-church dans ma tête. Je me rappelle avec une grâce infinie ce moment où avec Christophe, Christiane, Jean-Émile et quelques autres, on était dans un lieu tellement exigu, tout petit. Regardez-le, ça va peut-être vous enlever des clichés.
4: C'est choquant.
5: Alors, Christophe, il nous explique qu'est-ce qu'il y avait là-dedans.
6: Là, il y avait la garderie des enfants, parce qu'on n'avait pas suffisamment d'espace de l'autre côté. C'était vraiment étonnant. Quand je réalise que c'est là qu'on a commencé, c'est surprenant.
5: Venez avec nous, on va visiter le lieu de culte.
7: Ça n'a pas changé, hein. Ça n'a vraiment pas changé d'un poil, quoi. C'est incroyable.
5: En fait, on était obligé d'ouvrir notre salle de culte comme ça. Et là, voici MLK 0, le tout début.
8: Je me rappelle des premières louanges quand on faisait le dimanche matin. J'arrivais avec la guitare et ici...
5: Attends, t'as pas allumé ton estrade, allume ton estrade. Vas-y, allume ton estrade. Voilà, on allume l'estrade, c'était ici.
8: Je mettais donc... Et les livres de chant étaient par terre. Ils étaient là, comme ça. Ils étaient là, par terre, et on jouait en regardant les livres de chant qui étaient par terre. C'était excellent.
9: Henri Linderman.
6: Henri a apporté une prédication étonnante. En tout cas, je crois qu'elle était prophétique même.
8: Oui.
6: Parce qu'il nous disait, ne négligez pas les petits commencements.
5: Les premières années, les deux premières années, c'était trop grand.
7: Mais oui, on était
5: 15, 20.
8: On était 20 plus une quinzaine d'enfants.
5: La deuxième année, on a atteint 35-40. La troisième année, on a commencé à remplir et on a demandé à louer la zone.
8: On était 80 déjà, la troisième année.
5: Ouais, troisième année 80. C'était une église très familiale. Très familiale.
8: Très conviviale.
5: Très conviviale.
2: Vous voyez, les amis, que ce soit à Éphèse, que ce soit à Créteil, que ce soit à l'endroit, ça prend du temps. Et pendant plusieurs mois, pendant semaines. Là maintenant, a posteriori, ça nous paraît court. Mais c'était 2 ans où l'apôtre Paul, tous les jours, était dans son école. Il faisait trop chaud, atmosphère moite, exiguë, trop de monde, dans un petit lieu. Cela dura 2 ans, verset 10. Si bien que tous les habitants de la province d'Asie, tant juifs que grecs, entendirent la parole du Seigneur. Donc en fait, il y a quelque chose qui se passe lorsque tu persévères et que tu ne méprises pas les petits commencements. Alors j'arrive à ma conclusion. Il y a quelqu'un là qui a besoin d'un déblocage spirituel. Tu voudrais, ce que tu dis, j'ai fait tout ça. Je vais te dire, si tu as fait ta part, sache que Dieu est en chemin et Dieu fait la sienne. En son temps, Dieu est capable de créer une percée spirituelle. Et à ce moment-là, c'est ce qui va se passer. Au bout de 2 ans à Éphèse, dans l'école de Tyrannus, boum, le réveil éclate, une explosion de miracles. On lit ensemble le texte de l'explosion de miracles. C'est incroyable. Cela dura pendant 2 ans, si bien que tous les habitants étaient là. Dieu faisait, verset 11, des miracles extraordinaires par les mains de Paul. On allait jusqu'à prendre des mouchoirs et du linge qu'il avait touchés pour les appliquer aux malades. Et ceux-ci guérissaient, les mauvais esprits s'enfuyaient. Est-ce que quelqu'un peut dire amen? C'est là où la percée spirituelle est totale. Écoutez bien, ils avaient fait un mauvais démarrage, mais il fallait persévérer. Ils avaient mis quelqu'un d'éloquent avec des bonnes connaissances bibliques, mais ça ne suffisait pas, il fallait persévérer. Ils avaient été remplis du Saint-Esprit. C'était indispensable parce que ça les reboostait eux, mais il fallait persévérer. Ils étaient dans un endroit exigu, un petit lieu, mais il fallait
10: persévéré. Et jusqu'à un moment où Dieu dit, allez, à force de semaines, de mois, de jours, je parle à quelqu'un qui peut être en train de lutter contre une maladie, tu es en train de galérer et tu dis, mais je... Chaque petit progrès, célèbre-le. Chaque petit progrès, célèbre-le. Je parle à quelqu'un, tu dis, mon mariage, je veux le sauver. Chaque petit progrès, célèbre-le. Persévère. Dieu sait ce qu'il fait avec ta vie. Il y a des moments d'épreuve qui sont pénibles, mais je sais une chose. C'est ceux qui abandonnent ne gagnent jamais. Et ceux qui gagnent en général, c'est ceux qui n'abandonnent jamais. Est-ce que c'est pas ce que Dieu essaye de dire là? Il dit, je suis en chemin, ne lâche pas. Ne lâche pas. Est-ce que tu veux le Saint-Esprit? Pour quelqu'un qui a prié, qui veut le

0: ce qui va se passer dans quelques instants. Est-ce que tu veux vivre un transfert entre ciel et terre? Parce que le Saint-Esprit est là. Le même Saint-Esprit est là et il va juste prendre ce qui est en toi, le connecter à Dieu, l'Esprit de Dieu et ton esprit. Commence à célébrer celui qui mérite toute gloire et tout honneur. Parce que nous avons la persévérance, mais il est le Dieu qui a la puissance. Et je veux vivre cette percée spirituelle aujourd'hui.
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0: En Matthieu 26, versets 51-54, on retrouve ce moment où Jésus est arrêté par les soldats romains. À ce moment-là, Pierre ne peut pas supporter le fait de voir son maître et son seigneur être arrêtés. Alors il décide de le défendre et c'est là que Jésus va dire quelque chose de vraiment particulier. Il va lui dire « Mais est-ce que tu ne penses pas que je pourrais appeler mon père ?» et qu'à l'instant même, il m'enverrait une douzaine de légions d'anges pour venir à ma rescousse. Mais si je faisais ça, mais comment est-ce que je pourrais accomplir les Écritures? Il faut que je traverse cette voie, ce moment difficile de ma vie, parce que j'ai une mission. Il me faut sauver l'humanité. Tu vois, il n'a pas subi cette voie qu'il empruntait, il l'a choisie. Et s'il a accepté de se rendre, ce n'est pas parce qu'il n'avait pas suffisamment de force pour s'opposer aux soldats romains, non. S'il n'est pas non plus descendu de cette croix, ce n'est pas parce qu'il n'en avait pas la capacité. En réalité, la Bible dit que tout pouvoir lui a été donné. Alors non, il n'était pas faible. Il était et sera pour toujours le Dieu fort, seul capable de prendre une telle décision. Afin que toi et moi, nous ayons l'espérance de la vie éternelle. Alors maintenant, on va prendre le temps. Ferme les yeux. On va s'adresser à notre Sauveur avec ces quelques mots.
1: Colossiens chapitre 4. Les devoirs des maîtres. Maître, traitez vos serviteurs avec justice et d'une manière équitable, car vous savez que vous avez, vous aussi, un maître dans le ciel. Dernières recommandations. Persévérez dans la prière. Soyez vigilants dans ce domaine et reconnaissants envers Dieu. Lorsque vous priez, intercédez en même temps pour nous afin que Dieu nous donne des occasions d'annoncer sa parole, de proclamer le secret de son plan qui concerne Christ. C'est à cause de ce message que je suis en prison. Demandez donc à Dieu que, par ma prédication, je puisse faire connaître clairement ce message, comme il est de mon devoir de le faire. Conduisez-vous avec sagesse dans vos relations avec ceux du dehors, en mettant à profit toutes les occasions qui se présentent à vous. Que votre parole soit toujours empreinte de la grâce de Dieu et pleine de saveur, pour savoir comment répondre avec à propos à chacun. Salutations. Tychique, notre cher frère, qui est un serviteur fidèle et notre collaborateur dans l'œuvre du Seigneur, vous mettra au courant de tout ce qui me concerne. Je l'envoie exprès chez vous pour qu'il vous donne de mes nouvelles et qu'ainsi il vous encourage. J'envoie avec lui Onésime, notre cher et fidèle frère, qui est l'un des vôtres. Ils vous mettront au courant de tout ce qui se passe ici. Vous avez les salutations d'Aristarque, mon compagnon de prison, et du cousin de Barnabas, Marc, au sujet duquel vous avez reçu mes instructions. S'il vient vous voir, faites-lui bon accueil. Jésus, encore appelé Justus, vous salue également. Ces hommes sont les seuls croyants d'origine juive qui travaillent avec moi pour le royaume de Dieu. Ils ont été pour moi un encouragement. Épaphras, qui est aussi l'un des vôtres et un serviteur de Jésus-Christ, vous envoie également ses salutations. Il combat sans cesse pour vous dans ses prières, pour que vous teniez bon, comme des adultes dans la foi, prêts à accomplir pleinement la volonté de Dieu. Je lui rends ce témoignage. Il se dépense beaucoup pour vous, ainsi que pour ceux de Laodicée et de Hiérapolis. Notre cher ami Luc, le médecin, et Démas vous saluent. Veuillez saluer de notre part les frères et sœurs de Laodicée, ainsi que Nympha et l'Église qui se réunit dans sa maison. Lorsque cette lettre aura été lue chez vous, faites en sorte qu'elle soit également lue dans l'Église des Laodicéens. Et lisez vous-même celle qui vous sera transmise par les Laodicéens. Dites à Archippe, veille sur le ministère que tu as reçu dans l'œuvre du Seigneur, pour bien l'accomplir. Moi, Paul, je vous adresse mes salutations en les écrivant de ma propre main. Ne m'oubliez pas alors que je suis en prison. Que la grâce de Dieu soit avec vous.

La météo pour ce mardi 7 juillet, le temps est très chaud, voire caniculaire sur le sud et l'ouest du pays. Les températures pour ce mardi matin, 15 degrés pour Brest, 17 à Cherbourg, 18 à Orléans et Lille, 19 degrés pour Paris, 20 degrés pour Strasbourg, il fera 20 également sur Lyon, 21 sur Toulouse et Biarritz, 22 degrés à Bordeaux, 23 pour Nice, 24 pour Perpignan et Nîmes, 24 également à Ajaccio et 25 à Marseille. Et pour ce mardi après-midi, entre 25 et 34 degrés sur une moitié nord, il fera 25 en Normandie, 27 sur la Bretagne et les Hauts-de-France, 29 degrés sur le Grand Est, 31 sur la région parisienne, 33 degrés sur le Centre-Val de Loire et la Bourgogne, jusqu'à 34 sur les Pays de la Loire. Dans la moitié sud, entre 28 et 37 degrés, il fera 28 degrés en Corse, 31 à 36 sur la Nouvelle-Aquitaine, 33 degrés sur l'Auvergne-Rhône-Alpes, entre 30 et 35 le long de la Méditerranée et 37 degrés sur l'Occitanie.

Bonjour, Météo France, place 61, département vigilance orange canicule ce mardi à partir de 12h. Seuls 16 départements étaient concernés hier. Les fortes chaleurs s'accentuent encore aujourd'hui et gagnent du terrain vers le nord et l'est. L'incendie a dit dans le département de la Drôme avait parcouru 750 hectares de végétation. Hier soir, selon le bilan de la préfecture, le feu qui a débuté dans la forêt domaniale de Justin dans la nuit de jeudi à vendredi n'est pas encore maîtrisé et continue de progresser. Par ailleurs, dans les Pyrénées-Orientales, l'incendie qui a ravagé plus de 4900 hectares et qui s'est déclenché samedi soir dans la commune de Trévillac n'était toujours pas fixé. Hier soir, plus de 800 pompiers étaient mobilisés. La pétition pour appeler les députés à rejeter une loi de présomption d'usage légitime des armes à feu par les forces de l'ordre a dépassé les 250 000 signatures sur le site de l'Assemblée nationale. Le Conseil de l'ordre du barreau de Paris déclare dans un communiqué que l'état de droit suppose que les forces de l'ordre ne puissent bénéficier d'une immunité de principe. Le député de gauche François Ruffin a annoncé le dépôt d'une proposition de loi pour supprimer les privilèges octroyés par l'État aux anciens présidents de la République. Le but est qu'ils redeviennent des citoyens ordinaires, affirme-t-il dans un communiqué. Le Parlement israélien a approuvé en première lecture hier une loi établissant une commission d'enquête défendue par le Premier ministre Benjamin Netanyahou sur les défaillances sécuritaires ayant conduit à l'attaque du 7 octobre 2023 perpétrée par le Hamas. Le vote a été boycotté par l'opposition qui estime que cette commission sera à la botte du gouvernement. C'est la fin de ce flash, une très bonne journée à notre écoute. Bonjour, football Coupe du Monde. Le Portugal quitte donc la compétition au terme d'un match particulièrement ennuyeux. L'Espagne s'est imposée hier 1-0 grâce à un but de Merino dans le temps additionnel. Kylian Mbappé va vivement réagir au propos de la sénatrice paraguayenne Celeste Amarilla qui a notamment déclaré que le joueur n'a même pas appris à écrire et qu'au lieu de lait maternel, il tétait des noix de coco. Vous êtes une femme méprisable et indigne de sa fonction, lui rétorque l'attaquant des Bleus qui refuse de faire l'amalgame entre cette politicienne et le Paraguay dans son ensemble. Cyclisme Tour de France, Tadej Pogacar a remporté hier la troisième étape. Il prend le maillot jaune de leader après ce premier succès dans cette édition 2026. L'équipe de France de basket a idéalement bouclé à Pau hier soir le tour préliminaire des qualifications au Mondial 2027 par une écrasante victoire contre la Finlande 98-69. Le rendez-vous de septembre 2027 est encore loin, mais les Bleus l'aperçoivent déjà à mi-parcours du chemin qualificatif puisqu'ils aborderont avec 5 victoires et une seule défaite le tour principal à la fin août. Tennis, Wimbledon, hier Jasmine Paolini et Linda Noskova se sont qualifiées pour les quarts de finale en disposant respectivement d'Alexandra Ehala et Madison Keys. Par ailleurs, Marta Kostyuk s'est imposée face à l'américaine Ashlyn Kruger 6-4-6-4 et Elise Mertens s'est également qualifiée après avoir battu Marie Bouskova. Dans le tableau masculin, comme l'an passé, Flavio Cobolli disputera les quarts après son succès en 3-7 sur Alex de Minaur. C'est la fin de ce Flash Sport, une très bonne journée à toutes et à tous.

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1: On entend souvent dire que les mamans, prends soin de toi, et j'en conviens, hein, je dis pas qu'il ne faut pas prendre soin de soi, et c'est important de ne pas se négliger, mais quand on est parent, par un moment, c'est compliqué de tout tenir à bout de force, quoi, de tout, soit les enfants, il y a des moments où comment on fait pour prendre soin de soi, et puis avoir des enfants au top, il y a des mamans qui ont par exemple 2-3 enfants qui ont 1 ou 2 ans d'écart, qui sont plein de petits canards comme ça. Comment elles font ?
2: C'est marrant. En fait, c'est marrant parce que tu as parlé de... J'ai entendu presque le bien-être, en fait. Mmh. Le bien-être personnel. Autant je serais la première à regarder des vidéos de développement personnel, développement spirituel, avoir des billes,
1: éléments,
2: des tips pour pouvoir gérer telle situation dans le travail ou quoi que ce soit. Autant dans la parentalité... je te parlais de tout à l'heure des mamans perfectionnistes qui surinvestissent leur rôle de parent sans vouloir demander de l'aide à leur mari. Oh, je fais ça vite avant qu'il arrive je veux pas qu'il pense que je suis pas une bonne mère.
1: Ou bien qu'il se fâche des fois
2: elles
1: même.
2: Elles font tout bien, j'ai tout nettoyé, voilà, vous arrivez, tout est prêt, vous aurez rien à faire. Et ça, c'est des mamans perfectionnistes qui se surinvestissent et qui sont épuisées au bout de même pas 6 mois. Et en même temps, parallèlement, on a des coachs, des coachs développement personnel ou tout ce qui est autour du bien-être, yoga et compagnie, qui disent prenez du temps pour vous, relaxez-vous, pensez à vous. Alors même développement spirituel ou prenez du temps dans la prière, nous qui sommes croyantes, prenez du temps pour penser à vous, prenez votre victoire en tant que mère, Proverbe 31 et tout ça. Et toutes ces choses, en fait, il y a une double injonction, parce qu'avec tout ce qu'on vient de voir, il y a quand même une sacrée pression. Un temps pas négligeable pour être une bonne maman et bien réussir sa vie de maman. Et réussir sa parentalité, c'est-à-dire réussir à élever son enfant, réussir à peut-être... exécuter toute cette pression que les mamans se mettent, toute cette pression pour bien s'occuper de l'enfant et en même temps s'occuper d'elle, c'est un double paradoxe, injonction paradoxale, c'est-à-dire prends soin de toi et en même temps prends soin de ton enfant. Techniquement, quand t'es sous la douche en train de te faire un bon brushing, te faire pouponner, tout ça, et que t'es toute seule et que ton bébé pleure à côté, c'est compliqué.
1: C'est ça.
2: Donc, je dis pas qu'on peut pas accéder. Et ce que je trouve dommage, c'est que tout ce qui est coach, développement personnel et tout ça, ça nécessite quand même, ça touche pas tout le monde. Quelqu'un qui a pas d'argent, qui est au RSA, entend des choses positives, elle aura pas le temps de se faire payer un coaching, quoi que ce soit.
1: C'est clair.
2: Et ce que je veux dire, c'est que dire à une maman, prends du temps pour toi, tu n'as pas idée la violence que ça lui fait. Parce qu'en fait, elle est programmée, elle a été conditionnée dans ce siècle
1: nouveau. Elle va pas savoir comment faire.
2: À s'occuper de son enfant. Mais...

0: Mes amis me disent prendre soin de toi, va chez le coiffeur de temps en temps. J'ai dit ok, tu viens garder mes enfants, comment ça se passe? Une coach va te faire du bien, oui, prends, oui, mais tu me la payes ces séances
1: parce qu'elles sont pas gratuites. Sur le long terme, est-ce que
0: sur le long terme, comment ça marche? Et en fait, peut-être, moi je sais que je donnais ces conseils aux parents, c'est pas prenez du temps pour vous, aller au yoga, aller dans une piscine, mais elle le sait. Tout le monde sait que aller au yoga, dans une jacuzzi ou quoi que ce soit, ça nous fait du bien. Tout le monde sait ça. Le problème, c'est que à un moment donné, cette maman-là qui s'est tout le temps investie, qui veut faire bien, à un moment donné, si elle le fait, elle a le sentiment d'abandonner son enfant. Mmh. Quand elle pense à elle, c'est comme si elle abandonnait son enfant. Et c'est pas comme ça qu'il faut voir les choses. À la rigueur, dire, écoutez, toute cette semaine, vous avez consacré à votre enfant, du lundi au dimanche. Peut-être mardi, paf, mardi après-midi, voyez avec votre mari, quitte plutôt, commence par des petites choses.
1: Bien sûr.
0: Déjà, commence par le mardi après-midi.
1: C'est accessible,
0: va
1: bien sûr.
0: Faire les magasins toute seule. Souffle, crie et puis revient. Et elle sera déjà contente. Et le reste du temps, elle sera avec son enfant, elle continuera à se fatiguer et tout, mais elle aura déjà accompli comme ça. Et je trouve que le développement personnel et spirituel, j'en ai vu beaucoup. Et je me dis, c'est dommage parce que, mesdames, vous mettez la pression aux mamans, vous mettez la pression même aux femmes et même aux femmes qui ne sont pas mamans, qui n'y arrivent pas parce qu'elles se mettent la barre haute. Ouais. Et à un moment donné, dans tout ce qui est dit, c'est. Enfin, je vais te dire un truc un peu extrême, c'est la tyrannie du bonheur, du bien-être.
1: C'est ça.
0: Il y a eu, je ne vais pas rester longtemps parce que là, je suis en train de donner beaucoup d'exemples, mais j'aimerais revenir quand même sur la préambule du, tu sais, dans la révolution. Les préambules de la révolution de 1989, c'est la déclaration des droits de l'homme.
1: D'accord, oui.
0: La déclaration de l'homme, à un moment donné, il y a un chapitre où il est écrit le droit. Au départ, il y avait écrit le droit au bonheur, le droit à prendre du temps, tout ça écrit, de prendre des loisirs pour vous, le droit à avoir des congés, le droit. Et petit à petit, au fil du temps, ça s'est transformé en devoir.
1: Ouais.
0: Et ça me fait penser un peu au coaching, c'est-à-dire que vous devez être forte, vous devez prendre cette victoire.
1: Ça.
0: Et je suis d'accord, mais c'est la nuance.
1: Ouais.
0: Et on est passé du droit d'être heureux au devoir.
1: C'est ça.
0: Et c'est la tyrannie du bonheur. Et on nous donne plein de recettes. Faites comme si, levez-vous le matin, priez à 5 heures, machin,
1: si
0: faites si, intercédez, priez en langue pendant 4 heures. Tu le fais, tu n'y arrives pas, à un moment donné, tu abandonnes et tu dis, mais si tu n'y arrives pas, parce que tu es une mauvaise femme.
1: C'est ça.
0: C'est que tu es une mauvaise chrétienne ou tu es une mauvaise maman. Et toutes ces. On a été dans un temps d'indifférence. Là, on est dans une ère, c'est vrai, de développement personnel. Il y a du bon.
1: Ouais, il y a du bon.
0: Il y a du bon. Je ne sais pas ce que tu en penses, il y a du bon, mais il y a aussi de la pression parce qu'une maman. N'arrive pas dans les premiers temps et c'est compliqué de se dire je pense pleinement et ça exige je le sais mais une maman qui est perfectionniste ça va être très compliqué, la pression elle va être énorme,
1: c'est-à-dire qu'elle va pouvoir le faire un temps mais elle va pas pouvoir le faire sur
0: elle
1: le long
0: s'épuiser.
1: Terme parce qu'elle va s'épuiser,
0: elle
1: en
0: va
1: fait.
0: Cramer,
1: elle va vraiment s'épuiser,
0: elle va cramer et c'est pour ça qu'on dit burn-out parce que l'allumette elle crame et c'est exactement ça,
1: mais c'est vrai que c'est dommage parce qu'en fait on pense apporter des solutions mais finalement quand elles sont mal gérées ou quand elles sont prises à l'extrême et trop à cœur, on se fait du mal parce que c'est vrai qu'on est vraiment, on n'arrive pas en fait à aller au bout de ce qu'on aimerait et puis on se condamne.
0: Oui.
1: Et ça, c'est pas
0: la condamnation, c'est ça. C'est je suis pas une bonne mère, j'ai pas réussi. Ce qu'elle dit, je l'ai fait deux jours, ça a pas marché. Je suis nulle.
1: Donc la solution, comme tu as dit, c'est effectivement le faire progressivement et pas se mettre des interdits trop violents
0: comme
1: sur du
0: régimes,
1: long terme.
0: Hein. Quand tu fais des régimes, t'arrêtes de manger une journée. Ensuite, tu rates le truc, tu te culpabilises, tu dis « je ne vais pas réussir » et tu abandonnes. Mm-hmm. Maman, c'est pareil. On va lui donner des tips, des conseils, moi j'appelle ça des recettes en fait.
1: Des recettes
0: sont
1: des
0: là.
1: Recettes.
0: Des recettes, y a qu'à faucon, enfin je sais pas, cette expression qui dit y a qu'à faire.
1: Ouais, y a qu'à faucon.
0: Non, il faut y aller. De toute façon, on sait que beaucoup de choses se bâtissent avec le temps.
1: Progressivement.
0: Progressivement. Moi, c'est vrai qu'une maman qui vient, qui est fatiguée et qui me dit... je vais pas lui dire prenez du temps pour vous. Elle va me regarder comme ça, me dire tu penses que c'est pas quelque chose auquel j'ai pensé ou tu crois que c'est facile? Je prends du temps, comment je fais? J'ai 5 enfants. Contre, je lui dirais bien, je serais moins gênée de lui dire vous avez 5 jours. Il y a bien une demi-journée où vous pouvez demander à votre mère, votre cousine, votre
1: que
0: voisine,
1: vous avez dans un entourage,
0: votre meilleure amie. Et moi, je connais une maman, ça m'a fait du bien. Elle m'a dit Martine, j'ai écouté tes conseils. Elle était séparée. Elle me dit j'ai laissé les 5 enfants à mon ex-mari. Et elle m'a dit, je me suis profité, je n'avais jamais pensé à le faire.
1: Wow.
0: C'était une toute petite chose. Elle n'a pas continué à le faire, mais le jour où je l'ai fait, et ça a ramené un peu de positivité dans sa parentalité, c'est-à-dire qu'elle était en train de cramer. Elle allait vraiment dans le burn-out, elle était en train de cramer, elle a fait ça. Je ne dis pas que Les choses ont changé, mais ça n'a pas continué. Il y a eu un stop et elle est repartie sur des mêmes.

0: Il y a
1: pas aussi le problème vient pas aussi parfois de mamans qui sont trop strictes avec elles-mêmes et qui se mettent la pression en dehors du fait d'avoir des voix qui leur disent tu dois, qui se mettent la pression tout simplement parce que il y a ce phénomène de peut-être je sais pas de voir quelqu'un d'autre mais elles se mettent la pression simplement.
0: Et c'est vrai que c'est un sujet que j'avais même pas pensé à aborder parce que je parlais des pressions mais il y a le ce que tu abordes c'est super important c'est avant d'être parent on a un idéal.
1: D'accord.
0: Un idéal parental. Les psychologues parlent de l'idéal parental. C'est t'es pas de maman, mais tu dis quand je serai maman, je saurais bien faire ça. Je donnerai le sein. J'allaiterai jusqu'à 6 mois. Je ferai ça. Je serai comme ça. Mmh. Ensuite, quand l'enfant naît, t'es confronté
1: à la réalité.
0: À la réalité. Et tu t'es fait aussi. Il y a l'idéal que la société te projette. Les réseaux sociaux, comme on a vu tout à l'heure, les publicités te donnent des images vraiment édulcorées de la parentalité, les réseaux sociaux, on l'a dit. Et quand tu accouches, quand tu as ton bébé, c'est le moment de la confrontation entre ton idéal, ce que tu as eu, et la parentalité, le parent de la société, que la société montre. Quand il y a un grand écart, c'est pas bon. Et bien souvent, elles se sont mis une pression parce que dans leur idéal, elles y ont inclus ma mère faisait comme ça, ma grand-mère a réussi, elle a allaité 6 enfants, tout allait bien, son corps n'a pas changé. Et il y a tout l'idéal qu'on a, il vient de notre éducation.
1: C'est ça.
0: Il vient du schéma que notre maman nous a donné. Il vient des choses qu'on s'est pris positivement. Et quand on est confronté et qu'on n'y arrive pas, ben, comme tu dis, elles ont une pression parce qu'elles pensaient pouvoir y arriver.
1: C'est ça.
0: Et là, elles se disent. Et souvent, les mamans zen, cool, elles ajustent. Bon, ben là, j'imaginais que je pourrais allaiter, tirer mon lait, allaiter, faire ces choses,
1: Et
0: travailler. J'y arrive pas, je peux pas, ben voilà, j'ai arrêté l'allaitement. Mais tu as d'autres mamans qui se mettent une pression, qui vont dire j'ai pas réussi.
1: Ouais.
0: Et il y a un écart qui se fait entre la maman idéale, comme tu dis, et puis qui s'est mis et le bébé arrive, et elles ont une pression. Et ça, c'est hyper important ce que tu dis, parce que c'est là que commence.
1: La dépression, le postpartum,
0: exactement. Voilà, alors, il y a le baby blues. Les premières semaines, on a des petites larmes. Les premiers jours après l'accouchement. Et il y a le postpartum. Et le postpartum, dans le postpartum...
1: Il y a des mamans qui vont jusqu'au suicide. Hein,
0: Mais Hélène, ce que tu dis, j'ai vu ce... Enfin, ça serait un autre
1: sujet. Il y a vraiment des cas
0: où... j'ai vu le taux important. C'est vrai ce que tu dis de...
1: Après, il y a des mensonges, il y a des choses spirituelles peut-être qui viennent s'introduiser dans tout ça. Mais
0: j'ai vu, effectivement, j'ai appris quelque chose. Et je ne savais pas, pour toutes les études que j'ai faites sur la parentalité, qu'une des causes de mortalité... des mamans, après l'accouchement.
1: C'est même pas la santé physique.
0: C'est les suicides liés au rôle de mère. J'étais choquée. Alors, c'est pas l'AVC, c'est pas quoi que ce soit, et j'étais choquée. Franchement, c'est quelque chose qui m'a échappé dans les informations, mais.
1: Il y a quand même un malaise, je pense, en psychologie qui se met en place.
0: On n'en parle pas encore, parce que c'est tellement tabou ce j'ai du mal à être maman, parce que t'as peur que l'État te montre comme un mauvais, t'affiche comme un mauvais parent. Et puis en même temps, toutes ces idées où t'es censé savoir faire.
1: On complique en fait beaucoup. Quand on voit l'exemple de la Bible de parents ou d'être une mère, en fait, c'est tellement simple. Dieu ne donne pas de détails, de pression, de machin. Simplement, fais ton rôle de mère, mais en même temps.
0: Exactement.
1: Et c'est vrai qu'aujourd'hui, je pense qu'il y a tellement d'informations que l'information tue l'information.
0: Exactement.
1: Et il y a tellement de ramifications, de chemins pour faire des livres qui sont vendus, des formations, des tu ne dois pas. On ne sait plus où on en est, en fait.
0: Exactement.
1: Et je pense que Dieu, il travaille aussi avec notre caractère, nos sensibilités.
0: Bien
1: et comme il y a une chose que tu as dit, il faut se connaître, il faut faire à son rythme.
0: Il y a l'intuition, il y a nos réussites, il y a notre compétence. Je disais, j'ai été maman à 20 ans. Il n'y avait pas les réseaux sociaux. J'étais jeune. Et
1: pourtant, Rachel va...
0: Rachel,
1: elle a elle-même...
0: En fait, elle est arrivée, cette petite, dans mes bras. J'ai fait, OK, je vais m'occuper d'elle. Et puis, il y avait maman qui était à côté. Et me donner des petits conseils. Ah, moi, j'ai fait ça. Oui, c'est bien. L'autre fleur d'oranger dans son petit parce qu'elle pleurait la nuit. Tu mets un petit peu d'or pour manger, ça s'arrêtait là. Je suis pas allée. Par contre, quand j'ai eu Lucas et Lilou dans une ère internet, un petit peu, je dis pas que c'était, j'ai pas été en burn-out, mais il y a une petite pression qui était, j'avais lu tout ce qu'il faut faire déjà dans Ça commence dès la grossesse, Mylène. Tu as vu les choses qui, dans nos smartphones, chaque mois, votre bébé est en train de faire ça. Ne buvez pas d'alcool, ne faites pas. C'est très bien. Mais en même temps.
1: Oui, il y a des préventions.
0: Mais en même temps, même quand l'enfant naît, à 6 mois, votre enfant devra faire ça. C'est sur Internet, votre enfant sera capable de se retourner, de faire ça, pour peu de ton enfant ne se retourne pas. Ben, moi, j'ai eu ma propre fille, qui est maman maintenant, ma grande, qui me disait, ils disent que vers 9 mois, maman, comme elle sait que je suis éducatrice, elle me demande des conseils, elle me dit, ils disent que vers 9 mois, il se passe ça. Je dis, c'est des statistiques. C'est ça. Approximatif, ça peut être entre 6 et 9 mois. Et ces choses où ils écrivent, parce qu'il faut bien qu'ils donnent une fourchette.
1: Bien sûr.
0: Mais comme tu dis, cette pression, elle se la met. Et en même temps, c'est cette société dans laquelle on est individualiste, ouais. Cette société de pression, cette société de réseau, cette société de développement personnel, de... Tout est mélangé, en fait.
1: Mais tu sais, j'avais entendu un truc qui m'avait quand même choqué. C'était un Américain qui avait révélé qu'on nous a toujours dit que le petit déjeuner était le repas le plus important, qu'il fallait remplir la table, etc. Alors que là, beaucoup de gens ne déjeunent pas. Maintenant, on nous dit qu'avec le jeûne intermittent, il faut éviter, etc. Et un monsieur a révélé qu'à l'époque, il a dit, vous savez, l'histoire du petit déjeuner où on doit sortir les céréales, le jus d'orange, les œufs et tout ça. Il a dit que c'était juste pour lancer... C'est pour lancer de la publicité sur les céréales, pour forcer les gens à consommer des céréales. Donc, ils ont dit, on consomme les céréales à quel moment? Le matin. Oh, donc, on va dire que le petit déjeuner est le repas le plus important. Et là, ça a lancé la machine de consommation des céréales. Mais en plus, maintenant, on voit bien qu'aujourd'hui, d'autres experts disent, mais non, en fait, le petit déjeuner, des fois, même le jeûne intermittent, c'est mieux.
0: Parce que la glycémie, elle monte d'un coup, il y a des choses qui se passent.
1: Et ils disaient, mais c'était juste un truc de commerce, quoi, à l'époque. Et aujourd'hui, je me demande si cette histoire de vouloir aider les parents, etc., c'est pas plus... Voilà, c'est pas médiatique en fait, c'est pas commercial pour pouvoir vendre un livre, une émission, un show, je ne sais quoi, parce que ça marche forcément, on se pose toutes des questions, on a tous besoin de réponses, et à partir du moment où on apporte une réponse, on a aussi un business qui s'ouvre, donc c'est pour ça que des fois je pense que se faire confiance au Dieu qui est en nous, et puis je veux dire, des fois les recettes de nos mamans peuvent aider, etc., ça peut être aussi la réponse que les mamans ont besoin d'entendre, et puis se dire, toi tu es comme ça, mais c'est bien, c'est toi, c'est ton empreinte, tu es unique, tu es précieuse telle que tu es, garde ton style. Alors qu'aujourd'hui, un livre, moi je sais que j'ai un style et je peux lire un livre et faire une formation qui va essayer de me transformer en quelque chose qu'en fait ça ne me colle pas. Donc je vais perdre mon temps, mon argent. Alors moi je trouve que tu as vraiment des réponses pertinentes, etc. Est-ce que tu as des projets dans le domaine, Martine?
0: Des projets
1: de la parentalité. Oui. Est-ce qu'il y a des choses que tu souhaiterais faire?
0: Au fur et à mesure de depuis toutes ces années où je suis éducatrice de jeunes enfants, où évidemment quand on est éducateur de jeunes enfants, on fait face aux parents. On s'occupe pas d'un enfant tout seul, on fait face aux parents. Et c'est vrai que très tôt, mon dada, je cherche le mot, mon appétence a été plutôt pour la condition parentale. D'ailleurs, j'ai fait mon mémoire sur le soutien à la parentalité quand j'étais dans mes études. Et j'ai été confrontée à tellement de situations quand j'étais directrice de crèche, encore aujourd'hui, de parents qui, en fait, dans cette société, comme on dit, individualiste, qui sont paumés, qui dysfonctionnent et qui sont jugés par les professionnels dans les hôpitaux, dans les structures d'accueil, dans les crèches ou à l'école comme des mauvais parents, mais c'est juste des parents paumés. Et effectivement, alors ça m'a poussée à étudier la psychologie de la psychopathologie de la parentalité, également le burn-out parental. Oui, j'ai des projets pour l'instant. Je travaille plus, comme je t'ai dit, à coordonner les projets autour de la parentalité et des structures, des gens qui encadrent les parents, qui accueillent les enfants. Je suis en train de quitter l'aide sociale à l'enfance pour plus me tourner vers ce que je n'avais pas l'impression de faire du bon boulot. J'aimerais, accompagner plus tard le projet en train de se construire. Vraiment, les
1: quelque
0: parents,
1: chose qui doit immerger.
0: Ce fléau du burn-out parental.
1: Ouais.
0: Et cette,
1: c'est un fléau, oui.
0: Ces médias qui mettent la pression aux parents. Les parents qui ont, pour conclure, j'ai envie de dire, il y a des parents qui n'ont pas réussi à avoir des enfants, par exemple, des parents qui ont pris des contraceptions longtemps pour parce qu'ils ne voulaient pas d'enfants tout de suite, ou des parents qui ont adopté. Ces parents-là, on n'en a pas parlé, mais la pression, elle est énorme sur eux. Plus ils se mettent plus la pression, parce que, en fait... vous avez attendu tout ça de temps, jusque-là, vous étiez... maintenant, vous êtes parents, après avoir passé par de la stérilité ou après avoir adopté, vous êtes censé savoir le faire, ça y est, vous êtes là, vous devez être le bon parent que vous avez toujours, dont vous avez toujours rêvé, parce que vous avez adopté. Mais si vous avez adopté, c'est que vous devriez être... Vous savez, vous avez déjà ces capacités, vous devriez être un bon parent.
1: Il y a quelque chose en vous déjà.
0: La fécondation in vitro est de plus en plus, il y a beaucoup en plus d'infertilité. Et ça a été tellement dur, maintenant l'enfant est là, tu dois savoir faire. Et moi j'ai une maman qui est passée par un parcours de PMA. Et elle m'a dit, Madame Flamand, à la fin de tout ça, l'envie, elle n'était plus là de m'en occuper. Mmh. Et je me suis dit, punaise. Et ça, c'est un point à travailler.
1: Ah ouais.
0: Et avec ma collègue, on a dit, il faut qu'on voit les parents avant même certains que l'enfant naisse, qu'on puisse les rencontrer avant.
1: Ouais.
0: Et cette pression, elle était énorme sur elle. C'est-à-dire, elle me dit, j'ai tellement désiré cet enfant. Et en même temps, j'ai tellement eu de traitement que l'envie n'est plus là. Et en même temps, je vais être jugée. En fait, c'est ce qu'elle dit, je vais être jugée de ne pas être la maman épanouie, souriante et aimante que j'ai rêvé d'être avant de passer par ces parcours où elle n'en pouvait plus, diabète gestationnel et toutes ces choses. Et je me dis, mais ses parents, c'est encore pire.
1: Ouais.
0: L'adoption, t'as adopté, tu devrais... Si l'enfant, souvent on sait que les enfants adoptés d'autres pays avec double culture dysfonctionnent. Et bah ouais, mais tu voulais un enfant, quoi. Te plains pas. Donc elles vont pas
1: assumer oser maintenant cette obligation d'assumer.
0: Elles vont pas oser se plaindre. Elles vont pas oser se plaindre. Elles vont dire voilà, je vais pas me plaindre. Je vais quand même pas me plaindre. J'ai réussi à avoir un enfant. Et ça c'est aussi des vecteurs, des facteurs qui peuvent vraiment amener le craquage
1: l'échec,
0: des parents,
1: bien sûr.
0: Le craquage et le burn-out. Et le burn-out, c'est un autre sujet que je n'ai pas pu aborder soi. Là, on a parlé des points...
1: Il y aura d'autres émissions.
0: Mais le burn-out, ce n'est pas quelque chose qui rigole, hein, parce qu'il peut y avoir
1: des choses
0: morts,
1: qui... oui, bien
0: des suicides,
1: sûr,
0: maltraitance.
1: C'est ça.
0: J'ai eu des enfants, des parents à l'aide sociale.
1: Même la maltraitance, on n'en a même pas parlé, mais c'est tout un sujet.
0: C'est un long sujet, on pourra en discuter 25 ans. C'est un sujet vraiment intéressant, Mylène. Merci de m'avoir permis, en tout cas, de pouvoir l'aborder.
1: On va terminer cette interview. Ouais. Je voulais juste te poser la question par rapport à la spiritualité des parents, etc. S'il y avait une maman face à toi qui est en burn-out, qui est au bout du rouleau, qui n'en peut plus, qui ne sait pas comment faire, quelle prière lui suggérais-tu de faire pour quelque chose de simple? Parce que des fois, quand on est en burn-out, on n'est pas très spirituel, on n'a pas forcément, on ne va pas entrer dans l'intercession. On est au bout du rouleau. Ouais. Qu'est-ce que tu lui conseillerais d'amener devant Dieu par rapport à ses enfants, sa famille, à la maman qu'elle est ou qu'elle n'arrive pas à être? Qu'est-ce que tu lui conseillerais spirituellement pour un petit peu sortir la tête de l'eau?
0: Je lui dirais de lire Proverbe 31. Non, c'est une blague. C'est l'antidote, on va dire. Ce que je vais dire, c'est l'inverse de Proverbe 31.
1: Ouais.
0: Et pourquoi je parle de Proverbe
1: 31? Parce que la femme, elle est parfaite dans
0: Proverbe. C'est un merveilleux proverbe, mais elle fait tout. Et elle est. On ne sait pas jusqu'à quand. Est-ce qu'elle existe déjà?
1: Oui, mais c'est l'idéal. On sait bien, on a bien compris que c'est une femme idéale.
0: Elle est au champ, elle travaille, elle fait ceci, elle voit des choses, elle doit faire des affaires. C'est un homme, on en avait parlé sur la journée de la femme, podcast 6 heures. Et cette prière que cette maman, elle aura envie de faire, c'est j'ai envie de souffler, j'ai envie de. J'ai plus envie d'avoir ce regard, Seigneur. Est-ce que tout ce regard qui est autour de moi, tous ces yeux, je voudrais faire sans caméra sur moi, sans filet. Vraiment, ce que je sais faire, je veux le faire avec mon enfant et je veux pouvoir, tenter ma chance en fait,
1: bien
0: avec
1: sûr.
0: Mon enfant. C'est mon enfant, je veux tenter ma chance avec lui. Et cette prière qui dit cast away, enlève toutes ces. Je pense à cette chanson.
1: Enlève,
0: qui dit enlève tout ce qui me. Tous ces édulcorants autour de cette société. Ferme mes yeux. Il y a une chanson qui dit fais le vide et que je puisse entendre que ta voix. Et je pense que cette maman, elle aura envie de dire ce bébé est là, que personne ne me donne de conseils, que je puisse faire avec ce que j'aime faire,
1: ce que
0: je sens. Je pense qu'un bébé qui est dans les bras, la maman, il va pleurer. Je pense que les premiers humains, ils n'avaient pas d'Internet et ils arrivaient à nourrir leur enfant. Il pleure, je mets au sein. Il y a du pipi, je mets une nouvelle couche. Ce n'est pas une pampère, c'est une ceci. Non, c'est je mets une couche, point barre. Et cette prière, je pense que c'est laissez-moi faire comme je veux faire sans jugement. Et Seigneur, je veux apprendre en fait, avec ton aide, parce que je veux apprendre. Si je suis chrétienne, j'ai envie de dire, je suis une jeune maman, j'ai envie de dire, j'ai envie d'apprendre avec ton aide. Mais toutes ces voix, tous ces conseils, à un moment donné, ça devient du brouillard.
1: Et ça me
0: bourre la tête. Moi, je veux déjà pouvoir demander. J'aimerais savoir comment, mais pas qu'on me donne souvent des conseils, qu'on me bombarde de la mère parfaite.
1: C'est ça, tu dois.
0: Je ne veux pas être la mère parfaite. Seigneur, je ne suis pas la mère parfaite, je ne le serai pas et je ne tends pas à l'être. Mais je désire être la maman la plus disponible pour mon enfant, la plus bienveillante et je le ferai avec ton aide.
1: Ouais.
0: Et pas quelqu'un qui va me dire, il y a un livre d'Ursette. On n'a pas besoin d'un tyran. Moi, j'appelle ça les livres, la tyrannie du bonheur.
1: Bah, c'est ça.
0: La tyrannie de la parentalité.
1: Parce qu'il y a forcément quelqu'un qui est blessé à la fin.
0: Qui sait mieux qu'un autre. C'est péremptoire, je trouve, de présomptueux de pouvoir savoir. On a tous échoué.
1: C'est clair, on n'est que des êtres humains.
0: Ouais.
1: En tout cas, merci pour ce moment. Hein. Ouais. Donc, je pense qu'il y a tellement de sujets à aborder.
0: Ouais,
1: la violence, malheureusement, aussi les enfants, etc. On a parlé beaucoup des mamans, parce que c'est les mamans qui portent les enfants, mais il y a aussi les papas dans l'affaire. Il y a des papas qui élèvent leurs enfants seuls.
0: Je t'en parlerai un jour du burn-out paternel.
1: Paternel, ouais,
0: on en
1: parlera. Plus.
0: Oui, il existe.
1: Paternel.
0: On encadre des hommes, et c'est un autre sujet. On a parlé des mamans, parce qu'on est, voilà, on a orienté,
1: on précisera
0: pour les femmes. Mais les hommes, c'est pire. Parce que les conséquences du burn-out parental sur les hommes est plus grave. Il y a moins d'hommes en burn-out parental. Mais les conséquences quand un homme est en burn-out parental, il y a des suicides, des alcoolismes, ils frappent leur femme. Il y a vraiment des conséquences très graves.
1: Ouais.
0: Plus qu'aimer, il y en a moins.
1: Ça veut dire donc chacun sa place. Il ne faut pas non plus forcer l'homme.
0: On revient au premier point.
1: C'est ça, au premier point. Je pense qu'il y a une base saine, en fait, qui est un modèle de départ, mais que l'humanité a transformé.
0: Qu'on aime, qu'on n'aime pas, qu'on dit c'est macho, la femme à la cuisine, non, je ne suis pas là-dedans, mais...
1: Une maman doit aussi prendre le temps pour elle et ses enfants, mais d'être mère, quoi, puisqu'on veut être maman, l'enfant est là, on a envie de... C'est la famille, enfin, je... Et on doit aussi se dire, bah, je ne vais pas pouvoir tout faire, changer le monde,
0: et puis...
1: Voilà, je suis pas une maman parfaite, je prends un temps. En tout cas, merci Martine. On est connus pour parler, pas savoir s'arrêter. Mais on s'arrête là, ça. Donc, il y a un bel interview. Donc, je vous remercie d'avoir regardé cette interview. Laissez-nous des commentaires. Contactez Martine, il y aura toutes ses coordonnées dans la barre de description si vous le souhaitez. Je vous dis à très bientôt. Et puis, à un prochain rendez-vous sur la radio RFE. À bientôt.
0: Au revoir.
1: Au revoir.
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0: la seule personne qui peut vous faire sortir de votre destin, c'est vous. Un jour, je lis 1 Corinthiens 10 et je vois la liste de ce qui les empêche vraiment d'atteindre leur destinée, les enfants d'Israël. Et je vois l'immoralité sexuelle, je vois la tentation du Christ, je vois la construction d'idoles. Comme ça, je dis « Waouh, ce sont des choses sérieuses ». Et puis, le cinquième est de se plaindre. Et je suis comme « Ok, Dieu, comment pouvez-vous mettre ça là dans cette liste ? Pas vrai ?» Et le Saint-Esprit a dit « Se plaindre est une chose très sérieuse ». Et j'ai dit « Pourquoi ?» Il a dit « C'est la preuve d'un manque de crainte de l'Éternel ». Il a dit « Parce que se plaindre me signifie directement en face, Dieu, je n'aime pas ce que tu fais dans ma vie en ce moment. » Et si j'étais toi, Dieu, je ferais les choses différemment. Et il a dit que c'est un mépris absolu pour le chemin pour lequel je vous prépare.
1: Wow.
0: Et si vous regardez les enfants d'Israël, eh bien, laissez-moi revenir en arrière. Hein? Regardons en arrière. Puisque nous venons de passer par Joseph, permettez-moi d'organiser les choses de cette façon. Si vous regardez la vie de Joseph, savez-vous ce qu'elle montre? Qu'aucun homme, qu'aucune femme, qu'aucun enfant, qu'aucune organisation, qu'aucun diable ne pourra jamais nous soustraire à la volonté de Dieu, du destin que Dieu a préparé pour nous. Les frères de Joseph ont dit « On le tue, et on verra ce que deviendra son rêve. » Pas vrai? Ils ont délibérément essayé de contrecarrer le destin de Dieu et de Joseph. Et pourtant, Dieu n'est pas lié au temps. Il connaît la fin dès le début. Donc Dieu dit « Oh, oui, vous pensez que vous allez contrecarrer cela? Eh bien, je vais m'en servir pour le mettre dans sa destinée. » Donc, le seul qui peut vous faire sortir de votre destin, c'est vous.
1: Ouais, compris.
0: Donc Dieu veut que les enfants d'Israël aillent dans le désert pendant un an parce qu'il veut les entraîner pour qu'ils soient capables de conquérir cette terre. Il a dit, si je les emmène par là, il y aura la guerre. Je vais les en emmener plutôt par le désert pour former leur caractère, pour qu'ils soient prêts. Pas vrai? Mais ils se plaignent, ils se plaignent, ils se plaignent. Maintenant, voyons la chose que nous devons tous réaliser. Nous avons des moments dans notre vie que j'aimerais appeler les moments déterminants de la vie. Si vous regardez Jéroboam, il est le fils de Salomon. Il grandit en disant « Les conseillers de mon père sont si vieux jeux ». Vous connaissez tout ça, non? Donc, il a cette histoire, d'accord? Ses amis se moquent des conseillers de son père. Alors maintenant, il devient roi, et le moment décisif de sa vie arrive. Israël vient dire « Ton père était un peu dur avec nous ». Et le conseiller de son père a dit « Donne-leur la grâce, desserre les boulons ». Et puis, il va voir ses amis, ses vieux grincheux, pour leur montrer qui est le patron. Et il le fait. Et il perd près de la moitié de son royaume. Il perd 10 des 12 tribus.
1: Ouais.
0: Si vous regardez Israël, ils ont l'habitude de se plaindre. Hein? Nous n'avons pas assez d'eau, ils viennent de voir la mer Rouge se séparer, et 3 jours plus tard, on n'a pas assez d'eau. Hein? C'est ça? Et encore, et encore, et encore. Alors maintenant, le moment décisif de leur vie arrive. Ils ne savent pas que c'est le moment décisif de leur vie. Alors, quand les espions reviennent, ils se permettent de se plaindre. « Dieu nous a fait venir pour nous tuer. Oh mon Dieu, c'était tellement mieux pour nous en Égypte. » Ils obtiennent le reste de leur vie dans le désert. Donc, le destin que Dieu a créé pour eux, ce qu'il leur a promis, vous entrerez dans votre terre promise, ça ne va pas à eux, ça va à leur enfant. Donc, j'en suis au point où Lisa et moi, ça peut paraître dur, mais ça devient si réel pour moi, que nous avons décidé avec nos enfants que nous les disciplinerons en cas de plainte ou de rébellion.
1: Wow.
0: D'accord? Donc, nous avions un principe de ne pas se plaindre dans notre foyer, d'accord?
1: Ah, d'accord.
0: Je suis presque arrivé au point où je suis fier de ne pas me plaindre. Peu importe ce que je traverse, d'accord? Et un jour, je me réveille en sursaut. Je n'oublierai jamais. J'étais dans les montagnes, en Géorgie, et j'entends le Saint-Esprit dire si clairement, « Dès que mes yeux s'ouvrent, j'entends les plaintes de ton cœur. »
1: Oh mon Dieu!
0: Mes pieds n'ont pas touché le sol. J'ai roulé hors du lit, directement sur mes genoux, et j'ai dit, « Dieu, je suis tellement désolé. » Et j'ai réalisé qu'il entend nos cœurs. Jésus connaissait leurs pensées. Il a dit « ce qui est plus facile à dire, etc., etc., etc. » Et j'ai réalisé que c'est vraiment là que ça se passe. C'est là que ça compte. Et donc, la chose, et c'est pourquoi je n'essaye pas de vendre un livre, hein, d'accord? C'est un message de vie pour moi. Et vous pouvez écouter peut-être un gars qui va avoir 60 ans cette année, d'accord? Et je vous appellerai jeune homme pour cela.
1: Oui, merci mon oncle.
0: Donc j'ai traversé beaucoup de déserts. Et j'ai fait des erreurs. Et j'ai probablement prolongé certaines saisons. Et je ne veux pas que vous fassiez cela.
1: Mm.
0: J'ai besoin que vous entriez dans votre promesse accomplie. Parce que nous devons tous faire ce travail. Nous avons des nations, nous avons des villes. Nous avons tant de gens qui ont besoin de Jésus. Mais pourtant, Dieu vous aime plus que ce qu'il aime vous voir faire pour lui. Alors Dieu veut ce tempérament en vous. Pour ce qu'il veut que vous fassiez, ne vous détruise pas, comme cela a été le cas pour Saoul. Et donc, je regarde le corps du Christ et de manière prophétique. Permettez-moi d'aborder un sujet un peu plus général. Au début des années 1980, quand j'étais membre d'une église et que j'étais l'assistant exécutif du pasteur, nous avions 450 membres du personnel et c'était probablement l'église la plus connue des États-Unis. Nous avions des séminaires sur 4 soirs. Et dans ces réunions, nous avions littéralement un mur rempli de fauteuils roulants, de déambulateurs. Je regardais, et j'étais l'assistant exécutif du pasteur, donc je sais que c'est vrai, je sais que c'est pas faux. Et je regarde un gars qui arrive avec un infirmier, je sais qu'il est aveugle, parce que je sais qu'il l'amène, et il sort en voyant. Et je regarde l'ambulance s'arrêter, et les ambulanciers en train de rouler un type à qui il reste moins de 24 heures à vivre. Et le type se lève, et il est tellement guéri qu'il pousse son brancard dehors.
1: Wow, merci Seigneur.
0: Un dimanche soir, mon pasteur marche dans l'allée de l'église. Il plaisante, et puis il regarde ce type qui lit son courrier. Et c'était le grand sorcier du Ku Klux Klan. Il avait son uniforme de grand sorcier sous son banc et un pistolet en dessous. Et il a dit, « Dieu, si tu n'es pas réel, ce soir je prends ma vie. Et tu vas devoir me montrer que tu es réel. » Il entre dans notre église avec plus de 4000 personnes dans le sanctuaire et notre pasteur plaisante pendant qu'il marche dans l'allée. Et puis tout d'un coup, il dit, « Toi !» Il commence à lire ce qu'il y a dans son courrier. Jésus apparaît dans un de nos services avec 2 anges. 800 personnes au balcon de droite crient. D'accord ?
1: Simultanément.
0: C'était comme ça.
1: Wow.
0: Il a laissé une empreinte de son visage sur le mur qui est resté là pendant 1 an et demi. OK ? Je l'ai vu de mes propres yeux. Alors, je me dis que c'est le christianisme, normal, non ? Et Dieu me parle au milieu de tout ça parce que je suis le gars qui choisit tous les orateurs invités, non ? Dieu me parle au milieu de tout cela et me dit, et j'ai donné un dé à coudre plein de mon pouvoir à mon église.
1: Wow.
0: Il a dit, pour voir comment elle allait le gérer, voir si elle va le commercialiser et en tirer de l'argent, si elle va l'utiliser pour se promouvoir. Il a dit que nous ne l'avions pas bien géré. Restons-en là. Beaucoup de ces gens que j'avais récupérés dans la camionnette et qui ont sorti les gens du fauteuil roulant ne sont même plus dans le ministère. Mon propre pasteur n'est même plus dans le ministère aujourd'hui, à ma connaissance. Et l'auditorium de 4000 places a été fermé. Et j'ai aimé cet homme profondément. Et j'aime si profondément tous ces gens. Mais nous n'avons pas bien géré la situation. Et avec tout le respect que je vous dois, si j'étais dans cette position, j'aurais fait la même chose, d'accord ? Parce que j'ai beaucoup de changements de comportement à faire. Alors, ne pensons pas à ça, ok ? Regardons ce qui s'est passé. Dieu m'a parlé et m'a dit, « Je vais amener mon église dans un désert.
1: Wow. »
0: Et il a dit, « Quand elle en sortira, je lui ai donné un dé à coudre, et quand elle en sortira, elle fonctionnera dans une plus grande présence et puissance de ma part que cette terre n'a jamais vue. »
1: Merci Seigneur.
0: Maintenant, voici la chose. La plus grande attaque contre nous dans le désert vient juste avant que nous en sortions. Donc, si vous regardez Jésus, il est dans le désert, en train d'être tenté. Je veux dire, Dieu l'affirme publiquement, tu es mon fils, puis le Saint-Esprit le conduit dans le désert pour être tenté par le diable.
1: Oui.
0: Mais l'évangile de Luc, et nous le savons tous, dit qu'il va dans le désert rempli de l'Esprit et qu'il revient avec sa puissance. Jacques dit, béni soit l'homme qui supporte la tentation. Après avoir été tenté, il recevra la couronne de la vie. On pense souvent à une couronne au paradis. Non, non, non. Eh bien, oui, c'est probablement vrai, mais la couronne parle d'autorité. Avec l'autorité vient le pouvoir. Alors Jésus sort avec son autorité, non ? Alors Dieu m'a montré que l'Église va sortir avec une telle puissance parce qu'elle aura maintenant le caractère pour y faire face. Mais ce que je pressentais l'année dernière, et ce que j'ai dit à mon équipe, j'ai dit, nous devons sortir ce livre aussi vite que possible. C'est que les plus grandes attaques vont venir contre la moisson juste avant la fin des temps. Eh bien, regardez David, il est resté 14 ans dans le désert. Mais que se passe-t-il à la toute fin ? Les Amalécites enlèvent sa femme et ses enfants, ainsi que les femmes et les enfants de ses hommes. Ils volent tous leurs biens précieux, il revient, il le trouve. Et maintenant, les 600 derniers gars qui croient en toi sur la terre veulent te tuer.
1: Ouais.
0: Donc, la plus grande attaque a eu lieu juste avant qu'ils s'en sortent. Donc, je sens dans mon cœur prophétiquement que nous devons être préparés. Et je crois que c'est un outil de ressources pour nous renforcer, afin que nous ne devenions pas des râleurs. Et dans le moment crucial de notre vie, si nous ne faisons pas ce que Joseph a fait, nous risquons de faire ce qu'Israël a fait.

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0: Bonjour chers amis, je suis très heureux que vous soyez là. Nous avons commencé un message la dernière fois. Pas d'inquiétude si vous n'avez pas vu la première partie. Celle-ci se suffit à elle-même. Nous parlons des quatre clés d'une vie réussie. Je pense que tout le monde veut réussir. Nous voulons être bénis et pouvoir être une bénédiction pour quelqu'un d'autre. Ce que je vais partager aujourd'hui est tellement pratique. Vous allez comprendre. Buvez une tasse de thé, prenez votre Bible. Asseyons-nous et plongeons-nous ensemble dans la parole.
1: 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Dieu vous voit, il vous aime, et peu importe ce à quoi vous faites face, il a les réponses.
0: Je l'ai dit à maintes reprises, et c'est vrai, si je pouvais m'asseoir avec vous dans votre salon ou dans votre cuisine, nous ferions chauffer une bouilloire, nous préparerions une théière. Nous nous assiérons à cette table. Vous voudriez peut-être prier à propos de certaines choses. Je serais ravi de vous prendre par la main et de prier Dieu ensemble pour ces choses ou simplement de nous asseoir et de parler de la parole de Dieu ou du merveilleux Jésus. Je suis tellement reconnaissant de la grâce du Seigneur dans ma vie, de ce qu'il a fait pour moi et de ce qu'il continue à faire pour moi. Je suis si reconnaissant pour le Saint-Esprit béni qui nous fortifie chaque jour, nous réconforte et nous guide. Si nous pouvions nous asseoir et parler de ces choses ensemble, j'en serais ravi. Évidemment, il ne m'est pas possible de le faire avec tout le monde. Alors voici la meilleure solution qui s'offre à nous. Si nous le pouvons, j'aimerais parler de la parole de Dieu pendant un moment. Nous parlons des quatre clés d'une vie réussie. Si vous étiez avec nous la dernière fois, nous avons parlé de la découverte de notre but. Dieu nous a façonnés individuellement et l'œuvre de notre vie doit découler de ce façonnage individuel. Je ne vais pas revenir sur tout cela. Nous allons passer à la deuxième clé d'une vie réussie. Tout d'abord, il faut trouver son but. Deuxièmement, il faut avoir de la passion. Il faut vivre avec passion. Quoi que vous fassiez, ne vous contentez pas de vivre ou d'exister, mais vivez vraiment. Ne vous contentez pas d'exister et de vivre une journée après l'autre. Je me rends compte que cela décrit certains d'entre vous en ce moment. Pour vous, le simple fait de vivre une journée de plus est monumental. Je veux juste vous dire que Dieu vous voit et qu'il veut vous aider. Je sais que certains d'entre vous qui me regardez en ce moment, vous menez des luttes titanesques. Vous luttez contre une profonde et sombre dépression. Dieu vous aime. Il désire vous aider. Il veut libérer votre esprit de cette dépression et il ne veut pas que vous vous contentiez d'exister. Il veut que vous viviez. Je voudrais vous parler de la passion. La Bible dit en Ecclésiaste 9:10, « Tout ce que ta main trouve à faire avec ta force, fais-le. » Colossiens 3:23 dit, « Tout ce que vous faites, faites-le de tout votre cœur. » Que vous soyez prédicateur, écrivain, enseignant, chanteur ou organisateur, faites-le avec passion. J'avais un ami qui est maintenant au ciel. Lorsque nous avons fait connaissance, il était membre de l'Église. Il a commencé à venir à l'Église avec sa famille. Un jour, il m'a proposé d'aller chasser à l'arc avec lui, avec des arcs et des flèches. Nous sommes allés dans une région sauvage. Nous avions des arcs et des flèches. Je voyais bien qu'il était nerveux. Pas à cause de ce que nous chassions, ou du fait que j'étais dangereux avec un arc et des flèches. Il était nerveux parce que j'étais son pasteur. J'ignore pourquoi certaines personnes sont comme ça. Elles sont gênées autour de leur pasteur. Je voyais bien qu'il était nerveux. Il avait peur de dire quelque chose de mauvais. Je me suis dit que nous devions régler ce problème au plus vite. Nous étions au pied d'une colline, remplie de broussailles.

jusqu'au sommet de cette colline. Quoi? Faisons la course jusqu'au sommet de la colline. D'accord. Nous avons posé nos arcs et je l'ai poussé dans le buisson d'épines. J'ai rigolé et j'ai couru jusqu'au sommet de la colline. Je n'oublierai jamais l'expression de son visage. Il a eu un grand sourire, s'est extirpé du buisson d'épines et s'est mis à courir vers le haut de la colline. Il m'a rattrapé tout près du sommet. Nous étions au sommet, au coude à coude, et il a plongé à travers la clôture de barbelés, juste pour gagner. Je me souviens avoir pensé, je viens d'apprendre quelque chose sur lui. Je l'avais poussé dans le buisson d'épines pour plaisanter, mais à partir de ce moment-là, il n'a plus jamais été nerveux. Il me considérait comme son ami. Nous sommes restés de bons amis jusqu'au jour où il est allé au ciel, bien des années plus tard. Ce jour-là, j'ai appris quelque chose sur lui. C'était un homme passionné. Il avait une entreprise très prospère et il était très passionné par son travail. Tout aussi passionné que lorsqu'il a fait la course pour gagner contre son pasteur. Passionné. J'ai constaté qu'il était passionné dans tout ce qu'il faisait. Il se donnait entièrement. J'ai un autre ami qui, dans son pays, organisait des réunions destinées aux pasteurs. Ces réunions étaient réservées à des pasteurs qui comptaient au moins 500 personnes dans leur église. Ils ne le faisaient pas dans le but d'être sélectifs ou de dire « nous sommes meilleurs que les pasteurs des plus petites églises ». Il a simplement fait cela pour parler des défis uniques qu'un pasteur d'une grande église a à relever par rapport à quelqu'un qui a une plus petite église. Et il est vrai qu'il y a des défis uniques. La Bible dit dans le livre des Proverbes, « S'il n'y a pas de bétail, la mangeoire est propre, mais c'est à la vigueur des bœufs qu'on doit l'abondance des récoltes. » Cela signifie que si vous n'avez pas de bœufs, vous n'avez pas à ramasser les excréments qu'ils laissent dans la mangeoire. Vous n'avez pas à vous débarrasser de ces fameux excréments. Si vous voulez obtenir l'abondance que le bœuf apporte, vous devez gérer beaucoup de choses. Si vous avez beaucoup de bœufs, vous devez pelleter beaucoup de « vous savez quoi ». Plus vous prospérez, plus vous devez faire face à « vous savez quoi ». Plus votre ministère est important, plus votre entreprise est importante, plus vous devez faire face à ce que vous savez. L'objectif de la réunion était d'aborder le facteur « vous savez quoi » du pastorat d'une grande église. Pour résumer l'histoire, mon ami avait fait la connaissance du principal athée de son pays. Je dis le principal athée parce qu'il était le plus connu. Mon ami, qui avait fait la connaissance de cet homme et s'était lié d'amitié avec lui, a dit « Nous organisons une conférence pour les pasteurs. Les pasteurs de toutes les plus grandes églises du pays vont venir et je veux que tu sois l'orateur invité. » L'athée a répondu « Quoi ? » ?»« Oui, je veux que tu leur parles. » »« Pourquoi veux-tu que je parle aux pasteurs ?»« Je voudrais que tu parles de ce sujet. » Pourquoi ne viens-tu pas à l'église et pourquoi penses-tu que la plupart des gens dans notre pays ne viennent pas à l'église? Pourquoi les gens restent-ils à l'écart de l'église? Il a répondu, d'accord, je vais le faire. Je n'oublierai jamais le moment où mon ami m'a raconté l'histoire. L'athée se lève et prend le micro. La salle est remplie de pasteurs des églises les plus influentes du pays. Sa phrase d'ouverture était la suivante, « J'ai l'impression d'être un lion dans la fosse au Daniel. » Tout le monde a éclaté de rire, ce qui a apaisé la tension dans la salle. Puis il a dit, « On m'a demandé de vous expliquer pourquoi je ne viens pas à l'église et pourquoi la plupart des gens de notre pays n'y vont pas. La principale raison pour laquelle les gens ne viennent pas à l'église est que nous ne voyons pas de passion dans la chair. » Il avait capté leur attention. Il a poursuivi en disant, « Si le message que vous prêchez est vrai, et si lorsqu'on meurt sans avoir accepté Jésus-Christ, on va dans un endroit appelé l'enfer, et que l'enfer est vraiment tel que la Bible le décrit, le plus grand blasphème pour Dieu est de ne pas vous voir entièrement passionné par votre message. » Il a dit, « Je ne vois pas de passion dans la chair. » Il avait toute leur attention. C'est tellement vrai. Personne ne viendra écouter un prédicateur endormi qui ne semble même pas croire en ce dont il parle. Les gens sont attirés par la passion. Ils veulent voir quelqu'un qui brûle d'un zèle ardent pour ce qu'il fait.
C'est vrai pour l'Église, mais c'est

vrai aussi pour tout le reste. Les gens sont attirés par la passion. La vie elle-même est un cadeau dont il faut profiter. Il faut la célébrer. Ne traversez pas la vie en somnambule. Donnez généreusement, chantez à plein poumon, dansez comme si personne ne vous regardait. Vivez avec passion. Jean 2, 13 à 17 parle de Jésus et de sa passion. Il est dit ceci. La Pâque juive était proche et Jésus monta à Jérusalem. Il trouva les vendeurs de bœufs, de brebis et de pigeons, ainsi que les changeurs de monnaie installés dans le temple. Alors il fit un fouet avec des cordes. Ce n'est pas le Jésus dont on entend souvent parler. Alors il fit un fouet avec des cordes et les chassa tous du temple, ainsi que les brebis et les bœufs. Il dispersa la monnaie des changeurs et renversa leur table. Et il dit aux vendeurs de pigeons, « Enlevez cela d'ici, ne faites pas de la maison de mon père une maison de commerce. » Ses disciples se souvinrent qu'il est écrit, « Le zèle de ta maison me dévore. » Le zèle de ta maison me dévore. À quand remonte la dernière fois où vous vous êtes passionné pour quelque chose? À quand remonte la dernière fois où vous avez été dévoré par le zèle pour quelque chose? Un de mes amis me racontait une anecdote. Je crois que sa famille et lui étaient en vacances au Colorado pour faire du ski. Lui et sa femme ont skié pendant quelques heures, puis sont rentrés au chalet. Ils se sont assis à l'extérieur pour savourer une tasse de café en admirant le magnifique paysage qui donnait sur les pistes de ski. Ils ont remarqué que plusieurs maniaques descendaient à travers les arbres. Ils avaient quitté les pistes et descendaient à toute allure à travers les arbres. C'était dangereux. Il a regardé sa femme et lui a dit, « Regarde ces idiots, l'un d'entre eux va se briser la nuque. » Ils les ont regardés, elle dit, « Oui, c'est fou. » Alors qu'il se rapprochait de plus en plus, il dit, « Oh mon Dieu, ce sont nos fils. » Il est immédiatement allé leur acheter des casques. Quand il m'a raconté l'histoire, je ne lui ai pas dit, mais j'ai pensé, « Bien sûr, ils agissent comme toi. » Il était pareil. Il était passionné par tout ce qu'il faisait. S'il y avait un escalier et que nous étions ensemble, il voudrait faire la course contre moi. Il était passionné par tout ce qu'il faisait. C'était un prédicateur passionné. Il était passionné par la vie et ses fils étaient pareils. Je le répète, les gens sont attirés par la passion. Elle est contagieuse. Voici ce que dit 2 Corinthiens 9:2. Je connais en effet votre bonne volonté. Je me montre fier pour vous auprès des Macédoniens en affirmant que l'Achaïe est prête depuis l'année dernière et votre zèle, votre passion, a stimulé la plupart d'entre eux. La passion a quelque chose de très stimulant. Elle affecte les autres. La passion et le zèle ont un effet sur les autres. Dans l'une des réunions de D.L. Moody, on a raconté qu'un homme était présent et qu'il demanda à l'un des autres fidèles, « Vous venez souvent l'écouter ?»« Oh oui. » Vous venez parce que vous croyez aux choses qu'il prêche? Voici la réponse qu'il a reçue. Non, je ne viens pas parce que je crois aux choses qu'il prêche. Je viens parce que lui croit aux choses qu'il prêche. Il y avait de la passion. Il y avait du zèle. Dieu veut que nous vivions notre vie avec passion. Passons maintenant à l'étape suivante, à la clé suivante d'une vie réussie. La paix. Nous devons rechercher la paix. La Bible dit en Psaume 34, 15, « Recherche la paix et poursuis-la ». Rechercher la paix est une excellente chose. C'est une bonne chose à faire. Il y a la paix avec Dieu et la paix de Dieu. Ce sont deux choses différentes. La paix avec Dieu vient par le salut. Je me souviens d'avoir lu un article sur Henry David Thoreau, le grand naturaliste et brillant écrivain américain. Sur son lit de mort, un de ses amis lui a dit, « Henry, as-tu fait la paix avec Dieu ?» Voici la réponse de Thoreau. « Je ne savais pas que Dieu et moi devions nous réconcilier. » C'est une réponse très intelligente, mais malheureusement, erronée. C'est une réponse non éclairée. La Bible dit en Colossiens 1 que Christ a tout réconcilié par son sang versé à la croix. Mon ami, en réalité, le monde entier était en inimitié. Nous étions ennemis de Dieu. Le monde entier est coupable
du péché. La Bible dit, alors que nous étions encore des pécheurs, Christ est mort pour nous. Il a apporté la paix par son sang versé sur la croix. Le seul moyen d'avoir la paix avec Dieu est de mettre votre confiance en son Fils, Jésus-Christ, qui est mort pour vous. Il a porté votre péché et la peine pour votre péché sur le bois du calvaire. Une fois que vous avez la paix avec Dieu, vous pouvez avoir la paix de Dieu. Philippiens 4, 6 et 7 dit ceci. Philippiens 4, 6 et 7. Ne vous inquiétez de rien, mais en toute chose, faites connaître vos besoins à Dieu par des prières et des supplications dans une attitude de reconnaissance. Et la paix de Dieu, qui dépasse tout ce que l'on peut comprendre, gardera votre cœur et vos pensées en Jésus-Christ. Ne vous inquiétez de rien, mais priez pour tout. Si vous le faites, la paix de Dieu vous protégera, vous gardera, établira un périmètre autour de votre cœur et de votre esprit et vous gardera des pensées angoissantes. Remettez vos soucis entre ses mains. Au cours de son enseignement, Jésus a dit « Ne vous inquiétez donc pas du lendemain, à chaque jour suffit sa peine. » C'est tellement vrai. S'inquiéter du lendemain, c'est attirer les nuages de demain sur le soleil d'aujourd'hui. Dans notre ancienne maison, nous avions un système de climatisation. Là où nous vivons maintenant, nous n'en avons pas. Parfois, j'aimerais que nous en ayons. Dans notre ancienne maison, nous avions un climatiseur et c'était une bénédiction. Cependant, il y avait un problème parce qu'il y avait une surtension. Quelque chose se passait et nous faisions sauter un fusible. J'ai fait venir des électriciens, mais aucun d'entre eux n'a trouvé la solution. Cela fonctionnait toujours lorsqu'ils étaient là. Pourtant, chaque semaine, nous faisions sauter un fusible. C'est comme si Dieu avait placé un fusible de 24 heures dans notre cœur. Lorsque nous nous inquiétons du lendemain, aujourd'hui, nous mettons une charge de 48 heures sur un fusible de 24 heures. Quelque chose finira par sauter. Cela provoquera des problèmes dans notre mariage. Cela provoquera des problèmes de santé. Cela se traduira par des problèmes au sein de la famille. Certains ne s'inquiètent pas seulement du lendemain, aujourd'hui. Certains s'inquiètent pour la semaine prochaine. Certains s'inquiètent pour le mois prochain. Certains s'inquiètent pour les années à venir. Que vous vous inquiétiez de votre santé, de votre famille, de ce qui se passe dans le monde, de la sécurité, de votre emploi ou de quoi que ce soit d'autre, les Écritures disent « Ne soyez inquiets de rien, ne vous inquiétez de rien, mais en toute chose faites connaître vos besoins à Dieu par des prières et des supplications. Et la paix de Dieu, qui dépasse tout ce que l'on peut comprendre, qui surpasse toute intelligence, gardera vos pensées et gardera votre cœur. » Mon ami, c'est merveilleux de vivre une vie remplie de paix. Cela ne signifie pas une vie sans problème. J'ai des problèmes, j'ai des défis, comme tout le monde. Je n'en suis pas exempt. Mais j'ai reçu la promesse de la paix dans ces situations et c'est une merveilleuse façon de vivre. Je dors très bien toutes les nuits. Peu importe ce qui se passe, je parle à Dieu des choses qui me préoccupent. Je me souviens avoir lu un jour l'histoire d'un couple qui, chaque fois qu'ils étaient tentés de s'inquiéter pour quelque chose, qu'ils avaient une difficulté, ils s'asseyaient à la table de la cuisine et écrivaient le problème sur un papier. Après avoir prié à ce sujet, ils pliaient le papier en deux. Ils avaient collé un sac en papier au-dessus de la porte de la cuisine sur lequel était écrit « Dieu » en lettres capitales et en gras. Une fois le problème confié à Dieu, ils montaient sur une chaise. L'un d'eux montait sur la chaise et déposait le papier dans le sac. C'était une façon symbolique de dire « Nous avons remis cela à Dieu et c'est entre ses mains maintenant ». Ils ont conclu un accord entre eux. Mari et femme se sont serrés la main et ont dit « Si l'un d'entre nous commence à s'inquiéter de la chose que nous avons confiée à Dieu, la personne qui s'inquiète doit monter sur la chaise, sortir le papier du sac et le garder. Parce que si nous nous inquiétons, Dieu ne l'a plus. C'est nous qui l'avons. » Je me suis dit « Génial, quelle bonne idée !» En réalité, nous devons avouer que beaucoup d'entre nous diraient « Je passerai probablement beaucoup de temps à extraire des papiers de ce sac. » Lorsque vous donnez quelque chose à Dieu, laissez-le lui. S'il vous ordonne de faire quelque chose, faites-le. Mon ami, si vous priez, si vous lui confiez vos soucis, la paix de Dieu vous gardera.
La dernière chose dont je veux parler dans ces dernières minutes est de prendre le temps de jouer. Oui, vous avez bien entendu, prendre le temps de jouer. 1 Timothée 6,17 dit « Dieu nous donne tout avec abondance pour que nous en jouissions. » Il faut prendre le temps de jouir de ce qu'il nous donne. Je me souviens d'avoir écouté un missionnaire qui venait de Bornéo. Il était venu au collège biblique où j'étudiais, et je me suis dit, c'est génial, cet homme a donné sa vie. Il vit dans une région qui, dans mon esprit, est à l'autre bout du monde. Il se lève et dit, j'ai été missionnaire pendant de nombreuses années à Bornéo. J'ai réalisé que vous ne réussirez jamais en tant que missionnaire, vous n'aurez jamais un ministère prospère si vous n'avez pas de hobby. Mon hobby, c'est collecter des coquillages. Je vais sur les plages et je ramasse des coquillages. J'étais très déçu. Je me suis dit, pourrions-nous avoir un vrai missionnaire? Vous vous moquez de moi, un hobby? Je pensais que tu allais me secouer et tu me dis qu'il faut que je me trouve un hobby. Des années plus tard, certains d'entre vous connaissent peut-être ce nom et je ne le partage pas pour... En fait, je vais raconter l'histoire sans citer le nom. Elle n'en sera que meilleure. C'était un prédicateur très célèbre que j'ai eu le privilège de connaître. Nous jouions parfois au golf ensemble. Cet homme avait traversé de grandes épreuves dans sa vie et avait apporté l'Évangile au monde entier. Un jour, je lui ai demandé, « Quel est le conseil le plus important que tu puisses me donner en tant que jeune pasteur ?» Je me disais, « Cet homme a 35 ans de plus que moi et a vécu plus d'expériences que je n'en vivrai jamais. » Il y avait bien plus d'expériences dans son petit doigt que dans la vie entière de nombreuses personnes prises ensemble. Je lui ai demandé le meilleur conseil qu'il puisse me donner en tant que jeune pasteur. Il m'a dit, « Bayless, tu as un très bon swing. Je te suggère de t'inscrire à un country club. » Puis il a ajouté, « Tu dois jouer davantage au golf. Le golf est la seule chose qui m'ait permis de rester en vie. » Là encore, j'ai été très déçu. Je me suis dit, « Quoi ? Ce n'est pas ce que je voulais entendre. » Et une fois de plus, j'ai mis cela de côté. 2 semaines plus tard, je donne une conférence pour un groupe appelé les Apostoliques. Il s'agit d'un mouvement pentecôtiste en Australie et je suis l'orateur invité pour cette conférence. Ils avaient découvert que j'aimais jouer au golf et ils m'ont donc placé avec l'un des anciens du mouvement. C'était une sorte de légende en Australie. Nous étions en train de marcher ensemble sur le 9e fairway et il m'a raconté une histoire. Il m'a dit, « Bayless, j'étais l'un des pionniers du mouvement à ses débuts et nous étions très légalistes. Les bains mixtes étaient interdits, pas de garçons et de filles dans la piscine en même temps. Les garçons ne pouvaient pas porter des shorts et les filles ne pouvaient pas se couper les cheveux. On nous disait que faire du sport était un péché. C'était l'un des principaux prédicateurs et sa santé se dégradait. Il est allé chez le médecin qui lui avait fait passer plusieurs examens et tests et qui lui a dit « Vous n'avez rien de très grave, mais ce sont tous des symptômes de stress. Que faites-vous pour vous détendre ?» Il lui répond « Docteur, je lis ma Bible. »« C'est bien, mais quel est votre exutoire ? Je lis la Bible. » C'est bien, continuez à lire votre Bible, mais je vous dis que vous portez le stress du ministère avec vous. Vous allez mourir prématurément si vous n'avez pas une sorte d'exutoire, un hobby. Il a dit, Bayless, je suis allé à l'encontre des directives confessionnelles, à l'encontre des traditions, et j'ai commencé à jouer au golf. Il a dit, c'était scandaleux que l'un des principaux prédicateurs du mouvement soit sur un terrain de golf. Puis il s'est arrêté, s'est retourné, m'a regardé et m'a dit, « Bayless, le golf est la seule chose qui m'ait gardé en vie. » Je me souviens avoir pensé que j'avais entendu la même chose il y a quelques semaines de la part d'un autre prédicateur légendaire. Puis j'ai repensé au missionnaire de Bornéo et j'ai réalisé que Dieu essayait de me dire quelque chose. Je suis motivé, mais je ne suis pas insensé. J'aime jouer au golf et j'ai un autre hobby. Je saute dans l'océan avec un fusil sous-marin et je pêche du poisson. C'est ma thérapie par l'eau salée. Ce n'est pas seulement un luxe pour moi, c'est une nécessité pour moi. Dieu nous a créés pour que nous jouissions de ces choses. J'ai connu de nombreux prédicateurs qui étaient des princes dans la chair, mais qui souffraient de dysfonctionnement social parce qu'ils n'avaient pas de vie en dehors de la chair. Il faut parfois prendre le temps de récupérer. Jésus a dit à ses disciples en Marc 6, 31,
Venez à l'écart dans un endroit désert et reposez-vous un peu. En effet, il y avait beaucoup de monde qui allait et venait, et ils n'avaient même pas le temps de manger. Mon ami, si cela décrit votre vie, vous devez vous rendre dans un endroit désert. Vous devez éteindre votre téléphone portable et prendre le temps de vous reposer. Vous devez commencer à faire de la randonnée, du vélo, des promenades ou quoi que ce soit qui remplisse votre réservoir émotionnel. Pour vivre une vie réussie, il faut tout d'abord découvrir son but. Deuxièmement, être passionné. Troisièmement, rechercher la paix. Et quatrièmement, prendre le temps de jouer. J'espère que cela vous a aidé. Je prie pour que Dieu vous bénisse abondamment. À bientôt. 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

Philippiens chapitre 4. Exhortation à l'unité et à la joie. Mes frères et mes sœurs très aimés, j'ai très envie de vous revoir. Vous êtes ma joie et vous me faites honneur. C'est pourquoi, amis très chers, restez fidèlement unis au Seigneur. Évodie et Syntyche, je vous le demande avec force. Soyez d'accord entre vous en restant unis au Seigneur. Et toi aussi qui travailles fidèlement avec moi, je te le demande, aide ces deux femmes. Elles ont lutté pour la bonne nouvelle avec moi, avec Clément et avec les autres frères qui travaillent avec moi. Leurs noms sont écrits dans le livre de la vie. Soyez toujours dans la joie en étant unis au Seigneur. Je le répète, soyez dans la joie. Soyez bons avec tout le monde. Le Seigneur vient bientôt. Ne soyez inquiets de rien, mais demandez toujours à Dieu ce qu'il vous faut. Et quand vous priez, faites vos demandes avec un cœur reconnaissant. Ainsi, la paix de Dieu, qui dépasse tout ce que nous pouvons comprendre, gardera vos cœurs et vos pensées unis au Christ Jésus. En tout cas, nos frères et sœurs, voici ce qui doit vous intéresser. Tout ce qui est vrai et mérite d'être respecté. Tout ce qui est juste et pur. Tout ce qu'on peut aimer et approuver. Tout ce qui est très bon et ce qui mérite des félicitations. Faites ce que vous avez appris de moi, ce que vous avez reçu et entendu de moi, ce que vous m'avez vu faire. Et le Dieu qui donne la paix sera avec vous. Paul remercie les Philippiens pour leur cadeau. J'ai eu beaucoup de joie dans le Seigneur. En effet, finalement, vous avez pu montrer de nouveau votre intérêt pour moi. Cet intérêt, vous l'aviez, mais vous n'aviez pas eu l'occasion de le montrer. Je ne dis pas cela parce que j'ai besoin de quelque chose. Non, j'ai appris à me contenter de ce que j'ai. Je sais vivre dans la pauvreté, je sais vivre dans la richesse. Toujours et partout, j'ai appris à être rassasié et à avoir faim, à vivre avec beaucoup et avec peu. Je suis capable de tout cela grâce au Christ qui me rend fort. Pourtant, vous avez bien fait de prendre part à mes souffrances. Vous le savez, vous, mes amis de Philippe. Quand on commençait à annoncer la bonne nouvelle, j'ai quitté la Macédoine. Et à ce moment-là, aucune autre église ne s'est occupée de mon salaire et de mes dépenses. Vous avez été les seuls à m'aider. Déjà, quand j'étais à Thessalonique, vous m'avez envoyé plusieurs fois ce qui me manquait. Cela ne veut pas dire que je cherche des cadeaux. Ce que je cherche, c'est que vous en retiriez un bénéfice. J'ai tout ce qu'il faut, et même plus. J'ai reçu ce qu'Épaphrodite m'a apporté de votre part, et maintenant, j'ai vraiment tout. Vos cadeaux sont comme une offrande agréable, un sacrifice que Dieu accepte et qui lui plaît. Et mon Dieu vous donnera tout ce qui vous manque par le Christ Jésus, tellement sa gloire est grande. Rendons gloire à Dieu notre Père pour toujours. Amen. Salutations. Saluez dans le Christ Jésus tous ceux qui appartiennent à Dieu. Les frères et les sœurs qui sont avec moi vous saluent. Tous les chrétiens vous saluent, surtout ceux qui travaillent au service de l'Empereur. Que le Seigneur Jésus-Christ vous bénisse.

La météo pour ce mardi 7 juillet, le temps est très chaud, voire caniculaire sur le sud et l'ouest du pays. Les températures pour ce mardi matin, 15 degrés pour Brest, 17 à Cherbourg, 18 à Orléans et Lille, 19 degrés pour Paris, 20 degrés pour Strasbourg, il fera 20 également sur Lyon, 21 sur Toulouse et Biarritz, 22 degrés à Bordeaux, 23 pour Nice, 24 pour Perpignan et Nîmes, 24 également à Ajaccio et 25 à Marseille. Et pour ce mardi après-midi, entre 25 et 34 degrés sur une moitié nord, il fera 25 en Normandie, 27 sur la Bretagne et les Hauts-de-France, 29 degrés sur le Grand Est, 31 sur la région parisienne, 33 degrés sur le Centre-Val de Loire et la Bourgogne, jusqu'à 34 sur les Pays de la Loire. Dans la moitié sud, entre 28 et 37 degrés, il fera 28 degrés en Corse, 31 à 36 sur la Nouvelle-Aquitaine, 33 degrés sur l'Auvergne-Rhône-Alpes, entre 30 et 35 le long de la Méditerranée et 37 degrés sur l'Occitanie.

Bonjour, une explosion a été entendue ce matin à Damas en Syrie où Emmanuel Macron est en visite dans un secteur proche de l'hôtel où le président français a passé la nuit. L'Élysée confirme qu'Emmanuel Macron est sain et sauf et que sa visite officielle se poursuit. Météo France place 61 départements en vigilance orange canicule ce mardi. À partir de 12h, seuls 16 départements étaient concernés hier. Les fortes chaleurs s'accentuent donc encore aujourd'hui et gagnent du terrain vers le nord et l'est. Pour la troisième fois en 6 semaines, la France est donc confrontée à une flambée du mercure. Journée cruciale pour Marine Le Pen, la chef de file des députés du Rassemblement National attend l'arrêt de la Cour d'appel de Paris dans l'affaire des assistants parlementaires européens du parti. Une décision qui sera rendue à partir de 13h30 et qui déterminera son destin politique. Marine Le Pen qui a d'ores et déjà prévenu qu'elle ne se présenterait pas en 2027 si la peine prononcée à l'issue de son premier procès était confirmée. 727 327 élèves de terminale qui ont passé leur bac sont concernés. Les résultats sont publiés dans la journée pour l'ensemble des académies, hormis Mayotte qui a connu les siens hier. Le déficit commercial de la France est fortement dégradé de 1,5 milliard d'euros pour atteindre 6,9 milliards en mai selon les chiffres dévoilés par les douanes, en cause une baisse des exportations notamment de matériel militaire. L'Ukraine a lancé plus de 430 drones vers Moscou cette nuit, une nouvelle vague qui intervient alors qu'un sommet de l'OTAN débute à Ankara en Turquie, avec pour invité le président ukrainien Volodymyr Zelensky. C'est la fin de ce flash, une très bonne journée à toutes et à tous. Bonjour, football Coupe du Monde, le Portugal quitte donc la compétition au terme d'un match particulièrement ennuyeux. L'Espagne s'est imposée hier 1-0 grâce à un but de Merino dans le temps additionnel. Kylian Mbappé va vivement réagir aux propos de la sénatrice paraguayenne Celeste Amarilla qui a notamment déclaré que le joueur n'a même pas appris à écrire et qu'au lieu de lait maternel, il tétait des noix de coco. Vous êtes une femme méprisable et indigne de sa fonction, lui rétorque l'attaquant des Bleus qui refuse de faire l'amalgame entre cette politicienne et le Paraguay dans son ensemble. Cyclisme Tour de France, Tadej Pogacar a remporté hier la troisième étape. Il prend le maillot jaune de leader après ce premier succès dans cette édition 2026. L'équipe de France de basket a idéalement bouclé à Pau hier soir le tour préliminaire des qualifications au Mondial 2027 par une écrasante victoire contre la Finlande 98-69. Le rendez-vous de septembre 2027 est encore loin, mais les Bleus l'aperçoivent déjà à mi-parcours du chemin qualificatif puisqu'ils aborderont avec 5 victoires et une seule défaite le tour principal à la fin août. Tennis, Wimbledon, hier Jasmine Paolini et Linda Noskova se sont qualifiées pour les quarts de finale en disposant respectivement d'Alexandra Ehala et Madison Keys. Par ailleurs, Marta Kostiuk s'est imposée face à l'américaine Ashlyn Kruger 6-4-6-4 et Elise Mertens s'est également qualifiée après avoir battu Marie Bouskova. Dans le tableau masculin, comme l'an passé, Flavio Cobolli disputera les quarts après son succès en 3-7 sur Alex de Minaur. C'est la fin de ce Flash Sport, une très bonne journée à toutes et à tous.

Laissez-moi vous dire ce qui me garde adorateur. C'est quand j'ai compris ceci. Sa présence est plus importante que la vôtre. C'est une chose simple que j'ai découverte. Votre présence ne signifie rien pour moi si je suis venu adorer Dieu. Parce que vous ne pouvez pas me délivrer du péché, m'empêcher d'aller en enfer ou ôter la maladie de mon corps. Vous ne pouvez pas m'aider. Alors, vous pensez que je me soucie de ce que vous pensez de moi quand je le loue. Pas étonnant que David ait dit à sa femme, « Femme, je vais danser. Et si ça ne te plaît pas, Michal, tu peux partir. » Il a dansé devant sa femme et elle en a eu honte. C'est peut-être pour cela qu'il était roi. On peut être tellement élevé qu'on arrête d'adorer. Vous savez, la promotion est dangereuse. Je suis un homme d'affaires maintenant. Je ne peux plus adorer comme ça. Voilà pourquoi beaucoup de politiciens, quand ils sont promus, reculent. Ils ne veulent plus chanter, crier « Je t'aime, Jésus ». Ils trouvent ça indigne. Ils devraient étudier David. Aucun d'eux n'a jamais été roi, mais lui l'était, et il criait devant le Seigneur. D'ailleurs, le plus grand livre de la Bible est un livre d'adoration, écrit par un roi, un politicien. Comment expliquer cela? Le roi le plus puissant de l'histoire a écrit le plus grand livre d'adoration de la Bible. C'est lui qui a dit « Poussez vers l'Éternel des cris de joie, vous tous, habitants de la terre, servez l'Éternel avec joie, battez des mains, vous tous, les peuples. » C'est le roi qui a dit ça. Et ce roi n'a jamais dit « Allez adorer à ma place ». Il a dit « Allons-y ». Le roi va vous conduire. Mais dès que vous devenez PDG, vous arrêtez de chanter en langue, parce que vous savez, ce n'est plus en accord avec votre position. Dieu dit « Laisse-moi te dire quelque chose. Je vais te retirer ce poste de PDG la semaine prochaine. Je vais faire s'écrouler le marché immobilier. Tu vas perdre cette maison à l'ouest. Je vais tout balayer jusqu'à ce que tu recommences à chanter. » Et Dieu le fera. Je vous le dis, Dieu peut vous ramener à zéro. En fait, il y a des choses sur vous que seul Dieu connaît et qui pourraient vous anéantir. Je le répète, il y a des secrets sur vous que seul Dieu connaît, et s'ils étaient révélés, il pourrait vous détruire. La seule raison pour laquelle vous allez bien, c'est que Dieu garde vos secrets. Secrets. Alors vous feriez mieux de le remercier pour ça. Louez-le maintenant. Oui, monsieur. S'il disait à votre femme ou à votre mari ce qu'il sait sur vous, s'il disait à votre patron ce que vous faites en cachette, vous perdriez votre travail demain. Dieu garde des secrets. Alors, apportez-lui de grosses pierres chaque jour. Ne dites rien, apportez juste des pierres, boum, merci, je te loue. Notez ceci, le contraire de l'adoration, c'est l'idolâtrie. Et Dieu est l'idolâtrie. Il l'a répété maintes fois, je hais les idoles. Qu'est-ce qu'une idole? Écrivez ceci, tu n'auras pas d'autre Dieu devant moi. Pourquoi? Tu ne te feras pas d'image taillée, ni aucune représentation de ce qui est en haut dans le ciel, sur la terre ou dans les eaux. Exode chapitre 20, verset 4. En d'autres termes, je ne veux aucune image ressemblant à quoi que ce soit que vous adorez. Cela inclut l'image humaine. Il continue au verset suivant, verset 5. Tu ne te prosterneras pas devant elles et tu ne les

blouse risque de se déchirer. Dieu dit, « Entre moi et cette blouse, si elle t'empêche de lever les mains, ne la porte plus jamais. Jette-la. » Voilà ce qu'il veut dire. C'est pour cela que les prêtres portaient des vêtements amples. Dieu leur a dit, « Je ne veux rien sur toi qui te fasse transpirer. » Ce sont des instructions. Il dit, « Je ne veux pas que tu transpires, parce que si je te demande de danser en adorant, tu dois être libre. » Il dit aussi, « Je punirai les enfants à cause de la jalousie. » Vous y croyez? Jusqu'à la quatrième génération, je punirai vos enfants si quelqu'un me fait concurrence dans votre vie. L'adoration protège vos petits-enfants. Si vous adorez Dieu, vos arrière-petits-enfants seront en sécurité. Lisez-le. Il dit, si vous avez des idoles, vous maudirez vos arrière-petits-enfants. Nous pensons souvent aux idoles comme des statues. Non, il dit, tout ce qui est sur la terre. Votre travail peut devenir une idole. Deux emplois? Alors vous n'avez plus le temps de venir adorer. Dieu dit, je suis en compétition avec un de tes boulots. Il faut faire un choix, très important. Notez ceci aussi. Dieu appelle chaque homme à lui pour l'adorer. Vous savez pourquoi Dieu nous a appelés ici ce matin? Vous savez pourquoi il appelle cela une maison de prière? Parce que la prière est une pétition adressée à un roi. Donc la première chose à faire, c'est s'assurer que le roi est présent. On ne peut pas adresser une pétition à personne. Il faut que le roi soit là. Et chaque fois que Dieu rassemble un peuple, il les appelle d'abord à l'adoration. Pourquoi? Parce que cela attire sa présence. Et quand il arrive, il dit, « Le Seigneur est maintenant dans son saint temple. Que toute la terre fasse silence. » Pourquoi? Parce qu'il est sur le point d'écouter vos pétitions. Mais vous devez d'abord le faire venir. Et je sais que parfois, c'est pourquoi j'ai peur de devenir trop familier avec certaines choses. Parce qu'elles peuvent devenir tellement routinières que le chant ne signifie plus rien. Certains d'entre vous sont assis au fond, je parle de vous. Vous êtes devant, vous connaissez le chant, mais ce n'est qu'un autre chant que vous connaissez. Vous chantez simplement parce que vous le connaissez. Il n'y a rien dedans, ce ne sont que des paroles. Et Dieu dit, vos lèvres bougent, mais votre cœur est loin. Quand Dieu nous appelle, c'est pour qu'il vienne, qu'il entende vos pétitions et qu'il vous rende justice, ce qui vous revient de droit. Regardez ce verset, Exode chapitre 8. Écoutez-moi bien, parce que les Bahamas pourraient bientôt traverser cela. Haïti le vit déjà. La Jamaïque est sur le point d'y entrer. Certains pays d'Afrique y sont déjà. C'est une période de stress social, une période d'oppression, de pauvreté économique, des conditions d'esclavage. Quand Dieu rassemble un peuple. Remarquez ceci. Dieu dit à Moïse, « Va chercher ce peuple pour moi. » Ils subissaient une oppression économique. On les privait de leur opportunité de devenir grands. Ils étaient esclaves. Dieu dit, « Moïse, va les chercher. » Maintenant, regardez bien. Certains d'entre vous n'ont probablement jamais lu cela auparavant. Ensuite, l'Éternel dit à Moïse, « Va vers Pharaon et dis-lui, « Voici ce que dit l'Éternel, laisse aller mon peuple. » Ça, on connaît tous cette partie. Tout le monde connaît cette phrase, « Laisse aller mon peuple. » Mais lisez la ligne suivante. Elle est encore plus importante. « Afin qu'ils sortent pour m'adorer. » Dieu ne te libère pas de la servitude, juste pour que tu sois libre. Tu dis, « Oh Dieu, je pensais que j'allais perdre ma maison l'année dernière, et tu es intervenu juste à temps, tu as envoyé l'argent. » Et j'ai pu garder ma maison. Dieu dit, oui, je t'ai libéré. Lis la suite, pour m'adorer. Alors pourquoi as-tu arrêté d'apporter des pierres alors que tu as toujours la maison? C'est très facile d'oublier. Que signifie Ebenezer, lieu de souvenir? Je n'oublierai jamais ce que Dieu a fait pour toi. Oh oui, toi, reine de beauté. Dieu dit, tu ferais mieux de chanter un peu plus fort, sinon je vais retirer cette couronne de ta tête et la mettre sur quelqu'un d'autre demain matin. Où on peut te trouver un cancer du sein au matin et ce sera fini. Apporte des pierres. Mais on reste là, tout tranquille. Je n'ai pas envie de chanter. Tu es fatigué? Certains d'entre vous somnolent en ce moment. Gloire à Dieu, que Dieu vous pardonne. Redresse-toi, pince-toi. Écoutez, c'est un travail difficile. Il faut se forcer à écouter Dieu. Si tu meurs endormi, tout ce que tu auras, c'est une salade dodo. Tu n'auras rien dans cette vie.
Certains

0: Entre vous ont de la morue dans le dos là-bas, des parasites. Laisse aller mon peuple. Pourquoi ? Dis-le fort, afin qu'il m'adore. Si tu refuses de les laisser partir, Pharaon, je frapperai ton pays de plaie. Autrement dit, si tu empêches les gens d'adorer, Dieu s'en prendra à toi. Et ça inclut la personne assise à côté de toi qui ne s'est pas levée ce matin pour chanter. Tu empêches l'adoration. Tu déranges l'adoration. Tu imagines cela ? Si tu gênes l'adoration, tu attires des plaies. Parfois, tu sais, j'en ai marre de répéter les choses. Parce que les Bahaméens n'écoutent pas trop l'autorité, tu vois. Je dis, quand vous entrez, asseyez-vous à l'avant et laissez les rangs se remplir dans l'ordre. Mais les gens entrent, s'installent tout au fond, posent la main. Tu ne comprends pas, tu déranges l'adoration. Si je dois passer devant toi pour trouver une place, tu déranges l'adoration, parce que maintenant je dois te déranger, toi. Mais moi, je m'assois toujours au bout, c'est ma place. Non, assieds-toi au milieu. Comme ça, quand j'arrive, je n'ai pas à te déranger. Mais c'est ma chaise. Tu n'as pas de chaise ici. Oh Seigneur, là tu es en danger. Je vois cet esprit baptiste qui revient en toi. Tu n'as pas de chaise dans la maison de Dieu. Tu déranges l'adoration et tu attires des plaies. Dis à ton voisin, le pasteur est en train de me frapper là. Allez, dis-le. Une bonne confession, c'est bon pour l'âme. Oui, c'est vrai. Parce qu'on tombe tous dans ce piège. Au lieu d'apporter des pierres, on apporte de l'air chaud. Dieu attend un autel. Regarde ce verset, Exode chapitre 4, verset 23. Lisez à voix haute, et je t'ai dit, Pharaon, laisse aller mon fils afin qu'il m'adore. Remarquez que Dieu dit constamment pourquoi il les fait sortir. La raison principale, la priorité. Et cette semaine, je vais continuer cet enseignement mercredi. Parce que cette conférence entière a pour but de vous remettre à la place où vous attirez des bénédictions et non des plaies. Moi, je suis toujours en adoration. Je vous le dis. Vous savez pourquoi ? Parce que je l'ai compris. L'adoration, c'est comprendre que tout ce que tu utilises ne t'appartient pas. Écoutez-moi bien. Le souffle que tu respires n'est pas à toi. Alors chaque respiration devrait être un merci. L'adoration vient de cette reconnaissance. Tout est à lui. Tu sais que les vêtements sur ton dos viennent de ses moutons. Les chaussures sur tes pieds, c'est sa vache. Et tes cheveux ajoutés, c'est son cheval. Oui, remercie-le pour quelque chose. Lève les mains. Ne sois pas mignon maintenant. Lève tes mains et remercie-le pour ton souffle. Vas-y, ne me regarde pas. Remercie-le pour quelque chose. Remercie-le pour ta tête chauve. Remercie-le que ta tête soit toujours sur ton corps. Gloire. Alléluia. Quand tu comprends ce que c'est, personne n'a besoin de te dire de lever les mains. Tu sais ce dont il t'a délivré. C'est sûrement pour ça que tu es si reconnaissant et que tu le sers autant. Tu réalises d'où tu viens, ce que tu aurais pu perdre. Ce n'est pas seulement ce vers quoi Dieu t'a sauvé, mais ce dont il t'a sauvé. Tu devrais encore apporter des pierres pour cela. Tout le monde devrait applaudir pour ça. Tout le monde ici a quelque chose dont Dieu l'a sauvé. Alléluia. On a des gens ici qui ont été en prison, et ils en sont sortis. Et certains se demandent pourquoi ils adorent tout le temps, pourquoi ils sont toujours prêts à chanter, pourquoi ils sont si fidèles à Dieu. Tu ne sais pas d'où ils viennent, ou tu as oublié d'où toi tu viens. Tu ferais mieux d'apporter des pierres ce matin. Il a dit, « Laisse aller mon fils, Pharaon. » Pas d'abord pour construire une nation. Ça, c'est la deuxième chose. La première, c'est qu'il m'adore. Adore-moi. La partie la plus importante de ce service commence à 9h30, pas à 10h. Alors ne reviens pas ici à 10h, à moins d'avoir une très bonne raison. Sinon, tu déranges l'adoration, et chez toi. Ta maison est-elle remplie d'adoration ? Alléluia. Ce matin, je marchais dans ma maison, et cette chose m'a frappé, cette adoration. Je me suis entendu crier « Gloire à Dieu !» Alléluia. Je ne sais pas pourquoi j'ai cru devenir fou ce matin. L'adoration, quand tu penses à la bonté, ce n'est pas un cliché. Quand j'ai pensé à la bonté du Seigneur ce matin, je marchais dans ma maison en criant « Alléluia ». Parfois, je taquine un peu, parce que certains d'entre vous ont besoin d'être un peu taquinés, tu vois. Et quand tu y penses bien, tu devrais être fauché et mort. Tu es encore en vie, mon frère. Dieu t'a amené ici pour que tu l'adores, pas pour faire le beau. Son amour pour nous mérite l'adoration tout le temps, tout le temps, tout le temps. Je vous le dis, Dieu est fidèle. Maintenant, écrivez ceci. Très important et vraiment difficile. qu'est-ce qui dérange l'adoration? L'idolâtrie. L'idolâtrie dérange l'adoration. L'idolâtrie est la plus grande concurrence de Dieu, parce que c'est quand tu fais de quelque chose d'autre ton Dieu. Très important. Écris ceci. Quand on accorde plus de valeur aux moyens qu'au but, alors les moyens deviennent une idole. Quand tu rends ce que tu fais plus important que pour qui tu le fais, tu as créé une idole. Dieu ne veut pas être en concurrence avec le chant que tu lui chantes. Ok? Ça, c'est profond. Je le redis. Écris-le, pasteur Marc. Très important, Dieu ne veut pas être en concurrence avec le chant que tu lui chantes. Ne rends même pas le chant plus important que lui. Lance le chant vers lui. Il ne veut pas que la musique soit plus importante que lui, la musique que tu joues pour lui. C'est pour ça que Dieu a dit au roi Saül, le premier roi d'Israël. Saül a amené à Dieu toutes ses brebis grasses. Et Dieu avait dit à Saül de tuer toutes les brebis. Mais il ne l'a pas fait. Et il a dit à Dieu, « J'ai gardé les brebis pour t'adorer avec. » Il a rendu les brebis plus importantes que le commandement de Dieu. Dieu maudit Saül. Dieu dit, « Saül, tu ne seras plus jamais roi. » Une malédiction est tombée sur lui, celle de la royauté absente. Il a perdu son titre, il a perdu sa position. Pourquoi? Il a tenté de rendre le sacrifice plus important que celui à qui il offrait le sacrifice. As-tu déjà réfléchi au chant que nous chantons? Nous offrons le sacrifice de louange à qui? Hein? À la maison du Seigneur. Autrement dit, le sacrifice ne doit pas être plus important que la maison du Seigneur. Tu pourrais écrire ce matin un chèque de 100 000 $ et Dieu ne le recevrait jamais parce que tu es plus impressionné par le montant que tu donnes que par celui à qui tu le donnes. Ton attitude peut détruire ton offrande. Et Saül a dit à Dieu, « J'ai gardé les brebis parce que je voulais t'adorer. » Et c'est là que Dieu lui a répondu, « Obéir vaut mieux qu'adorer. Je suis plus important que le sacrifice que tu me fais. » Les idoles, note ceci s'il te plaît, toute forme d'adoration qui ne s'adresse pas à Dieu est de l'idolâtrie. Dieu déteste l'idolâtrie. Psaume chapitre 68, verset 58. Ils l'irritèrent par leur haut lieu. Ils excitèrent sa jalousie par leurs idoles. Ces genres de mots ne sont jamais utilisés à côté du nom de Dieu. Regarde ces mots, colère, jalousie, irritation. Ce sont des mots terribles. Dieu est un bon Dieu. Mais une chose qui le met très en colère, c'est quand ta chaussure ou ta cravate devient plus importante que lui. Et la Bible dit, « Malheur à l'homme qui tombe entre les mains d'un Dieu en colère. Tu ne veux pas mettre Dieu en colère. Alors chante de tout ton cœur. Lève les mains avec grâce et reconnaissance. Ce sont ses muscles. » Voici un verset que j'ai trouvé très intéressant. Ésaïe chapitre 44, verset 9. « Tous ceux qui fabriquent des idoles ne sont rien, et les choses qu'ils chérissent sont inutiles. » Parole de Dieu. J'ai invité un homme à l'église une fois, il y a des années, à Baytown. Je lui ai dit, « Hey, tu veux venir à l'église avec nous ?» Il a dit, « Non. » J'ai dit, « Pourquoi ?» Il m'a répondu, « Le dimanche, c'est le jour où je nettoie ma voiture. » Et il était sérieux. Chaque dimanche matin, il nettoyait sa voiture. Il donnait plus de valeur à sa voiture qu'à Dieu, celui qui lui avait donné cette voiture. Bien sûr, il n'a pas gardé cette voiture très longtemps. 1 Jean chapitre 5, Jésus dit, « Petits enfants, gardez-vous des idoles. » Regarde le mot « garder ». Tout le monde dit « garder ». Gardez qui ? Gardez-vous. Autrement dit, Dieu ne va pas te protéger de ton attitude envers ta cravate. Tu dois le faire toi-même. Je vais arriver à l'heure à 9h30, donc je partirai de chez moi à 9h. Tu dois t'assurer de te garder loin des idoles. Je priais pour une femme. Je viens juste de revenir de l'état magnifique de Virginie il y a quelques heures et je priais pour cette femme. Elle était très bien habillée et je veux dire que l'onction de Dieu remplissait ce lieu et les gens tombaient sous la puissance. Elle était bien habillée. Elle ne voulait pas tomber. Et tu voyais sa tension, elle disait « Quelqu'un est derrière moi ». Et tout à coup, boum, Seigneur, sur le dos, le chapeau dans une direction, les chaussures dans une autre. J'ai dit « Amen, gloire à Dieu. La prochaine fois, viens habiller pour l'onction. On peut être tellement stylé que Dieu ne peut même pas nous oindre. Il pourrait déranger ta coiffure. Peut-être que c'est pour ça que quand tu vieillis, Dieu te retire les cheveux pour que tu n'aies plus de problème avec ta coiffure. et ne me regarde pas maintenant, car je vais te reprendre au nom de Jésus. J'ai dit à ma femme qu'un jour je pourrais en remettre un peu. Alléluia. Mais je ne peux pas attacher un cheval ici. Je ne te regarde pas, toi non plus. Ne regarde pas là-bas. Regarde ici. Note ceci, s'il te plaît. Très important. L'adoration. Lorsque la création devient plus importante que le Créateur, le résultat est une adoration déplacée et la création d'une idole. Tout ce que tu places avant Dieu est une idole. Vérifie-toi. Fais un inventaire maintenant de ce qui t'empêche de te tenir devant Dieu avec un cœur ouvert dans l'adoration et retire-le. Parfois, on amène un ami à la réunion et on ne veut pas que cet ami pense qu'on est fanatique. Alors on fait semblant. On ne veut pas offenser notre ami. Mais souviens-toi que personne ne peut t'aider sauf Dieu, pas ton ami. Ne fais de compromis avec personne pour adorer Dieu, car ils ne peuvent pas payer tes factures, ils ne peuvent pas guérir ton corps, ils ne peuvent pas te ressusciter d'entre les morts. Tout le monde dit « bénis le Seigneur, ô mon âme ». Dis-le encore, « bénis le Seigneur, ô mon ». Maintenant dis-le encore, mais crie « mon » bien fort. Vas-y. « Bénis le Seigneur, ô mon âme ». L'âme de qui? L'âme de qui? Pas celle de ton ami. Tu le bénis avec ton âme. S'ils veulent faire ce qu'ils veulent avec leur âme, toi, fais ce que tu veux avec la tienne. Tu bénis le Seigneur avec ton âme et tout ce qui est en toi. Bénis son saint nom. C'est pour ça que nous sommes venus ici, pour bénir son nom. Note ceci, s'il te plaît. La plus grande tentation dans l'expérience humaine, c'est l'élévation de la distraction et la préoccupation pour la création plus que pour le Créateur. Gros problème. La valeur des choses se mesure au fabricant de la chose. Ta voiture Ford ne sera jamais plus importante que la compagnie Ford. Et je te garantis que ta voiture Ford va tomber en panne, et je t'assure que seule la compagnie Ford a les pièces authentiques. Tu sais, je me suis demandé quelque chose pendant des années. C'est intéressant. Quand tu achètes un nouveau produit et que tu ouvres la boîte, disons un grille-pain ou un lecteur CD, tu remarques qu'il y a toujours un livret. On sait maintenant ce que c'est. Tu l'as enseigné pendant des années. Mais il y a aussi autre chose dans la boîte qu'on utilise rarement. Une petite carte avec l'adresse du fabricant. Et au dos, il y a un espace pour écrire ton nom, ton adresse, ton numéro de téléphone, ton email. Tu as déjà vu cette carte. Et ils disent « Renvoyez-nous cette carte ». Pourquoi? Parce qu'ils veulent garder une relation avec le produit. Ils veulent savoir qui l'a, où il se trouve. Parce qu'ils veulent que tu saches que si quelque chose ne va pas avec ce produit, ils sont les seuls à pouvoir le réparer correctement. Tu sais ce qu'est l'adoration? L'adoration, c'est toi qui retournes constamment vers Dieu pour dire « J'ai envoyé la carte ». Je te rappelle que je sais d'où vient ma source. Plus tu adores Dieu, plus tu dis à Dieu « Je dépends de toi ». Tu as les pièces d'origine. Si tu passes des semaines et des mois sans louer Dieu, sans le remercier, sans gratitude, alors Dieu commence à devenir jaloux, car il pense que tu as trouvé une autre source. Ma mère et mon père, surtout ma mère, elle était à la maison. Mon père travaillait tout le temps. Mon père est ici ce matin. Salut, papa. Et c'est incroyable. Quand on se faisait gronder quand on était petit, on disait « Je quitte la maison, je ne reviens plus ». Tu vois, on avait 4 ou 5 ans, on disait « Je ne dors plus ici, je vous déteste ». Et on sortait et nos parents disaient « Tais-toi, arrête de dire des bêtises ». Et on restait dehors, le soleil commençait à se coucher, le ventre à gargouiller et on croyait voir des fantômes. Et là, on revenait sur le porche, mais on ne voulait toujours pas rentrer. Alors pourquoi tu viens sur le porche? Et quand ça fait trop mal, on entend les assiettes cogner à l'intérieur, tout le monde rigole, mange du riz et du cornet de bœuf, et toi, t'es affamé dehors. Tu entres dans le salon et tu dis encore, « Je rentre pas. » Quelqu'un a déjà vécu ça? Lève la main. Tous les gens honnêtes. Oui, mon frère. On faisait semblant d'être indépendant, et nos parents ne disaient rien. Ils savaient qu'une fois que les vers commenceraient à tout dévorer dans ton estomac, tu reviendrais. Et tout à coup, tu reviens dans la cuisine, tu restes debout à la porte et maman dit « Assieds-toi, prends une assiette » et tu réponds « Oui, maman. Gloire !» Laissez-moi vous dire quelque chose. Peu importe où vous allez, vous finirez toujours par revenir adorer Dieu. Et vous savez, Dieu est très patient. Il peut attendre que votre ventre financier commence à crier famine, et vous reviendrez. Alors David dit, « Seigneur, tu n'as pas besoin de me traîner de force. Allons à la maison de l'Éternel, apportons-lui nos louanges, chantons joyeusement pour lui, car l'Éternel est bon et sa miséricorde dure à toujours. Voilà pourquoi nous chantons. C'est pourquoi j'adore. » Écrivez ceci, « La source est plus importante que la ressource. » Mes parents étaient la source et je l'avais oublié à 6 ou 7 ans quand j'ai quitté la maison. J'ai dû revenir à la source et Dieu est bon. Vous savez, Dieu attendra que vous touchiez le fond comme dans la porcherie sans rien. Et il est toujours là, assis sur le porche attendant, parce qu'il sait que vous reviendrez à vous-même. La Bible dit que lorsque le Fils prodigue est revenu à lui-même, tu n'as plus besoin d'aller vers personne maintenant. Tu dois revenir à toi-même. Tu es déjà allé chez tout le monde. Ils t'ont pris tout ce que tu avais. Il dit, « Maintenant, reviens à toi-même. » Parfois, la meilleure personne vers qui revenir, c'est soi-même. Et là, tu te surprends en te demandant, « Qu'est-ce que je fais ici ? Comment en suis-je arrivé là ?» C'est parce que tu as cru que tu n'avais pas besoin de Dieu. Laissez-moi vous dire quelque chose de très important. C'est prophétique. C'est une parole prophétique pour vous maintenant. Le monde entier se dirige vers une récession. Vous devriez chanter plus fort que jamais. Vous devez adorer Dieu avec plus de ferveur. Pourquoi? Parce que vous devez vous assurer que Dieu sait que vous le considérez comme votre source. Et quand vous mettez Dieu sous pression, il a des ressources. Un jeune homme ici m'a appelé un jour. Il m'a dit, « Pasteur Miles, ils ont licencié 10 managers. » Je lui ai demandé, « Et toi ?» Il a répondu, « Non, non, non, non. Ils m'ont complètement ignoré. » Il a dit, « C'est pour ça que je suis à l'église tous les dimanches à adorer Dieu. Je me tiens sous le sang. Je me tiens ferme. Ils m'ont sauté. » Il dit, « Je ne peux pas expliquer pourquoi ils m'ont épargné. Vous feriez mieux d'adorer Dieu car votre emploi n'est pas garanti. Une banque peut fermer demain matin. Le marché offshore peut s'effondrer. Une seule décision en Europe et vous êtes dehors. Donnez-lui la louange, quelqu'un. » Vous savez, Dieu peut agir en un instant. Le sang est sur cette maison, il passe par-dessus. L'ange de justice vient et il voit, « Oh, il y a de la louange dans cette maison. Il y a de l'adoration ici. » Il saute cette maison. Là où il y a de l'adoration, il saute. Mais le fléau vient là où il y a de l'idolâtrie. L'idolâtrie, c'est lorsque vous ne trouvez aucune raison de remercier Dieu, lorsque vous avez trouvé quelque chose de plus important que lui. Dieu permet alors que le fléau vienne dans votre maison. Il ne l'envoie pas, mais il le permet. Écrivez ceci, s'il vous plaît. Quand nous reconnaissons la source, nous commençons à adorer. Oh Dieu, c'est vrai, Seigneur. Tout ce que j'ai t'appartient. Chaque fois que je respire, en tant qu'homme vivant dans ce pays, je pense à Dieu. Parce que j'ai compris que l'oxygène dans l'air appartient au roi, je dois lui rendre grâce tout le temps. Que tout ce qui respire loue l'Éternel. Dieu dit, si tu utilises mon souffle, loue-moi. Si tu inspires mon oxygène, tu ferais mieux de me remercier en expirant du dioxyde de carbone. Souviens-toi d'où ça vient. Il dit, ta voix m'appartient. Envoie-la en adoration vers moi. Eh bien, je suppose que c'est la volonté de Dieu aujourd'hui. Psaume 20 ensemble, verset 1. Allez-y, lisez. La terre est à l'Éternel et tout ce qu'elle contient, le monde et ceux qui l'habitent. Continuez. « Car il l'a fondée sur les mers et l'a affermie sur les fleuves. » En d'autres termes, tout sur cette planète lui appartient. Le pneu de votre voiture vient d'une sève issue d'un de ses arbres. Le minerai de fer de votre voiture vient d'une montagne qui lui appartient. Seigneur, aie pitié. La Bible dit que le riche est comme la fleur, là aujourd'hui, disparu demain. Vous pensez que c'est votre patron qui vous soutient? Kissner? Vous pensez que c'est cette entreprise? La Bible dit que le riche est là aujourd'hui et parti demain. Un bon exemple, c'est le fils de M. Kissner. Il pensait que ce jeune allait reprendre l'entreprise. Et Dieu l'a touché légèrement pour lui rappeler, « La vie est comme une fleur. » Là aujourd'hui, un hélicoptère et c'est fini. La terre est à l'Éternel et tout ce qu'elle contient. Alors quand il vous menace, souriez et dites-leur, « Tu ne peux pas me menacer sur ce travail, tu ne possèdes rien. » C'est pourquoi Daniel était si audacieux quand le roi lui a dit « Tu dois te prosterner et m'adorer. » Daniel répondit, « Tu sais quoi, on a un conflit maintenant. Tout allait bien jusqu'à ce que tu veuilles que je te considère comme plus important que Dieu. Envoie-moi au lion. Tu ne vaux pas qu'on te préfère à lui. » Les lions lui ont dit, « Qu'est-ce que tu fais ici ?» Et Dieu leur dit, « Ne le touchez pas non plus. Donnez gloire à Dieu. Il vous protégera. Il vous protégera si vous l'adorez. Alléluia, sœur. Gloire. Quand vous irez au travail demain, emmenez l'adoration avec vous. Gloire. Alléluia. Quand vous êtes coincé dans les embouteillages, ne vous énervez pas. Mettez une musique de louange de frère M et commencez à chanter. Quand quelqu'un vous énerve, allez aux toilettes et ayez un petit moment d'adoration. Je t'aime, Seigneur. Tout t'appartient. Cette entreprise t'appartient. Tous ceux qui sont dans ces bureaux t'appartiennent, Seigneur. Aide-moi à être du levain ici, au nom de Jésus. L'adoration. » On l'a oublié. Laissez-moi vous donner encore quelques pensées. Écrivez ceci, Exode chapitre 23, verset 25. J'adore ce passage. Lisez à voix haute, « Vous servirez ou adorez l'Éternel, votre Dieu. » Adorez qui ? Le Seigneur. Remarquez que le mot « Seigneur » est en majuscule ici. C'est directement de la Bible. Écrivez ce mot « Seigneur ». Laissez-moi vous donner le sens. C'est le mot « Adon » d'où vient Adonai. Adon signifie « Maître, propriétaire, suprême, possesseur, tout-puissant ». Certains d'entre vous louent un logement aujourd'hui. Celui qui vous le loue, on l'appelle le propriétaire, landlord. Mais savez-vous que Dieu dit « Je suis le Seigneur des Seigneurs ». Donc ce n'est pas le propriétaire à qui vous devez rendre grâce pour cet appartement, mais à Dieu, le Seigneur qui l'a donné au propriétaire. Allez, donnez-lui des louanges. Il y a un grand Seigneur et un petit Seigneur. Le grand Seigneur est le vrai propriétaire. Maintenant, relisez ce passage avec compréhension. Adorez le propriétaire, votre Dieu, et il bénira votre pain et votre eau. Il éloignera la maladie du milieu de vous. Il n'y aura ni fausse couche, ni stérilité dans votre pays. Il vous accordera une longue vie. Si vous adorez. Vous avez besoin d'un autre verset où vous voulez rentrer chez vous, parce que sinon, l'inverse vous arrivera. Numéro 1, je maudirai votre pain, votre eau. Je mettrai la maladie sur vous. Je vous ferai faire des fausses couches, vous serez stérile. À chaque investissement, vous échouerez. Chaque entreprise que vous lancerez échouera. Vous serez stérile. Il dit, je vous le dis, ne laissez jamais personne vous empêcher d'adorer. Si vous avez envie de vous agenouiller, ne regardez pas autour de vous. Agenouillez-vous. S'il vous dit de crier, criez. Et si quelqu'un vous demande, pourquoi tu fais ça? Répondez, je protège ma nourriture, mon eau, mon corps, mes investissements, mon emploi, mon entreprise, mes enfants. Tu ressens l'envie de faire quelque chose. Vas-y, fais-le. J'aimerais pouvoir crier tout seul. Allez, mes amis philippins, donnez-lui la louange. Il t'a conduit ici et t'a donné un emploi. Il est un Dieu fidèle. Parfois, il agit avec calme, avec sagesse. Tu sais, Dieu a dit, « Regarde, tu ne m'adores pas, je vais maudire ton pain. » À chaque fois que tu fais quelque chose, ça empire. Tu continues à te fatiguer, encore et encore. Pourquoi ? Il y a une malédiction sur ton souffle, parce que tu n'as pas voulu m'adorer. Quelle parole ! Remarquez ce qu'il dit, « Je te donnerai une longue vie. » Tu veux vivre longtemps ? Tu peux courir autant que tu veux. Tu peux t'inscrire chez Jenny Craig ou Bali ou n'importe qui d'autre. Il a dit, « Si tu veux vivre longtemps, lève les mains. Allez, que quelqu'un crie son nom. » Il a dit, « Tu m'adores ? Tu vivras longtemps. » Tous ces compléments alimentaires que tu prends pendant que tu es assis, les bras croisés, ces vitamines ne peuvent pas te donner une longue vie. C'est l'adoration. L'adoration. Chanter pour lui au travail. C'est incroyable. Quand tu chantes au travail, les gens se demandent ce qui t'arrive. Et qu'est-ce que tu fais ? Tu chantes au boulot, frère ? Tu es heureux ? Oui, mec. Oui. Celui qui me soutient, je le remercie toute la journée, mec. Je dois le remercier toute la journée. Oui, monsieur, cette entreprise est à lui. Gloire à Dieu. Les fausses couches. Tu veux avoir un bébé, mais tu ne veux pas qu'il y ait de fausses couches ? Il dit, adore-moi. Celles parmi vous qui sont enceintes aujourd'hui, laissez-moi vous dire quelque chose. Vous feriez mieux de remplir cette maison d'adoration. Et l'enfant sera en sécurité. Il gardera ton enfant dans le ventre par l'adoration. Tu veux tomber enceinte ? Organise un mois de service d'adoration dans ta maison. Même lorsque tu es avec ton époux dans l'intimité pendant ce moment béni, adore. Parle en langue pendant que tu reçois la bénédiction. Certains me regardent bizarrement. Alléluia. Je sais que toi, frère Marcus, tu adores. Oui, monsieur. Tu es un leader d'adoration, bébé. Alléluia. Offrons une grande louange au roi maintenant. Il mérite notre adoration. La Bible dit « Bénissez le Seigneur en tout temps ». Pas seulement quand tu viens ici. Alléluia. Un autre point, note ceci. L'adoration doit être une réponse à tout ce qu'il te demande, y compris toi-même. Laisse-moi expliquer. La terre est à qui ? Au Seigneur. Et tout ce qu'elle contient, le monde et ceux qui l'habitent. En d'autres termes, tout ce qui est sur cette planète lui appartient. Il en est le propriétaire. Donc s'il demande quelque chose, c'est ça l'adoration. Tu dois le lui donner. Certains sont venus ici, vous avez été payés, mais vous retenez encore votre dîme. Et Dieu dit, tu sais quoi, la dîme est au Seigneur. Lévitique chapitre 21. La dîme est au Seigneur. Il a déjà demandé cela. Tu sais, on a enterré notre beau-frère hier ici, et j'ai entendu un témoignage que je n'avais jamais entendu auparavant. Quelqu'un a raconté qu'il travaillait avec lui. Et à chaque fois qu'il recevait de l'argent, il mettait 10% dans une enveloppe. Je n'avais jamais entendu ça. Il était chauffeur de taxi. Chaque jour, il recevait un paiement. Et chaque jour, il mettait 10% dans une enveloppe. Et on lui a demandé « Pourquoi tu fais ça ?» Il a répondu « Parce que ce n'est pas à moi. » Laisse-moi te dire quelque chose. Si tu gardes cet argent et que tu vois ces chaussures que tu aimes, il y a de fortes chances que Dieu soit en danger. C'est pour ça que la Bible dit « Je ne veux pas de fruits de seconde main. Je ne veux pas les troisièmes fruits. Je veux les prémices, parce que je ne vous fais pas confiance avec les deuxièmes et troisièmes fruits. Vous vous mélangez avec les deuxièmes et troisièmes fruits et tout disparaît. » Dieu dit « Moïse, dis-leur que le premier-né est à moi. Dis-leur que le premier bétail est à moi. Dis-leur que le premier citron est à moi. Dis-leur que la première orange est à moi. Je ne fais pas confiance à la deuxième orange avec vous. Mais nous, on s'assoit et on retient ce qui lui appartient. On retient ses biens. Quelqu'un vient de recevoir la révélation. Quelqu'un vient juste de comprendre. Quand tu comprends que ça, c'est de l'adoration, tu adores le Seigneur avec ta dîme. Pourquoi ? Parce que ce n'est pas à toi. Et aussi avec tes offrandes, c'est ce que tu donnes volontairement au-delà de ta dîme. Alléluia. Une dame m'a approché hier près de la clôture. Elle a dit « Oh, Dr. Monroe, je vous ai vu à la télé. Je peux vous toucher ?» J'ai dit « Oui, madame. » Je l'ai embrassée et prise dans mes bras et elle était si heureuse. Elle a dit « Je vais dire à tout le monde que vous m'avez touché. Je ne vais plus me laver. » Elle était tellement contente. J'ai dit « Madame, c'est un plaisir pour nous d'être venus dans votre quartier et merci à vous de nous avoir accueillis. » Elle avait un gros sac de courses posé à terre et elle a dit « Merci de nous avoir apporté de l'amour. » Elle n'a pas dit « Merci pour les courses », elle a dit « Merci pour l'amour. Donne au Seigneur. » C'est ça l'adoration. Laisse-moi te dire quelque chose. Le moment le plus difficile d'un service ne devrait jamais être celui des offrandes. Et pourtant, dans la plupart des églises, c'est un moment lourd. Parce que là, tout le monde se tend juste pour donner à Dieu ce qui est déjà à lui. L'adoration, c'est quand Dieu te demande quelque chose et que tu lui donnes. Tu lui rappelles, « Seigneur, tu possèdes tout. Tu pourrais demander la totalité et tu ne demandes que 10%. » Dieu est fidèle. Note ceci, Exode chapitre 10, verset 25. Lisons ensemble, allez. Exode chapitre 10, verset 25. Lisez. Mais Moïse dit, tu dois nous permettre d'avoir des sacrifices et des holocaustes à présenter au Seigneur notre Dieu. Nos troupeaux doivent aussi aller avec nous. Pas un seul sabot ne restera, car c'est avec cela que nous servirons le Seigneur notre Dieu. Et jusqu'à ce que nous soyons arrivés, nous ne saurons pas ce que nous devons utiliser pour l'adorer. En d'autres termes, écoute Pharaon, oui on part, mais on ne laisse rien derrière de ce que l'on doit lui offrir. Voilà. Je vous ai dit que tout ce que vous avez, c'est à lui. Moïse dit, nous sommes plus excités à l'idée de l'adorer qu'à celle de notre liberté. Vous ne comprenez pas cela. Pharaon leur dit, vous pouvez y aller. Si c'était nous, on aurait fui aussitôt. Mais ils ont dit, Moïse, on doit rester ici jusqu'à ce qu'on ait tout ce qu'il faut pour l'adorer. Notre adoration pour lui est plus importante que notre liberté personnelle loin de toi. C'est pourquoi ce thème de cette semaine s'intitule « La priorité de l'adoration ». Nous devons revenir à un point où adorer devient plus important que notre propre liberté.
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3: Bienvenue dans notre émission « La vérité de l'Évangile ». Aujourd'hui, je commence une toute nouvelle série sur le thème « Ne limitez pas Dieu ». Certains d'entre vous m'ont peut-être déjà entendu sur le sujet, mais la dernière fois que je l'ai enseigné, c'était en 2014, et les données que j'utilisais pour expliquer ce sujet, en relation avec mon expérience et dans ma vie personnelle, ne sont plus d'actualité, et beaucoup de choses se sont passées depuis. Et j'ai vraiment ressenti le besoin d'aborder ce sujet, je crois devoir vous en parler. Parce que chaque personne qui regarde ce programme, peu importe qui vous êtes, peu importe si vous êtes juste de passage et que vous avez l'intention de regarder autre chose, je peux vous garantir que chacun d'entre nous pose des limites à ce que Dieu peut faire dans sa vie. Je ne crois pas qu'il y ait un seul d'entre nous qui ait épuisé les ressources de Dieu à son égard. Je vais partager beaucoup de choses avec vous. Cette révélation m'est venue pour la première fois le 31 janvier 2002. Et depuis lors, Dieu m'en a parlé à de très nombreuses reprises. D'ailleurs, la semaine dernière, Dieu m'a montré à quel point je continuais à le limiter. Je dois progresser. Et je crois vraiment que nous servons un Dieu immensément grand. Il est capable de tout. Rien ne lui est impossible et il veut accomplir à travers chacun d'entre nous bien davantage que ce que nous ne lui avons jamais permis de faire. Et même si ce que je considère comme la deuxième rencontre la plus marquante que j'ai jamais eue avec le Seigneur, lorsqu'il m'a montré ces choses, ce n'est pas quelque chose qui s'est produit seulement en 2002. Cela continue, et Dieu me montre constamment que j'ai besoin de voir plus grand. Je dois le laisser libre au lieu de le limiter. Et je crois vraiment que jusqu'au jour où j'irai rejoindre le Seigneur, Dieu continuera à me montrer qu'il y a davantage. Il y a toujours quelque chose que je peux faire. Je ne vais jamais être satisfait. Ou pour mieux le dire, je sais que je suis censé être satisfait, mais je ne vais pas me contenter de ce que j'ai déjà fait. Je ne vais jamais arriver au point où je sentirai que j'ai atteint mon but et qu'il est temps de me reposer jusqu'à ce que je rejoigne le Seigneur. Je crois que Dieu a de grands desseins, et ce n'est pas seulement pour moi. C'est pour chacun d'entre nous. Et donc, la toute première chose que je vais commencer à faire, c'est d'essayer de faire comprendre que nous limitons Dieu, ce qui est un concept radical pour beaucoup de gens. Beaucoup croient sincèrement que quoi qu'il arrive, Dieu en est l'auteur et qu'il contrôle tout. Ils ont cette attitude fataliste et pensent que Dieu ne les a pas faits pour être uniques, que leur vie n'a rien de spécial. Mais je vous assure du contraire, et je ne crois pas que ce soit le cas d'une seule personne. Et si vous vous contentez de regarder les événements de votre expérience passée, comme ils apparaissent à première vue, il se peut que votre vie ne vous paraisse pas spéciale. Vous avez peut-être l'impression que vous n'avez rien de spécial, mais je peux vous garantir que Dieu vous a créé pour que vous soyez spécial. Dieu vous a créé, il vous a placé de façon intentionnelle. Et il a des plans extraordinaires en ce qui vous concerne. Un passage souvent utilisé est celui de Jérémie 29, 11, qui dit « En effet, moi je connais les projets que je forme pour vous, déclare l'Éternel, projets de paix et non de malheur, afin de vous donner un avenir et de l'espérance. » Et si vous considérez cela dans son contexte, c'est encore plus puissant parce que dans ce chapitre 29 de Jérémie, on comprend que Jérémie a été appelé le prophète des pleurs parce qu'il a annoncé le jugement de la nation d'Israël et qu'il a proclamé qu'elle allait être détruite, que Babylone allait s'emparer de la ville et que pratiquement la nation d'Israël allait cesser d'exister, si ce n'est dans l'exil. C'était donc une parole funeste et Jérémie pleurait en annonçant tous ces événements tragiques. Et si vous lisez le chapitre 29 de Jérémie, vous verrez que tout le chapitre porte sur la façon dont ce jugement allait se dérouler. Mais au milieu de l'annonce du jugement de Dieu par le prophète Jérémie, Dieu marque une pause et dit « Mais ce n'est pas ce que je voulais. En effet, moi je connais les projets que je forme pour vous, déclare l'Éternel, projets de paix et non de malheur, afin de vous donner un avenir et de l'espérance. » J'aime aussi la version Martin qui parle du fait que Dieu veut vous donner une fin telle que vous attendez. En d'autres termes, nous n'avons pas à vivre notre vie en espérant que les choses se passent bien et en espérant ne pas mourir et vieillir en étant décrépit, des suites peut-être d'un accident vasculaire cérébral avec une paralysie partielle et en espérant que cela n'arrivera pas, mais sans savoir ce qui va vraiment se passer. Non, vous pouvez servir Dieu et vous approprier les promesses de Dieu et vous pouvez vous attendre à recevoir les projet de paix que Dieu promet dans Jérémie 29. Je dis cela par la foi et je sais que certaines personnes ne seront pas d'accord avec moi, mais je peux vous garantir que ma fin sera comme cela. Je vais partir dans la joie et non dans la désolation. Je vais partir en bonne santé. Moïse était âgé de 120 ans à sa mort. Sa force naturelle était intacte et sa vue n'était pas affaiblie. Il était sous une alliance inférieure à celle que nous avons. Les promesses que nous avons sont beaucoup plus grandes et je crois que si Moïse a pu faire cela, Dieu soit loué, je vais pouvoir le faire. Je serai en bonne santé, j'ai confiance dans les promesses de Dieu et je m'attends à cette fin promise. La raison pour laquelle je parle de tout cela, c'est que Dieu a des projets pour vous. Et Dieu disait cela alors qu'il était en train de parler aux gens de leur jugement. Ils allaient être détruits, la nation allait être détruite. Des choses terribles, terribles allaient se produire. Par exemple, ce qui est arrivé au roi de Jérusalem, lorsque Nebuchadnezzar est venu et a conquis Jérusalem pour la dernière fois. Nebuchadnezzar a en fait conquis Jérusalem 4 fois. Et à chaque fois, il a mis en place un dirigeant, mais au lieu d'obéir, ils se sont rebellés. Et finalement, Nebuchadnezzar est venu saisir le dernier roi, ainsi que ses 2 fils. Et il les a tués devant lui. Puis il lui a crevé les yeux avant de l'emmener à Babylone où il a vécu le reste de ses jours. La dernière chose qu'il a vue, c'est la mise à mort de ses fils. C'est un jugement terrible. Et Jérémie avait prophétisé que ces choses arriveraient. Il avait prédit à ce roi, « Vous irez en captivité, mais vous ne verrez pas le pays. » Le sens en était un peu caché, mais on peut comprendre en sachant ce qu'il s'est passé. Ses yeux ont été crevés et il est allé en captivité dans un pays qu'il n'a jamais vu. Et pourtant, au milieu de tout cela, Dieu dit, « Mais ce n'est pas ce que j'avais prévu pour vous. Mes plans pour vous étaient des projets de paix. » Certains d'entre vous vivent en ce moment des choses terribles et se demandent comment leur vie a pu en arriver là. Ce n'est pas Dieu qui a prévu cela. Les plans de Dieu pour vous sont des projets de bonheur et non de malheur. Il a un plan pour votre vie, mais Dieu ne contrôle pas votre vie. Et c'est l'un des premiers points que je voudrais souligner. Quand je dis que vous devez éviter de limiter Dieu, beaucoup de gens ne pensent même pas que ce soit possible, parce qu'ils ont l'idée que Dieu est souverain. Et je reconnais que Dieu est souverain, si l'on parle de souveraineté au sens où le dictionnaire l'entend, c'est-à-dire au premier rang dans l'ordre ou dans la puissance. Dieu est absolument souverain dans ce sens. Personne n'est plus fort ou plus haut que lui. Personne ne dicte à Dieu ce qu'il doit faire. Mais la religion a donné au mot « souverain » une connotation qui implique que Dieu contrôlerait tout, ce qui n'est pas ce qu'enseigne la parole de Dieu. Mais il y a beaucoup de gens qui se demandent honnêtement si leur vie est un chaos. Pourquoi Dieu m'as-tu fait cela? Certains d'entre vous luttent contre la drogue ou l'alcoolisme. Peut-être que votre mariage est en train de s'effondrer. Vous avez peut-être des problèmes de santé, vous êtes au chômage. Ou vous savez, il peut y avoir toutes sortes de problèmes et les gens se demandent tout de suite, « Dieu, pourquoi as-tu fait cela ?» Mais Dieu ne contrôle pas ces choses. Et je sais pourtant que cet enseignement sur la souveraineté de Dieu est répandu partout dans le monde, cette idée d'une souveraineté extrême de Dieu. Cet enseignement est tellement ancré dans les esprits que de nombreuses personnes pensent que c'est une hérésie de dire le contraire. Des gens sont d'ailleurs déjà venus me dire « Vous êtes du diable !» Comment osez-vous dire cela? Dieu est l'auteur de tout, c'est Dieu qui fait que toutes ces choses arrivent. Et lorsqu'ils viennent me voir et me disent « Vous êtes du diable », je retourne leur propre doctrine contre eux et je dis « Hé, tout ce qui arrive, c'est Dieu qui le contrôle, n'est-ce pas ?» Et ils disent « Oh oui !» Je leur réponds alors que je ne pourrais pas enseigner cela si Dieu ne l'avait pas voulu. Et à chaque fois, ils me répondent que non, ce n'est pas vrai, tout est contrôlé par Dieu, sauf vous. Et ce n'est pas vrai. Dieu ne contrôle pas tout. Quoi qu'il en soit, je ne veux pas transformer tout cet enseignement en une discussion sur ce sujet, mais je dois aborder cette question avant de présenter mon point de vue sur la façon dont nous limitons Dieu. Parce que beaucoup de gens pensent que nous n'avons aucune sorte de contrôle et que nous sommes simplement comme un pion sur l'échiquier que l'on déplace. Beaucoup ont l'impression que nous sommes comme une bille de flipper. Vous tirez et vous la lancez, elle roule, elle rebondit. Tout dépend de ce qu'elle frappe et de comment elle rebondit. Et on traverserait la vie comme cela, sans but, sans direction, sans savoir ce que Dieu a prévu pour votre vie. Vous ne feriez que traverser la vie au hasard en répondant seulement à ce que la vie vous lance. Vous savez, je prêche sur ce sujet lors de mes réunions et je pose la question. Il s'agit de personnes qui cherchent le Seigneur, de personnes qui m'ont vu à la télévision et qui m'ont entendu à la radio. Ils viennent à une de mes réunions, ils font un effort. Ce ne sont pas des gens passifs, vous savez, ce sont des gens qui non seulement se disent chrétiens, mais qui cherchent aussi le Seigneur. Ils viennent à mes réunions et je leur parle de ce sujet. Puis je leur demande combien d'entre eux ne savent pas avec certitude ce que Dieu les a appelés à faire. Vous traversez la vie et peut-être que vos parents avaient une entreprise et qu'ils vous ont demandé de la reprendre. C'est simplement ce que l'on attendait de vous. Ou alors quelque chose est arrivé et vous y voyez le destin. Mais vous n'avez pas la conviction au fond de vous-même que ce que vous faites est dirigé par Dieu. Ensuite, je dis, si c'est votre cas, je vous prie de vous lever. Et je le répète, ce sont des gens qui ne sont pas des chrétiens passifs. Il s'agit de personnes très motivées et qui sont à la recherche du Seigneur. Et il n'est pas rare que 80% ou plus de ces chrétiens se lèvent et disent, je ne sais pas avec certitude quel est le dessein de Dieu pour ma vie. Et ils se contentent de subir leur vie. Et je vous dis franchement, ce n'est pas une façon de vivre votre vie. Si vous n'avez pas de destination, comment pouvez-vous savoir si vous allez y arriver? Si par exemple vous aviez pour objectif d'aller quelque part, si vous vouliez aller du Colorado à New York, vous savez quoi? Il vous faudrait regarder une carte. Vous devriez prendre des décisions. Vous devriez prendre une certaine direction. Il faut vérifier en cours de route si vous allez dans la bonne direction, mais si vous n'avez pas d'objectif, si vous n'avez pas de destination en tête, alors vous pouvez prendre n'importe quelle route. Peu importe que vous alliez au nord, au sud, à l'est, à l'ouest, si vous n'avez pas de destination, vous pouvez aller dans n'importe quelle direction. Et que sera, sera. Ce qui arrivera, arrivera. Et c'est ainsi que la grande majorité des chrétiens vivent leur vie. Mais je vous assure que ce n'est pas la volonté de Dieu pour votre vie. Dieu vous a créé avec une destinée. Dieu a un plan pour votre vie et Dieu veut que vous alliez dans une direction. Et la raison pour laquelle je dis tout cela, c'est pour dire que c'est à vous de décider si la volonté de Dieu s'accomplira ou non dans votre vie. Elle ne s'accomplit pas automatiquement. Vous pouvez entraver le plan de Dieu pour votre vie. Vous pouvez faire les choses à votre façon. Vous et Frank Sinatra et sa chanson « Je l'ai fait à ma façon, I did it my way ». Cela vous conduira à la destruction à chaque fois. Les Écritures nous disent « Il y a un chemin qui semble droit à un homme, mais sa fin sont les chemins de la mort ». Remarquez qu'il est dit « sa fin » au singulier, et les chemins au pluriel de la mort. En d'autres termes, il n'y a qu'un seul résultat. Il n'y a qu'une seule fin lorsque vous choisissez vous-même votre chemin, et c'est la mort. Mais il y a de nombreux chemins. Il se peut que vous arriviez à vos fins par un autre chemin que le mien, mais vous savez quoi? Si vous voulez suivre votre propre voie, cela finira par vous détruire. Dieu vous a créé dans un but précis, il a un plan pour votre vie. Mais cela ne vous tombe pas dessus automatiquement, vous devez coopérer avec Dieu. Si vous poursuivez la volonté de Dieu, elle se réalisera dans votre vie. Si vous ne la poursuivez pas, je peux vous garantir que vous n'atteindrez pas votre plein potentiel. C'est comme la gravité. La gravité tire constamment tout vers le bas. Elle est constante. Elle ne varie pas. Elle est universelle et si vous devez vous envoler dans quelque chose, cela demandera un effort. Il va falloir appliquer une certaine force. Il va falloir respecter la loi de la poussée et de la portance. Mais la gravité ne cesse pas d'agir et si jamais vous éteignez le moteur, je vous garantis que vous allez commencer à descendre à cause de la gravité. Aujourd'hui, le monde nous tire tous vers la médiocrité. Et malheureusement, le monde ne se contente pas de l'accepter, il l'encourage. Ils ne veulent pas que vous formiez des espoirs. Ils ne veulent pas que vous croyiez. Certains, j'en suis sûr, se sentent mal à l'aise à cause de ce que je dis. Parce que toute votre vie, vous avez essayé de faire en sorte que tout se passe en douceur. Vous êtes comme l'eau, vous prenez le chemin de la moindre résistance. Vous choisissez le chemin le plus bas. C'est ainsi que l'eau coule, mais je peux vous garantir que vous n'accomplirez pas la volonté de Dieu si vous avez cette attitude. Vous devez poursuivre les choses de Dieu, et vous pouvez limiter Dieu. Permettez-moi d'utiliser le verset suivant que le Seigneur m'a donné le 31 janvier 2002. C'est l'une des plus grandes révélations que le Seigneur ne m'a jamais données. Au chapitre 78 des Psaumes, il est question du peuple juif lors de sa sortie d'Égypte, et de toutes les choses qu'ils ont traversées. Et au milieu de cela, il est dit dans le chapitre 78 des Psaumes, au verset 40, « Oh, combien de fois le provoquèrent-ils dans le désert et l'attristèrent-ils dans le lieu sauvage ?» Et au verset 41, « Oui, ils revinrent en arrière et tentèrent Dieu et restreignirent le seul saint d'Israël. » Ce sont les Écritures, je lis les Écritures telles qu'elles sont. « Ils restreignirent le seul saint d'Israël. » L'Écriture dit que vous pouvez restreindre et limiter Dieu. Non pas parce que Dieu n'est pas aussi puissant que vous, mais parce que Dieu est un Dieu d'amour, un Dieu de grâce. Il ne vous impose pas sa façon de faire. Dieu est un gentleman, il vous attire, il vous aimera, il vous proposera des choses. C'est comme dans Romains chapitre 12, verset 1. « Je vous implore donc, frères, par les miséricordes de Dieu, que vous présentiez vos corps en un sacrifice vivant, saint, acceptable à Dieu, qui est votre service raisonnable. » Donc il vous implore, il vous supplie, il vous courtise. Il vous appelle, mais il ne va pas vous forcer à faire quoi que ce soit. Vous pouvez vivre comme vous le voulez. Vous pouvez choisir de suivre votre propre chemin. Dieu vous a donné cette possibilité. Et votre liberté de choix est sacrée pour Dieu. Dieu ne vous impose rien, sauf lors du jugement dernier. Et même lors du jugement dernier, lorsque Dieu enverra des gens en enfer, ce n'est pas une décision arbitraire, il ne les force pas à y aller. C'était leur choix, ils ont été convaincus de péché. Dieu le fait pour chacun, pour tout être humain. Les versets 18 à 20 du chapitre 1 de l'Épître aux Romains montrent que chaque péché, chaque chose impie que les gens commettent, ils en sont conscients. Dieu leur a révélé sa puissance éternelle et sa divinité. Ils sont donc inexcusables. Personne ne se tiendra jamais devant Dieu et pourra pointer le doigt vers lui en disant « ce n'est pas juste, je ne savais pas ». Non, tout le monde a cette connaissance intuitive et Dieu envoie des gens sur leur chemin et on pourrait le montrer de bien des manières. Ils vont devoir ignorer une montagne de convictions envoyées par le Seigneur avant de se retrouver en enfer. Et quand Dieu exécute le jugement final sur eux et les condamne à vivre en enfer, il ne fait en réalité que confirmer leur choix. Ils ont choisi d'aller dans cette direction. Ils ont choisi de rejeter le Seigneur ou de l'ignorer. Et le résultat est le même. Ils n'ont pas jugé important de reconnaître Dieu et de recevoir son salut. Et Dieu se contente, en fait, d'appliquer leur propre décision. Dieu n'impose sa volonté à aucun d'entre nous, sauf lors du jugement. Et lors du jugement, tout ce qu'il fait, c'est appliquer les choix que vous avez fait. Mais Dieu a un plan pour vous. Je cite encore Jérémie 29, 11. « En effet, moi, je connais les projets que je forme pour vous, déclare l'Éternel, projets de paix et non de malheur, afin de vous donner un avenir et de l'espérance. Ce n'est pas Dieu qui a voulu que votre vie se termine par un divorce, que vous soyez malade, que vous tombiez dans la pauvreté, dans la drogue ou dans l'alcool. Si vous vivez dans la rancœur, l'amertume et que toutes vos relations ont échoué, ce n'est pas Dieu qui vous a fait cela. Ce n'est pas sa volonté. Dieu a un plan pour votre vie, mais vous devez le choisir. Vous devez le chercher. » Et il est dit dans Matthieu chapitre 7, verset verset 7. Demandez et l'on vous donnera, cherchez et vous trouverez, frappez et l'on vous ouvrira. Puis au verset 8, il est dit, en effet, toute personne qui demande reçoit. Celui qui cherche trouve et l'on ouvre à celui qui frappe. C'est la volonté de Dieu de se révéler à vous. En fait, si vous revenez à Jérémie 29, 11, le verset par lequel j'ai commencé aujourd'hui, il est dit, en effet, moi je connais les projets que je forme pour vous, déclare l'Éternel, projets de paix et non de malheur afin de vous donner un avenir et de l'espérance. Le verset suivant parle de la recherche de l'Éternel, je crois que c'est le verset 13 de Jérémie qui dit « Vous me chercherez et vous me trouverez parce que vous me chercherez de tout votre cœur. » Certains d'entre vous qui regardez cette émission en ce moment même n'aimez pas le fait que je place la responsabilité sur vous. Et vous dites « Non, j'ai demandé au Seigneur et j'ai demandé à Dieu de me guider. Et ma vie n'a pas marché et donc vous en restez là et vous dites que ça ne marche pas. Dieu ne s'est pas révélé à moi. » Mais Dieu continue en disant « Vous me chercherez. » Et vous me trouverez parce que vous me chercherez de tout votre cœur. Si Dieu ne vous a pas révélé son plan pour votre vie, c'est parce que vous n'avez pas cherché de tout votre cœur. Il y a des gens qui s'arrêtent et regardent leur montre et disent « Dieu, je te donne 5 minutes avant mon émission préférée, et si tu peux changer ma vie et tout me révéler en 5 minutes, eh bien voici 5 minutes, c'est à toi. » Mais le reste du temps, vous vous contentez de faire votre propre volonté, de faire ce qui est contraire à ce que vous savez que Dieu vous a demandé de faire dans la parole. Ça ne fonctionne pas ainsi. Vous devez chercher de tout votre cœur, et alors vous le trouverez. Tant que vous pouvez vivre sans connaître la volonté de Dieu pour votre vie, c'est ce que vous ferez. Ce qu'il faut, c'est que vous arriviez au point de vous dire, « Je ne vais plus vivre comme cela. » Il ne s'agit pas d'une répétition générale, ce n'est pas comme si j'étais en train de me préparer pour une éventuelle percée dans le futur. Chaque jour où le soleil se lève et se couche est un jour qui compte, et je refuse de gâcher ce temps précieux. Ou bien je me rapproche de ce que Dieu m'a demandé de faire, ou bien je m'en éloigne, je dois faire en sorte que ce jour compte. Et vous devez chercher Dieu de tout votre cœur. Ne pas perdre votre temps et ne pas vous contenter de continuer à avancer dans la vie à l'aveuglette, sans savoir où vous allez. Et malheureusement, c'est le cas de la plupart des gens. Ils ne réalisent même pas qu'il est possible de connaître la volonté de Dieu pour leur vie. Pourtant, c'est un commandement. J'ai déjà mentionné ce verset, mais c'est dans Romains, chapitre 12, versets 1 et 2. C'est là que Dieu m'a parlé pour la toute première fois. Quand j'étais adolescent, j'étais au lycée, je cherchais la volonté de Dieu. Je voulais savoir ce que Dieu avait pour moi, et Dieu me l'a révélé dans Romains, chapitre 12, versets 1 et 2. Je vous implore donc, frères, par les miséricordes de Dieu, que vous présentiez vos corps en un sacrifice vivant, saint, acceptable à Dieu, qui est votre service raisonnable. Et le verset 2 de Romains 12 dit « Et ne soyez pas conformes à ce monde, mais soyez transformés par le renouvellement de votre intelligence, afin que vous puissiez démontrer. » Ici, le mot « démontrer » signifie « rendre manifeste » au sens physique. Lorsque j'ai vu cette phrase, que vous puissiez démontrer quelle est cette bonne et acceptable et parfaite volonté de Dieu, je me suis dit, c'est ça, c'est mon fondement scriptural pour découvrir quelle est la volonté de Dieu. Je la recherchais de tout mon cœur. Et quoi qu'il en soit, j'ai tout un enseignement à ce sujet. 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Mais ce que j'enseigne aujourd'hui, c'est que Dieu a un plan parfait pour votre vie et comment vous devez enlever les limites que vous imposez à Dieu. Vous devez cesser de penser petit et de limiter Dieu, de lui imposer vos inaptitudes et vos échecs. Et vous devez reconnaître qu'il est illimité et qu'il peut agir à travers vous et que vous devez penser grand. Je peux vous dire que cela a révolutionné ma vie. Si vous n'avez pas entendu mon enseignement sur ce sujet, je vous encourage à l'écouter, parce que j'ai littéralement eu des milliers de personnes qui, après avoir entendu mon témoignage sur la façon dont cela m'a changé, l'ont appliqué à eux-mêmes. Et l'Écriture dit dans Romains chapitre 2, verset 11, qu'il n'y a aucune distinction de personne avec Dieu. Ce que Dieu a fait dans ma vie, il le fera pour vous. Cela peut révolutionner votre vie. Je considère que c'est l'une des choses les plus importantes que Dieu m'ait jamais montrées. Cela a littéralement tout transformé. Et il en sera de même pour vous. J'ai donc beaucoup de matériel sur ce sujet. J'ai des CD et des DVD intitulés « Ne limitez pas Dieu ». Et ils ont été mis à jour parce que la dernière fois que j'ai enseigné sur ce sujet, c'était en 2014. Et maintenant, quelques années plus tard, les choses ont tellement changé que j'ai voulu faire une réédition. J'ai un livre sur le même sujet, aussi intitulé « Ne limitez pas Dieu ». Et nous avons également un guide d'études qui est spécifiquement conçu pour que vous puissiez enseigner cela à d'autres personnes dans le cadre d'une étude biblique, par exemple, pour que vous puissiez former des disciples. Et je vous promets que si vous comprenez ce dont je parle et que vous recevez le contenu de cette série, cela transformera votre vie et vous voudrez le partager avec quelqu'un d'autre. 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

0: 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Nous espérons avoir de vos nouvelles aujourd'hui.
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10: Il y a tellement de gens qui sont en colère contre quelqu'un que j'ai pris la décision de ne jamais prêcher un message sans parler du pardon aux gens. Parce que la Bible dit clairement que si nous ne pardonnons pas aux autres, alors Dieu ne nous pardonnera pas.
11: Bonjour! Merci beaucoup. Bonjour! Vous avez tous l'air d'aller si bien. Est-ce que je semble aller bien? Vous pouvez vous asseoir.

Merci beaucoup d'être ici aujourd'hui. Merci d'être venu. J'ai prêché dans des salles à moitié vides et dans des salles presque vides, mais j'aime quand la salle est pleine. Amen. Je vais prier pour vous. Père, je prie pour qu'aujourd'hui, les gens absorbent la parole comme une éponge, que chaque personne prenne quelque chose dont elle a besoin, qui rendra sa vie meilleure, qu'elle pourra emporter chez elle et appliquer immédiatement, au nom de Jésus. Amen. Eh bien, vous avez vu, le beau Dave m'accompagnait ici. Il est venu à tant de réunions comme celle-ci. C'est incroyable qu'il puisse m'écouter encore et encore et encore. Mais il semble aimer ça. Oui. Il rit encore et encore des mêmes histoires. Et Dave et moi, nous sommes mariés depuis 55 ans. Alors, j'ai décidé de le garder. Je ne vais pas... Quelqu'un m'a demandé si quelque chose arrive à Dave, si je me remarierai, et j'ai répondu non. Non. Nous avons 4 enfants adultes, et nos 2 fils gèrent les affaires quotidiennes du ministère. L'un d'eux est le PDG de toutes nos missions partout dans le monde, et l'un d'eux gère... tout le reste, toutes les médias, les opérations et tout ça. Et nos 2 gendres travaillent pour nous. J'ai une fille qui est elle-même dans le ministère et puis mon autre fille travaille pour moi personnellement. Je lui paye et elle s'occupe de sa maman, vous voyez. Elle paye nos factures, commande toutes mes affaires et cuisine pour moi une fois par semaine. Et m'aide dans tout ce dont j'ai besoin. Nous sommes donc très bénis et je me sens extrêmement bénie de pouvoir faire ce que je fais. J'enseigne la parole de Dieu depuis 45 ans et j'en ai aimé chaque minute, chaque minute. Et donc, comme je l'ai dit dans d'autres réunions parce que nous avons commencé hier, Dieu a mis quelque chose de spécifique sur mon cœur à partager avec vous. J'allais aller dans une autre direction. Mais quand nous avons commencé le ministère de Joyce Meyer, il y a 35 ans, Dieu m'a dit, il y a 3 choses que je veux que tu fasses, et si tu les fais, je bénirai ton ministère. Et je dois dire que notre ministère a été très béni. Nous n'avons jamais payé d'intérêt. Nous avons pu payer en liquide pour tout ce que nous avons, et... nous proclamons l'Évangile partout dans le monde et Dieu a tenu parole et voici les 3 choses qu'il m'a dit de faire. Fais tout ce que tu fais avec excellence, sois une personne intègre et garde les conflits hors de ta vie, de ton mariage et de ton ministère. Et pour éviter les conflits dans votre vie, vous devez y travailler, vous devez y faire face. Si vous n'affrontez pas les conflits, c'est comme un cancer. Il continuera à se propager d'une personne à l'autre et à ronger les choses. Et les conflits tuent votre bénédiction et ils tuent l'onction. Et nous n'entendons plus beaucoup parler de l'onction, mais plus que tout, nous avons besoin de l'onction de Dieu. C'est son pouvoir et sa présence dans notre vie. Et plus elle est forte, plus tout devient facile pour vous. Et personnellement, j'ai l'impression que j'ai vraiment, vraiment besoin de l'onction. Je ne fais rien de vraiment sophistiqué. Je ne chante pas et je ne joue pas d'un instrument de musique. Je parle. Et si vous attendez à ce que les gens vous écoutent simplement quand vous parlez et vous parlez, alors vous feriez mieux d'avoir quelque chose à dire qui soit loin. Sinon, ça ne marchera pas. Et donc, j'ai déjà enseigné sur l'excellence et l'intégrité. Et en fin de matinée, je veux enseigner sur les conflits, l'importance de l'unité et de l'harmonie. Dans 1 Corinthiens 3, 3, Paul dit, « Parce que vous êtes encore animés par votre nature. » Et rappelez-vous qu'il parle à des chrétiens nés de nouveau, remplis de l'esprit, qui opèrent dans les dons de l'esprit. Et pourtant, il leur dit qu'ils ne sont pas spirituels. C'est plutôt intéressant. Nous ne pouvons pas supposer que tous ceux qui sont à l'église sont spirituels, n'est-ce pas?
Savez-vous pourquoi? Parce que une personne peut être sauvée et en chemin vers le ciel tout en restant un bébé chrétien tout ce temps. Et nous avons tous un objectif précis. Et mon objectif est d'aider les gens à grandir et à mûrir, à devenir plus comme Jésus, pour que vous puissiez être qui il veut que vous soyez et avoir ce qu'il veut que vous ayez. Jean 10, 10 dit, « Le voleur ne vient que pour égorger, voler et détruire, mais Jésus a dit, « Moi je suis venu afin que les brebis aient la vie et qu'elle l'ait en abondance jusqu'à déborder. » Et la Bible dit aussi que nous avons été créés pour des œuvres bonnes que Dieu a préparées d'avance afin que nous les pratiquions. Donc Dieu a préparé cela, mais nous devons agir. Dieu ne fait pas tout pour nous. Il est partenaire avec nous. Il nous conduit, il nous guide, il nous donne des capacités, il nous donne des dons. Mais nous avons un rôle à jouer dans tout cela et quiconque ne fera pas sa part ne profitera pas de la vie que Jésus veut qu'il vive. Et il y a de bonnes raisons d'être très inquiet aujourd'hui car le monde est dans un état désastreux et nous devons allumer la lumière. Et ce que je veux dire par là, c'est Jésus a dit, « Vous êtes la lumière du monde. Ne mettez pas votre lumière sous un seau. Placez-la quelque part où les gens pourront la voir. » Et donc, ce ne sont pas les non-croyants qui vont changer le monde, c'est nous. Et comme je l'ai dit, nous sommes nombreux, nous sommes partout dans le monde. Pouvez-vous imaginer ce qui se passerait si chaque personne se disant chrétienne agissait réellement comme telle? Être chrétien ne veut pas seulement dire aller à l'église une fois par semaine. Je déteste quand je demande à quelqu'un « Es-tu chrétien ?» Il dit « Je vais à l'église. » Je sais tout de suite qu'il y a un problème. Parce que je peux vivre dans mon garage et je ne deviendrai jamais une voiture. Ce n'est pas parce que... Si vous êtes présent ici, ça ne me dit vraiment rien. Et en réalité, la façon dont les gens agissent dans l'église ne vous dit rien. C'est comment ils se comportent lorsqu'ils sortent de l'église. Et surtout, comment ils agissent chez eux derrière les portes closes. Nous devons nous engager à faire ce qu'il faut lorsque personne ne nous regarde. Pas seulement lorsque quelqu'un nous regarde. Donc, vous êtes encore animé par votre nature. Vous avez la nature charnelle. Et la Bible amplifiée dit, vous êtes sous le contrôle d'impulsions ordinaires. En d'autres termes, ils suivaient leurs propres pensées, ils suivaient leurs sentiments et leur propre volonté. Ils voulaient que Dieu fasse ce qu'ils voulaient. Ils n'étaient pas prêts à faire ce que Dieu voulait qu'ils fassent. J'ai remarqué, pour une raison ou pour une autre, il y a quelques semaines, je lisais que Jésus ne se contentait pas de prier une seule fois pour ne pas avoir à boire la coupe si c'était possible. Il a prié trois fois la même chose dans le jardin de Gethsémané. « Père, si possible, éloigne de moi cette coupe. Néanmoins, que ta volonté soit faite et non la mienne. Père, si c'est possible, éloigne de moi cette coupe. Néanmoins, que ta volonté soit faite et non la mienne. » Il est parti et revenu. Père, si possible, éloigne de moi cette coupe, néanmoins que ta volonté soit faite, et non la mienne. Donc, ce que je vois, c'est que Jésus ne voulait vraiment pas aller sur la croix parce qu'il savait. Et ce n'était pas seulement la douleur physique. Il est devenu péché. Il n'a pas seulement pris notre péché, il est devenu péché. Et je ne peux même pas imaginer à quel point cela a dû être absolument horrible pour lui. Mais vous voyez, même s'il y avait quelque chose qu'il voulait, il voulait ce que Dieu voulait plus que ce qu'il voulait. Je ne veux pas que vous manquiez ceci, parce que c'est là que Dieu veut que nous soyons, des chrétiens mûrs. Même s'il y a quelque chose que vous voulez, ou s'il y a quelque chose dans votre vie que vous ne voulez pas, vous ferez toujours les choses à la manière de Dieu, peu importe ce que vous en pensez, parce que vous voulez la volonté de Dieu plus que votre propre volonté. Amen. J'aime ça.
Et puis il leur explique pourquoi il sait qu'ils ne sont pas spirituels. Il dit, « Puisqu'il y a parmi vous de l'envie, de la jalousie, des disputes et des factions ou des divisions parmi vous, n'êtes-vous pas dirigés par votre nature propre? N'êtes-vous pas charnel? Et ne vous conduisez-vous pas d'une manière tout humaine? Ainsi, l'envie, la jalousie, les conflits, toutes ces choses qui engendrent les divisions parmi les gens, nous n'avons aucun pouvoir si nous ne sommes pas unis. Et vous ne vous entendrez pas accidentellement. On ne s'entend que si on le fait exprès. Parce qu'il n'y a personne autour de vous qui vous plaira à 100% dans tout ce qu'ils font. C'est impossible de s'entendre avec les gens si vous n'êtes pas extrêmement généreux dans le domaine du pardon. Amen. Et il y a des gens ici aujourd'hui qui me sourient, mais vous êtes en colère contre quelqu'un. Vous êtes peut-être même venu à l'église avec la personne contre laquelle vous êtes en colère. Et cela pourrait même être un secret. C'est peut-être quelque chose que vous seul savez. Vous agissez comme si tout allait bien. Mais vous voyez, les conflits sont une chose très intéressante. Et je suis si heureuse que Dieu m'ait appris cela très tôt dans ma vie, parce que nous avons vraiment travaillé pour garder les conflits hors de notre vie. Et je vais vous dire quelque chose. Je ne l'ai jamais fait et je ne me tiendrai jamais derrière cette chair pour prêcher quand je suis en colère contre quelqu'un. J'avalerai chaque once de fierté que j'ai et je m'excuserai que je pense avoir eu tort ou non. Je ne me lèverai pas et je ne prêcherai pas la parole de Dieu avec la colère dans le cœur. Et nous devons tous être très engagés. Je veux dire, c'est un problème vraiment, vraiment énorme. Il y a tellement de gens qui sont en colère contre quelqu'un que j'ai pris la décision de ne jamais prêcher un message sans parler du pardon aux gens. Parce que la Bible dit clairement que si nous ne pardonnons pas aux autres, alors Dieu ne nous pardonnera pas. Nous semblons ignorer cela. Mais il faut que... Eh bien, Joyce, tu ne sais pas ce qu'ils m'ont fait. Eh bien, peut-être qu'ils ne méritent pas votre pardon, mais nous ne méritons pas le pardon de Dieu. Vous voyez? Il ne nous demande jamais de faire quelque chose pour quelqu'un d'autre qu'il n'a pas fait pour nous d'abord. Et encore, et encore, et encore, et encore, Dieu nous pardonne la même chose. Il ne nous abandonne jamais. Il croit toujours au meilleur pour nous. Mais il dit clairement, si vous ne pardonnez pas aux autres, alors je ne vous pardonnerai pas. Et je ne veux rien entre moi et Dieu. J'ai besoin de lui dans ma vie. Et j'ai besoin de lui dans ma vie. J'ai besoin d'entendre Dieu. J'ai besoin d'être conduite et guidée par Dieu. Je ne sais pas pourquoi quelqu'un qui n'est pas sauvé prend la peine de se lever du lit tous les jours. Je ne sais pas comment je pourrais m'en sortir un jour si je n'avais pas Jésus dans ma vie. Et même si, peu importe contre qui vous êtes en colère, ce n'est pas vous ici, mais peut-être que vous connaissez quelqu'un qui est en colère contre quelqu'un. Peut-être que lorsque vous vous fâchez contre quelqu'un, il ne mérite pas votre pardon, mais vous méritez la paix. Je vais le répéter. Peut-être qu'il ne mérite pas votre pardon, mais vous méritez la paix. Pourquoi devriez-vous être en colère contre quelqu'un qui se fiche complètement du fait que vous soyez en colère? Tout ce que vous faites, c'est vous faire du mal à vous-même. Et tant que vous restez en colère contre eux ou que vous essayez de vous venger, vous empêchez Dieu de s'occuper de la situation. Mais si vous priez pour eux, comme le dit la Bible, et vous les bénissez, vous ne dites rien de mal d'eux, vous priez pour eux. Et s'ils ont un besoin, vous répondrez même à ce besoin. Waouh! Comme c'est puissant. Eh bien, Joyce, c'est trop dur. Non, ce ne l'est pas. Dieu ne nous dit jamais de faire quelque chose qui est trop difficile pour nous. Il faut arrêter d'utiliser cette excuse. C'est trop dur. Dieu ne vous dira jamais de faire quelque chose que vous ne pouvez pas faire.
Je vais le dire une fois de plus. Dieu ne vous dira jamais de faire quelque chose que vous ne pouvez pas faire. Je n'ai jamais vu autant de gens en colère dans le monde qu'aujourd'hui. Il y en a partout. Et j'espère qu'il n'y en a pas autant dans l'Église que partout ailleurs. Mais je n'ai jamais prêché un message sur les conflits ou le manque de pardon et demandé aux gens de lever la main, ce que je ne ferai pas aujourd'hui, mais si je le fais, je n'ai jamais eu moins de 75 à 80% des gens dans l'Église, des gens à qui je prêche, jamais moins de 75 à 80% des gens lèvent la main et me disent qu'ils sont en colère contre quelqu'un. Ce n'est donc pas étonnant que nous n'impressionnions pas beaucoup le monde. Chaque personne ici, moi-même, mon mari, les personnes qui sont avec nous, chacun d'entre vous, nous avons tous individuellement la responsabilité d'éliminer les conflits de nos vies et de travailler avec Dieu pour les arrêter, peu importe la quantité d'orgueil que vous devez avaler. Vous ne pouvez pas avoir de conflits sans orgueil. Là où il y a des conflits, il y a de l'orgueil. Eh bien, il ne mérite pas mon pardon, mais vous ne méritez pas le pardon de Dieu et moi non plus. Les conflits sont définis comme des querelles, des disputes, des désaccords et un courant de colère sous-jacent. Et ce qui fait vraiment peur, c'est le courant de colère sous-jacent. Tout le monde sait que quelque chose ne va pas, mais personne ne sait ce que c'est. Il ne semble pas y avoir d'onction. Deux personnes peuvent prêcher exactement le même message, mot pour mot, et l'une d'elles pénétrera votre cœur et changera votre vie, et l'autre ne signifiera rien pour vous. Quelle est la différence, l'onction? C'est l'onction qui brise le joug de l'esclavage dans la vie des gens. Disons par exemple que vous avez une équipe de louanges et que celui qui dirige la louange est parti pour une raison quelconque. Et maintenant, il y a un poste ouvert pour être chef de louange. Et bien sûr, la plupart des membres de l'équipe de louange veulent être le leader, et il ne peut y en avoir qu'un. Et donc, disons par exemple que certains membres de l'équipe de louange sont un peu charnels, ils ne sont pas spirituels comme Paul l'a dit, et ainsi, quand quelqu'un d'autre est choisi pour diriger l'adoration, il n'aime pas ça. Alors il commence un peu dans les coulisses. Elle ne pourrait même pas trouver les bonnes notes. Mon chien chante mieux qu'elle. Et ces choses-là sont meurtrières. Elles tuent l'onction. Et donc, tout d'un coup, si quelqu'un n'arrête pas cela, et je veux vous donner aujourd'hui une nouvelle responsabilité, je veux que vous deveniez un obstacle au conflit. Au lieu d'être juste passif et d'écouter les gens, ayez l'audace de dire, vous savez, je ne veux vraiment pas entendre ça. Ou parlons de quelque chose de positif, ou vous savez quoi, nous ne sommes pas parfaits non plus. Il y a quelque chose que vous pouvez dire pour faire savoir à cette personne que vous ne parlerez pas de cela. Ne vous contentez pas de devenir un dépotoir que les autres rempliront d'ordures et ne laissez pas cela empoisonner votre esprit. À chaque fois que quelqu'un vous dit quelque chose de mal à propos de quelqu'un, même si vous ne voulez pas le croire, cela vous affectera. Cela affecte l'attitude que vous avez envers cette personne. Et puis, il faut faire un effort pour garder de bonnes pensées à leur égard. Et aujourd'hui, avec Facebook, bon sang, je veux dire, quelqu'un peut vous dire quelque chose sur quelqu'un, et vous le dites à une autre personne, et elle va sur Facebook. Le saviez-vous? Et ce n'est même pas, et ça peut ne même pas être vrai. Ça peut ne même pas être vrai. Je veux dire, je me suis levée il y a quelques années, et
Quelqu'un a dit que j'étais morte. Et les gens appelaient le bureau. Ils pleuraient et disaient « Joyce est morte » et j'ai dû aller sur Facebook et dire « Je suis toujours là ». Devinez quoi, je suis vivante. Mais ce qui est fou, c'est que les gens croient ça. Ils croient simplement tout ce qu'ils lisent. Et l'une des choses que la Bible dit dans Matthieu 18, à laquelle nous devons absolument obéir, il est écrit « Si ton frère a péché contre toi, va et reprends-le seul à seul. » Il ne dit pas d'aller vers quelqu'un d'autre. Il dit que vous devez voir votre frère seul à seul et régler le problème avec lui. Quand quelqu'un vous raconte une histoire sur quelqu'un d'autre, vous devriez lui dire « Lui en avez-vous parlé ?» Les gens ne veulent pas parler à la personne contre laquelle ils sont en colère. Ils veulent bavarder, juger et critiquer. Et nous devons mettre fin au conflit et arriver au point où nous refusons ne serait-ce que d'en faire partie. Je ne veux pas la mettre en colère. Je pense que nous avons une responsabilité les uns envers les autres de nous confronter si nous empruntons la mauvaise voie. L'amour n'est pas toujours une sensation de chair de poule. Vraiment, si vous aimez quelqu'un, parfois vous devez être prêt à lui dire quelque chose qu'il ne veut pas entendre. Amen. Alors, les conflits, vous devez les garder hors de votre vie. Nous pouvons apprendre à être en désaccord de manière agréable et avec respect. Tout le monde a droit à sa propre opinion. Mais même cette chose que nous avons vécue avec la pandémie, je veux dire, des familles se sont divisées concernant qui va se faire vacciner, qui ne va pas le faire, qui va porter un masque, qui ne va pas. Je veux dire, vraiment, chaque personne a le droit de faire ce qu'elle pense vouloir faire. Et personne n'a besoin d'avoir quoi que ce soit à dire à ce sujet.

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2: Le piège. Cher Yennifer, depuis quelques mois, je réside à Bordeaux. J'ai loué une chambre spacieuse chez l'habitant, située dans une rue tranquille à 5 minutes à pied de mon lieu de travail. La logeuse paraît agréable. Soudain, ma foi est confrontée à une tentation. Une forte tentation. Un jeune couple habite sur mon palier. Le mari est robuste, travailleur, fidèle, je suppose, à sa femme, et correct. Peu de personnes me connaissent à l'exception de quelques membres de mon église. En réalité, je me sens isolée. Subitement, un fantasme, manifestation consciente ou inconsciente d'un désir, m'assaille. L'envie d'un enfant. Et si ce voisin en devenait le père ? Dans les années 70, certaines femmes décidaient même de faire un bébé toute seule, comme le chantait Jean-Jacques Goldman. Elle a fait un bébé toute seule. Elle a fait un bébé toute seule. C'était dans ces années un peu folles, où les papas n'étaient plus à la mode. Où elle a fait un bébé toute seule. Elle a choisi le père scientifique pour ses gènes, son signe astrologique. Hélas, si le besoin semble légitime, le moyen de le satisfaire s'avère illégitime. Jésus, le modèle par excellence, a connu l'envie au désert. Conduit par l'Esprit, juste après son baptême, il est seul. Depuis 40 jours et 40 nuits, il jeûne. La faim le tenaille. À ce moment précis, le diable le tente 3 fois dans le but de le détourner de sa mission. Il lui promet monts et merveilles. À 3 reprises, Jésus lui répond « Il est aussi écrit », citant la parole de Dieu. Et le tentateur vaincu s'éloigne. Lors de mon séjour à l'Institut biblique, j'ai retenu de nombreux versets. Par la suite, je les ai utilisés afin d'éteindre les flèches empoisonnées de l'ennemi de nos âmes. En effet, la parole de Dieu, tel un bouclier de la foi, est une arme puissante, défensive et offensive. Sa définition, selon le site Wikidia, un bouclier est un morceau d'armure servant à se prémunir d'attaques, d'arrêter des projectiles comme les flèches, ou parer un coup d'épée, de masse, de hache, de guerre, et d'armes similaires. Cela signifie que la foi, jointe à une bonne connaissance des Saintes Écritures, peut à la fois anéantir les désirs empreints de péché, qui nous conduisent à obéir au mal, et repousser les pensées venant de l'adversaire. Quant à l'attirance qui m'assaille, je suis donc prête au combat. Je brandis hardiment l'armure qui me protège. Il est écrit : tu ne commettras pas d'adultère et tu ne convoiteras pas la femme ou le mari de ton prochain. Tu ne désireras pas la maison de ton prochain, ni son champ, ni son esclave, ni sa servante, ni son bœuf, ni son âne, ni quoi que ce soit qui lui appartienne. Deutéronome, chapitre 5, verset 18. Cela signifie se garder d'une relation extra-conjugale, de la fornication et de l'impureté. Le mariage est sacré. Il s'agit d'un commandement divin à respecter. Pourtant, comment apaiser ce besoin essentiel d'attention, d'affection, de tendresse et d'amour? Comment chasser le malin qui rôde comme un lion rugissant, cherchant qui dévorer? Et dont l'objectif consiste, par le biais d'images, de bruitages, de films, de clips, de panneaux publicitaires, de photos pornographiques, d'humoristes salaces, d'articles aguicheurs, de pensées impures, à susciter nos désirs charnels. Tu es d'accord avec moi, chère Yennifer? Toutes ces choses nous environnent. Soumettez-vous donc à Dieu, mais résistez au diable, et il fuira loin de vous. Jacques, chapitre 4, verset 7. Je garde à l'esprit ces paroles apprises dans un camp de jeunesse. Dis non quand l'ennemi te tente. Chaque personne qui a mis sa foi en Jésus-Christ a pour but de lui ressembler de plus en plus. En renonçant à son ancienne manière de vivre, contrôlée par le mal et en conformant ses pensées et ses actes aux normes bibliques. La convoitise est à l'opposé de cet idéal. Grâce à Dieu, je réfléchis aux conséquences néfastes d'une relation hors mariage, je le précise, imaginaire. Souffrance, mensonge, amertume, colère, vengeance, inquiétude, fatigue, haine. L'envie et le mirage mènent à des situations compliquées. Ma chère sœur, l'apôtre Pierre nous écrit « Bien-aimés, je vous encourage en tant que résident temporaire et étranger sur la terre à vous abstenir des désirs de votre nature propre qui font la guerre à l'âme. » Première lettre de Pierre, chapitre 2, verset 11. La bataille fait rage dans mon cœur. L'ennemi reprend l'attaque et susurre « Vas-y, libère-toi !» Une autre voix me rappelle que le mariage soit honoré de tous et le lit conjugal épargné par la souillure. Ceux qui se livrent à l'immoralité sexuelle et à l'adultère, Dieu les jugera. Hébreux, chapitre 13, verset 4. Combien de fois ai-je été assaillie de la sorte? Je ne sais. Malgré cela, je garde en mémoire l'intensité de l'épreuve. Mais j'étais préparée. Je me souviens d'avoir manié ces mots comme un bouclier, sans cesse, car j'avais confiance en leur pouvoir de protection. Au bout du compte, par amour pour Dieu et aussi par crainte des conséquences, certaines irréversibles, irréparables, je choisis de respecter la limite établie par lui. Il connaît mes besoins profonds. Il veut me garder pure, moi, son enfant, et m'enseigner qu'il est l'unique source de satisfaction. Note, chère Yennifer, le triste exemple du roi David. Dieu lui a pardonné ses transgressions, mais il l'a puni, non seulement à cause de la faute commise avec l'épouse de l'un de ses plus fidèles soldats, et aussi du sang versé de celui-ci. L'épée ne s'éloignera jamais de sa maison. Le malheur entrera dans son foyer par la violence meurtrière et le péché sexuel. C'est ainsi que le fils conçu avec Bathsheba mourra 7 jours après sa naissance. Chère Yennifer et cher ami auditeur, le roi David a chuté. Néanmoins, notre grand roi, Jésus, a réussi son épreuve dans le désert. C'est lui qui nous donne la force, la délivrance et la victoire sur le péché par la puissance du Saint-Esprit. Toi qui as choisi de mettre ta confiance en lui, souviens-toi de la parole de Dieu, l'instrument de sa victoire. Elle détient l'autorité et la puissance divine. Tu as en elle la sagesse et le courage pour repousser les attaques de l'adversaire. Chéris-la, de cette façon, tu pourras répondre au malin. Pour cela, je te propose d'apprendre une série de versets. Si tu as fauté, repens-toi. Dieu est sensible à la souffrance de l'homme qui se fourvoie, même volontairement. Il pardonne. Son fils Jésus est mort pour toi à cause de tes désobéissances. Il est compatissant et miséricordieux. Il t'aime.
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Bonjour bien-aimés, c'est Pasteur Josette qui vous parle. Donc le titre de mon message, c'est « Une valeur sûre ». Alors, une valeur sûre, ça veut dire que c'est quelque chose sur qui on peut compter, sur quoi on peut compter. Et je voudrais bien sûr vous parler aujourd'hui de la parole de Dieu. Parce que la parole de Dieu, vous voyez, c'est une valeur sûre. Nous pouvons nous appuyer avec foi sur la parole de Dieu, parce que nous savons que la parole de Dieu est la vérité, et que la parole de Dieu, quand elle dit quelque chose, accomplit toujours la chose. Mais pour que la chose soit accomplie, il faut que nous croyions dans cette parole. Par exemple, pour être sauvé, c'est par la parole. Nous écoutons la parole de Dieu, et la parole de Dieu dans notre cœur nous donne la foi. Et à cause de cela, nous sommes sauvés. Donc le salut ne vient que par la parole de Dieu, n'est-ce pas? La guérison aussi, et toutes les bénédictions nous sont données par la parole de Dieu. La parole sauve, la parole guérit, n'est-ce pas? La parole encourage, la parole sanctifie. La parole conduit. Voyez-vous, si nous ne connaissons pas la parole c'est Jésus, eh bien, rien ne va changer dans notre vie. Nous avons bien sûr besoin de prier. C'est une nécessité. Mais la prière sans la parole ne fera jamais de nous des vrais serviteurs de Dieu. Nous avons besoin de prier et de connaître la parole de Dieu. Parce que la parole de Dieu, c'est elle qui nous donne la révélation de qui est réellement le Seigneur. Et parfois, vous savez, les gens connaissent Dieu avec leur intelligence. Mais cette parole, elle doit nous être communiquée par le Saint-Esprit, parce que la lettre tue et l'Esprit vivifie, et elle doit nous être communiquée par l'Esprit. Cette parole doit venir dans notre cœur, et elle doit nous transformer. Car voyez-vous, mes amis, Dieu ne peut parler que par sa parole. Plus tu connais la parole, et plus tu es capable de reconnaître la voix du Seigneur. Pourquoi ? Parce que le Saint-Esprit ne dit jamais autre chose que ce qui est écrit. Le Saint-Esprit et la parole sont toujours d'accord. Lorsque Jésus est passé par la tentation, qu'a-t-il fait ? Pour vaincre le malin, la Bible dit qu'il a utilisé la parole de Dieu. Matthieu 4, 1. Et si Jésus n'avait pas connu la parole, il aurait pu être vaincu. Tout comme nous serons vaincus si nous ne connaissons pas la parole de Dieu. Jésus connaissait l'Ancien Testament, la parole de Dieu. Et lorsque l'ennemi est venu pour le tenter, il a dit « Il est écrit ». Pourquoi Jésus a-t-il pu dire « Il est écrit » ? Parce que Jésus avait étudié la parole de Dieu. Voyez-vous, la parole elle n'est pas venue comme ça toute seule en lui. Il a fallu qu'il l'étudie, qu'il la médite, qu'il la réfléchisse, n'est-ce pas ? C'est pourquoi lorsque Satan est venu auprès de lui,

un Dieu méchant. Par exemple, il a dit à Adam et Ève que Dieu était méchant, qu'il voulait les faire mourir. N'est-ce pas? Il peut faire croire que Dieu ne veut pas te pardonner, que ton péché est trop grave, ou que Dieu veut que tu sois pauvre, que tu sois malade. Vous savez, il tord les Écritures. Et si nous ne connaissons pas la parole, nous allons nous laisser avoir. C'est pourquoi nous devons vraiment prendre au sérieux, moi je le crois vraiment, l'étude de la parole. Vous savez, je vais vous dire quelque chose. Moi, personnellement, ça fait des années que je suis chrétienne. Et franchement, devant Dieu, je ne dis pas que je sais tout. J'ai toujours besoin d'apprendre. Et dernièrement, on m'avait passé des CD d'un enseignement d'un frère. Et puis, j'ai commencé à écouter les deux derniers CD de la série. Puis je dis, oh non, je n'étais pas du tout d'accord avec ce qu'il disait. Oh non, Seigneur, c'est pas bien. Et après, j'ai prié, j'ai dit, bah, écoute, Seigneur, si vraiment il y a quelque chose que tu veux me faire comprendre au travers de ça, eh ben, je te demande vraiment de m'éclairer. Parce que tu vois, je veux pas avoir le cœur fermé, mais je veux pas non plus tomber dans un panneau et faire n'importe quoi. Et j'ai prié, j'étais pas bien dans mon cœur. J'ai prié parce que cet homme, c'est quand même quelqu'un qui a une grande renommée dans le corps de Christ. Et je me disais, mais c'est pas possible que cet homme, il enseigne des hérésies comme ça. Et puis donc, voilà, j'ai prié. Et pendant ma prière, au bout de 2 jours à peu près, j'ai senti dans mon cœur que le Seigneur m'a dit « Va écouter le premier CD, donc de la série, puisque c'est une série de 12. » Alors donc, voilà, je vous assure, je voulais pas les écouter, je voulais plus les écouter, mais j'ai dit « Bon, d'accord. » Donc j'ai mis la série, le premier CD. Quelle surprise! Tout s'expliquait. Là, mes yeux s'ouvraient. J'ai compris ce qu'il voulait dire à la fin du message. Vous voyez, j'avais pris les messages à l'envers. Et puis après, j'ai écouté le deuxième et le troisième et le quatrième. Et j'étais émerveillée de la grandeur de Dieu, de ce que cet homme enseignait. C'était merveilleux. Et là, vous savez, je me suis vraiment repentie devant le Seigneur. J'ai dit, Seigneur, pardonne. Vous voyez, on a vite fait de juger les gens. Hein. On a vite fait de se croire meilleur que les autres. Pardonne-moi, Seigneur. Parce que vraiment, Père éternel, mon Dieu, j'ai eu une mauvaise pensée par rapport à ce frère. Et tu me montres que ce frère, il est vraiment avec un bon cœur et qui enseigne des choses justes qui vont faire avancer ton peuple. Et j'ai prié vraiment pour cet homme, que vraiment le Seigneur le bénisse abondamment et qu'il ouvre encore plus de portes pour qu'il puisse apporter ce message que j'ai entendu autour de lui. Alors, donc c'est pour vous dire, bien-aimés, que même si nous sommes chrétiens depuis des années, nous avons toujours besoin de connaître la parole. Voyez-vous, hein, on ne sait pas tout. Quand on dit qu'on sait tout, quand on dit qu'on a tout compris, eh bien, on bloque le Seigneur. Et il ne peut plus nous parler. Voyez-vous, il ne peut plus nous parler. Il ne peut plus rien nous dire parce que nous, on croit qu'on sait tout. Et là, je vous dis, je vous en parle parce que ça m'est arrivé. Et parfois, des fois, les gens, ils écoutent la parole, ils disent « Ah non, non, non, c'est pas bon, c'est pas scripturaire, etc., etc. » Et puis après, quand on écoute bien depuis le début, on se dit mais oui, c'est vrai, mais oui, c'est vrai. » Et donc, dans le livre de Jérémie, au chapitre 15 et au verset 16, il est dit, c'est Jérémie qui parle, il dit « Moi, j'ai recueilli tes paroles et je les ai dévorées. Tes paroles ont fait la joie et l'allégresse de mon cœur, car ton nom est invoqué sur moi, éternel des armées. » Oui, la parole de Dieu, mes amis, elle nous apporte la paix, elle nous apporte la joie, elle nous apporte l'allégresse, elle nous apporte la paix. Vraiment, quand nous écoutons un message qui vient de la part de Dieu, comment ça fait du bien, comment on est heureux, comment on est content, comment... C'est comme si on a agrandi avec le Seigneur, n'est-ce pas? Et donc... Jérémie, il le disait, il dit « Moi, j'ai dévoré tes paroles. » Et vous savez, j'ai lu une fois, je ne sais plus où, qu'il y avait eu un sondage qui avait été fait et que parmi les chrétiens, il y a à peu près 2% de chrétiens

0: chrétiens qui lisent la parole de Dieu tous les jours, qui se contentent d'écouter ce que prêchent les pasteurs. Alors là, je vais vous dire, si vous faites ça, vous serez parfois entraîné dans des choses qui ne sont pas de Dieu. Parce qu'il faut toujours vérifier avec la parole et la prière, bien sûr, si ce que vous entendez est dans la volonté de Dieu. Alors je vous dis, bien-aimé, vous qui écoutez aujourd'hui, si vraiment vous n'aimez pas cette parole, si vraiment vous n'avez pas cette faim, demandez à Dieu de vous mettre la faim dans votre cœur, le désir de connaître sa parole, le désir de méditer sa parole. Il va le faire. Voyez-vous, Jérémie, il était persécuté par ses contemporains à cause de l'appel de Dieu et il était rejeté de tous, il était malheureux, il était solitaire. Mais dans sa détresse, il a pris les paroles de Dieu et les paroles de Dieu vont lui apporter la joie et l'allégresse. Et si nous nous trouvons dans les difficultés, mes amis, loin de tous peut-être, abandonnés de tous peut-être, parce que je sais que les hommes ne sont pas toujours comme on voudrait qu'ils soient, eh bien mes amis, vous avez la parole de Dieu qui peut nous apporter, qui peut vous apporter la consolation, le courage, la force. C'est pourquoi nous devons remplir nos cœurs de la parole, même si tout va bien aujourd'hui. Car un jour, l'ennemi, il viendra comme un fleuve, il viendra. Mais la parole qui est en toi, alors elle va t'encourager et elle va t'aider à surmonter les difficultés. C'est par la parole de Dieu que tu vas devenir grand devant le Seigneur. Ça ne veut pas dire que tu vas écraser les autres, ça veut dire que tu vas rentrer dans la cour des grands. Tu ne seras plus toujours dans la maternelle, tu vas rentrer dans la cour des grands et tu vas comprendre les choses cachées, les choses que tu ne connaissais pas. N'est-ce pas ? Tu deviendras grand parce que la parole va te pousser à faire des actions que le Seigneur va te dire. Sache, bien-aimé, qu'avant de devenir efficace pour toi, la parole doit devenir vie pour toi. Comment cela est-il possible ? Au départ, la parole, c'est le logos, c'est-à-dire c'est la lettre écrite. Ensuite, la parole, elle devient rhéma, c'est-à-dire la parole vivante, une parole spécifique pour ton cœur. Avant que cette parole devienne rhéma dans ton cœur, tu dois bien sûr entendre le logos, la parole écrite. Et un jour, le Saint-Esprit va venir. Il va prendre une parole précise et il va la faire descendre dans ton cœur. Et à partir de là, tu peux dire, tu as la foi pour cette chose particulière. Vous voyez quand le frère là, dont je vous ai expliqué tout à l'heure, j'ai écouté son message. Si vous voulez, il y avait des choses que j'avais en moi. C'est comme si le Seigneur me disait, mais tout ce que tu avais en toi, voilà, c'était ça, c'était ça, c'était ça. Je savais les choses, mais j'avais pas de... Et là, avec la parole, ça m'a vraiment confirmé que ce que j'avais reçu, c'était vraiment de l'Esprit. Amen. Alors nous voyons là, ici l'exemple d'une parole qui est devenue rhéma dans Luc 5:5. Comme Jésus se trouvait au bord du lac de Génézareth et que la foule se pressait autour de lui pour entendre la parole de Dieu, il vit au bord du lac deux barques. Les pêcheurs étaient descendus pour laver leurs filets. Il monta dans l'une de ces barques qui était à Simon et il le pria de s'éloigner un peu de terre. Puis il s'assit et de la barque il enseignait la foule. Lorsqu'il eut cessé de parler, il dit à Simon, « Avance en pleine eau et jetez vos filets pour pêcher. » Simon lui répondit, « Maître, nous avons travaillé toute la nuit sans rien prendre, mais sur ta parole, je jetterai ce filet. » L'ayant jeté, ils prirent une grande quantité de poissons et leur filet se rompait. Alors qu'est-ce qu'on voit là ? Jésus leur a parlé et ils ont obéi. Pourquoi ? Parce que la parole est devenue une révélation dans leur cœur. Et la révélation, le rhéma de la parole, devient toujours une action de foi. Simon Pierre avait déjà pêché toute la nuit sans résultat. Jésus va monter avec lui sur la barque et il va enseigner la foule. Simon Pierre, il écoute lui aussi Jésus. Et certainement qu'il est convaincu par la parole du Seigneur. Jésus enseignait bien sûr la parole. Quand Jésus lui dit « Bon, Simon-Pierre, maintenant retourne pêcher », il obéit et il retourne. Voyez-vous, mes amis, Jésus ne vous enverra jamais faire quelque chose pour lui avant que nous ayons reçu cet enseignement dans notre cœur, que nous soyons convaincus, illuminés dans notre cœur que c'est bien lui qui nous a parlé. Résultat, il pêche une grosse quantité de poissons. Si nous agissons, bien-aimés, après avoir reçu une réma dans notre cœur, eh bien nous verrons des résultats. Par exemple, quand Jésus a dit à Pierre « Va dans le lac et pêche un poisson et tu vas sortir le poisson de la mer, du lac et tu trouveras une pièce pour payer donc le passage pour entrer dans la ville », c'était un réma. Nous voyons que Pierre, il a été et il a trouvé le poisson comme l'avait dit Jésus. Si vous vous dites « Ah ben si Dieu l'a dit à Pierre, moi je vais faire la même chose », et que vous allez chercher un poisson dans le lac en espérant trouver les sous pour payer vos impôts, si Jésus ne vous l'a pas dit personnellement à vous, vous n'allez rien trouver et peut-être que vous attraperez même pas de poisson. Voyez-vous, il faut que la parole, ça soit quelque chose dans votre cœur, une conviction que c'est Jésus qui vous a dit, qui vous a parlé. Pourquoi aujourd'hui n'avons-nous pas agi dans un domaine précis de notre vie, qui pourtant nous tient à cœur, n'est-ce pas? Parce que nous n'avons pas encore reçu la révélation. Nous n'avons pas encore reçu le réma. Alors que faut-il faire? Nous devons chercher toutes les paroles dans la Bible qui se rapportent à notre problème, à notre rêve, à notre désir. Exemple, ton mari ne suit pas Dieu. Et puis toi, tu pries pour lui. Alors, tu vas lire dans 2 Timothée 2,4 qui nous dit que la volonté de Dieu, c'est que tous les hommes soient sauvés, etc., etc. Médite sur ce verset, pense-le, écris-le, chante-le, récite-le, jusqu'à ce que cette parole vienne dans ton cœur et le réma deviendra réponse de Dieu pour toi, car tu rentreras alors dans la foi. Alléluia! Si tu sais que lorsque tu pries pour ton mari, c'est la volonté de Dieu de le sauver, il sera sauvé, que ce soit aujourd'hui ou demain. Il sera sauvé, parce que toi, tu sais dans ton cœur que Dieu te l'a dit, n'est-ce pas? C'est un réma. Dans Genèse 2, 23, 24, Dieu dit, ils deviendront une seule chair, tout ce que je suis, il l'est, etc., etc. Prie sur ton mari, pense-le, vois-le, priez avec toi. Essaye pas de l'amener à Dieu avec une Bible en lui tapant sur la tête, mais prie, rêve que ton mari est avec toi, qu'il est en train de prier. Rêve. Et de toute façon, c'est même pas un rêve. Il est ta chair. Il est ta chair. Il y en a pas un qui peut servir Dieu et l'autre qui peut pas servir Dieu. Seigneur, nous sommes une seule chair. Il faut que mon mari se soumette à toi. Alléluia. Enfin, je vous donne un exemple comme ça, mais il y a certainement d'autres exemples dans votre vie, n'est-ce pas? Quel que soit le problème où nous sommes confrontés dans notre vie, sachons, bien-aimés, que Dieu, il a des paroles pour nous aider à marcher dans la foi et dans n'importe quelle situation. Nous devons apprendre à parler comme Dieu, car par les paroles de nos bouches, nous allons amener à la vie la mort dans notre situation ou la vie. La parole, c'est plus important encore que l'action. La parole, elle a besoin de l'action pour devenir vivante. Amen. C'est pourquoi Jésus, il a dit à un moment donné, je ne sais plus dans quel passage, « Vous êtes heureux si vous savez ces choses pourvu que vous les pratiquez. » C'est-à-dire que tu peux savoir toute la Bible si tu ne mets pas en pratique. Ta vie ne sera jamais changée. C'est la mise en pratique de la parole qui va changer ta vie. Pour que tu puisses passer à l'action, il faut que la parole te soit annoncée, que la parole vienne dans ton cœur. Dans Ésaïe 59, 10 et 11, Dieu nous dit « Comme la pluie et la neige descendent des cieux et n'y retournent pas sans avoir arrosé, fécondé la terre et fait germer les plantes, sans avoir donné de la semence au semeur et du pain à celui qui mange, ainsi en est-il de ma parole qui sort de ma bouche, elle ne retourne pas à moi sans effet, sans avoir exécuté ma volonté et accompli mes desseins. » La pluie et la neige, mes amis, sont envoyées par Dieu pour arroser la semence qui a été semée sur la terre. Son but, c'est de rendre la terre féconde et de faire germer les plantes. Et nous devons réaliser que les plantes et la terre porteront du fruit en leur temps, car cela, c'est la loi de la nature. Il y aura des endroits où cela va pousser bien, d'autres moins bien, mais cela va pousser. Mais si nous ne semons rien que des choses négatives dans notre vie, nous allons récolter des choses négatives. Si par exemple je suis un cultivateur et que je sème des patates, je vais récolter des patates. Si je sème des fraises, je vais récolter des fraises. Mais quand je prie et je crois et je confesse la parole de Dieu pour ma vie, pour ma situation, alors je suis en train de planter et Dieu ne laisse pas revenir cette parole sans avoir accompli ses desseins. Dans Luc 8,5, nous voyons en parlant de la parole qu'une partie sera foulée aux pieds et mangée par les oiseaux. Cela représente ceux qui vont entendre la parole et se la laisser voler par Satan parce que eux-mêmes n'ont rien fait pour la protéger. Car la parole de Dieu, voyez-vous, elle n'est pas efficace pour tout le monde. Il y a ceux qui écoutent et qui croient, et puis il y a ceux qui écoutent et puis qui ne croient pas. La parole de Dieu, elle est efficace pour ceux qui croient, n'est-ce pas? Après, dans Luc 6, 8-6, on voit la deuxième partie qui va tomber sur le roc. Alors ça représente les chrétiens qui vont succomber au moment de la tentation. C'est-à-dire leurs cœurs ne sont pas préparés, leurs cœurs ne sont pas humides, la parole ne peut pas prendre racine, car le cœur, il est dur, il est préoccupé par les choses de ce monde. Voyez-vous, on ne peut pas semer de deux sortes de semences dans le sol, il faut semer une sorte de semence. Et dans mon cœur, c'est pareil, je ne peux pas semer les zéros des billets. Hein. Les zéros des billets, ce n'est pas que je suis contre le fait qu'on doit prospérer, mais je ne peux pas semer les choses de la terre, remplir mon cœur des choses de la terre remplir mon cœur des choses de Dieu. Ça que je vais nourrir le plus, c'est ça qui va porter le fruit. Dans Luc 8, 7, la troisième partie, elle va tomber dans les épines. Cela représente ceux qui ont laissé étouffer la parole. Et je crois que ça, c'est la grande majorité des chrétiens, par les soucis, par les choses de ce monde, et leur fruit ne parviendra jamais à maturité. Alors, ça ne veut pas dire qu'ils ne vont pas à l'église. Oui, tu vas à l'église tous les dimanches. Voilà. Mais est-ce que tu portes du fruit dans ta vie? C'est ça l'important. Le diable, il vous empêchera jamais d'aller à l'église, d'aller au séminaire, il vous empêchera jamais de le faire. Mais lorsqu'il voit que la parole de Dieu, elle commence à porter du fruit, alors là, il commence à trembler. Parce qu'il sait que cette parole, elle va être une parole de vie pour ceux qui vous entourent. Alléluia. Dans Luc 8,8, nous voyons qu'une autre partie donc va tomber dans la bonne terre. Et lorsqu'elle est levée, elle donne du fruit au centuple. Ce qui est versé, tombé dans la bonne terre, ce sont ceux qui ont entendu la parole avec un cœur honnête et bon, qui la retiennent et qui portent du fruit avec persévérance. Voyez-vous, la parole de Dieu, elle trouve toujours un cœur réceptif et jamais, jamais, mes amis, elle ne retournera à lui sans effet. Car la parole de Dieu, c'est une puissance de vie. Et si tu le crois, elle va devenir pour toi source de vie. Tu auras la vie et tu apporteras la vie autour de toi. Vous savez, je dis toujours, la religion égale la mort autour de toi. La foi, la vie avec Dieu, la parole avec Dieu, la puissance de Dieu apporte la vie autour de toi, n'est-ce pas? Car pour apporter la vie, il faut avoir la vie. Et cette vie, mes amis, je ne peux la recevoir que par la parole de mon Dieu. Si aujourd'hui tu n'arrives pas à lire la parole, tu dois prier le Seigneur pour qu'il t'aide à le faire. Et il le fera, car c'est son plus grand désir. Demande à Dieu de te donner le vouloir et le faire. Prends autorité sur toi et tous les jours décide que tu vas lire cette parole. Lis un proverbe par jour ou un psaume ou relis dans la semaine les notes du dimanche. Médite-les, réfléchis-les. Quand tu seras prêt, lis la parole de la Genèse à l'Apocalypse et quand tu ne comprends pas quelque chose, continue ta lecture. Et un jour, Dieu te fera comprendre la chose. Et puis, vous savez, il y a une chose aussi qui est bien, c'est la lecture de la parole enregistrée. Hein. Maintenant, on fait, je crois même qu'il y en a sur le site, hein, il me semble, oui, l'Ancien Testament, le Nouveau Testament. Écoutez la parole de Dieu, écoutez la parole de Dieu. Moi, des fois, le soir, je mets ça avant de m'endormir, je mets une louange et puis après, j'écoute la parole de Dieu, la Genèse, etc., etc. Puis je m'endors avec ça, hein, voyez. Et je sais que la parole de Dieu, elle est en train de tomber dans mon cœur. Alléluia. Voilà, bien-aimés, c'était Pasteur Josette. C'est un petit conseil que je voulais vous donner. Mais vraiment, je vous encourage parce que vous êtes des personnes importantes pour Dieu. Et je crois que le Seigneur, il a une mission à confier à chacun de nous. Alors ne nous laissons pas voler par les choses de ce monde, ne nous laissons pas appesantir par les choses de ce monde, mais cherchons vraiment la volonté de Dieu pour notre vie. Vous savez, vraiment j'ai réalisé, ça fait des années que je suis convertie, que la chose qui peut rendre le plus heureux un homme, eh bien, c'est d'être dans la présence de Dieu et de voir Dieu agir dans sa vie. Et ça, je crois vraiment dans mon cœur que Dieu peut le faire au travers de chacun de nous. Il ne fait pas d'acception de personne, vous savez, Dieu appelle chacun d'entre nous, mais est-ce que nous sommes disposés à écouter sa voix, à marcher avec lui, à faire ce qu'il nous demande? Voilà, c'était un petit conseil. Que Dieu vous bénisse. Au revoir et à bientôt.
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1: Est-ce que vous voyez la puissance de la croix? Comment vous pouvez être chrétien année après année et rester démonisé? Vous n'avez pas saisi votre autorité. Vous allez saisir votre autorité. Vous allez saisir le fait qu'il vous a racheté et vous a délivré de la puissance des ténèbres. Alléluia! Délivré de la puissance des ténèbres. Si vous avez peur des démons, soyez délivrés. Au nom de Jésus. Ils devraient avoir peur de vous. Je comprends quand les gens sont jeunes, quand ils disent, oui, après, j'ai un oncle qui est sorcier. Calme-toi. Après, il va commencer à te fuir. Et un serviteur de Dieu qui est décédé récemment, j'ai parlé de lui dans le livre là, Le secret de l'autorité spirituelle. Vous connaissez cette histoire, mais certains ne l'ont jamais entendue. Et la répétition est salutaire. À sa conversion, il est allé dans son village. Il a annoncé à tout le monde. Il a rassemblé tous ses oncles, tous les gens qui étaient dans la sorcellerie. Il leur a dit, écoutez, la puissance a changé de main. Je suis chrétien maintenant. À partir d'aujourd'hui, vous arrêtez. Parce que celui qui va maintenant se lancer contre quelqu'un, il va en pâtir. Mais il les a, je paraphrase bien sûr, il les a redressés. Et ils étaient furieux. Ce gamin, de quel droit? Il y a un de ses demi-frères qui a décidé de le tuer. Vous savez qui est décédé? Le demi-frère. Et les autres se sont calmés. Ils ont compris que la puissance a réellement changé de main. Est-ce que vous me suivez? Il nous a délivrés. Dites, je suis délivré de la puissance des ténèbres. Je suis délivré de la puissance des ténèbres. Je suis délivré de la puissance des ténèbres. Au nom de Jésus. Et si vous sentez que les ténèbres viennent contre nous, parce qu'elles essayent. Elles essayent soit mandatées par quelqu'un, soit de leur propre gré, parce que... Hey, elles essayent, nous vivons dans un monde qui a subi la chute, vous comprenez? Et donc, il y a des démons partout, ils se manifestent, ils font des choses méchantes, mais pas à vous. Oui, il y a des moments où l'ennemi vient vous chercher, il vient vous torturer, il vient vous embêter. Vous avez l'impression que, wow, je n'ai même pas où mettre la tête. Et là, vous vous calmez, vous dites, ok, je suis né de Dieu. Je suis délivré de la puissance des ténèbres. Vous méditez là-dessus pendant quelques instants. Et ce merveilleux Saint-Esprit va vous venir en aide. Tout d'un coup, vous allez vous entendre commencer à crier, commencer à réagir. Et une colère sainte va monter en vous. Vous allez commencer à dire, mais je suis né de Dieu. Délivré de la puissance des ténèbres. Satan, get out! Amen. Libéré de l'esclavage du péché. Libéré de la puissance des ténèbres, libéré de la malédiction de la loi. Tout cela à la croix. Les gens qui disent que Jésus n'est pas mort à la croix, ils n'ont vraiment rien compris de la raison pour laquelle il fallait qu'il meure à la croix. Vous me suivez? Rédemption. Et 1 Pierre nous donne encore un aperçu très intéressant qui nous amène réellement à valoriser ce que nous avons reçu. Parce qu'il nous dit ceci. 1 Pierre 1, verset 18. Vous avez été rachetés de la manière de vivre dépourvue de sens. La version du second, si je me souviens bien, dit la vaine manière de vivre que vous avez hérité de vos ancêtres, non par des choses corruptibles comme l'argent et l'or, mais par le sang précieux de Christ. Aïe. Comme d'un agneau sans défaut et sans tache. C'est le sang précieux de Christ. Le Fils de Dieu lui-même s'est incarné et a accepté de mourir. Et son sang a été versé précieux. Précieux. Donc nous valorisons notre rédemption. Nous sommes heureux et fiers d'être appelés par son nom. Parce que ce par lequel nous avons été rachetés était la chose la plus précieuse qui existe. Oh yes! Oh yes! Hey. Et la quatrième chose qu'il a obtenue pour nous à la croix, c'est la réconciliation. La réconciliation. Nous qui étions des étrangers, nous qui étions des gens de dehors, Nous sommes devenus des gens de la maison de Dieu. Tous les êtres humains sont la créature de Dieu, mais les enfants de Dieu, à tous ceux qui l'ont reçu, n'oubliez pas, Jean 1, à tous ceux qui ont cru en lui, il a donné le pouvoir de devenir enfants de Dieu. La réconciliation. Nous étions séparés. Une des choses que nous avons vues dans nos méditations pendant ces 21 jours, c'est que ceux qui ne sont pas en Christ sont séparés de Dieu. Séparés. Mais à cause de Jésus. 2 Corinthiens 5. Regardez avec moi. Verset 18. Et tout cela vient de Dieu, qui nous a réconciliés avec lui par Jésus-Christ et qui nous a donné le ministère de la réconciliation. En effet, Dieu était en Christ. Il réconciliait le monde avec lui-même. En ne chargeant pas les hommes de leurs fautes, il a mis en nous la parole de la réconciliation. Nous sommes donc des ambassadeurs pour Christ, comme si Dieu adressait par nous son appel. Nous supplions au nom de Jésus-Christ, de Christ, soyez réconciliés avec Dieu. Deux choses importantes dans ce passage. D'abord, nous avons été réconciliés. La séparation a été enlevée. Nos péchés ont été pardonnés, donc nous pouvons maintenant avoir une relation intime avec le Dieu Saint. Est-ce que ce n'est pas merveilleux? L'être humain est séparé de Dieu. Jésus, par son sacrifice, a enlevé la cause de la séparation. Et tous ceux qui viennent à lui maintenant peuvent être réconciliés avec Dieu. Deviennent enfants de Dieu. Dieu devient réellement leur père. Ils peuvent avoir une relation. Et c'est ça la nouvelle naissance. Nous devenons membres de la famille de Dieu. Il y a beaucoup de gens qui réclament des choses à Dieu qui n'y ont aucun droit. Parce qu'ils ne sont pas encore ses enfants. La réconciliation est une chose merveilleuse. Parce que la réconciliation veut dire, il ne retient rien contre vous. Les péchés sont pardonnés. Jésus est merveilleux. Et vous vous souvenez que dans Romains 5, verset 10, nous avions vu aussi que nous étions ennemis de Dieu? Mais cette inimitié a été enlevée. Quand les gens ne se sentent pas proches de Dieu, ils sont proches. Ils disent n'importe quoi, ils font n'importe quoi. Oui, mais ça part dans tous les sens. Mais quand vous vivez dans la conscience de cette proximité, de cette intimité avec Dieu, ah, c'est trop beau.

précieuse. Nous avons la paix avec Dieu. Et Dieu passe le temps à faire n'importe quoi, à dire n'importe quoi. Après, ils se sentent culpabilisés. Ils sont là, ils vont prier. Dieu, ouais, je sais que j'ai mal fait, mais et ils prient dans l'agitation et parce qu'ils ont troublé cette paix. Et après ça, mais et après, ouais, mais pourquoi tu réponds mes prières? Et ça devient conflictuel avec Dieu. Mais c'est eux qui ont commencé. Ce n'est jamais Dieu qui le commence. Nous avons la paix et nous allons vivre dans cette paix. Nous allons garder cette paix. Et remarquez, il le dit aussi qu'il nous a donné le ministère de la réconciliation. Tout ceci est bon pour nous dans notre marche avec Dieu, mais ça ne suffit pas. Tout ceci doit aussi nous mobiliser à amener d'autres à connaître cette paix avec Dieu. Jésus nous a dit d'aller de faire des nations des disciples. Jésus nous a dit d'aller prêcher cet évangile. Pourquoi? Parce qu'il veut que tout soit en paix avec Dieu. Alléluia. Et plus vous valorisez ce que vous avez reçu, plus vous avez envie de le communiquer. Vous avez vu, après ce temps de méditation et toutes ces révélations qui sont en train de vous, chacun a envie d'évangéliser, n'est-ce pas? Chacun a envie de parler de Jésus parce que vous avez compris davantage la valeur de la croix. Le sacrifice de Jésus, ce n'est plus quelque chose de purement intellectuel ou même émotionnel. C'est devenu une révélation et une appréciation nouvelle de tout ce que Dieu a fait pour vous. Et ça donne envie de communiquer. Et c'est ce que Jésus nous a demandé de faire. Et c'est ce qui est dit dans ce passage, l'apôtre Paul qui dit qu'il nous a donné le ministère de la réconciliation. C'est la conséquence naturelle. Toute révélation doit découler dans l'évangélisation. Si vous n'évangélisez pas après avoir reçu une révélation de Dieu, cette révélation n'est pas concrète. Elle n'est pas encore réelle. Parce qu'à chaque fois que Dieu vous parle, qu'il enracine quelque chose dans votre cœur, vous avez envie de crier sur les toits et dire à quelqu'un, Dieu est bon, Dieu est bon. Alléluia. Nous sommes des prédicateurs joyeux. Parce que la vérité que nous avons épousée est extraordinaire. Mais si tout ce que vous faites, c'est pas assister à ce culte et dire Amen, ça ne va pas changer grand-chose. D'ici 5 mois, vous serez encore là. Ouais, prêche, pasteur. Allez, levez vos voix, priez. Alléluia. C'est bon, non? Mais je crois des choses meilleures vous concernant. Votre feu ne va pas disparaître. Alléluia. Alléluia. Il y a de quoi être tout en feu. Parce que le Saint-Esprit, combustible céleste. Alléluia. N'acceptez pas de ne pas être en feu. N'acceptez pas de ne pas être zélé. N'acceptez pas une minute de tiédeur. C'est un affront à la grandeur de l'évangile. Ce que Jésus a fait mérite un peuple constamment excité pour lui. Le problème, c'est que nous ne méditons pas assez ce qu'il est et ce qu'il fait. Nous méditons sur ce que le diable vient nous dire. Vous réveillez, vous avez une pensée, oh, c'est pas vrai. C'était bien au culte, mais quand même, là, c'est la vie réelle. Non, ça, c'est la vie réelle. Vous imposez à votre existence la révélation de la parole de Dieu. Vous exigez que votre quotidien soit vécu dans la foi, dans la paix, dans la joie. Ça, c'est la vie chrétienne. Alléluia. Ne croyez pas le témoignage de vos sens. Croyez le témoignage de la parole. Et vous serez étonné. Tout va changer. Waouh, waouh, waouh. Tout cela était là. Ce qui est en vous dépasse ce que vous pouvez imaginer. Simplement, ce qui vient sur vous vous empêche de le sortir. Maintenant, quand quelque chose vient sur vous, dites non, ça, ce n'est pas la parole. Ça, ce n'est pas mon témoignage. Ça, ce n'est pas ce que je ressens. La parole de Dieu me dit, je suis réconcilié avec Dieu. Si je suis réconcilié avec Dieu, je suis rempli de joie. Point final. Et le Saint-Esprit, vous serez en train de dire, bon, ah, je suis réconcilié avec Dieu. Père, merci, je suis réconcilié, je fais ma vaisselle. Et tout d'un coup, l'Esprit de Dieu vient se dire, wow, what is that? Parce qu'il a entendu votre témoignage. Il a entendu votre déclaration de foi. Et il est venu vous dire, je viens te confirmer que ce que tu viens de dire est vrai. Alléluia. Nous allons vivre dans l'Esprit. Nous ne serons pas limités par la chair. Nous avons reçu le ministère de la réconciliation.

0: Non seulement nous avons été réconciliés, mais nous avons reçu le ministère de la réconciliation. Et je prie que vous entrez pleinement dans ce ministère cette année. Que d'ici la fin de cette année, vous soyez en mesure de regarder un grand nombre de personnes qui sont là assises parce que vous avez exercé votre ministère de réconciliation. Donc nous annonçons que Christ est mort pour nos péchés. C'est ce que nous avons dans 1 Corinthiens 15. Méditez sur 1 Corinthiens 15. L'apôtre Paul explique en quoi consiste l'évangile. Christ est mort pour nos péchés conformément aux Écritures. Il a été enseveli et il est ressuscité le troisième jour. Conformément aux Écritures. Ça doit vous habiter. Christ est mort pour nos péchés. Quelle est notre réponse? Notre réponse, c'est de réagir à cet amour de Christ. L'apôtre Paul disait ceci, l'amour de Christ nous presse. Je prie que l'amour de Christ vous presse. Alléluia. Que nous sortions de cette génération insensible. Une génération de chrétiens qui n'est sensible qu'à sa douleur. Insensible au cœur du Père, insensible à la douleur des perdus, juste sensible à sa douleur. Donc c'est prier pour moi, prier pour moi, prier pour moi, moi, moi, moi. Et on aime prier pour les gens et on prie pour les gens tout le temps. Mais quand vous avez reçu la prière, maintenant allez exercer le ministère de la réconciliation. Notez Romains 5, verset 8. Mais comment Dieu prouve son amour envers nous alors que nous étions encore des pécheurs? Christ est mort pour nous. Christ est mort pour nous, alors que nous étions encore des pécheurs. Et nous croyons à la puissance de ce message. Paul disait ceci, notez ce verset s'il vous plaît. Je vous donne tous ces versets parce que je veux que vous preniez le temps de les méditer. Vous allez les méditer? Méditez-les. Nous, nous prêchons un Messie crucifié. Scandale pour les Juifs et folie pour les non-Juifs. Mais puissance de Dieu et sagesse de Dieu pour ceux qui sont appelés. Qu'il soit juif ou non. Puissance de Dieu et sagesse de Dieu. Et quand vous annoncez l'évangile, faites-le avec assurance. Parce que c'est la puissance de Dieu et c'est la sagesse de Dieu. Et ça va pénétrer le cœur de quelqu'un. Et qui va être là, dit, je veux ma vie à Jésus. Il n'y a pas un jour où je ne dis pas, Seigneur Jésus, merci. Merci pour la croix. Parce que tout découle de là. Sans la croix, nous serons toujours dans nos péchés. Sans la croix, il n'y aura pas d'espérance de salut. Sans la croix, aucun de nous ne verra Dieu. Hi. Et c'est pour ça qu'on l'annonce avec assurance. Avec beaucoup d'assurance. Quelle que soit la religion de la personne, elle vous regarde et oui, comme ça, je vais aller en enfer sans Jésus. Oui, mais tu peux aller au ciel avec Jésus. Jésus est exclusif, mais il est inclusif. Il n'y a que lui qui sauve, mais il veut sauver tout le monde. Vous suivez? Il n'y a que lui qui sauve, mais il veut sauver tout le monde. Il faut que ce soit clair. Nous ne disons pas Jésus et quelqu'un d'autre. Non, Jésus seul. Mais Jésus seul pour tous. Est-ce que c'est clair? Personne n'est exclu. Jésus sauve tous ceux qui viennent à lui, sans exception. Donc, nous le remercions pour la gratitude. Et nous préparons notre témoignage. Vous devez être en mesure, nous dit la parole de Dieu, de donner une raison pour l'espérance que vous avez. C'est pas oui. Alors, qu'est-ce qui t'a... Oui, mais enfin, tu vois, j'avais pas planifié de dire ça à quelqu'un. Je dis donc, je sais pas. Non, il faut le planifier. Attendez-vous à ce que chaque jour, quelqu'un vous demande de donner une raison pour l'espérance que vous avez. Et pendant les 21 jours, nous avons eu plusieurs fois des moments où vous deviez écrire quelque chose. Sur la base de tel verset, comment est-ce que tu expliques à quelqu'un qu'il est séparé de Dieu? Sur la base de tel verset, comment est-ce que tu expliques à quelqu'un que Jésus est le seul qui peut le sauver? Sur la base de tel verset, comment est-ce que tu expliques à quelqu'un la réalité du jugement dernier? Nous avons vu ça pendant ces 21 jours. Allez encore sur le blog, s'il vous plaît. Regardez toutes les méditations. Allez sur la partie question. Méditez, bien sûr, mais allez sur la partie question. Et faites un petit travail. Faites un petit travail. Les choses de Dieu, ce n'est pas juste je chante à l'église, je danse et après j'oublie. Non, je médite, j'étudie, je réfléchis, je prépare mon témoignage. Je prépare mon témoignage et je prépare la réponse aux personnes qui vont me poser des questions. Je prépare la réponse. Et dans toutes ces méditations, vous allez voir des cas de figure qui sont évoqués, des réponses simples aux questions que les gens se posent. C'est notre devoir. Nous avons assez reçu. C'est notre devoir d'être en mesure de répondre aux questions légitimes que les gens se posent. Et parfois, nous nous fâchons, nous méprisons les gens, mais c'est nous qui sommes fautifs. N'importe quelle personne a le droit de vous poser n'importe quelle question. Vous venez leur dire qu'ils doivent donner leur vie à Jésus. De quel droit? Ils ont le droit de vous poser toutes les questions. Ah bon? Parce qu'il n'y a que ton Dieu qui sauve. Ah bon? Parce que ton Jésus. Ils ont le droit de vous poser toutes les questions. Et vous avez le devoir de leur répondre. C'est pas juste, ah ben, tout ça, tu fais comme tu veux parce que moi, ça marche pour moi. Ça, ce n'est pas l'évangile. Ah non, mais moi, je ne sais pas. Moi, je suis allée, Dieu m'a touchée, c'est comme ça. Mais si tu ne veux pas venir, ben, écoute, chacun fait son choix. C'est ce que font les chrétiens. Et nous sommes coupables devant Dieu de laisser les gens dans la détresse, ne pas répondre à leurs questions légitimes. J'avais beaucoup de questions, moi. J'avais 36 000 questions. J'avais tellement de questions. Je n'étais pas méchante, j'avais juste des questions. J'avais besoin de comprendre. Et la plupart des chrétiens que j'ai rencontrés ne pouvaient pas répondre à mes questions. Certains étaient très bons, pouvaient me dire ce que dit la parole. Les vêtements souillés, ça je le connaissais. Que toute ma justice était comme des vêtements souillés, je le savais. Beaucoup de choses bien qui m'ont été dites. Mais quand à la fac, les gens venaient et je posais des questions concrètes, parfois basées sur la Bible parce que je la lisais, pour les démonter. Et je posais des questions concrètes, elles ne pouvaient pas me répondre. C'est une des raisons pour lesquelles, quand je me suis convertie, je me suis inscrite en cours pour nouveaux convertis parce que je ne voulais pas faire ça aux autres. Ne pas être en mesure de répondre aux questions simples, légitimes. Et la plupart d'entre nous, aujourd'hui, quand je parle avec des chrétiens, j'ai rencontré un jeune homme, il chantait dans une chorale, il ne savait même pas ce que ça voulait dire la rédemption. Nous avons un devoir. Il nous a donné le ministère de la réconciliation. Et le ministère de la réconciliation, c'est pas juste, viens à l'église, tu vas voir, toi aussi, t'es trop difficile. C'est comme ça que nous sommes. Moi, je l'ai invité, il n'a pas voulu venir. Mais tu n'étais pas convaincant. Parfois, on invite les gens, mais on peut leur annoncer l'évangile là où ils sont. Quand vous invitez quelqu'un que vous connaissez, la personne devrait déjà avoir entendu l'évangile de vous. Quelqu'un que vous rencontrez dans la rue, c'est autre chose. Quelqu'un, même au travail, peut-être que vous n'avez pas le droit de parler au travail, ok, vous l'invitez. Mais au membre de votre famille, il est votre frère depuis 30 ans. Et vous ne lui avez jamais expliqué l'évangile. Dis, viens à l'église, mon pasteur va t'expliquer. Moi, je vais vous tirer les oreilles. Nous avons une responsabilité. Nous sommes donc des ambassadeurs pour Christ, comme si Dieu, écoutez attentivement, adressait par nous son appel. Vous comprenez? Quand vous commencez à parler avec quelqu'un, c'est Dieu qui est en train de l'appeler à travers vous. Dieu, est-ce que vous comprenez? Quand vous vous asseyez avec votre frère compliqué, difficile, hein, vous dites, écoute, j'ai quelque chose à te dire. Comprenez que c'est Dieu qui est en train de l'appeler à travers vous. Ce n'est pas juste vous qui êtes en train de parler. Et ne commencez pas à vous énerver. Oui, on t'appelle, on te parle de Dieu, tu ne veux pas écouter. Hein? Non! Est-ce que vous me suivez? Il y a peu de gens qui sont convertis par la colère. Dieu, ayez la conscience que alors que vous lui priez, c'est Dieu qui est en train de l'appeler. Donc, vous le faites avec assurance, pas avec irritation, pas avec dégoût, pas avec mépris, pas avec vexation. Nous avons une responsabilité, un devoir. Dieu adressait par nous son appel. Nous supplions au nom de Christ. Soyez réconciliés avec Dieu. Nous soupirons au nom de Christ. Soyez réconciliés avec Dieu. Je pense que c'est la dame qui disait qu'elle n'avait pas vu, par rapport aux membres de sa famille, la réalité de l'enfer. C'est une réalité. C'est une réalité. Et donc, il y a des raisons de dire, nous vous supplions. Je te supplie, donne ta vie à Jésus. Donne ta vie à Jésus. Parce que nous sommes conscients de cette réalité. On ne peut pas faire comme si, oh, ce n'est pas un jour. Quand j'ai annoncé l'évangile à mes parents, Ils ont eu des réactions différentes. Ni l'une ni l'autre n'a accepté. Mais pour mon père, c'était beaucoup plus intellectuel, académique. Vous vous souvenez de ce qu'il m'avait dit? Les anciens le savent. C'est une question de sémantique. Ha! J'étais là, OK, sémantique. Sémantique. Entre lui et son christianisme anglican, dans lequel on a grandi, par lequel on n'était pas sauvé, et le fait de réellement donner sa vie à Jésus. Il estimait que c'était juste une question de sémantique. Mais Dieu a touché son cœur. Parce que pour moi, c'était important. Il fallait qu'il soit converti. Je ne comprends pas comment on est converti et nos parents ne sont pas convertis. Et on est tranquille. Nos frères et sœurs ne sont pas convertis. On est tranquille. Est-ce qu'on croit vraiment à l'évangile? Et quand il a donné sa vie à Jésus, my God, peu de temps après, il est décédé. Dans quel tourment je serais? Où j'aurais été à l'époque? Dieu m'aurait délivré depuis. Prenons conscience de la grandeur de ce que nous avons reçu, mais aussi de la responsabilité que nous avons envers nos proches, envers les gens vers qui Jésus nous envoie, envers les gens que nous rencontrons chaque jour, envers les gens que nous rencontrons sur les réseaux sociaux. Au lieu de suivre des filles païennes parce que, oh, elles font, oh, ton maquillage, oh, j'aimerais bien me maquiller comme toi. Elle est perdue. Vous ne pensez pas à son salut, vous ne pensez qu'à son maquillage. Je prie vraiment que cette conscience revienne dans nos cœurs, dans l'Église. La gratitude extrême pour ce que Jésus a fait pour nous, mais aussi la prise de conscience de notre devoir envers tous les gens que Dieu place dans notre vie. Et je vous assure, Dieu est capable de toucher les cœurs les plus endurcis. Relisez encore la conversion de l'apôtre Paul. Il est capable de toucher le cœur le plus endurci. Mais nous devons reconnaître que la majorité d'entre nous, nous ne prions pas comme nous devrions. Et nous ne témoignons pas comme nous devrions. Et nous n'assumons pas comme nous devrions. J'ai dû assumer. Il ne comprend pas. Ma mère, elle s'est dit autre chose. Elle allait dans une église un peu bizarre par les bords. Et pour elle, c'était quoi? Il y avait des prophéties bizarres. Mais le jour où elle s'est convertie, vous le savez. Vous l'avez tellement entendu. J'étais la première personne à qui elle voulait le dire. Elle a appelé ma sœur et dit, « Dis à Bola que je me suis convertie. » Parce qu'enfin, elle a compris. Donc, n'ayez pas peur du mépris des gens. N'ayez pas peur de l'incompréhension. Ne dites pas, « Oui, mais je ne veux pas qu'il y ait des problèmes entre nous. » Vous préférez qu'il aille en enfer. Je préfère qu'il y ait des problèmes entre nous. Mais au moins qu'il entende le message. Donnez avec amour. Et le jour où il donne sa vie à Jésus, on deviendra de nouveau amis. Alors qu'il y a eu des conflits, parce que j'insistais pour qu'elle donne sa vie à Jésus. Que ce dans lequel elle était, ce n'était pas de Dieu. Vous savez comment ses parents? C'est nous qui t'avons amené à l'église. Maintenant, tu veux m'enseigner. Mais quand Jésus agit, après c'est, dis à Paul que j'ai donné ma vie à Jésus. Ah! Mais il faut que ça nous tienne à cœur. Il faut que ça nous tienne à cœur. Et le Saint-Esprit agit avec nous quand ça nous tient à cœur. Et peu importe le nombre d'années, j'ai encore eu des informations sur quelqu'un pour qui je prie depuis des années. Un témoignage extraordinaire. Et ça continue. Vous aurez cette année témoignage sur témoignage. Témoignage sur témoignage. Alléluia. Remercions le Seigneur.
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0: Bonjour à chacun, soyez les bienvenus pour cette chronique plein cadre réalisée exceptionnellement à domicile étant donné la période de confinement. Alors, nous sommes également en pleine période de Ramadan. C'est donc l'occasion de penser aux chrétiens d'arrière-plan musulmans qui, pour certains d'entre eux, vivent leur foi de façon secrète, de façon confinée. On a donc décidé de donner la parole à Nour. Nour, c'est une chrétienne tunisienne. Son mari était un salafiste. C'est d'ailleurs lui en premier qui est devenu chrétien. Et ce que Nour va nous partager, c'est absolument troublant, mais aussi profond. Nour a perdu son mari est décédé d'un cancer, et elle a répondu à cette interview quelques mois après le décès de son époux. On a décidé de vous partager cette interview car on pense que c'est l'occasion pour chacun d'entre nous, dans une période un peu particulière de Covid, de regarder à Jésus-Christ et de se souvenir que dans la souffrance, eh bien Jésus-Christ donne la consolation.
1: Quand le docteur m'a téléphoné pour la première fois pour me dire que mon mari est mourant, j'arrivais pas à la croire. Je la regardais et elle était si compatissante pour me dire qu'il avait 6 mois et moi, je la regardais, elle est folle. On est des enfants de Dieu, Dieu nous aime. Le cancer ne peut pas nous atteindre. Et je me suis retournée vers Dieu pour lui dire, mais qu'est-ce que tu es en train de faire? On est une église, on est en train de servir. C'est comme si j'exigeais une contrepartie de ce qu'on faisait en quelque sorte. Et c'est ce que je veux que tout le monde comprenne. Parce que avoir une relation directe avec Dieu, c'est le dialogue direct. Je lui disais, mais il t'a rien fait. C'est un très bon enfant à toi. Pourquoi tu lui as fait une chose pareille? Non, ça ne devrait pas être comme ça. Et puis la réponse m'est venue un jour. Je continuais à me poser la question, vous savez. Et puis, il n'a plus aucune épreuve à donner. Il est assez bien. Et il a donné toutes les épreuves qu'il fallait pour montrer son amour pour moi. Et moi, je le veux avec moi. Et toi, tu serais très bien sans lui. La vie sans lui, ce n'est pas une vie nécessairement mauvaise. C'est une vie sans lui, c'est vrai. Parce qu'il a une place. Il y a, chaque fois qu'on se retourne, il y a ce vide. Mais ce n'est pas une vie nécessairement mauvaise. Et puis c'est une vie qui va t'apprendre à donner plus, qui va t'apprendre que il n'est peut-être pas là pour te supporter, mais tu as un support encore plus fort qui ne pourra jamais te laisser tomber. Parce que comme je le disais auparavant, le fait d'être rejeté par la famille a fait qu'on compte l'un sur l'autre. C'est une leçon. Tu ne devrais pas compter sur une personne. Tu dois uniquement compter sur Dieu, sur Jésus-Christ. Et lui, il ne va jamais tomber malade, il ne va jamais disparaître, il ne va jamais mourir. Il sera toujours vivant pour toi et sera toujours là pour te supporter. Ce qui est extraordinaire. Quand on a su qu'il était malade, lui, il a accepté avec paix. Et il arrangeait les choses pour moi, il a tout arrangé. La paperasserie, les choses. Il a pris le délai de 6 mois qu'on lui a donné très au sérieux et il a commencé à organiser. C'est moi qui n'ai pas pu accepter le fait qu'il va partir. C'est moi qui continuais à prier, à lui dire s'il te plaît, donne-nous une autre chance pour pouvoir être ensemble. Mais ce n'était pas, disons, la volonté de Dieu était autre. Ce qui un peu m'a fait mal, ou ce qui me faisait mal, c'est que au moment où on était tous les deux à genoux, c'est que les coups ont commencé à venir parce que tout le monde en a entendu parler et tout le monde commençait à dire que on le méritait. On était devenu chrétien, on a laissé tomber notre religion et du coup on a mérité c'est une punition de Dieu, on l'a mérité. Et il n'arrêtait pas de venir à la maison pour lui dire d'apporter du courant, des choses pour qu'il revienne à l'islam. Et lui, il m'a dit un jour, je vais te demander une chose et je ne pouvais pas lui refuser. Sa dernière volonté était de se montrer dans cette émission télévisée pour dire à tout le monde qu'il est chrétien, qu'il est fier de l'être, qu'il le restera, qu'il le mourra chrétien. Et il s'est montré dans un show télévisé avec le visage découvert. Et il a donné Il s'est exprimé comme il le voulait pour dire à tout le monde qu'il était chrétien. Et là, les menaces ont commencé à venir pour lui dire « on ne va plus te permettre de t'enterrer dans un cimetière musulman ». Le plus cruel, c'est que quand on reste avec un malade face à face pour discuter avec lui, où est-ce qu'on va l'enterrer ? Quand il faisait la chimiothérapie, il était très très très très faible et il insistait pour qu'on tenait quand même les réunions. Moi, j'étais trop fatiguée parce que j'étais enceinte et j'attendais un bébé, mais je faisais l'effort pour ne pas le contrarier. Parce que faire le voyage jusqu'à Tunis, faire la chimiothérapie, puis revenir, et puis avoir la réunion d'église à la maison, c'était infernal. C'était parce que je devrais préparer de la nourriture pour 15 personnes, ce que je ne pouvais pas parfois avec mon état d'esprit, avec tout le stress que j'avais, avec sa maladie, avec sa faiblesse, parce qu'il n'arrivait plus à faire rien. Donc je devais tout faire par moi-même, préparer le worship, préparer la prière, préparer l'endroit, préparer la nourriture, préparer les jeux d'enfants, préparer tout. C'était pour moi, mais quand je regarde ce que j'ai accompli, je suis vraiment très très fière d'avoir été avec Jésus-Christ, parce que je sens qu'il était avec moi tout le temps, pour que l'on puisse continuer. C'est un coup du diable satanique pour détruire l'Église. Et au lieu de cela, ça a renforcé les liens entre les membres de l'Église. Ça a réuni tout le monde autour de nous. Le fait de sa disparition a fait beaucoup plus que vous pouvez imaginer en termes de solidarité, de compassion et de liens entre les frères. Il y a des personnes qui ne m'ont jamais adressé la parole, qui m'ont téléphoné. Il y a des gens qui ne me connaissaient pas. Il y avait une église cachée à l'endroit où je vivais. Mais c'était une occasion pour voir l'église en travail. Pas l'église en éveil ou en sommeil ou quelque chose comme ça. De voir le vrai travail de Dieu dans la vie des personnes. Comment ils vont aider et comment Dieu les a changés. Même pour moi, vous savez, je ne suis pas la même et je suis consciente de cela parce que j'ai maintenant des sources de patience, de calme, de paix que je ne soupçonnais pas que j'avais. J'ai beaucoup de difficultés, c'est vrai que je suis épuisée, je suis fatiguée, parfois même je suis submergée. Maintenant, j'ai appris à dire que je n'ai pas de solution, je n'ai pas de réponse. C'est à lui de répondre, c'est à lui de trouver la solution. Donc j'ai appris à lui donner la priorité dans ma vie et à le laisser guider mon navire, ma vie et celle de mes enfants. Et ce n'est pas quelque chose de mal, je crois. Au contraire, c'est quelque chose de très bien.
0: Ce que vient de nous partager Nour est vraiment touchant. Il faut savoir que Nour et sa famille ont dû déménager parce qu'ils ont reçu des menaces après l'intervention télévisée de son époux. Et ce sont les anciens amis salafistes de son époux qui l'ont menacé. En cette période de Covid, qui touche à peu près tout le monde, dans presque toutes les nations, sans faire de distinction de religion, eh bien, je prie que le Seigneur puisse consoler toutes les familles éprouvées par le deuil. Je vous propose maintenant qu'on se quitte avec un sujet de prière. Et ce sujet de prière, eh bien c'est Nour qui nous le partage.
1: Un espoir, quelque chose que je pourrais espérer un jour, c'est que les chrétiens tunisiens ne se sentent plus oppressés et n'ont pas cette peur de se montrer, de dire haut et clair qu'ils sont chrétiens et d'exercer leur culte librement, sans avoir à se cacher dans les maisons. Si j'ai une prière, c'est qu'aucune famille ne passe par ce que j'ai passé. C'est d'avoir un cimetière chrétien où on pourrait enterrer nos aimés une fois qu'ils sont morts. Parce que ce n'est pas facile quand tu as ton mari qui est mort là et tu es en train de discuter avec la police comment tu vas l'amener jusqu'à sa dernière place. C'est cruel. On ne nous donne pas, on ne nous donne même pas le temps d'être en deuil. Et les autres, ils ont demandé leurs droits et ils ont trouvé leurs droits. Alors, je me dis que peut-être qu'on devrait faire de même. Peut-être qu'on devrait nous-mêmes se lever et demander nos droits.
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0: par le sang de l'agneau que je m'approche de toi, Seigneur. Je viens le cœur assoiffé de toi. Oui, j'ai besoin de toi, car sans toi je ne peux vivre.
1: J'ai besoin de toi.
0: Et toutes mes sources sont en toi, Jésus.

Roulez la pierre. Marthe, la sœur du mort, lui dit : Seigneur, il y a déjà une odeur désagréable, car il y a 4 jours qu'il est là. Jésus lui dit : Ne t'ai-je pas dit que si tu crois, tu verras la gloire de Dieu ? Je veux écrire un livre sur la foi et je pense l'intituler « Crois seulement ». Si seulement on pouvait comprendre cela. Juste, comprenez cela. Rentrez chez vous avec ça dans votre tête. Tout ce que Dieu veut, c'est que je crois. Pas besoin de comprendre, même si ça semble illogique, même si je n'aime pas ça. Il veut juste que je crois. Que je crois qu'il est bon. Que je crois qu'il me tient. Que je crois que tout ira bien. Dieu veut juste que je crois. Combien d'entre vous comprennent à quel point on déraille à force d'essayer de comprendre? Arrêtez de raisonner. Vous pouvez réfléchir à quelque chose jusqu'à ce que ça commence à vous embrouiller. Quand on commence à être embrouillé, on se dit « bon, ça suffit ». Si tu veux me l'expliquer, Dieu, c'est bon. Sinon, ça va. Il y a beaucoup de choses que je ne comprends pas, mais j'essaie juste de faire ce que Dieu me dit de faire. Jésus leva alors les yeux et dit : Père, je te remercie de ce que tu m'as écouté. Pour ma part, je savais que tu m'écoutes toujours, mais j'ai parlé à cause de la foule afin qu'ils croient que c'est toi qui m'as envoyé. Après avoir dit cela, il cria d'une voix forte : Lazare, sors ! Et le mort sortit, les pieds et les mains attachés par des bandelettes et le visage enveloppé d'un linge. Jésus leur dit : Détachez-le et laissez-le s'en aller. Et je pense que c'est un point important que l'on oublie. Après la nouvelle naissance, laissez le Saint-Esprit agir en vous et commencez à retirer les linceuls. J'étais née de nouveau, mais j'avais encore une très mauvaise attitude. J'avais beaucoup de vestiges de mon enfance. C'était des linceuls, des choses qui me retenaient, des choses qui m'empêchaient d'agir comme Jésus. Et petit à petit, Dieu m'a aidé à enlever les linceuls. Dieu travaillera avec vous toute votre vie. Je ne sais pas ce qu'il me reste, mais je veux faire ce que Dieu veut que je fasse.

je demeure à l'abri du Très-Haut. Je repose à l'ombre du Tout-Puissant. Car tu bénis le juste, ô Éternel.

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1 Jean 3. L'amour du Père est notre identité en Christ. Voyez quel amour le Père nous a témoigné, pour que nous soyons appelés enfants de Dieu. Et nous le sommes. Si le monde ne nous connaît pas, c'est parce qu'il ne l'a pas connu. Bien-aimés, nous sommes maintenant enfants de Dieu, et ce que nous serons n'a pas encore été manifesté. Mais nous savons que lorsque cela sera manifesté, nous serons semblables à lui, parce que nous le verrons tel qu'il est. Quiconque a cette espérance en lui se purifie, comme lui-même est pur. Le péché est la justice en Christ. Quiconque pèche transgresse la loi, et le péché est la transgression de la loi. Or, vous le savez, Jésus est venu pour ôter les péchés, et il n'y a point en lui de péché. Quiconque demeure en lui ne pratique pas le péché. Celui qui pèche ne l'a pas vu et ne l'a pas connu. Petits enfants, que personne ne vous séduise. Celui qui pratique la justice est juste, comme Christ est juste. Celui qui pèche appartient au diable, car le diable pèche depuis le commencement. Mais le Fils de Dieu est venu pour détruire les œuvres du diable. Quiconque est donné de Dieu ne pratique pas le péché, car la semence de Dieu demeure en lui. Il ne peut pas vivre dans le péché, parce qu'il est né de Dieu. C'est ainsi que l'on reconnaît les enfants de Dieu et les enfants du diable. Celui qui ne pratique pas la justice n'est pas de Dieu. Celui qui n'aime pas son frère non plus. L'appel à l'amour fraternel. Ce que vous avez entendu dès le commencement, c'est que nous devons nous aimer les uns les autres. Nous ne devons pas ressembler à Caïn, qui appartenait au malin et qui tua son frère. Et pourquoi l'a-t-il tué ? Parce que ses œuvres étaient mauvaises, tandis que celles de son frère étaient justes. Ne vous étonnez pas, frère, si le monde vous hait. Nous savons que nous sommes passés de la mort à la vie, parce que nous aimons nos frères. Celui qui n'aime pas demeure dans la mort. Quiconque hait son frère est un meurtrier, et vous savez qu'aucun meurtrier n'a la vie éternelle en lui. L'amour manifesté dans les actes. Nous avons connu l'amour en ce que Christ a donné sa vie pour nous. Nous aussi, nous devons donner notre vie pour nos frères. Si quelqu'un possède les biens de ce monde et voit son frère dans le besoin, mais ferme son cœur, comment l'amour de Dieu peut-il demeurer en lui? Petits enfants, n'aimons pas seulement en parole ou avec la langue, mais en acte et en vérité. Par là, nous connaîtrons que nous sommes de la vérité et nous rassurerons nos cœurs devant lui. Si notre cœur nous condamne, Dieu est plus grand que notre cœur et il connaît toutes choses. Bien-aimés, si notre cœur ne nous condamne pas, nous avons de l'assurance devant Dieu. L'obéissance est la présence de Dieu en nous. Quoi que nous demandions, nous le recevons de lui, parce que nous gardons ses commandements et faisons ce qui lui est agréable. Et voici son commandement. Que nous croyions au nom de son Fils Jésus-Christ. Que nous nous aimions les uns les autres, comme il nous l'a ordonné. Celui qui garde ses commandements demeure en Dieu, et Dieu en lui. Et nous savons qu'il demeure en nous par l'Esprit qu'il nous a donné.

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prêt à recevoir la pluie qui vient du ciel. La pluie, alléluia, du réveil. La pluie de provision, alléluia. Une pluie de bénédiction, alléluia. Nous sommes disposés, prêts à recevoir maintenant cette pluie qui nous vient de toi, qui nous fait produire du bon fruit, alléluia. Qui ne va pas retourner à toi sans qu'elle ait produit du fruit dans nos vies.

0: La météo pour ce mercredi 8 juillet, c'est un grand soleil et la chaleur évidemment qui se poursuit. Les températures pour ce mercredi matin, 16 degrés à Cherbourg et Brest, 18 sur Lille, 18 degrés également à Orléans, 19 à Strasbourg, 20 degrés pour Paris, 20 degrés également à Biarritz, 21 à Bordeaux, 21 à Toulouse, 21 également pour Ajaccio, 22 degrés sur la Côte d'Azur, 24 dans la vallée du Rhône et 28 degrés sur le golfe du Lion. Et pour ce mercredi après-midi, entre 31 et 33 degrés sur une moitié nord, il fera 31 dans le Grand Est, 33 sur la région parisienne, 32 en Bretagne. Dans la moitié sud, entre 26 et 41 degrés, 26 sur la région de Biarritz, 29 en Corse, 37 degrés sur la vallée du Rhône, 39 en Occitanie et jusqu'à 41 degrés autour du golfe du Lion.
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0: Quatrième clé, des limites claires, sans cri ni chantage. L'amour vrai pose des limites. Un adolescent a besoin d'un cadre pour se sentir en sécurité. Il va peut-être contester, mais au fond de lui, il en a besoin. Fixez des règles claires, justes, expliquez les conséquences avec calme et tenez bon avec douceur. Psaume 89, verset 15 dit « La justice et l'équité sont la base de ton trône. La bonté et la vérité marchent devant ta face. » Faites de votre foyer un lieu de vérité et de bonté. Cinquième clé, ne portez pas cela seul. Il n'y a aucune honte à demander de l'aide. Parfois, il est nécessaire de parler avec un conseiller, un pasteur ou un thérapeute chrétien. L'accompagnement n'est pas un échec. C'est une preuve d'amour et de courage. Et surtout, n'oubliez pas ceci. Ce que vous vivez aujourd'hui ne détermine pas l'avenir de votre enfant. Conclusion, chers parents, Dieu vous voit. Il connaît vos larmes, vos prières, vos silences. Et même quand vous ne comprenez pas votre adolescent, lui, Dieu le connaît. Continuez d'aimer, continuez de prier, continuez d'espérer. Un jour, les graines que vous avez semées porteront du fruit, et vous verrez que rien n'a été perdu. Moi et ma maison, nous servirons l'Éternel. Josué, chapitre 24, verset 15. Merci d'avoir été avec nous dans Parlons Famille, sur RFE, la radio qui vous accompagne dans toutes les saisons de la vie. À très bientôt sur RFE.
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Bonjour, une explosion a été entendue ce matin à Damas en Syrie où Emmanuel Macron est en visite dans un secteur proche de l'hôtel où le président français a passé la nuit. L'Elysée confirme qu'Emmanuel Macron est sain et sauf et que sa visite officielle se poursuit. Météo France place 61 départements en vigilance orange canicule ce mardi. À partir de 12h, seuls 16 départements étaient concernés hier. Les fortes chaleurs s'accentuent donc encore aujourd'hui et gagnent du terrain vers le nord et l'est. Pour la troisième fois en 6 semaines, la France est donc confrontée à une flambée du mercure. Journée cruciale pour Marine Le Pen, la chef de file des députés du Rassemblement National attend l'arrêt de la Cour d'appel de Paris dans l'affaire des assistants parlementaires européens du parti. Une décision qui sera rendue à partir de 13h30 et qui déterminera son destin politique. Marine Le Pen qui a d'ores et déjà prévenu qu'elle ne se présenterait pas en 2027 si la peine prononcée à l'issue de son premier procès était confirmée. 727 327 élèves de terminale qui ont passé leur bac sont concernés. Les résultats sont publiés dans la journée pour l'ensemble des académies, hormis Mayotte qui a connu les siens hier. Le déficit commercial de la France est fortement dégradé de 1,5 milliard d'euros pour atteindre 6,9 milliards en mai selon les chiffres dévoilés par les douanes. En cause, une baisse des exportations, notamment de matériel militaire. L'Ukraine a lancé plus de 430 drones vers Moscou cette nuit, une nouvelle vague qui intervient alors qu'un sommet de l'OTAN débute à Ankara en Turquie, avec pour invité le président ukrainien Volodymyr Zelensky. C'est la fin de ce flash, une très bonne journée à toutes et à tous. Bonjour, football Coupe du Monde, le Portugal quitte donc la compétition au terme d'un match particulièrement ennuyeux. L'Espagne s'est imposée hier 1-0 grâce à un but de Merino dans le temps additionnel. Kylian Mbappé va vivement réagir au propos de la sénatrice paraguayenne Celeste Amarilla qui a notamment déclaré que le joueur n'a même pas appris à écrire et qu'au lieu de lait maternel, il tétait des noix de coco. « Vous êtes une femme méprisable et indigne de sa fonction », lui rétorque l'attaquant des Bleus qui refuse de faire l'amalgame entre cette politicienne et le Paraguay dans son ensemble. Cyclisme Tour de France, Tadej Pogacar a remporté hier la troisième étape. Il prend le maillot jaune de leader après ce premier succès dans cette édition 2026. L'équipe de France de basket a idéalement bouclé à Pau hier soir le tour préliminaire des qualifications au Mondial 2027 par une écrasante victoire contre la Finlande 98-69. Le rendez-vous de septembre 2027 est encore loin, mais les Bleus l'aperçoivent déjà à mi-parcours du chemin qualificatif, puisqu'ils aborderont avec 5 victoires et une seule défaite le tour principal à la fin août. Tennis, Wimbledon, hier Jasmine Paolini et Linda Noskova se sont qualifiées pour les quarts de finale en disposant respectivement d'Alexandra Ehala et Madison Keys. Par ailleurs, Marta Kostiuk s'est imposée face à l'américaine Ashlyn Kruger 6-4-6-4 et Elise Mertens s'est également qualifiée après avoir battu Marie Bouskova. Dans le tableau masculin, comme l'an passé, Flavio Cobolli disputera les quarts après son succès en 3-7 sur Alex de Minaur. C'est la fin de ce Flash Sport, une très bonne journée à toutes et à tous.

0: Bonjour chers amis, je suis très heureux que vous soyez là. Nous avons commencé un message la dernière fois. Pas d'inquiétude si vous n'avez pas vu la première partie. Celle-ci se suffit à elle-même. Nous parlons des quatre clés d'une vie réussie. Je pense que tout le monde veut réussir. Nous voulons être bénis et pouvoir être une bénédiction pour quelqu'un d'autre. Ce que je vais partager aujourd'hui est tellement pratique. Vous allez comprendre. Buvez une tasse de thé, prenez votre Bible. Asseyons-nous et plongeons-nous ensemble dans la parole.
1: Bonjour, je suis Bélez Conley. Dieu vous voit, il vous aime, et peu importe ce à quoi vous faites face, il a les réponses.
0: Je l'ai dit à maintes reprises, et c'est vrai, si je pouvais m'asseoir avec vous dans votre salon ou dans votre cuisine, nous ferions chauffer une bouilloire, nous préparerions une théière. Nous nous assiérons à cette table. Vous voudriez peut-être prier à propos de certaines choses. Je serais ravi de vous prendre par la main et de prier Dieu ensemble pour ces choses ou simplement de nous asseoir et de parler de la parole de Dieu ou du merveilleux Jésus. Je suis tellement reconnaissant de la grâce du Seigneur dans ma vie, de ce qu'il a fait pour moi et de ce qu'il continue à faire pour moi. Je suis si reconnaissant pour le Saint-Esprit béni qui nous fortifie chaque jour, nous réconforte et nous guide. Si nous pouvions nous asseoir et parler de ces choses ensemble, j'en serais ravi. Évidemment, il ne m'est pas possible de le faire avec tout le monde. Alors voici la meilleure solution qui s'offre à nous. Si nous le pouvons, j'aimerais parler de la parole de Dieu pendant un moment. Nous parlons des quatre clés d'une vie réussie. Si vous étiez avec nous la dernière fois, nous avons parlé de la découverte de notre but. Dieu nous a façonnés individuellement et l'œuvre de notre vie doit découler de ce façonnage individuel. Je ne vais pas revenir sur tout cela. Nous allons passer à la deuxième clé d'une vie réussie. Tout d'abord, il faut trouver son but. Deuxièmement, il faut avoir de la passion. Il faut vivre avec passion. Quoi que vous fassiez, ne vous contentez pas de vivre ou d'exister, mais vivez vraiment. Ne vous contentez pas d'exister et de vivre une journée après l'autre. Je me rends compte que cela décrit certains d'entre vous en ce moment. Pour vous, le simple fait de vivre une journée de plus est monumental. Je veux juste vous dire que Dieu vous voit et qu'il veut vous aider. Je sais que certains d'entre vous qui me regardez en ce moment, vous menez des luttes titanesques. Vous luttez contre une profonde et sombre dépression. Dieu vous aime. Il désire vous aider. Il veut libérer votre esprit de cette dépression et il ne veut pas que vous vous contentiez d'exister. Il veut que vous viviez. Je voudrais vous parler de la passion. La Bible dit en Ecclésiaste 9:10, « Tout ce que ta main trouve à faire avec ta force, fais-le. » Colossiens 3:23 dit, « Tout ce que vous faites, faites-le de tout votre cœur. » Que vous soyez prédicateur, écrivain, enseignant, chanteur ou organisateur, faites-le avec passion. J'avais un ami qui est maintenant au ciel. Lorsque nous avons fait connaissance, il était membre de l'Église. Il a commencé à venir à l'Église avec sa famille. Un jour, il m'a proposé d'aller chasser à l'arc avec lui, avec des arcs et des flèches. Nous sommes allés dans une région sauvage. Nous avions des arcs et des flèches. Je voyais bien qu'il était nerveux. Pas à cause de ce que nous chassions, ou du fait que j'étais dangereux avec un arc et des flèches. Il était nerveux parce que j'étais son pasteur. J'ignore pourquoi certaines personnes sont comme ça. Elles sont gênées autour de leur pasteur. Je voyais bien qu'il était nerveux. Il avait peur de dire quelque chose de mauvais. Je me suis dit que nous devions régler ce problème au plus vite. Nous étions au pied d'une colline remplie de broussailles. Et au sommet, il y avait une vieille clôture rouillée en fil de fer barbelé. Au cas où vous ne le sauriez pas, le fil de fer barbelé a des pointes acérées. Si vos vêtements s'y accrochent, ils risquent de se déchirer et de vous couper la chair. Nous étions au pied de cette colline et je voyais cette clôture de barbelé au sommet. À côté de nous, il y avait un énorme buisson rempli d'épines. Il se tenait là et j'ai dit, « Tu sais quoi ?»«
2: Quoi ?»«
0: Faisons la course jusqu'au sommet de cette colline. »«
2: Quoi ?»«
0: Faisons la course jusqu'au sommet de la colline. » »«
2: D'accord. »
0: Nous avons posé nos arcs et je l'ai poussé dans le buisson d'épines. J'ai rigolé et j'ai couru jusqu'au sommet de la colline. Je n'oublierai jamais l'expression de son visage. Il a eu un grand sourire, s'est extirpé du buisson d'épines et s'est mis à courir vers le haut de la colline. Il m'a rattrapé tout près du sommet. Nous étions au sommet, au coude à coude, et il a plongé à travers la clôture de barbelés, juste pour gagner. Je me souviens avoir pensé, je viens d'apprendre quelque chose sur lui. Je l'avais poussé dans le buisson d'épines pour plaisanter, mais à partir de ce moment-là, il n'a plus jamais été nerveux. Il me considérait comme son ami. Nous sommes restés de bons amis jusqu'au jour où il est allé au ciel, bien des années plus tard. Ce jour-là, j'ai appris quelque chose sur lui. C'était un homme passionné. Il avait une entreprise très prospère et il était très passionné par son travail. Tout aussi passionné que lorsqu'il a fait la course pour gagner contre son pasteur. Passionné. J'ai constaté qu'il était passionné dans tout ce qu'il faisait. Il se donnait entièrement. J'ai un autre ami qui, dans son pays, organisait des réunions destinées aux pasteurs. Ces réunions étaient réservées à des pasteurs qui comptaient au moins 500 personnes dans leur église. Ils ne le faisaient pas dans le but d'être sélectifs ou de dire « Nous sommes meilleurs que les pasteurs des plus petites églises ». Il a simplement fait cela pour parler des défis uniques qu'un pasteur d'une grande église a à relever par rapport à quelqu'un qui a une plus petite église. Et il est vrai qu'il y a des défis uniques. La Bible dit dans le livre des Proverbes, « S'il n'y a pas de bétail, la mangeoire est propre, mais c'est à la vigueur des bœufs qu'on doit l'abondance des récoltes. » Cela signifie que si vous n'avez pas de bœufs, vous n'avez pas à ramasser les excréments qu'ils laissent dans la mangeoire. Vous n'avez pas à vous débarrasser de ces fameux excréments. Si vous voulez obtenir l'abondance que le bœuf apporte, vous devez gérer beaucoup de choses. Si vous avez beaucoup de bœufs, vous devez pelleter beaucoup de « vous savez quoi ». Plus vous prospérez, plus vous devez faire face à « vous savez quoi ». Plus votre ministère est important, plus votre entreprise est importante, plus vous devez faire face à ce que vous savez. L'objectif de la réunion était d'aborder le facteur « vous savez quoi » du pastorat d'une grande église. Pour résumer l'histoire, mon ami avait fait la connaissance du principal athée de son pays. Je dis le principal athée parce qu'il était le plus connu.

dans notre pays ne viennent pas à l'église. Pourquoi les gens restent-ils à l'écart de l'église? Il a répondu, d'accord, je vais le faire. Je n'oublierai jamais le moment où mon ami m'a raconté l'histoire. L'athée se lève et prend le micro. La salle est remplie de pasteurs des églises les plus influentes du pays. Sa phrase d'ouverture était la suivante, « J'ai l'impression d'être un lion dans la fosse au Daniel ». Tout le monde a éclaté de rire, ce qui a apaisé la tension dans la salle. Puis il a dit, « On m'a demandé de vous expliquer pourquoi je ne viens pas à l'église et pourquoi la plupart des gens de notre pays n'y vont pas. La principale raison pour laquelle les gens ne viennent pas à l'église est que nous ne voyons pas de passion dans la chair. » Il avait capté leur attention. Il a poursuivi en disant, « Si le message que vous prêchez est vrai, et si lorsqu'on meurt sans avoir accepté Jésus-Christ, on va dans un endroit appelé l'enfer, et que l'enfer est vraiment tel que la Bible le décrit, le plus grand blasphème pour Dieu est de ne pas vous voir entièrement passionné par votre message. » Il a dit, « Je ne vois pas de passion dans la chair. » Il avait toute leur attention. C'est tellement vrai. Personne ne viendra écouter un prédicateur endormi qui ne semble même pas croire en ce dont il parle. Les gens sont attirés par la passion. Ils veulent voir quelqu'un qui brûle d'un zèle ardent pour ce qu'il fait. C'est vrai pour l'Église, mais c'est vrai aussi pour tout le reste. Les gens sont attirés par la passion. La vie elle-même est un cadeau dont il faut profiter. Il faut la célébrer. Ne traversez pas la vie en somnambule. Donnez généreusement, chantez à plein poumon, dansez comme si personne ne vous regardait. Vivez avec passion. Jean 2, 13 à 17 parle de Jésus et de sa passion. Il est dit ceci. La Pâque juive était proche et Jésus monta à Jérusalem. Il trouva les vendeurs de bœufs, de brebis et de pigeons, ainsi que les changeurs de monnaie installés dans le temple. Alors il fit un fouet avec des cordes. Ce n'est pas le Jésus dont on entend souvent parler. Alors il fit un fouet avec des cordes et les chassa tous du temple, ainsi que les brebis et les bœufs. Il dispersa la monnaie des changeurs et renversa leur table. Et il dit aux vendeurs de pigeons, « Enlevez cela d'ici, ne faites pas de la maison de mon père une maison de commerce. » Ses disciples se souvinrent qu'il est écrit, « Le zèle de ta maison me dévore. » Le zèle de ta maison me dévore. À quand remonte la dernière fois où vous vous êtes passionné pour quelque chose? À quand remonte la dernière fois où vous avez été dévoré par le zèle pour quelque chose? Un de mes amis me racontait une anecdote. Je crois que sa famille et lui étaient en vacances au Colorado pour faire du ski. Lui et sa femme ont skié pendant quelques heures, puis sont rentrés au chalet. Ils se sont assis à l'extérieur pour savourer une tasse de café en admirant le magnifique paysage qui donnait sur les pistes de ski. Ils ont remarqué que plusieurs maniaques descendaient à travers les arbres. Ils avaient quitté les pistes et descendaient à toute allure à travers les arbres. C'était dangereux. Il a regardé sa femme et lui a dit, « Regarde ces idiots, l'un d'entre eux va se briser la nuque. » Ils les ont regardés, elle dit, « Oui, c'est fou. » Alors qu'il se rapprochait de plus en plus, il dit, « Oh mon Dieu, ce sont nos fils. » Il est immédiatement allé leur acheter des casques. Quand il m'a raconté l'histoire, je ne lui ai pas dit, mais j'ai pensé, « Bien sûr, ils agissent comme toi. » Il était pareil. Il était passionné par tout ce qu'il faisait. S'il y avait un escalier et que nous étions ensemble, il voudrait faire la course contre moi. Il était passionné par tout ce qu'il faisait. C'était un prédicateur passionné. Il était passionné par la vie et ses fils étaient pareils. Je le répète, les gens sont attirés par la passion. Elle est contagieuse. Voici ce que dit 2 Corinthiens 9:2. Je connais en effet votre bonne volonté. Je me montre fier pour vous auprès des Macédoniens en affirmant que l'Achaïe est prête depuis l'année dernière et votre zèle, votre passion, a stimulé la plupart d'entre eux. La passion a quelque chose de très stimulant. Elle affecte les autres. La passion et le zèle ont un effet sur les autres. Dans l'une des réunions de D.L. Moody, on a raconté qu'un homme était présent et qu'il demanda à l'un des autres fidèles, « Vous venez

0: Et souvent l'écouter?
1: Oh oui.
0: Vous venez parce que vous croyez aux choses qu'il prêche? Voici la réponse qu'il a reçue. Non, je ne viens pas parce que je crois aux choses qu'il prêche. Je viens parce que lui croit aux choses qu'il prêche. Il y avait de la passion. Il y avait du zèle. Dieu veut que nous vivions notre vie avec passion. Passons maintenant à l'étape suivante, à la clé suivante d'une vie réussie, la paix. Nous devons rechercher la paix. La Bible dit en Psaume 34, 15, « Recherche la paix et poursuis-la ». Rechercher la paix est une excellente chose. C'est une bonne chose à faire. Il y a la paix avec Dieu et la paix de Dieu. Ce sont deux choses différentes. La paix avec Dieu vient par le salut. Je me souviens d'avoir lu un article sur Henry David Thoreau, le grand naturaliste et brillant écrivain américain. Sur son lit de mort, un de ses amis lui a dit « Henry, as-tu fait la paix avec Dieu ?» Voici la réponse de Thoreau. « Je ne savais pas que Dieu et moi devions nous réconcilier. » C'est une réponse très intelligente, mais malheureusement, erronée. C'est une réponse non éclairée. La Bible dit en Colossiens 1 que Christ a tout réconcilié par son sang versé à la croix. Mon ami, en réalité, le monde entier était en inimitié. Nous étions ennemis de Dieu. Le monde entier est coupable du péché. La Bible dit, alors que nous étions encore des pécheurs, Christ est mort pour nous. Il a apporté la paix par son sang versé sur la croix. Le seul moyen d'avoir la paix avec Dieu est de mettre votre confiance en son Fils, Jésus-Christ, qui est mort pour vous. Il a porté votre péché et la peine pour votre péché sur le bois du calvaire. Une fois que vous avez la paix avec Dieu, vous pouvez avoir la paix de Dieu. Philippiens 4, 6 et 7 dit ceci. Philippiens 4, 6 et 7. Ne vous inquiétez de rien, mais en toute chose, faites connaître vos besoins à Dieu par des prières et des supplications dans une attitude de reconnaissance. Et la paix de Dieu, qui dépasse tout ce que l'on peut comprendre, gardera votre cœur et vos pensées en Jésus-Christ. Ne vous inquiétez de rien, mais priez pour tout. Si vous le faites, la paix de Dieu vous protégera, vous gardera, établira un périmètre autour de votre cœur et de votre esprit et vous gardera des pensées angoissantes. Remettez vos soucis entre ses mains. Au cours de son enseignement, Jésus a dit « Ne vous inquiétez donc pas du lendemain, à chaque jour suffit sa peine. » C'est tellement vrai. S'inquiéter du lendemain, c'est attirer les nuages de demain sur le soleil d'aujourd'hui. Dans notre ancienne maison, nous avions un système de climatisation. Là où nous vivons maintenant, nous n'en avons pas. Parfois, j'aimerais que nous en ayons. Dans notre ancienne maison, nous avions un climatiseur et c'était une bénédiction. Cependant, il y avait un problème parce qu'il y avait une surtension. Quelque chose se passait et nous faisions sauter un fusible. J'ai fait venir des électriciens, mais aucun d'entre eux n'a trouvé la solution. Cela fonctionnait toujours lorsqu'ils étaient là. Pourtant, chaque semaine, nous faisions sauter un fusible. C'est comme si Dieu avait placé un fusible de 24 heures dans notre cœur. Lorsque nous nous inquiétons du lendemain, aujourd'hui, nous mettons une charge de 48 heures sur un fusible de 24 heures. Quelque chose finira par sauter. Cela provoquera des problèmes dans notre mariage. Cela provoquera des problèmes de santé. Cela se traduira par des problèmes au sein de la famille. Certains ne s'inquiètent pas seulement du lendemain, aujourd'hui. Certains s'inquiètent pour la semaine prochaine. Certains s'inquiètent pour le mois prochain. Certains s'inquiètent pour les années à venir. Que vous vous inquiétiez de votre santé, de votre famille, de ce qui se passe dans le monde, de la sécurité, de votre emploi ou de quoi que ce soit d'autre, les Écritures disent « Ne soyez inquiets de rien, ne vous inquiétez de rien, mais en toute chose faites connaître vos besoins à Dieu par des prières et des supplications. Et la paix de Dieu, qui dépasse tout ce que l'on peut comprendre, qui surpasse toute intelligence, gardera vos pensées et gardera votre cœur. » Mon ami, c'est merveilleux de vivre une vie remplie de paix. Cela ne signifie pas une vie sans problème. J'ai des problèmes, j'ai des défis, comme tout le monde. Je n'en suis pas exempt. Mais j'ai reçu la promesse de la paix dans ces situations et c'est une merveilleuse façon de vivre. Je dors très bien toutes les nuits. Peu importe ce qui se passe, je parle à Dieu des choses qui me préoccupent. Je me souviens avoir lu un jour l'histoire d'un couple qui, chaque fois qu'ils étaient tentés de s'inquiéter pour quelque chose, qu'ils avaient une difficulté, ils s'asseyaient à la table de la cuisine et écrivaient le problème sur un papier. Après avoir prié à ce sujet, ils pliaient le papier en deux. Ils avaient collé un sac en papier au-dessus de la porte de la cuisine sur lequel était écrit « Dieu » en lettres capitales et en gras. Une fois le problème confié à Dieu, ils montaient sur une chaise. L'un d'eux montait sur la chaise et déposait le papier dans le sac. C'était une façon symbolique de dire « Nous avons remis cela à Dieu et c'est entre ses mains maintenant ». Ils ont conclu un accord entre eux. Mari et femme se sont serrés la main et ont dit « Si l'un d'entre nous commence à s'inquiéter de la chose que nous avons confiée à Dieu, la personne qui s'inquiète doit monter sur la chaise, sortir le papier du sac et le garder. Parce que si nous nous inquiétons, Dieu ne l'a plus, c'est nous qui l'avons. » Je me suis dit « Génial, quelle bonne idée !» En réalité, nous devons avouer que beaucoup d'entre nous diraient « Je passerai probablement beaucoup de temps à extraire des papiers de ce sac. » Lorsque vous donnez quelque chose à Dieu, laissez-le lui. S'il vous ordonne de faire quelque chose, faites-le. Mon ami, si vous priez, si vous lui confiez vos soucis, la paix de Dieu vous gardera. La dernière chose dont je veux parler dans ces dernières minutes est de prendre le temps de jouer. Oui, vous avez bien entendu, prendre le temps de jouer. 1 Timothée 6,17 dit « Dieu nous donne tout avec abondance pour que nous en jouissions. » Il faut prendre le temps de jouir de ce qu'il nous donne. Je me souviens d'avoir écouté un missionnaire qui venait de Bornéo. Il était venu au collège biblique où j'étudiais et je me suis dit, c'est génial, cet homme a donné sa vie. Il vit dans une région qui, dans mon esprit, est à l'autre bout du monde. Il se lève et dit, « J'ai été missionnaire pendant de nombreuses années à Bornéo. J'ai réalisé que vous ne réussirez jamais en tant que missionnaire, vous n'aurez jamais un ministère prospère si vous n'avez pas de hobby. Mon hobby, c'est collecter des coquillages. Je vais sur les plages et je ramasse des coquillages. » J'étais très déçu. Je me suis dit, pourrions-nous avoir un vrai missionnaire? Vous vous moquez de moi, un hobby? Je pensais que tu allais me secouer, et tu me dis qu'il faut que je me trouve un hobby. Des années plus tard, certains d'entre vous connaissent peut-être ce nom, et je ne le partage pas pour... En fait, je vais raconter l'histoire sans citer le nom. Elle n'en sera que meilleure. C'était un prédicateur très célèbre que j'ai eu le privilège de connaître. Nous jouions parfois au golf ensemble. Cet homme avait traversé de grandes épreuves dans sa vie et avait apporté l'Évangile au monde entier. Un jour, je lui ai demandé, « Quel est le conseil le plus important que tu puisses me donner en tant que jeune pasteur ?» Je me disais, « Cet homme a 35 ans de plus que moi et a vécu plus d'expériences que je n'en vivrai jamais. Il y avait bien plus d'expériences dans son petit doigt que dans la vie entière de nombreuses personnes prises ensemble. » Je lui ai demandé le meilleur conseil qu'il puisse me donner en tant que jeune pasteur. Il m'a dit, « Bayless, tu as un très bon swing. Je te suggère de t'inscrire à un country club. » Puis il a ajouté, « Tu dois jouer davantage au golf. Le golf est la seule chose qui m'ait permis de rester en vie. » Là encore, j'ai été très déçu. Je me suis dit, « Quoi ? Ce n'est pas ce que je voulais entendre. » Et une fois de plus, j'ai mis cela de côté. 2 semaines plus tard, je donne une conférence pour un groupe appelé les Apostoliques. Il s'agit d'un mouvement pentecôtiste en Australie et je suis l'orateur invité pour cette conférence. Ils avaient découvert que j'aimais jouer au golf et ils m'ont donc placé avec l'un des anciens du mouvement. C'était une sorte de légende en Australie. Nous étions en train de marcher ensemble sur le 9e fairway et il m'a raconté une histoire. Il m'a dit « Bayless, j'étais l'un des pionniers du mouvement à ses débuts et nous étions très légalistes. Les bains mixtes étaient interdits, pas de garçons et de filles dans la piscine en même temps. Les garçons ne pouvaient pas porter des shorts et les filles ne pouvaient pas se couper les cheveux. On nous disait que faire du sport était un péché. C'était l'un des principaux prédicateurs et sa santé se dégradait. Il est allé chez le médecin qui lui avait fait passer plusieurs examens et tests et qui lui a dit Vous n'avez rien de très grave, mais ce sont tous des symptômes de stress. Que faites-vous pour vous détendre ? Il lui répond : « Docteur, je lis ma Bible. » « C'est bien, mais quel est votre exutoire ? Je lis la Bible. » « C'est bien, continuez à lire votre Bible, mais je vous dis que vous portez le stress du ministère avec vous. Vous allez mourir prématurément si vous n'avez pas une sorte d'exutoire, un hobby. » Il a dit, Bayless, je suis allé à l'encontre des directives confessionnelles, à l'encontre des traditions, et j'ai commencé à jouer au golf. Il a dit, c'était scandaleux que l'un des principaux prédicateurs du mouvement soit sur un terrain de golf. Puis il s'est arrêté, s'est retourné, m'a regardé et m'a dit, Bayless, le golf est la seule chose qui m'ait gardé en vie. Je me souviens avoir pensé que j'avais entendu la même chose il y a quelques semaines de la part d'un autre prédicateur légendaire. Puis j'ai repensé aux missionnaires de Bornéo et j'ai réalisé que Dieu essayait de me dire quelque chose. Je suis motivé, mais je ne suis pas insensé. J'aime jouer au golf et j'ai un autre hobby. Je saute dans l'océan avec un fusil sous-marin et je pêche du poisson. C'est ma thérapie par l'eau salée. Ce n'est pas seulement un luxe pour moi, c'est une nécessité pour moi. Dieu nous a créés pour que nous jouissions de ces choses. J'ai connu de nombreux prédicateurs qui étaient des princes dans la chair, mais qui souffraient de dysfonctionnement social parce qu'ils n'avaient pas de vie en dehors de la chair. Il faut parfois prendre le temps de récupérer. Jésus a dit à ses disciples en Marc 6, 31, « Venez à l'écart dans un endroit désert et reposez-vous un peu. » En effet, il y avait beaucoup de monde qui y allait et venait, et ils n'avaient même pas le temps de manger. Mon ami, si cela décrit votre vie, vous devez vous rendre dans un endroit désert. Vous devez éteindre votre téléphone portable et prendre le temps de vous reposer. Vous devez commencer à faire de la randonnée, du vélo, des promenades ou quoi que ce soit qui remplisse votre réservoir émotionnel. Pour vivre une vie réussie, il faut tout d'abord découvrir son but. Deuxièmement, être passionné. Troisièmement, rechercher la paix. Et quatrièmement, prendre le temps de jouer. J'espère que cela vous a aidé. Je prie pour que Dieu vous bénisse abondamment. À bientôt. 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

Jude 1. Adresse et salutations. Jude, serviteur de Jésus-Christ et frère de Jacques, à ceux qui ont été appelés, aimés en Dieu le Père et gardés pour Jésus-Christ. Que la miséricorde, la paix et l'amour vous soient multipliés. Mise en garde contre les impies. Bien-aimés, alors que je désirais vivement vous écrire au sujet de notre salut commun, je me suis senti obligé de le faire, afin de vous exhorter à combattre pour la foi, celle qui a été transmise aux saints une fois pour toutes. Car il s'est glissé parmi vous certains hommes, dont la condamnation est écrite depuis longtemps. Des impies qui détournent la grâce de notre Dieu en prétexte à la débauche et qui renient notre seul Maître et Seigneur, Jésus-Christ. Je veux vous rappeler ce que vous savez déjà. Le Seigneur, après avoir sauvé son peuple d'Égypte, fit ensuite périr les incrédules. Il a enchaîné dans les ténèbres les anges qui n'ont pas gardé leur dignité et les réserve pour le jugement du grand jour. Sodome et Gomorrhe, qui se sont livrés à l'impudicité et à des vices contre nature, sont donnés en exemple, subissant la peine d'un feu éternel. Malgré cela, ces hommes souillent leur chair, méprisent l'autorité, injurient rien les êtres glorieux. Or, même l'archange Michel, lorsqu'il contestait avec le diable pour le corps de Moïse, n'osa pas porter contre lui un jugement injurieux, mais il dit simplement « Que le Seigneur te réprime ». Eux, au contraire, parlent moins d'une manière injurieuse de ce qu'ils ignorent et se corrompent dans ce qu'ils savent naturellement, comme les brutes. Leur destinée est scellée. Malheur à eux, car ils ont suivi la voie de Cain. Ils se sont jetés pour un salaire dans l'égarement de Balaam. Ils se sont perdus par la révolte de Corée. Ce sont des écueils dans vos repas fraternels, des nuées sans eau, poussées par les vents, des arbres sans fruits. Deux fois morts, déracinés, des vagues furieuses de la mer, rejetant l'écume de leurs impuretés, des astres errants pour lesquels l'obscurité des ténèbres est réservée pour l'éternité. Hénoc, le septième depuis Adam, a prophétisé à leur sujet « Voici, le Seigneur est venu avec ses myriades de saints pour exercer le jugement et condamner tous les impies, à cause de leurs œuvres d'impiété et de leurs paroles arrogantes. » Ce sont des gens qui murmurent et se plaignent sans cesse, qui marchent selon leurs propres désirs, qui parlent avec arrogance, qui flattent les autres par intérêt. Mais vous, bien-aimés, souvenez-vous de ce que les apôtres du Seigneur Jésus-Christ ont annoncé. À la fin des temps, il y aura des moqueurs, marchant selon leurs convoitises impies. Ce sont ceux qui provoquent des divisions, des hommes charnels, dépourvus de l'esprit. Exhortation et doxologie finale. Mais vous, bien-aimés, édifiez-vous sur votre très sainte foi, priez par le Saint-Esprit, maintenez-vous dans l'amour de Dieu, attendez avec confiance la miséricorde de notre Seigneur Jésus-Christ pour la vie éternelle. Quant aux autres, reprenez ceux qui doutent, sauvez certains en les arrachant du feu. Ayez compassion des autres, mais avec prudence, haïssant jusqu'à la tunique souillée par la chair. Or, à celui qui peut vous préserver de toute chute et vous faire paraître irrépréhensible devant sa gloire, dans l'allégresse, à Dieu seul notre Sauveur, par Jésus-Christ, notre Seigneur, sointe la gloire, la majesté, la force et la puissance, dès avant tous les temps, maintenant et pour l'éternité. Amen.

La météo pour ce mercredi 8 juillet, c'est un grand soleil et la chaleur évidemment qui se poursuit. Les températures pour ce mercredi matin, 16 degrés à Cherbourg et Brest, 18 sur Lille, 18 degrés également à Orléans, 19 à Strasbourg, 20 degrés pour Paris, 20 degrés également à Biarritz, 21 à Bordeaux, 21 à Toulouse, 21 également pour Ajaccio, 22 degrés sur la Côte d'Azur, 24 dans la vallée du Rhône et 28 degrés sur le golfe du Lion. Et pour ce mercredi après-midi, entre 31 et 33 degrés sur une moitié nord, il fera 31 dans le Grand Est, 33 sur la région parisienne, 32 en Bretagne. Dans la moitié sud, entre 26 et 41 degrés, 26 sur la région de Biarritz, 29 en Corse, 37 degrés sur la vallée du Rhône, 39 en Occitanie et jusqu'à 41 degrés autour du golfe du Lion.

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1: Priez sans relâche, même si votre adolescent refuse l'église, il ne peut pas fuir vos prières. Et Dieu n'a pas dit son dernier mot. Dans Jérémie chapitre 29, verset 11, le Seigneur déclare « Car je connais les projets que j'ai formés sur vous, projets de paix et non de malheur, afin de vous donner un avenir et de l'espérance. » Dieu a un plan pour votre enfant, même s'il traverse un désert spirituel. Continuez à intercéder, soyez persévérants, mais en paix. Le cœur humain reste accessible à Dieu, même dans le silence ou la rébellion. Entourez-vous et restez disponible. Ne restez pas seul dans cette épreuve. Parlez-en à des pasteurs, à d'autres parents, à des chrétiens matures. Et surtout, restez disponible pour votre enfant. Montrez-lui qu'il peut revenir, à vous, à Dieu, à l'Église, quand il le voudra. Comme dans la parabole du fils prodigue, dans Luc chapitre 15, le père ne ferme pas la porte. Il ne force pas, mais il attend avec amour. Et le jour du retour, il court à sa rencontre. Conclusion. Si votre adolescent ne veut plus aller à l'église, ne perdez pas courage. Dieu n'a pas terminé son œuvre, il est fidèle. Continuez d'aimer, continuez de prier, continuez de croire. La graine semée dans son cœur, un jour, portera du fruit. Peut-être pas à votre rythme, mais au temps parfait de Dieu. 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À très bientôt.

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0: Papa ?
1: Ouais, je t'écoute.
0: J'arrive pas à comprendre pourquoi on se moque de notre foi.
1: Ah.
0: Et pourquoi on me demande où est ton Dieu ?
1: Bah tout simplement parce que ces gens oublient que même quand il fait nuit, le soleil brille encore. Fils, n'oublie jamais, Dieu est toujours là.

Laissez-moi vous dire ce qui me garde adorateur. C'est quand j'ai compris ceci. Sa présence est plus importante que la vôtre. C'est une chose simple que j'ai découverte. Votre présence ne signifie rien pour moi si je suis venu adorer Dieu. Parce que vous ne pouvez pas me délivrer du péché, m'empêcher d'aller en enfer ou ôter la maladie de mon corps. Vous ne pouvez pas m'aider. Alors, vous pensez que je me soucie de ce que vous pensez de moi quand je le loue. Pas étonnant que David ait dit à sa femme, « Femme, je vais danser. Et si ça ne te plaît pas, Michal, tu peux partir. » Il a dansé devant sa femme et elle en a eu honte. C'est peut-être pour cela qu'il était roi. On peut être tellement élevé qu'on arrête d'adorer. Vous savez, la promotion est dangereuse. Je suis un homme d'affaires maintenant. Je ne peux plus adorer comme ça. Voilà pourquoi beaucoup de politiciens, quand ils sont promus, reculent. Ils ne veulent plus chanter, crier « Je t'aime, Jésus ». Ils trouvent ça indigne. Ils devraient étudier David. Aucun d'eux n'a jamais été roi, mais lui l'était, et il criait devant le Seigneur. D'ailleurs, le plus grand livre de la Bible est un livre d'adoration, écrit par un roi, un politicien. Comment expliquer cela? Le roi le plus puissant de l'histoire a écrit le plus grand livre d'adoration de la Bible. C'est lui qui a dit « Poussez vers l'Éternel des cris de joie, vous tous, habitants de la terre, servez l'Éternel avec joie, battez des mains, vous tous, les peuples. » C'est le roi qui a dit ça. Et ce roi n'a jamais dit « Allez adorer à ma place ». Il a dit « Allons-y. » Le roi va vous conduire. Mais dès que vous devenez PDG, vous arrêtez de chanter en langue, parce que vous savez, ce n'est plus en accord avec votre position. Dieu dit, « Laisse-moi te dire quelque chose. Je vais te retirer ce poste de PDG la semaine prochaine. Je vais faire s'écrouler le marché immobilier. Tu vas perdre cette maison à l'ouest. Je vais tout balayer jusqu'à ce que tu recommences à chanter. » Et Dieu le fera. Je vous le dis, Dieu peut vous ramener à zéro. En fait, il y a des choses sur vous que seul Dieu connaît et qui pourraient vous anéantir. Je le répète, il y a des secrets sur vous que seul Dieu connaît, et s'ils étaient révélés, ils pourraient vous détruire. La seule raison pour laquelle vous allez bien, c'est que Dieu garde vos secrets. Secrets. Alors vous feriez mieux de le remercier pour ça. Louez-le maintenant. Oui, monsieur. S'il disait à votre femme ou à votre mari ce qu'il sait sur vous, s'il disait à votre patron ce que vous faites en cachette, vous perdriez votre travail demain. Dieu garde des secrets. Alors, apportez-lui de grosses pierres chaque jour. Ne dites rien, apportez juste des pierres, boum, merci, je te loue. Notez ceci, le contraire de l'adoration, c'est l'idolâtrie. Et Dieu est l'idolâtrie. Il l'a répété maintes fois, je hais les idoles. Qu'est-ce qu'une idole? Écrivez ceci, tu n'auras pas d'autre Dieu devant moi. Pourquoi? Tu ne te feras pas d'image taillée, ni aucune représentation de ce qui est en haut dans le ciel, sur la terre ou dans les eaux. Exode chapitre 20, verset 4. En d'autres termes, je ne veux aucune image ressemblant à quoi que ce soit que vous adorez. Cela inclut l'image humaine. Il continue au verset suivant, verset 5. Tu ne te prosterneras pas devant elles et tu ne les adoreras pas, car moi, l'Éternel ton Dieu, je suis un Dieu jaloux. Laissez-moi vous expliquer ce qu'est la jalousie. La jalousie est une réaction à la compétition. Voilà pourquoi vous devenez jaloux quand quelqu'un tourne autour de votre conjoint. Il y a de la compétition. Dieu dit, « Je ne veux personne en compétition avec moi. Je suis Dieu seul. » Remarquez bien tout ce qui est sur la terre. Quelqu'un dira, « Je ne peux pas lever les mains. Ma blouse risque de se déchirer. » Dieu dit, « Entre moi et cette blouse, si elle t'empêche de lever les mains, ne la porte plus jamais. Jette-la. » Voilà ce qu'il veut dire. C'est pour cela que les prêtres portaient des vêtements amples. Dieu leur a dit, « Je ne veux rien sur toi qui te fasse transpirer. » Ce sont des instructions. Il dit, « Je ne veux pas que tu transpires, parce que si je te demande de danser en adorant, tu dois être libre. » Il dit aussi, « Je punirai les enfants à cause de la jalousie. » Vous y croyez? Jusqu'à la quatrième génération, je punirai vos enfants si quelqu'un me fait concurrence dans votre vie. L'adoration protège vos petits-enfants. Si vous adorez Dieu, vos arrière-petits-enfants seront en sécurité. Lisez-le. Il dit, si vous avez des idoles, vous maudirez vos arrière-petits-enfants. Nous pensons souvent aux idoles comme des statues.
Non, il dit tout ce qui est sur la terre. Votre travail peut devenir une idole. Deux emplois? Alors vous n'avez plus le temps de venir adorer. Dieu dit, je suis en compétition avec un de tes boulots. Il faut faire un choix, très important. Notez ceci aussi. Dieu appelle chaque homme à lui pour l'adorer. Vous savez pourquoi Dieu nous a appelés ici ce matin? Vous savez pourquoi il appelle cela une maison de prière? Parce que la prière est une pétition adressée à un roi. Donc la première chose à faire, c'est s'assurer que le roi est présent. On ne peut pas adresser une pétition à personne. Il faut que le roi soit là. Et chaque fois que Dieu rassemble un peuple, il les appelle d'abord à l'adoration. Pourquoi? Parce que cela attire sa présence. Et quand il arrive, il dit « Le Seigneur est maintenant dans son saint temple. Que toute la terre fasse silence. Pourquoi? Parce qu'il est sur le point d'écouter vos pétitions. Mais vous devez d'abord le faire venir. Et je sais que parfois, c'est pourquoi j'ai peur de devenir trop familier avec certaines choses, parce qu'elles peuvent devenir tellement routinières que le chant ne signifie plus rien. Certains d'entre vous sont assis au fond, je parle de vous. Vous êtes devant, vous connaissez le chant, mais ce n'est qu'un autre chant que vous connaissez. Vous chantez simplement parce que vous le connaissez. Il n'y a rien dedans. Ce ne sont que des paroles. Et Dieu dit, « Vos lèvres bougent, mais votre cœur est loin. » Quand Dieu nous appelle, c'est pour qu'il vienne, qu'il entende vos pétitions et qu'il vous rende justice, ce qui vous revient de droit. Regardez ce verset, Exode chapitre 8. Écoutez-moi bien, parce que les Bahamas pourraient bientôt traverser cela. Haïti le vit déjà. La Jamaïque est sur le point d'y entrer. Certains pays d'Afrique y sont déjà. C'est une période de stress social, une période d'oppression, de pauvreté économique, des conditions d'esclavage. Quand Dieu rassemble un peuple, remarquez ceci. Dieu dit à Moïse, « Va chercher ce peuple pour moi. » Ils subissaient une oppression économique. On les privait de leur opportunité de devenir grands. Ils étaient esclaves. Dieu dit, « Moïse, va les chercher. » Maintenant, regardez bien. Certains d'entre vous n'ont probablement jamais lu cela auparavant. Ensuite, l'Éternel dit à Moïse, « Va vers Pharaon et dis-lui, voici ce que dit l'Éternel, laisse aller mon peuple. » Ça, on connaît tous cette partie. Tout le monde connaît cette phrase, « Laisse aller mon peuple. » Mais lisez la ligne suivante, elle est encore plus importante, « Afin qu'ils sortent pour m'adorer. » Dieu ne te libère pas de la servitude, juste pour que tu sois libre. Tu dis, « Oh Dieu, je pensais que j'allais perdre ma maison l'année dernière, et tu es intervenu juste à temps, tu as envoyé l'argent. » Et j'ai pu garder ma maison. Dieu dit, « Oui, je t'ai libéré. » Lis la suite. « Pour m'adorer. » Alors pourquoi as-tu arrêté d'apporter des pierres alors que tu as toujours la maison? C'est très facile d'oublier. Que signifie Ebenezer, lieu de souvenir? Je n'oublierai jamais ce que Dieu a fait pour toi. Oh oui, toi, reine de beauté. Dieu dit, « Tu ferais mieux de chanter un peu plus fort, sinon je vais retirer cette couronne de ta tête et la mettre sur quelqu'un d'autre demain matin. » Où on peut te trouver un cancer du sein au matin et ce sera fini. Apporte des pierres. Mais on reste là, tout tranquille. Je n'ai pas envie de chanter. Tu es fatigué? Certains d'entre vous somnolent en ce moment. Gloire à Dieu, que Dieu vous pardonne. Redresse-toi, pince-toi. Écoutez, c'est un travail difficile. Il faut se forcer à écouter Dieu. Si tu meurs endormi, tout ce que tu auras, c'est une salade dodo. Tu n'auras rien dans cette vie. Certains d'entre vous ont de la morue dans le dos là-bas, des parasites. Laisse aller mon peuple. Pourquoi? Dis-le fort, afin qu'il m'adore. Si tu refuses de les laisser partir, Pharaon, je frapperai ton pays de plaie. Autrement dit, si tu empêches les gens d'adorer, Dieu s'en prendra à toi. Et ça inclut la personne assise à côté de toi qui ne s'est pas levée ce matin pour chanter. Tu empêches l'adoration. Tu déranges l'adoration. Tu imagines cela? Si tu gênes l'adoration, tu attires des plaies. Parfois, tu sais, j'en ai marre de répéter les choses. Parce que les Bahaméens n'écoutent pas trop l'autorité, tu vois. Je dis, quand vous entrez, asseyez-vous à l'avant et laissez les rangs se remplir dans l'ordre. Mais les gens entrent, s'installent tout au fond, posent la main. Tu ne comprends pas, tu déranges l'adoration.
Si je dois passer devant toi pour trouver une place, tu déranges l'adoration, parce que maintenant je dois te déranger toi. Mais moi, je m'assois toujours au bout, c'est ma place. Non, assieds-toi au milieu. Comme ça, quand j'arrive, je n'ai pas à te déranger. Mais c'est ma chaise. Tu n'as pas de chaise ici. Oh Seigneur, là tu es en danger. Je vois cet esprit baptiste qui revient en toi. Tu n'as pas de chaise dans la maison de Dieu. Tu déranges l'adoration et tu attires des plaies. Dis à ton voisin, le pasteur est en train de me frapper là. Allez, dis-le. Une bonne confession, c'est bon pour l'âme. Oui, c'est vrai. Parce qu'on tombe tous dans ce piège. Au lieu d'apporter des pierres, on apporte de l'air chaud. Dieu attend un autel. Regarde ce verset, Exode chapitre 4, verset 23. Lisez à voix haute, et je t'ai dit, Pharaon, laisse aller mon fils afin qu'il m'adore. Remarquez que Dieu dit constamment pourquoi il les fait sortir. La raison principale, la priorité. Et cette semaine, je vais continuer cet enseignement mercredi, parce que cette conférence entière a pour but de vous remettre à la place où vous attirez des bénédictions et non des plaies. Moi, je suis toujours en adoration. Je vous le dis. Vous savez pourquoi? Parce que je l'ai compris. L'adoration, c'est comprendre que tout ce que tu utilises ne t'appartient pas. Écoutez-moi bien. Le souffle que tu respires n'est pas à toi. Alors chaque respiration devrait être un merci. L'adoration vient de cette reconnaissance. Tout est à lui. Tu sais que les vêtements sur ton dos viennent de ses moutons. Les chaussures sur tes pieds, c'est sa vache. Et tes cheveux ajoutés, c'est son cheval. Oui. Remercie-le pour quelque chose. Lève les mains. Ne sois pas mignon maintenant. Lève tes mains et remercie-le pour ton souffle. Vas-y, ne me regarde pas. Remercie-le pour quelque chose. Remercie-le pour ta tête chauve. Remercie-le que ta tête soit toujours sur ton corps. Gloire. Alléluia. Quand tu comprends ce que c'est, personne n'a besoin de te dire de lever les mains. Tu sais ce dont il t'a délivré. C'est sûrement pour ça que tu es si reconnaissant et que tu le sers autant. Tu réalises d'où tu viens, ce que tu aurais pu perdre. Ce n'est pas seulement ce vers quoi Dieu t'a sauvé, mais ce dont il t'a sauvé. Tu devrais encore apporter des pierres pour cela. Tout le monde devrait applaudir pour ça. Tout le monde ici a quelque chose dont Dieu l'a sauvé. Alléluia. On a des gens ici qui ont été en prison et ils en sont sortis. Et certains se demandent pourquoi ils adorent tout le temps, pourquoi ils sont toujours prêts à chanter, pourquoi ils sont si fidèles à Dieu. Tu ne sais pas d'où ils viennent, ou tu as oublié d'où toi tu viens. Tu ferais mieux d'apporter des pierres ce matin. Il a dit, laisse aller mon fils Pharaon. Pas d'abord pour construire une nation. Ça c'est la deuxième chose. La première c'est qu'il m'adore. Adore-moi. La partie la plus importante de ce service commence à 9h30, pas à 10h. Alors ne reviens pas ici à 10h, à moins d'avoir une très bonne raison. Sinon tu déranges l'adoration, et chez toi. Ta maison est-elle remplie d'adoration? Alléluia. Ce matin, je marchais dans ma maison, et cette chose m'a frappé, cette adoration. Je me suis entendu crier « Gloire à Dieu !» Alléluia. Je ne sais pas pourquoi j'ai cru devenir fou ce matin. L'adoration, quand tu penses à la bonté, ce n'est pas un cliché. Quand j'ai pensé à la bonté du Seigneur ce matin, je marchais dans ma maison en criant « Alléluia !» Parfois, je taquine un peu, parce que certains d'entre vous ont besoin d'être un peu taquinés, tu vois. Et quand tu y penses bien, tu devrais être fauché et mort. Tu es encore en vie, mon frère. Dieu t'a amené ici pour que tu l'adores, pas pour faire le beau. Son amour pour nous mérite l'adoration tout le temps, tout le temps, tout le temps. Je vous le dis, Dieu est fidèle. Maintenant, écrivez ceci. Très important et vraiment difficile. Qu'est-ce qui dérange l'adoration? L'idolâtrie. L'idolâtrie dérange l'adoration. L'idolâtrie est la plus grande concurrence de Dieu, parce que c'est quand tu fais de quelque chose d'autre ton Dieu. Très important. Écris ceci. Quand on accorde plus de valeur aux moyens qu'au but, alors les moyens deviennent une idole. Quand tu rends ce que tu fais plus important que pour qui tu le fais, tu as créé une idole. Dieu ne veut pas être en concurrence avec le chant que tu lui chantes. Ok? Ça, c'est profond. Je le redis. Écris-le, pasteur Marc. Très important, Dieu ne veut pas être en concurrence avec le chant que tu lui chantes. Ne rends même pas le chant plus important que lui. Lance le chant vers lui. Il ne veut pas que la musique soit plus importante que lui, la musique que tu joues pour lui.
C'est pour ça que Dieu a dit au roi Saül, le premier roi d'Israël. Saül a amené à Dieu toutes ses brebis grasses. Et Dieu avait dit à Saül de tuer toutes les brebis. Mais il ne l'a pas fait. Et il a dit à Dieu, « J'ai gardé les brebis pour t'adorer avec. » Il a rendu les brebis plus importantes que le commandement de Dieu. Dieu maudit Saül. Dieu dit, « Saül, tu ne seras plus jamais roi. » Une malédiction est tombée sur lui, celle de la royauté absente. Il a perdu son titre, il a perdu sa position. Pourquoi ? Il a tenté de rendre le sacrifice plus important que celui à qui il offrait le sacrifice. As-tu déjà réfléchi au chant que nous chantons ? Nous offrons le sacrifice de louange à... À qui ? Hein ? À la maison du Seigneur. Autrement dit, le sacrifice ne doit pas être plus important que la maison du Seigneur. Tu pourrais écrire ce matin un chèque de 100 000 dollars et Dieu ne le recevrait jamais parce que tu es plus impressionné par le montant que tu donnes que par celui à qui tu le donnes. Ton attitude peut détruire ton offrande. Et Saül a dit à Dieu, « J'ai gardé les brebis parce que je voulais t'adorer. » Et c'est là que Dieu lui a répondu, « Obéir vaut mieux qu'adorer. Je suis plus important que le sacrifice que tu me fais. » Les idoles, note ceci s'il te plaît, toute forme d'adoration qui ne s'adresse pas à Dieu est de l'idolâtrie. Dieu déteste l'idolâtrie. Psaume chapitre 68, verset 58. Ils l'irritèrent par leur haut lieu, ils excitèrent sa jalousie par leurs idoles. Ces genres de mots ne sont jamais utilisés à côté du nom de Dieu. Regarde ces mots, colère, jalousie, irritation. Ce sont des mots terribles. Dieu est un bon Dieu. Mais une chose qui le met très en colère, c'est quand ta chaussure ou ta cravate devient plus importante que lui. Et la Bible dit, « Malheur à l'homme qui tombe entre les mains d'un Dieu en colère. Tu ne veux pas mettre Dieu en colère. Alors chante de tout ton cœur. Lève les mains avec grâce et reconnaissance. Ce sont ses muscles. » Voici un verset que j'ai trouvé très intéressant. Ésaïe chapitre 44, verset 9. « Tous ceux qui fabriquent des idoles ne sont rien. » Et les choses qu'ils chérissent sont inutiles. Parole de Dieu. J'ai invité un homme à l'église une fois, il y a des années, à Baytown. Je lui ai dit, « Hey, tu veux venir à l'église avec nous ?» Il a dit, « Non. » J'ai dit, « Pourquoi ?» Il m'a répondu, « Le dimanche, c'est le jour où je nettoie ma voiture. » Et il était sérieux. Chaque dimanche matin, il nettoyait sa voiture. Il donnait plus de valeur à sa voiture qu'à Dieu, celui qui lui avait donné cette voiture. Bien sûr, il n'a pas gardé cette voiture très longtemps. 1 Jean chapitre 5, Jésus dit, « Petits enfants, gardez-vous des idoles. » Regarde le mot « garder ». Tout le monde dit « garder ». Gardez qui ? Gardez-vous. Autrement dit, Dieu ne va pas te protéger de ton attitude envers ta cravate. Tu dois le faire toi-même. Je vais arriver à l'heure à 9h30, donc je partirai de chez moi à 9h. Tu dois t'assurer de te garder loin des idoles. Je priais pour une femme. Je viens juste de revenir de l'état magnifique de Virginie il y a quelques heures et je priais pour cette femme. Elle était très bien habillée et je veux dire que l'onction de Dieu remplissait ce lieu et les gens tombaient sous la puissance. Elle était bien habillée. Elle ne voulait pas tomber. Et tu voyais sa tension, elle disait « Quelqu'un est derrière moi ». Et tout à coup, boum, Seigneur, sur le dos, le chapeau dans une direction, les chaussures dans une autre. J'ai dit « Amen, gloire à Dieu. La prochaine fois, viens habiller pour l'onction. On peut être tellement stylé que Dieu ne peut même pas nous oindre. Il pourrait déranger ta coiffure. Peut-être que c'est pour ça que quand tu vieillis, Dieu te retire les cheveux pour que tu n'aies plus de problème avec ta coiffure. Et ne me regarde pas maintenant, car je vais te reprendre au nom de Jésus. J'ai dit à ma femme qu'un jour je pourrais en remettre un peu. Alléluia. Mais je ne peux pas attacher un cheval ici. » Je ne te regarde pas, toi non plus. Ne regarde pas là-bas. Regarde ici. Note ceci, s'il te plaît. Très important. L'adoration. Lorsque la création devient plus importante que le Créateur, le résultat est une adoration déplacée et la création d'une idole. Tout ce que tu places avant Dieu est une idole. Vérifie-toi. Fais un inventaire maintenant de ce qui t'empêche de te tenir devant Dieu avec un cœur ouvert dans l'adoration et retire-le. Parfois, on amène un ami à la réunion et on ne veut pas que cet ami pense qu'on est fanatique. Alors on fait semblant. On ne veut pas offenser notre ami.
Mais souviens-toi que personne ne peut t'aider sauf Dieu, pas ton ami. Ne fais de compromis avec personne pour adorer Dieu, car ils ne peuvent pas payer tes factures, ils ne peuvent pas guérir ton corps, ils ne peuvent pas te ressusciter d'entre les morts. Tout le monde dit « bénis le Seigneur, ô mon âme ». Dis-le encore, « bénis le Seigneur, ô mon ». Maintenant dis-le encore, mais crie « mon » bien fort. Vas-y. « Bénis le Seigneur, ô mon âme ». L'âme de qui ? L'âme de qui ? Pas celle de ton ami. Tu le bénis avec ton âme. S'ils veulent faire ce qu'ils veulent avec leur âme, toi, fais ce que tu veux avec la tienne. Tu bénis le Seigneur avec ton âme et tout ce qui est en toi. Bénis son saint nom. C'est pour ça que nous sommes venus ici, pour bénir son nom. Note ceci, s'il te plaît. La plus grande tentation dans l'expérience humaine, c'est l'élévation de la distraction et la préoccupation pour la création plus que pour le Créateur. Gros problème. La valeur des choses se mesure au fabricant de la chose. Ta voiture Ford ne sera jamais plus importante que la compagnie Ford. Et je te garantis que ta voiture Ford va tomber en panne, et je t'assure que seule la compagnie Ford a les pièces authentiques. Tu sais, je me suis demandé quelque chose pendant des années. C'est intéressant. Quand tu achètes un nouveau produit et que tu ouvres la boîte, disons un grille-pain ou un lecteur CD, tu remarques qu'il y a toujours un livret. On sait maintenant ce que c'est. Tu l'as enseigné pendant des années. Mais il y a aussi autre chose dans la boîte qu'on utilise rarement. Une petite carte avec l'adresse du fabricant. Et au dos, il y a un espace pour écrire ton nom, ton adresse, ton numéro de téléphone, ton email. Tu as déjà vu cette carte. Et ils disent « Renvoyez-nous cette carte ». Pourquoi ? Parce qu'ils veulent garder une relation avec le produit. Ils veulent savoir qui l'a, où il se trouve, parce qu'ils veulent que tu saches que si quelque chose ne va pas avec ce produit, ils sont les seuls à pouvoir le réparer correctement. Tu sais ce qu'est l'adoration ? L'adoration, c'est toi qui retournes constamment vers Dieu pour dire « J'ai envoyé la carte ». Je te rappelle que je sais d'où vient ma source. Plus tu adores Dieu, plus tu dis à Dieu « Je dépends de toi ». Tu as les pièces d'origine. Si tu passes des semaines et des mois sans louer Dieu, sans le remercier, sans gratitude, alors Dieu commence à devenir jaloux, car il pense que tu as trouvé une autre source. Ma mère et mon père, surtout ma mère, elle était à la maison. Mon père travaillait tout le temps. Mon père est ici ce matin. Salut, papa. Et c'est incroyable. Quand on se faisait gronder quand on était petit, on disait « Je quitte la maison, je ne reviens plus ». Tu vois, on avait 4 ou 5 ans, on disait « Je ne dors plus ici, je vous déteste ». Et on sortait et nos parents disaient « Tais-toi, arrête de dire des bêtises ». Et on restait dehors, le soleil commençait à se coucher, le ventre à gargouiller et on croyait voir des fantômes. Et là, on revenait sur le porche, mais on ne voulait toujours pas rentrer. Alors pourquoi tu viens sur le porche? Et quand ça fait trop mal, on entend les assiettes cogner à l'intérieur, tout le monde rigole, mange du riz et du cornet beef, et toi, t'es affamé dehors. Tu entres dans le salon et tu dis encore, « Je rentre pas. » Quelqu'un a déjà vécu ça? Lève la main. Tous les gens honnêtes. Oui, mon frère. On faisait semblant d'être indépendant, et nos parents ne disaient rien. Ils savaient qu'une fois que les vers commenceraient à tout dévorer dans ton estomac, tu reviendrais. Et tout à coup, tu reviens dans la cuisine, tu restes debout à la porte et maman dit « Assieds-toi, prends une assiette » et tu réponds « Oui, maman. Gloire !» Laissez-moi vous dire quelque chose. Peu importe où vous allez, vous finirez toujours par revenir adorer Dieu. Et vous savez, Dieu est très patient. Il peut attendre que votre ventre financier commence à crier famine. Et vous reviendrez. Alors David dit, « Seigneur, tu n'as pas besoin de me traîner de force. Allons à la maison de l'Éternel. Apportons-lui nos louanges. Chantons joyeusement pour lui, car l'Éternel est bon et sa miséricorde dure à toujours. Voilà pourquoi nous chantons. C'est pourquoi j'adore. » Écrivez ceci, « La source est plus importante que la ressource. » Mes parents étaient la source et je l'avais oublié à 6 ou 7 ans quand j'ai quitté la maison. J'ai dû revenir à la source. Et Dieu est bon. Vous savez, Dieu attendra que vous touchiez le fond, comme dans la porcherie, sans rien. Et il est toujours là, assis sur le porche attendant, parce qu'il sait que vous reviendrez à vous-même. La Bible dit que lorsque le Fils prodigue est revenu à lui-même,
Tu n'as plus besoin d'aller vers personne maintenant. Tu dois revenir à toi-même. Tu es déjà allé chez tout le monde. Ils t'ont pris tout ce que tu avais. » Il dit, « Maintenant, reviens à toi-même. » Parfois, la meilleure personne vers qui revenir, c'est soi-même. Et là, tu te surprends en te demandant, « Qu'est-ce que je fais ici ? Comment en suis-je arrivé là ?» C'est parce que tu as cru que tu n'avais pas besoin de Dieu. Laissez-moi vous dire quelque chose de très important. C'est prophétique. C'est une parole prophétique pour vous maintenant. Le monde entier se dirige vers une récession. Vous devriez chanter plus fort que jamais. Vous devez adorer Dieu avec plus de ferveur. Pourquoi ? Parce que vous devez vous assurer que Dieu sait que vous le considérez comme votre source. Et quand vous mettez Dieu sous pression, il a des ressources. Un jeune homme ici m'a appelé un jour. Il m'a dit, « Pasteur Miles, ils ont licencié 10 managers. » Je lui ai demandé, « Et toi ?» Il a répondu, « Non. Ils m'ont complètement ignoré. » Il a dit, « C'est pour ça que je suis à l'église tous les dimanches à adorer Dieu. Je me tiens sous le sang. Je me tiens ferme. Ils m'ont sauté. » Il dit, « Je ne peux pas expliquer pourquoi ils m'ont épargné. Vous feriez mieux d'adorer Dieu car votre emploi n'est pas garanti. Une banque peut fermer demain matin. Le marché offshore peut s'effondrer. Une seule décision en Europe et vous êtes dehors. Donnez-lui la louange, quelqu'un. Vous savez, Dieu peut agir en un instant. Le sang est sur cette maison, il passe par-dessus. L'ange de justice vient et il voit, oh, il y a de la louange dans cette maison. Il y a de l'adoration ici. Il saute cette maison. Là où il y a de l'adoration, il saute. Mais le fléau vient là où il y a de l'idolâtrie. L'idolâtrie, c'est lorsque vous ne trouvez aucune raison de remercier Dieu, lorsque vous avez trouvé quelque chose de plus important que lui. Dieu permet alors que le fléau vienne dans votre maison. Il ne l'envoie pas, mais il le permet. Écrivez ceci, s'il vous plaît. Quand nous reconnaissons la source, nous commençons à adorer. Oh Dieu, c'est vrai, Seigneur. Tout ce que j'ai t'appartient. Chaque fois que je respire, en tant qu'homme vivant dans ce pays, je pense à Dieu. Parce que j'ai compris que l'oxygène dans l'air appartient au roi, je dois lui rendre grâce tout le temps. Que tout ce qui respire loue l'Éternel. Dieu dit, « Si tu utilises mon souffle, loue-moi. Si tu inspires mon oxygène, tu ferais mieux de me remercier en expirant du dioxyde de carbone. Souviens-toi d'où ça vient. » Il dit, « Ta voix m'appartient. Envoie-la en adoration vers moi. » Eh bien, je suppose que c'est la volonté de Dieu aujourd'hui. Psaume 20 ensemble, verset 1. Allez-y, lisez. La terre est à l'Éternel, et tout ce qu'elle contient, le monde et ceux qui l'habitent. Continuez, car il l'a fondée sur les mers et l'a affermie sur les fleuves. En d'autres termes, tout sur cette planète lui appartient. Le pneu de votre voiture vient d'une sève issue d'un de ses arbres. Le minerai de fer de votre voiture vient d'une montagne qui lui appartient. Seigneur, aie pitié. La Bible dit que le riche est comme la fleur, là aujourd'hui, disparu demain. Vous pensez que c'est votre patron qui vous soutient? Kissner? Vous pensez que c'est cette entreprise? La Bible dit que le riche est là aujourd'hui, est parti demain. Un bon exemple, c'est le fils de M. Kissner. Il pensait que ce jeune allait reprendre l'entreprise, et Dieu l'a touché légèrement pour lui rappeler, « La vie est comme une fleur. » Là aujourd'hui, un hélicoptère et c'est fini. La terre est à l'Éternel et tout ce qu'elle contient. Alors, quand ils vous menacent, souriez et dites-leur, « Tu ne peux pas me menacer sur ce travail, tu ne possèdes rien. » C'est pourquoi Daniel était si audacieux quand le roi lui a dit, « Tu dois te prosterner et m'adorer. » Daniel répondit, « Tu sais quoi, on a un conflit maintenant. Tout allait bien jusqu'à ce que tu veuilles que je te considère comme plus important que Dieu. » « Envoie-moi au lion. Tu ne vaux pas qu'on te préfère à lui. » Les lions lui ont dit, « Qu'est-ce que tu fais ici ?» Et Dieu leur dit, « Ne le touchez pas non plus. Donnez gloire à Dieu. Il vous protégera. Il vous protégera si vous l'adorez. Alléluia, sœur. Gloire !» Quand vous irez au travail demain, emmenez l'adoration avec vous. Gloire. Alléluia. Quand vous êtes coincé dans les embouteillages, ne vous énervez pas. Mettez une musique de louange de frère M et commencez à chanter. Quand quelqu'un vous énerve, allez aux toilettes et ayez un petit moment d'adoration. Je t'aime, Seigneur. Tout t'appartient. Cette entreprise t'appartient.
Tous ceux qui sont dans ces bureaux t'appartiennent, Seigneur. Aide-moi à être du levain ici, au nom de Jésus. L'adoration. On l'a oublié. Laissez-moi vous donner encore quelques pensées. Écrivez ceci, Exode chapitre 23, verset 25. J'adore ce passage. Lisez à voix haute, « Vous servirez ou adorez l'Éternel, votre Dieu. » Adorez qui ? Le Seigneur. Remarquez que le mot « Seigneur » est en majuscule ici. C'est directement de la Bible. Écrivez ce mot « Seigneur ». Laissez-moi vous donner le sens. C'est le mot « Adon » d'où vient Adonai. Adon signifie « maître, propriétaire, suprême, possesseur, tout-puissant ». Certains d'entre vous louent un logement aujourd'hui. Celui qui vous le loue, on l'appelle le propriétaire, « landlord ». Mais savez-vous que Dieu dit « Je suis le Seigneur des Seigneurs ». Donc ce n'est pas le propriétaire à qui vous devez rendre grâce pour cet appartement, mais à Dieu, le Seigneur qui l'a donné au propriétaire. Allez, donnez-lui des louanges. Il y a un grand Seigneur et un petit Seigneur. Le grand Seigneur est le vrai propriétaire. Maintenant, relisez ce passage avec compréhension. Adorez le propriétaire, votre Dieu, et il bénira votre pain et votre eau. Il éloignera la maladie du milieu de vous. Il n'y aura ni fausse couche, ni stérilité dans votre pays. Il vous accordera une longue vie. Si vous adorez. Vous avez besoin d'un autre verset où vous voulez rentrer chez vous, parce que sinon, l'inverse vous arrivera. Numéro 1, je maudirai votre pain, votre eau. Je mettrai la maladie sur vous. Je vous ferai faire des fausses couches. Vous serez stériles. À chaque investissement, vous échouerez. Chaque entreprise que vous lancerez échouera. Vous serez stériles. Il dit, « Je vous le dis, ne laissez jamais personne vous empêcher d'adorer. Si vous avez envie de vous agenouiller, ne regardez pas autour de vous. Agenouillez-vous. S'il vous dit de crier, criez. Et si quelqu'un vous demande, « Pourquoi tu fais ça ?» Répondez, « Je protège ma nourriture, mon eau, mon corps, mes investissements, mon emploi, mon entreprise, mes enfants. » Tu ressens l'envie de faire quelque chose. Vas-y, fais-le. J'aimerais pouvoir crier tout seul. Allez, mes amis philippins, donnez-lui la louange. Il t'a conduit ici et t'a donné un emploi. Il est un Dieu fidèle. Parfois, il agit avec calme, avec sagesse. Tu sais, Dieu a dit, regarde, tu ne m'adores pas, je vais maudire ton pain. À chaque fois que tu fais quelque chose, ça empire. Tu continues à te fatiguer encore et encore. Pourquoi ? Il y a une malédiction sur ton souffle, parce que tu n'as pas voulu m'adorer. Quelle parole ! Remarquez ce qu'il dit, « Je te donnerai une longue vie ». Tu veux vivre longtemps ? Tu peux courir autant que tu veux. Tu peux t'inscrire chez Jenny Craig ou Bali ou n'importe qui d'autre. Il a dit, « Si tu veux vivre longtemps, lève les mains. » Allez, que quelqu'un crie son nom, il a dit, « Tu m'adores ?» Tu vivras longtemps. Tous ces compléments alimentaires que tu prends pendant que tu es assis, les bras croisés, ces vitamines ne peuvent pas te donner une longue vie. C'est l'adoration. L'adoration. Chanter pour lui au travail. C'est incroyable. Quand tu chantes au travail, les gens se demandent ce qui t'arrive. Et qu'est-ce que tu fais? Tu chantes au boulot, frère? Tu es heureux? Oui, mec. Oui. Celui qui me soutient, je le remercie toute la journée, mec. Je dois le remercier toute la journée. Oui, monsieur. Cette entreprise est à lui. Gloire à Dieu. Les fausses couches. Tu veux avoir un bébé, mais tu ne veux pas qu'il y ait de fausses couches? Il dit, « Adore-moi. » Celles parmi vous qui sont enceintes aujourd'hui, laissez-moi vous dire quelque chose. Vous feriez mieux de remplir cette maison d'adoration. Et l'enfant sera en sécurité. Il gardera ton enfant dans le ventre par l'adoration. Tu veux tomber enceinte? Organise un mois de service d'adoration dans ta maison. Même lorsque tu es avec ton époux dans l'intimité pendant ce moment béni, adore. Parle en langue pendant que tu reçois la bénédiction. Certains me regardent bizarrement. Alléluia. Je sais que toi, frère Marcus, tu adores. Oui, monsieur. Tu es un leader d'adoration, bébé. Alléluia. Offrons une grande louange au roi maintenant. Il mérite notre adoration. La Bible dit, bénissez le Seigneur en tout temps. Pas seulement quand tu viens ici. Alléluia. Un autre point, note ceci. L'adoration doit être une réponse à tout ce qu'il te demande, y compris toi-même. Laisse-moi expliquer. La terre est à qui ? Au Seigneur. Et tout ce qu'elle contient, le monde et ceux qui l'habitent. En d'autres termes, tout ce qui est sur cette planète lui appartient. Il en est le propriétaire.
Donc s'il demande quelque chose, c'est ça l'adoration. Tu dois le lui donner. Certains sont venus ici, vous avez été payés, mais vous retenez encore votre dîme. Et Dieu dit, tu sais quoi, la dîme est au Seigneur. Lévitique chapitre 21. La dîme est au Seigneur. Il a déjà demandé cela. Tu sais, on a enterré notre beau-frère hier ici, et j'ai entendu un témoignage que je n'avais jamais entendu auparavant. Quelqu'un a raconté qu'il travaillait avec lui. Et à chaque fois qu'il recevait de l'argent, il mettait 10% dans une enveloppe. Je n'avais jamais entendu ça. Il était chauffeur de taxi. Chaque jour, il recevait un paiement, et chaque jour, il mettait 10% dans une enveloppe. Et on lui a demandé « Pourquoi tu fais ça ?» Il a répondu « Parce que ce n'est pas à moi. » Laisse-moi te dire quelque chose. Si tu gardes cet argent et que tu vois ces chaussures que tu aimes, il y a de fortes chances que Dieu soit en danger. C'est pour ça que la Bible dit « Je ne veux pas de fruits de seconde main. Je ne veux pas les troisièmes fruits. Je veux les prémices. » Parce que je ne vous fais pas confiance avec les deuxièmes et troisièmes fruits. Vous vous mélangez avec les deuxièmes et troisièmes fruits et tout disparaît. Dieu dit, « Moïse, dis-leur que le premier-né est à moi. Dis-leur que le premier bétail est à moi. »

0: C'est ce que tu donnes volontairement au-delà de ta dîme. Alléluia. Une dame m'a approché hier près de la clôture. Elle a dit, « Oh, Dr. Monroe, je vous ai vu à la télé. Je peux vous toucher. » J'ai dit oui, madame. Je l'ai embrassée et prise dans mes bras, et elle était si heureuse. Elle a dit, « Je vais dire à tout le monde que vous m'avez touchée. Je ne vais plus me laver. » Elle était tellement contente. J'ai dit, « Madame, c'est un plaisir pour nous d'être venus dans votre quartier, et merci à vous de nous avoir accueillis. » Elle avait un gros sac de courses posé à terre et elle a dit « Merci de nous avoir apporté de l'amour ». Elle n'a pas dit « Merci pour les courses », elle a dit « Merci pour l'amour ». Donne au Seigneur. C'est ça l'adoration. Laisse-moi te dire quelque chose. Le moment le plus difficile d'un service ne devrait jamais être celui des offrandes. Et pourtant, dans la plupart des églises, c'est un moment lourd. Parce que là, tout le monde se tend juste pour donner à Dieu ce qui est déjà à lui. L'adoration, c'est quand Dieu te demande quelque chose et que tu lui donnes. Tu lui rappelles, « Seigneur, tu possèdes tout. Tu pourrais demander la totalité et tu ne demandes que 10%. » Dieu est fidèle. Note ceci, Exode chapitre 10, verset 25. Lisons ensemble, allez. Exode chapitre 10, verset 25. Lisez. Mais Moïse dit, tu dois nous permettre d'avoir des sacrifices et des holocaustes à présenter au Seigneur notre Dieu. Nos troupeaux doivent aussi aller avec nous. Pas un seul sabot ne restera, car c'est avec cela que nous servirons le Seigneur notre Dieu. Et jusqu'à ce que nous soyons arrivés, nous ne saurons pas ce que nous devons utiliser pour l'adorer. En d'autres termes, écoute Pharaon, oui on part, mais on ne laisse rien derrière de ce que l'on doit lui offrir. Voilà. Je vous ai dit que tout ce que vous avez, c'est à lui. Moïse dit, « Nous sommes plus excités à l'idée de l'adorer qu'à celle de notre liberté. » Vous ne comprenez pas cela. Pharaon leur dit, « Vous pouvez y aller. » Si c'était nous, on aurait fui aussitôt. Mais ils ont dit, « Moïse, on doit rester ici jusqu'à ce qu'on ait tout ce qu'il faut pour l'adorer. Notre adoration pour lui est plus importante que notre liberté personnelle loin de toi. » C'est pourquoi ce thème de cette semaine s'intitule « La priorité de l'adoration ». Nous devons revenir à un point où adorer devient plus important que notre propre liberté.
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2: Bonjour, une explosion a été entendue ce matin à Damas en Syrie où Emmanuel Macron est en visite dans un secteur proche de l'hôtel où le président français a passé la nuit. L'Élysée confirme qu'Emmanuel Macron est sain et sauf et que sa visite officielle se poursuit. Météo France place 61 départements en vigilance orange canicule ce mardi. À partir de 12h, seuls 16 départements étaient concernés hier. Les fortes chaleurs s'accentuent donc encore aujourd'hui et gagnent du terrain vers le nord et l'est. Pour la troisième fois en 6 semaines, la France est donc confrontée à une flambée du mercure. Journée cruciale pour Marine Le Pen, la chef de file des députés du Rassemblement National attend l'arrêt de la Cour d'appel de Paris dans l'affaire des assistants parlementaires européens du parti. Une décision qui sera rendue à partir de 13h30 et qui déterminera son destin politique. Marine Le Pen qui a d'ores et déjà prévenu qu'elle ne se présenterait pas en 2027 si la peine prononcée à l'issue de son premier procès était confirmée. 727 327 élèves de terminale qui ont passé leur bac sont concernés. Les résultats sont publiés dans la journée pour l'ensemble des académies, hormis Mayotte qui a connu les siens hier. Le déficit commercial de la France est fortement dégradé de 1,5 milliard d'euros pour atteindre 6,9 milliards en mai selon les chiffres dévoilés par les douanes. En cause, une baisse des exportations, notamment de matériel militaire. L'Ukraine a lancé plus de 430 drones vers Moscou cette nuit, une nouvelle vague qui intervient alors qu'un sommet de l'OTAN débute à Ankara en Turquie, avec pour invité le président ukrainien Volodymyr Zelensky. C'est la fin de ce flash, une très bonne journée à toutes et à tous. Bonjour, football Coupe du Monde, le Portugal quitte donc la compétition au terme d'un match particulièrement ennuyeux. L'Espagne s'est imposée hier 1-0 grâce à un but de Merino dans le temps additionnel. Kylian Mbappé va vivement réagir aux propos de la sénatrice paraguayenne Celeste Amarilla qui a notamment déclaré que le joueur n'a même pas appris à écrire et qu'au lieu de lait maternel, il tétait des noix de coco. Vous êtes une femme méprisable et indécente.

0: digne de sa fonction, lui rétorque l'attaquant des Bleus qui refuse de faire l'amalgame entre cette politicienne et le Paraguay dans son ensemble. Cyclisme Tour de France, Tadej Pogacar a remporté hier la troisième étape. Il prend le maillot jaune de leader après ce premier succès dans cette édition 2026. L'équipe de France de basket a idéalement bouclé à Pau hier soir le tour préliminaire des qualifications au Mondial 2027 par une écrasante victoire contre la Finlande 98-69. Le rendez-vous de septembre 2027 est encore loin, mais les Bleus l'aperçoivent déjà à mi-parcours du chemin qualificatif puisqu'ils aborderont avec 5 victoires et une seule défaite le tour principal à la fin août. Tennis, Wimbledon, hier Jasmine Paolini et Linda Noskova se sont qualifiées pour les quarts de finale en disposant respectivement d'Alexandra Ehala et Madison Keys. Par ailleurs, Marta Kostiuk s'est imposée face à l'américaine Ashlyn Kruger 6-4-6-4 et Elise Mertens s'est également qualifiée après avoir battu Marie Bouskova. Dans le tableau masculin, comme l'an passé, Flavio Cobolli disputera les quarts après son succès en 3-7 sur Alex de Minaur. C'est la fin de ce Flash Sport, une très bonne journée à toutes et à tous.
1: Bonjour à tous, je suis Dina Vieux-Munil et vous êtes sur la radio RFE dans la rubrique Dina Care. À travers ces podcasts, je souhaite m'adresser à vous, parents et à vos enfants, pour vous encourager, vous conseiller, vous accompagner dans le domaine de la famille. Pendant 25 ans, j'ai servi en tant que responsable des enfants avec une belle équipe de moniteurs. Maintenant, je donne une formation pour les moniteurs d'école du dimanche dans les églises, afin de leur transmettre les outils et les compétences nécessaires à l'épanouissement des enfants et des jeunes. Vous pouvez me contacter si vous en avez besoin. Comment allez-vous aujourd'hui? Le titre de mon message est « Comment expliquer les anges aux enfants ». Oui, je vais parler des anges. Plus précisément, expliquer les anges à vos enfants, d'où ils viennent, leur rôle, ce qu'ils font, l'attitude que nous ne devons pas avoir envers eux. Mais avant tout cela, j'aimerais vous dire, avant de parler des anges, j'aimerais vous donner un exemple concernant la manifestation des anges à travers une histoire avec le prophète Daniel. Un jour, Daniel priait Dieu fidèlement. Des hommes jaloux décidèrent alors de le faire punir. Le roi Darius fut jeté, Daniel, dans une fosse remplie de lions. Mais Daniel faisait confiance à Dieu. Pendant la nuit, Dieu envoya un ange pour fermer la bouche des lions. Les lions ne firent aucun mal à Daniel. Le lendemain matin, le roi vit que Daniel était vivant et en bonne santé. Tout le monde comprit que Dieu l'avait protégé. Dans cette belle histoire, nous voyons que Dieu a envoyé un ange pour aider son serviteur et enfant Daniel. Premièrement, d'où viennent les anges? Les anges ont été créés par Dieu et pour Dieu. Ils vivent auprès de Dieu dans les ciels et ils lui obéissent. Vous savez, les anges ne sont pas des humains devenus des anges, absolument pas. Ce sont des êtres créés par Dieu pour le servir. Deuxièmement, le rôle dans la Bible, leur rôle dans la Bible et dans le monde. Les anges servent Dieu, comme je l'ai dit tout à l'heure. Ils servent aussi les enfants de Dieu quand nous en avons besoin et quand nous le demandons. Les anges ont aussi pour rôle de louer Dieu dans le ciel, jour et nuit, ce qui est merveilleux. Les anges font surtout ce que Dieu leur demande de faire. Ils apportent des messages, on le voit dans certaines situations bibliques, comme l'ange qui a averti Marie qu'elle deviendrait enceinte du Sauveur Jésus, ou les anges aussi venus prévenir Lot de quitter la ville de Sodome, on voit ça dans Genèse 19. Parfois Dieu utilise des anges pour parler à certaines personnes. Mais pas que cela, vous vous rappelez de l'histoire de Pierre qui était en prison. Les chrétiens prièrent beaucoup pour lui et pendant la nuit, Dieu envoya un ange. Les chaînes tombèrent et la porte de la prison s'ouvrirent. Pierre put sortir librement. Troisièmement, le rôle dans la vie des enfants. Quel est le rôle des anges dans la vie des enfants chrétiens et des enfants, vos enfants? Dieu aime les enfants et il veille sur eux. Il les protège. Vous pouvez dire aux enfants que chaque enfant a son ange gardien, son protecteur. Les anges peuvent être envoyés par Dieu pour protéger, aussi pour encourager et aider selon sa volonté, selon la volonté de Dieu, bien sûr. On va pas demander à ce que Dieu envoie des anges pour tuer quelqu'un. Les anges n'ont pas pour rôle de faire ce qui sort de la volonté de Dieu. Ça, bien le préciser aux enfants. Ils agissent selon ce que dit la parole de Dieu, c'est-à-dire Dieu. Rappelez aux enfants que les anges travaillent pour nous et avec nous. Ce que l'on peut faire en pensant aux anges, quatrièmement, on peut prier Dieu pour qu'il libère les anges, pour qu'ils viennent du ciel à la terre pour nous aider. Vous pouvez dire aussi aux enfants que les anges n'attendent que cela pour intervenir dans leur vie. N'oubliez pas qu'ils sont à notre au service aussi. Nous devons remercier Dieu pour son aide et les anges qu'il envoie, bien sûr. Et encourager les enfants à lire la Bible pour apprendre ce que dit Dieu sur les anges, pour apprendre la vérité, ce que dit la parole de Dieu, et non pas ce que disent certains dessins animés ou les films quand ils parlent des anges. Cinquièmement, ce qu'il ne faut pas faire. Nous ne pouvons pas adorer les anges, ni nous prosterner devant eux. Un exemple qu'on peut lire dans Apocalypse 22, 9. L'apôtre Jean s'était prosterné devant l'ange, mais l'ange l'a immédiatement arrêté pour dire que seul Dieu doit être adoré. Il est écrit « Garde-toi de le faire, je suis ton compagnon de service et celui de tes frères, les prophètes, et de ceux qui gardent les paroles de ce livre. Adore Dieu. » Nous ne pouvons pas prier les anges à la place de Dieu. Nous prions au nom de Jésus, nous prions Dieu, non au nom des anges. Mais ce qui serait surtout important de dire aux enfants est que notre confiance doit toujours être en Dieu avant tout et non dans les anges. On ne prie pas les anges donc et on prie Dieu Jésus. Matthieu 4, 10 dit « Tu adoreras le Seigneur ton Dieu et tu le serviras lui seul. » Sixièmement, comment parler aux anges? Nous pouvons simplement parler à Dieu. Je ne me rappelle pas avoir parlé aux anges comme je parle à Dieu, non. On peut juste dire « Allez aux anges, allez au nom de Jésus, ou Seigneur, envoie tes anges comme protection, etc. » Bien sûr, dans la prière. Il vaut mieux parler à Dieu qu'essayer de parler directement aux anges. Les anges obéissent à Dieu. Lorsque nous remercions Dieu pour sa protection, nous le remercions pour les anges qu'il met à notre service. Vous vous rappelez de l'histoire de Pierre tout à l'heure en prison? Les chrétiens prient beaucoup aussi. Les chrétiens ont prié beaucoup pour lui pendant la nuit et Dieu a envoyé un ange. Et rappelez-vous que les chaînes sont tombées, comme je disais tout à l'heure. Les chaînes de ses pieds, de ses mains. La porte s'est ouverte. Alors on peut imaginer un ange défoncer la porte pour libérer Pierre. Bien sûr, cette histoire, encore une fois, nous montre la puissance de Dieu. Ce que les enfants peuvent retenir à travers les anges, c'est que Jésus aime les enfants et il prend aussi soin d'eux à travers les anges. Dieu nous aime et il veille sur nous avec les anges. Les anges obéissent à Dieu pour nous aider. Nous pouvons prier Dieu quand nous en avons besoin. Dieu peut nous protéger dans les moments les plus difficiles et merci à lui de nous envoyer les anges. Vous pouvez aussi rappeler à vos enfants que les yeux des anges sont toujours dirigés vers Dieu et non pas vers eux-mêmes. Je pense qu'ils n'ont absolument pas ce désir de reproduire ce que Lucifer avait fait au ciel lorsqu'il était auprès de Dieu. Donc les anges sont fidèles et soumis. Je prie que le regard de Dieu soit constamment sur vos enfants et votre famille et que les anges de Dieu soient actifs dans votre vie. C'était Dina Vieux-Ménil sur la radio RFE, dans la rubrique Dina Care et SOS Parents. Des podcasts pour vous encourager et vous conseiller, vous bénir dans le domaine de la famille et des enfants. Je vous dis au revoir et à la prochaine.

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Évangile selon Matthieu, chapitre 14. À cette époque, Hérode, le gouverneur, entendit parler de Jésus. Il dit à ses serviteurs, « C'est Jean-Baptiste. Il est ressuscité d'entre les morts. Voilà pourquoi il accomplit des miracles. » En réalité, Hérode avait fait arrêter Jean, l'avait fait lier et mettre en prison à cause d'Hérodias, la femme de son frère Philippe. Car Jean lui disait, « Il ne t'est pas permis de l'avoir pour femme. » Hérode voulait le faire mourir. Mais il craignait la foule, parce que les gens considéraient Jean comme un prophète. Le jour de son anniversaire, la fille d'Hérodias dansa devant les invités et plut beaucoup à Hérode. Il lui promit, sous serment, de lui donner ce qu'elle demanderait. Poussée par sa mère, elle dit « Donne-moi ici, sur un plat, la tête de Jean-Baptiste ». Le roi fut attristé, mais à cause de son serment et de ses invités, il ordonna qu'on la lui donne. Il fit donc décapiter Jean dans la prison. Sa tête fut apportée sur un plat, donnée à la jeune fille, qui la porta à sa mère. Les disciples de Jean vinrent prendre son corps, l'ensevelirent, puis allèrent annoncer cela à Jésus. À cette nouvelle, Jésus se retira en barque, seul, dans un lieu désert. Mais la foule, l'ayant appris, le suivit à pied depuis les villes. Quand Jésus sortit de la barque, il vit une grande foule. Il fut ému de compassion pour eux et guérit leurs malades. Le soir venu, les disciples s'approchèrent et dirent « Ce lieu est désert et il se fait tard. Renvoie la foule pour qu'elle aille dans les villages s'acheter à manger. » Mais Jésus répondit « Ils n'ont pas besoin de partir. Donnez-leur vous-mêmes à manger. » Ils dirent « Nous n'avons ici que 5 pains et 2 poissons. » Jésus dit « Apportez-les-moi. » Il fit asseoir la foule sur l'herbe. Puis il prit les 5 pains et les 2 poissons, leva les yeux vers le ciel, rendit grâce, rompit les pains et les donna aux disciples, qui les distribuèrent à la foule. Tous mangèrent et furent rassasiés. On ramassa 12 paniers pleins des morceaux restants. Ceux qui avaient mangé étaient environ 5 000 hommes, sans compter les femmes et les enfants. Aussitôt après, Jésus obligea les disciples à monter dans la barque et à passer de l'autre côté, pendant qu'il renverrait la foule. Après l'avoir renvoyé, il monta seul sur la montagne pour prier. Le soir venu, il était là, seul. La barque était déjà loin de la terre, battue par les vagues, car le vent était contraire. Vers la fin de la nuit, Jésus alla vers eux en marchant sur la mer. Quand les disciples le virent marcher sur l'eau, ils furent effrayés et dirent « C'est un fantôme !» Et ils crièrent de peur. Mais Jésus leur parla aussitôt « Rassurez-vous, c'est moi, n'ayez pas peur !» Pierre lui dit « Seigneur, si c'est toi, ordonne que j'aille vers toi sur les eaux. » Jésus répondit « Viens !» Pierre sortit de la barque et marcha sur l'eau pour aller vers Jésus. Mais en voyant le vent fort, il eut peur. Et comme il commençait à couler, il cria « Seigneur, sauve-moi !» Aussitôt, Jésus étendit la main, le saisit et lui dit « Homme de peu de foi, pourquoi as-tu douté ?» Ils montèrent dans la barque et le vent se calma. Ceux qui étaient dans la barque se prosternèrent devant Jésus en disant « Tu es vraiment le Fils de Dieu !» Après avoir traversé la mer, ils arrivèrent dans la région de Génézareth. Les habitants reconnurent Jésus. Ils envoyèrent des messagers dans toute la région et lui amenèrent tous les malades. Ils le suppliaient de pouvoir seulement toucher le bord de son vêtement. Et tous ceux qui le touchèrent furent guéris.

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La météo pour ce mercredi 8 juillet, c'est un grand soleil et la chaleur évidemment qui se poursuit. Les températures pour ce mercredi matin, 16 degrés à Cherbourg et Brest, 18 sur Lille, 18 degrés également à Orléans, 19 à Strasbourg, 20 degrés pour Paris, 20 degrés également à Biarritz, 21 à Bordeaux, 21 à Toulouse, 21 également pour Ajaccio, 22 degrés sur la Côte d'Azur, 24 dans la vallée du Rhône et 28 degrés sur le golfe du Lion. Et pour ce mercredi après-midi, entre 31 et 33 degrés sur une moitié nord, il fera 31 dans le Grand Est, 33 sur la région parisienne, 32 en Bretagne. Dans la moitié sud, entre 26 et 41 degrés, 26 sur la région de Biarritz, 29 en Corse, 37 degrés sur la vallée du Rhône, 39 en Occitanie et jusqu'à 41 degrés autour du golfe du Lion.

0: Bonjour à chacun, soyez les bienvenus pour cette chronique plein cadre réalisée exceptionnellement à domicile étant donné la période de confinement. Alors, nous sommes également en pleine période de Ramadan. C'est donc l'occasion de penser aux chrétiens d'arrière-plan musulmans qui, pour certains d'entre eux, vivent leur foi de façon secrète, de façon confinée. On a donc décidé de donner la parole à Nour. Nour, c'est une chrétienne tunisienne. Son mari était un salafiste. C'est d'ailleurs lui en premier qui est devenu chrétien. Et ce que Nour va nous partager, c'est absolument troublant, mais aussi profond. Nour a perdu son mari est décédé d'un cancer, et elle a répondu à cette interview quelques mois après le décès de son époux. On a décidé de vous partager cette interview, car on pense que c'est l'occasion pour chacun d'entre nous, dans une période un peu particulière de Covid, de regarder à Jésus-Christ, et de se souvenir que dans la souffrance, eh bien Jésus-Christ donne la consolation.
1: Quand le docteur m'a téléphoné pour la première fois pour me dire que mon mari est mourant, j'arrivais pas à la croire. Je la regardais et elle était si compatissante pour me dire qu'il avait 6 mois et moi, je la regardais, elle est folle. On est des enfants de Dieu, Dieu nous aime. Le cancer ne peut pas nous atteindre. Et je me suis retournée vers Dieu pour lui dire, mais qu'est-ce que tu es en train de faire? On est une église, on est en train de servir. C'est comme si j'exigeais une contrepartie de ce qu'on faisait, en quelque sorte. Et c'est ce que je veux que tout le monde comprenne. Parce que avoir une relation directe avec Dieu, c'est le dialogue direct. Je lui disais, mais il t'a rien fait. C'est un très bon enfant à toi. Pourquoi tu lui as fait une chose pareille? Non, ça ne devrait pas être comme ça. Et puis la réponse m'est venue un jour. Je continuais à me poser la question, vous savez. Et puis, il n'a plus aucune épreuve à donner. Il est assez bien. Et il a donné toutes les épreuves qu'il fallait pour montrer son amour pour moi. Et moi, je le veux avec moi. Et toi, tu serais très bien sans lui. La vie sans lui, ce n'est pas une vie nécessairement mauvaise. C'est une vie sans lui, c'est vrai. Parce qu'il a une place. Il y a, chaque fois qu'on se retourne, il y a ce vide. Mais ce n'est pas une vie nécessairement mauvaise. Et puis c'est une vie qui va t'apprendre à donner plus, qui va t'apprendre que il n'est peut-être pas là pour te supporter, mais tu as un support encore plus fort qui ne pourra jamais te laisser tomber. Parce que comme je le disais auparavant, le fait d'être rejeté par la famille a fait qu'on compte l'un sur l'autre. C'est une leçon. Tu ne devrais pas compter sur une personne. Tu dois uniquement compter sur Dieu, sur Jésus-Christ. Et lui, il ne va jamais tomber malade, il ne va jamais disparaître, il ne va jamais mourir. Il sera toujours vivant pour toi et sera toujours là pour te supporter. Ce qui est extraordinaire. Quand on a su qu'il était malade, lui, il a accepté avec lui. Et il arrangeait les choses pour moi, il a tout arrangé. La paperasserie, les choses. Il a pris le délai de 6 mois qu'on lui a donné très au sérieux et il a commencé à organiser. C'est moi qui n'ai pas pu accepter le fait qu'il va partir. C'est moi qui continuais à prier, à lui dire s'il te plaît. Donne-nous une autre chance pour pouvoir être ensemble. Mais ce n'était pas, disons, la volonté de Dieu, la volonté de

0: à la maison pour lui dire d'apporter du courant, des choses pour qu'il revienne à l'islam. Et lui, il m'a dit un jour, je vais te demander une chose et je ne pouvais pas lui refuser. Sa dernière volonté était de se montrer dans cette émission télévisée pour dire à tout le monde qu'il est chrétien, qu'il est fier de l'être, qu'il le restera, qu'il le mourra chrétien. Et il s'est montré dans un show télévisé avec le visage découvert. Et il a donné sa... Il s'est exprimé comme il le voulait pour dire à tout le monde qu'il était chrétien. Et là, les menaces ont commencé à venir pour lui dire, on va plus te permettre de t'enterrer dans un cimetière musulman. Le plus cruel, c'est que quand on reste avec un malade face à face pour discuter avec lui, où est-ce qu'on va l'enterrer? Quand il faisait la chimiothérapie, il était très très très très faible et il insistait pour qu'on tenait quand même les réunions. Moi, j'étais trop fatiguée parce que j'étais enceinte et j'attendais un bébé, mais je faisais l'effort pour ne pas le contrarier. Parce que faire le voyage jusqu'à Tunis, faire la chimiothérapie, puis revenir, et puis avoir la réunion d'église à la maison, c'était infernal. C'était parce que je devrais préparer de la nourriture pour 15 personnes, ce que je ne pouvais pas parfois avec mon état d'esprit, avec tout le stress que j'avais, avec sa maladie, avec sa faiblesse, parce qu'il n'arrivait plus à faire rien. Donc je devais tout faire par moi-même, préparer le worship, préparer la prière, préparer l'endroit, préparer la nourriture, préparer les jeux d'enfants, préparer tout. C'était pour moi, mais quand je regarde ce que j'ai accompli, je suis vraiment très très fière d'avoir été avec Jésus-Christ, parce que je sens qu'il était avec moi tout le temps, pour que l'on puisse continuer. C'est un coup du diable satanique pour détruire l'Église. Et au lieu de cela, ça a renforcé les liens entre les membres de l'Église. Ça a réuni tout le monde autour de nous. Le fait, sa disparition a fait beaucoup plus que vous pouvez imaginer en termes de solidarité, de compassion et de lien entre les frères. Il y a des personnes qui ne m'ont jamais adressé la parole, qui m'ont téléphoné. Il y a des gens qui ne me connaissaient pas. Il y avait une église cachée à l'endroit où je vivais. Mais c'était une occasion pour voir l'église en travail. Pas l'église en éveil ou en sommeil ou quelque chose comme ça. De voir le vrai travail de Dieu dans la vie des personnes. Comment ils vont aider et comment Dieu les a changés. Même pour moi, vous savez, je ne suis pas la même et je suis consciente de cela parce que j'ai maintenant des sources de patience, de calme, de paix que je ne soupçonnais pas que j'avais. J'ai beaucoup de difficultés, c'est vrai que je suis épuisée, je suis fatiguée, parfois même je suis submergée. Maintenant, j'ai appris à dire que je n'ai pas de solution, je n'ai pas de réponse. C'est à lui de répondre, c'est à lui de trouver la solution. Donc, j'ai appris à lui donner la priorité dans ma vie et à le laisser guider mon navire, ma vie et celle de mes enfants. Et ce n'est pas quelque chose de mal, je crois. Au contraire, c'est quelque chose de très bien.
1: Ce que vient de nous partager Nour est vraiment touchant. Il faut savoir que Nour et sa famille ont dû déménager parce qu'ils ont reçu des menaces après l'intervention télévisée de son époux. Et ce sont les anciens amis salafistes de son époux qui l'ont menacé. En cette période de Covid qui touche à peu près tout le monde dans presque toutes les nations, sans faire de distinction de religion, eh bien, je prie que le Seigneur puisse consoler toutes les familles éprouvées par le deuil. Je vous propose maintenant qu'on se quitte avec un sujet de prière, et ce sujet de prière, eh bien, c'est Nour qui nous le partage.
0: Un espoir, quelque chose que je pourrais espérer un jour, c'est que les chrétiens tunisiens ne se sentent plus oppressés et n'ont pas cette peur de se montrer, de dire haut et clair qu'ils sont chrétiens et d'exercer leur culte librement sans avoir à se cacher dans les maisons. Si j'ai une prière, c'est que aucune famille ne passe par ce que j'ai passé. C'est d'avoir un cimetière chrétien où on pourrait enterrer nos aimés une fois qu'ils sont morts. Parce que ce n'est pas facile quand tu as ton mari qui est mort là et tu es en train de discuter avec la police comment tu vas l'amener jusqu'à sa dernière

0: C'est cruel. On ne nous donne pas, on ne nous donne même pas le temps d'être en deuil. Et les autres, ils ont demandé leurs droits et ils ont trouvé leurs droits. Alors, je me dis que peut-être qu'on devrait faire de même. Peut-être qu'on devrait nous-mêmes se lever et demander nos droits.
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1: On entend souvent dire que les mamans, prends soin de toi, et j'en conviens, hein, je dis pas qu'il ne faut pas prendre soin de soi, et c'est important de ne pas se négliger, mais quand on est parent, par un moment, c'est compliqué de tout tenir à bout de force, quoi, de tout, soit les enfants, il y a des moments où comment on fait pour prendre soin de soi, et puis avoir des enfants au top, il y a des mamans qui ont par exemple 2-3 enfants qui ont 1 ou 2 ans d'écart, qui sont plein de petits canards comme ça. Comment elles font?
2: C'est marrant. En fait, c'est marrant parce que tu as parlé de... J'ai entendu presque le bien-être, en fait. Le bien-être personnel. Autant je serais la première à regarder des vidéos de développement personnel, développement spirituel, avoir des billes,
1: des éléments,
2: des tips pour pouvoir gérer telle situation dans le travail ou quoi que ce soit. Autant dans la parentalité... je te parlais de tout à l'heure des mamans perfectionnistes qui surinvestissent leur rôle de parents sans vouloir demander de l'aide à leur mari. Oh, je fais ça vite avant qu'il arrive je veux pas qu'ils pensent que je suis pas bonne mère.
1: Ou bien qu'ils se fâchent des fois
2: elles
1: même.
2: Elles font tout bien, j'ai tout nettoyé, voilà, vous arrivez, tout est prêt, vous aurez rien à faire. Et ça, c'est des mamans perfectionnistes qui se surinvestissent et qui sont épuisées au bout de même pas 6 mois. Et en même temps, parallèlement, on a des coachs, des coachs développement personnel ou tout ce qui est autour du bien-être, yoga et compagnie, qui disent prenez du temps pour vous, relaxez-vous, pensez à vous. Alors même développement spirituel ou prenez du temps dans la prière, nous qui sommes croyantes, prenez du temps pour penser à vous, prenez votre victoire en tant que mère, Proverbe 31 et tout ça. Et toutes ces choses, en fait, il y a une double injonction, parce qu'avec tout ce qu'on vient de voir, il y a quand même une sacrée pression. Un temps pas négligeable pour être une bonne maman et bien réussir sa vie de maman. Et réussir sa parentalité, c'est-à-dire réussir à élever son enfant, réussir à peut-être... exécuter toute cette pression que les mamans se mettent, toute cette pression pour bien s'occuper de l'enfant et en même temps s'occuper d'elle, c'est un double paradoxe, injonction paradoxale, c'est-à-dire prends soin de toi et en même temps prends soin de ton enfant. Techniquement, quand tu es sous la douche en train de te faire un bon brushing, te faire pouponner, tout ça, et que tu es toute seule et que ton bébé pleure à côté, c'est compliqué.
1: C'est ça.
2: Donc, je ne dis pas qu'on ne peut pas accéder. Et ce que je trouve dommage, c'est que tout ce qui est coach, développement personnel et tout ça, ça nécessite quand même, ça ne touche pas tout le monde. Quelqu'un qui n'a pas d'argent, qui est au RSA, entend des choses positives, elle n'aura pas le temps de se faire payer un coaching, quoi que ce soit.
1: C'est clair.
2: Et ce que je veux dire, c'est que dire à une maman, prends du temps pour toi, tu n'as pas idée la violence que ça lui fait. Parce qu'en fait, elle est programmée, elle a été conditionnée dans ce siècle
1: nouveau. Elle va pas savoir comment faire.
2: À s'occuper de son enfant.
1: Bah oui.
2: Et la réussite de son enfant, c'est-à-dire si tu lui dis prendre soin de toi, c'est abandonne ton enfant. C'est ça qu'elle entend. Et en fait, tu peux pas réussir ton développement, pleinement. Alors je dis pas que c'est pas possible, mais dans les moments pour les mamans qui se mettent la pression, pour les mamans qui surinvestissent, je sais pas comment on appelle ça, en même temps prendre soin d'elle et en même temps prendre soin de ton enfant, c'est une double injonction. On a eu tellement, moi je sais que dans mes études, on a entendu des témoignages de mamans, on avait des vidéos de témoignages de mères qui c'est pas possible. Elle me dit mais c'est facile, mes amis me disent prendre soin de toi, va chez le coiffeur de temps en temps. J'ai dit ok, tu viens garder mes enfants, comment ça se passe? Une coach va te faire du bien, tu me la payes ces séances, parce qu'elles sont pas gratuites.
1: Sur le long terme, est-ce que
2: long terme, comment ça marche? Et en fait, peut-être, moi je sais que je donnais ces conseils aux parents, c'est pas prenez du temps pour vous, aller au yoga, aller dans une piscine. Mais elle le sait, tout le monde sait que aller au yoga, dans une jacuzzi ou quoi que ce soit, ça nous fait du bien. Tout le monde sait ça. Le problème, c'est qu'à un moment donné, cette maman-là qui s'est tout le temps investie, qui veut faire bien, à un moment donné, si elle le fait, elle a le sentiment d'abandonner son enfant. Quand elle pense à elle, c'est comme si elle abandonnait son enfant. Et c'est pas comme ça qu'il faut voir les choses. À la rigueur, dire, écoutez, toute cette semaine, vous avez consacré à votre enfant, du lundi au dimanche. Peut-être mardi, paf, mardi après-midi, voye avec votre mari, quitte plus tôt, commence par des petites choses.
1: Bien sûr.
2: Déjà, commence par le mardi après-midi, va faire les magasins toute seule, souffle, crie, et puis revient. Et elle sera déjà contente. Et le reste du temps, elle sera avec son enfant, elle continuera à se fatiguer, voilà. Et tout, mais elle aura déjà accompli comme ça. Et je trouve que le développement personnel et spirituel, j'en ai vu beaucoup, et je me dis, c'est dommage, parce que, mesdames, vous mettez la pression aux mamans, vous mettez la pression même aux femmes, et même aux femmes qui ne sont pas mamans, qui n'y arrivent pas, parce qu'elles se mettent la barre haute. Ouais. Et à un moment donné, dans tout ce qui est dit, c'est... Enfin, je vais te dire un truc un peu extrême, c'est la tyrannie du bonheur, du bien-être.
1: C'est ça.
2: Il y a eu, je ne vais pas rester longtemps parce que là, je suis en train de donner beaucoup d'exemples, mais j'aimerais revenir quand même sur la préambule du, tu sais, dans la révolution. Les préambules de la révolution de 1989, c'est la déclaration des droits de l'homme.
1: D'accord, oui.
2: La déclaration de l'homme, à un moment donné, il y a un chapitre où il est écrit le droit. Au départ, il y avait écrit le droit au bonheur, le droit à prendre du temps, tout ça écrit, de prendre des loisirs pour vous, le droit à avoir des congés, le droit. Et petit à petit, au fil du temps, ça s'est transformé en devoir.
1: Ouais.
2: Et ça me fait penser un peu au coaching, c'est-à-dire que vous devez être forte, vous devez prendre cette victoire. Et je suis d'accord, mais c'est la nuance.
1: Ouais.
2: Et on est passé du droit d'être heureux au devoir.
1: C'est ça.
2: Et c'est la tyrannie du bonheur. Et on nous donne plein de recettes. Faites comme si, levez-vous le matin, priez à 5 heures, machin,
1: si faites-y, si,
2: intercédez, priez en langue pendant 4 heures. Tu le fais, tu n'y arrives pas, à un moment donné, tu abandonnes et tu dis, mais si tu n'y arrives pas, parce que tu es une mauvaise femme.
1: C'est ça.
2: C'est que tu es une mauvaise chrétienne ou tu es une mauvaise maman. Et toutes ces... on a été dans un temps d'indifférence. Là, on est dans une ère, c'est vrai, de développement personnel. Il y a du bon.
1: Ouais, il y a du bon.
2: Il y a du bon. Je ne sais pas ce que tu en penses. Il y a du bon, mais il y a aussi de la pression, parce qu'une maman... n'arrive pas dans les premiers temps et c'est compliqué de se dire je pense pleinement, et ça existe, je le sais, mais une maman qui est perfectionniste, ça va être très compliqué, la pression elle va être énorme,
1: c'est-à-dire qu'elle va pouvoir le faire un temps mais elle va pas pouvoir le faire sur le long terme parce qu'elle va s'épuiser,
2: elle
1: en
2: va
1: fait.
2: Cramer
1: elle va vraiment s'épuiser,
2: elle va cramer, et c'est pour ça qu'on dit burn-out, parce que l'allumette elle crame,
1: ouais,
2: et c'est exactement ça,
1: mais c'est vrai que c'est dommage parce qu'en fait on pense apporter des solutions mais finalement quand elles sont mal gérées ou quand elles sont prises à l'extrême et trop à cœur, on se fait du mal parce que c'est vrai qu'on est vraiment, on n'arrive pas en fait à aller au bout de ce qu'on aimerait et puis on se condamne. Oui. Et ça, c'est pas...
2: La condamnation, c'est ça. C'est je suis pas une bonne mère, j'ai pas réussi. Ce qu'elle dit, je l'ai fait deux jours, ça a pas marché. Je suis nulle.
1: Donc la solution, comme tu as dit, c'est effectivement le faire progressivement et pas se mettre des interdits trop violents
2: comme
1: sur du
2: régimes,
1: long terme.
2: Quand tu fais des régimes, t'arrêtes de manger une journée. Ensuite, tu rates le truc, tu te culpabilises, tu dis « je ne veux pas réussir » et tu abandonnes. Mm-hmm. Maman, c'est pareil. On va lui donner des tips, des conseils, moi j'appelle ça des recettes, en fait.
1: Des recettes,
2: il n'y a qu'à faucon, enfin, je crois, cette expression qui dit « il n'y a qu'à faire ».
1: Il n'y a qu'à faucon.
2: Non, il faut y aller. De toute façon, on sait que beaucoup de choses se bâtissent avec le temps.
1: Progressivement.
2: Progressivement. Moi, c'est vrai qu'une maman qui vient, qui est fatiguée et qui me dit... je ne vais pas lui dire « prenez du temps pour vous », elle va me regarder comme ça, elle me dit « tu penses que ce n'est pas quelque chose auquel j'ai pensé ou tu crois que c'est facile ? Je prends du temps, comment je fais ? J'ai 5 enfants, j'ai... » Non, par contre, je lui dirais bien, je serais moins gênée de lui dire « vous avez 5 jours, il y a bien une demi-journée où vous pouvez demander à votre mère, votre cousine, votre
1: que
2: voisine,
1: vous avez un entourage
2: votre meilleure amie. »
1: Nous
2: et moi, je connais une maman, ça m'a fait du bien, elle m'a dit « Martine, j'ai écouté tes conseils, elle était séparée. » Elle me dit « j'ai laissé les 5 enfants à mon ex-mari. » Et elle m'a dit, je me suis profitée, je n'avais jamais pensé à le faire.
1: Wow.
2: C'était une toute petite chose. Elle n'a pas continué à le faire, mais le jour où je l'ai fait, et ça a ramené un peu de positivité dans sa parentalité, c'est-à-dire qu'elle était en train de cramer. Elle allait vraiment dans le burn-out, elle était en train de cramer, elle a fait ça. Je ne dis pas que les choses ont changé, mais ça n'a pas continué. Il y a eu un stop, et elle est repartie sur des meilleures bases.
1: Il n'y a pas aussi, le problème ne vient pas aussi parfois de mamans qui sont trop strictes avec elles-mêmes et qui se mettent la pression, en dehors du fait d'avoir des voix qui leur disent tu dois, qui se mettent la pression tout simplement parce que il y a ce phénomène de peut-être, je ne sais pas, de voir quelqu'un d'autre, mais elles se mettent la pression simplement.
2: Et c'est vrai que c'est un sujet que je n'avais même pas pensé à aborder parce que je parlais des pressions, mais ce que tu abordes, c'est super important, c'est avant d'être parent, on a un idéal.
1: D'accord.
2: Un idéal parental. Les psychologues, ils parlent de l'idéal parental. C'est, t'es pas de maman, mais tu dis quand je serai maman, je saurais bien faire ça. Je donnerai le sein. J'allaiterai jusqu'à 6 mois. Je ferai ça. Je serai comme ça. Ensuite, quand l'enfant naît, t'es confrontée
1: à la réalité.
2: À la réalité. Et tu t'es fait aussi, il y a l'idéal que la société te projette. Les réseaux sociaux, comme on a dit tout à l'heure, ouais. Les publicités te donnent des images vraiment édulcorées de la parentalité, les réseaux sociaux, on l'a dit. Et quand tu accouches, quand tu as ton bébé, c'est le moment de la confrontation entre ton idéal, ce que tu as eu, mm-hmm. et la parentalité, le parent de la société, que mm-hmm. la société montre. Quand il y a un grand écart, c'est pas bon. Et bien souvent, elles se sont mis une pression parce que dans leur idéal, elles y ont inclus des « ma mère faisait comme ça, ma grand-mère a réussi, elle a allaité 6 enfants, tout allait bien, son corps n'a pas changé ». Et il y a tout l'idéal qu'on a, il vient de notre éducation,
1: c'est ça.
2: Il vient du schéma que notre maman nous a donné, il vient des choses qu'on s'est pris positivement. Et quand on est confronté et qu'on n'y arrive pas, ben, comme tu dis, elles ont une pression parce qu'elles pensaient pouvoir y arriver.
1: C'est ça.
2: Et là, elles se disent... Et souvent, les mamans zen, cool, elles ajustent. Bon, ben là, j'imaginais que je pourrais allaiter, tirer mon lait, allaiter, faire ces choses,
1: oui,
2: voilà,
1: bien sûr,
2: y travailler.
1: J'y
2: arrive pas, je peux pas, ben voilà, j'ai arrêté l'allaitement. Mais t'as d'autres mamans qui se mettent une pression, qui vont dire, j'ai pas réussi.
1: Ouais.
2: Et elles ont... Il y a un écart qui se fait entre la maman idéale, quand tu dis, et puis qui s'est mis une... Et le bébé arrive, et elles ont une pression. Et ça, c'est hyper important ce que tu dis, parce que c'est là que commence...
1: La dépression, le postpartum,
2: exactement. Voilà, alors, il y a le baby blues. Les premières semaines, on a des petites larmes. Les premiers jours après l'accouchement. Et il y a le postpartum. Et le postpartum, dans le postpartum...
1: Il y a des mamans qui vont jusqu'au suicide. Hein,
2: ouais.
1: Postpartum.
2: Mais
1: Hélène,
2: ce que tu dis, oui, j'ai vu ce... Enfin, ça sera
1: un autre
2: sujet.
1: Oui, il y a vraiment des cas
2: un taux,
1: où...
2: Oui, j'ai vu le taux important.
1: Bien
2: c'est
1: sûr.
2: Vrai ce que tu dis de...
1: Après, il y a des mensonges, il y a des choses spirituelles peut-être qui viennent s'introduiser dans tout ça. Mais
2: non, mais j'ai vu, effectivement, j'ai appris quelque chose. Et je ne savais pas, pour toutes les études que j'ai faites sur la parentalité, qu'une des causes de mortalité des mamans, après, je dis pas après l'accouchement,
1: c'est même pas la santé physique.
2: C'est les suicides liés au rôle de mère. J'ai été choquée. Alors, c'est pas l'AVC, c'est pas quoi que ce soit, et j'ai été choquée. Franchement, c'est quelque chose qui m'a échappé dans les informations, mais...
1: Il y a quand même un malaise, je pense, en psychologie qui se met en place.
2: On n'en parle pas encore, parce que c'est tellement tabou, j'ai du mal à être maman, parce que t'as peur que l'État te montre comme un mauvais, t'affiche comme un mauvais parent. Et puis en même temps, toutes ces idées où t'es censé savoir faire.
1: On complique en fait beaucoup. Ouais. Quand on voit l'exemple de la Bible de parents ou d'être une mère, en fait, c'est tellement simple. Dieu ne donne pas de détails, de pression, de machin. Simplement, fais ton rôle de mère, mais en même temps.
2: Exactement.
1: Et c'est vrai qu'aujourd'hui, je pense qu'il y a tellement d'informations que l'information tue l'information.
2: Exactement.
1: Et il y a tellement de ramifications, de chemins pour faire des livres qui sont vendus, des formations, des tu ne dois pas. On ne sait plus où on en est, en fait.
2: Exactement.
1: Et je pense que Dieu, il travaille aussi avec notre caractère, nos sensibilités.
2: Bien
1: et comme il y a une chose que tu as dit, il faut se connaître et il faut faire à son rythme.
2: Il y a l'intuition, il y a nos réussites, il y a notre compétence. Je disais, j'ai été maman à 20 ans. Il n'y avait pas les réseaux sociaux. J'étais jeune. Et
1: pourtant, Rachel va...
2: Rachel,
1: elle
2: est arrivée, cette petite, dans mes bras. J'ai fait, OK, je vais m'occuper d'elle. Et puis, il y avait maman qui était à côté. Et me donner des petits conseils. Ah, moi, j'ai fait ça. Oui, c'est bien. L'autre fleur d'oranger dans son petit parce qu'elle pleurait la nuit. Tu mets un petit peu d'or pour manger, ça s'arrêtait là. Je ne suis pas allée. Par contre, quand j'ai eu Lucas et Lilou dans une ère Internet, un petit peu, je ne dis pas que c'était... Je n'ai pas été en burn-out, mais il y a une petite pression qui était... J'avais lu tout ce qu'il faut faire déjà dans Ça commence dès la grossesse, Mylène. Tu as vu les choses qui... Dans nos smartphones, chaque mois, votre bébé est en train de faire ça. Ne buvez pas d'alcool, ne faites pas... C'est très bien. Mais en même temps...
1: Oui, il y a des préventions,
2: mais en même temps, même quand l'enfant naît, à 6 mois, votre enfant devra faire ça. C'est sur Internet, votre enfant sera capable de se retourner, de faire ça pour peu de ton enfant
1: ne
2: se retourne
1: pas.
2: Moi, j'ai eu ma propre fille, qui est maman maintenant, ma grande, qui me disait, ils disent que vers 9 mois, maman, comme elle sait que je suis éducatrice, elle me demande des conseils. Elle me dit, ils disent que vers 9 mois, il se passe ça. Je dis, c'est... des statistiques.
1: C'est
2: approximatif, ça peut être entre 6 et 9 mois. Et ces choses où ils écrivent parce qu'il faut bien qu'ils donnent une fourchette.
1: Bien sûr.
2: Mais comme tu dis, cette pression, elle se la met. Et en même temps, c'est cette société dans laquelle on est individualiste, cette société de pression, cette société de réseau, cette société de développement personnel, tout est mélangé en fait.
1: Mais tu sais, j'avais entendu un truc qui m'avait quand même choqué. C'était un Américain qui avait révélé qu'on nous a toujours dit que le petit déjeuner était le repas le plus important, qu'il fallait remplir la table, etc. Alors que là, beaucoup de gens ne déjeunent pas. Maintenant, on nous dit qu'avec le jeûne intermittent, faut il éviter, faut éviter, etc. Ouais, et un monsieur a révélé qu'à l'époque, il a dit, vous savez, l'histoire du petit déjeuner où on doit sortir les céréales, le jus d'orange, ouais, les œufs et tout ça. Il a dit que c'était juste pour lancer, c'est pour lancer de la publicité sur les céréales, pour forcer les gens à consommer des céréales. Donc ils ont dit, on consomme les céréales à quel moment? Bah, le matin. Oh, donc on va dire que le petit déjeuner est le repas le plus important. Et là, ça a lancé la machine de consommation des céréales. Mais en plus, maintenant, on voit bien qu'aujourd'hui, d'autres experts disent, mais non, en fait, le petit déjeuner, des fois, même le jeûne intermittent, c'est mieux.
2: Parce que la glycémie, elle monte d'un coup, il y a des choses qui se passent.
1: Et ils disaient, mais c'était juste un truc de commerce, quoi, à l'époque. Et aujourd'hui, je me demande si cette histoire de vouloir aider les parents, etc., c'est pas plus... Voilà, c'est pas médiatique en fait, c'est pas commercial pour pouvoir vendre un livre, une émission, un show, je ne sais quoi, parce que ça marche forcément, on se pose tous des questions, on a tous besoin de réponses, et à partir du moment où on apporte une réponse, on a aussi un business qui s'ouvre, donc c'est pour ça que des fois je pense que se faire confiance au Dieu qui est en nous, et puis je veux dire, bon, des fois les recettes de nos mamans peuvent aider, etc., ça peut être aussi la réponse que les mamans ont besoin d'entendre, et puis se dire, toi tu es comme ça, mais c'est bien, c'est toi, c'est ton empreinte, tu es unique, tu es précieuse telle que tu es, garde ton style. Alors qu'aujourd'hui, un livre, moi je sais que j'ai un style et je peux lire un livre et faire une formation qui va essayer de me transformer en quelque chose qu'en fait ça ne me colle pas. Je vais perdre mon temps, mon argent. Alors moi je trouve que tu as vraiment des réponses pertinentes, etc. Est-ce que tu as des projets dans le domaine, Martine?
2: Des projets
1: De la parentalité, est-ce qu'il y a des choses que tu souhaiterais faire?
2: Alors, au fur et à mesure de depuis toutes ces années où je suis éducatrice de jeunes enfants, où évidemment quand on est éducateur de jeunes enfants, on fait face aux parents. On s'occupe pas d'un enfant tout seul, on fait face aux parents. Et c'est vrai que très tôt, mon dada, je cherche le mot, mon appétence a été plutôt pour la condition parentale. D'ailleurs, j'ai fait mon mémoire sur le soutien à la parentalité quand j'étais dans mes études. Et j'ai été confrontée à tellement de situations quand j'étais directrice de crèche, encore aujourd'hui, de parents qui, en fait, dans cette société, comme on dit, individualiste, qui sont paumés, qui dysfonctionnent et qui sont jugés par les professionnels dans les hôpitaux, dans les structures d'accueil, dans les crèches ou à l'école comme des mauvais parents, mais c'est juste des parents paumés. Et effectivement, alors ça m'a poussée à étudier la psychologie de la psychopathologie de la parentalité, également le burn-out parental. Oui, j'ai des projets pour l'instant. Je travaille plus, comme je t'ai dit, à coordonner les projets autour de la parentalité et des structures, des gens qui encadrent les parents, qui accueillent les enfants. Je suis en train de quitter l'aide sociale à l'enfance pour plus me tourner vers ce que j'avais pas l'impression de faire du bon boulot. J'aimerais, accompagner plus tard le projet en train de se construire. Vraiment, les
1: quelque
2: parents,
1: chose qui doit immerger.
2: Ce fléau du burn-out parental.
1: Ouais.
2: Et cette,
1: c'est un fléau, oui.
2: Ces médias qui mettent la pression aux parents. Les parents qui ont, pour conclure, j'ai envie de dire, il y a des parents qui n'ont pas réussi à avoir des enfants, par exemple, des parents qui ont pris des contraceptions longtemps pour parce qu'ils ne voulaient pas d'enfants tout de suite, ou des parents qui ont adopté. Ces parents-là, on n'en a pas parlé, mais la pression, elle est énorme sur eux. Plus ils se mettent plus la pression, parce que, en fait, vous avez attendu tout ça de temps, jusque-là, vous étiez. Maintenant, vous êtes parent après avoir passé par de la stérilité ou après avoir adopté. Vous êtes censé savoir le faire. Ça y est, vous êtes là. Vous devez être le bon parent que vous avez toujours, dont vous avez toujours rêvé, parce que vous avez adopté. Mais si vous avez adopté, c'est que vous devriez être. Vous savez, vous avez déjà ces capacités. Vous devriez être un bon parent.
1: En vous déjà.
2: La fécondation in vitro est de plus en plus. Il y a beaucoup en plus d'infertilité et ça a été tellement dur. Maintenant, l'enfant est là. Tu dois savoir faire. Et moi, j'ai une maman qui est passée par un parcours de PMA. Et elle m'a dit, Madame Flamand, à la fin de tout ça, l'envie, elle n'était plus là de m'en occuper. Et je me suis dit, punaise. Et ça, c'est un point à travailler.
1: Ah ouais.
2: Et avec ma collègue, on a dit, il faut qu'on voit les parents avant même certains que l'enfant naisse, qu'on puisse les rencontrer avant.
1: Ouais.
2: Et cette pression, elle était énorme sur elle. C'est-à-dire, elle me dit, j'ai tellement désiré cet enfant. Et en même temps, j'ai tellement eu de traitement que l'envie n'est plus là. Et en même temps, je vais être jugée. En fait, c'est ce qu'elle dit. Je vais être jugée de ne pas être la maman épanouie, souriante et aimante que j'ai rêvé d'être avant de passer par ces parcours où elle n'en pouvait plus. Diabète gestationnel et toutes ces choses. Et je me dis, mais ses parents, c'est encore pire. Ouais. L'adoption, t'es adopté, tu devrais... Si l'enfant... souvent, on sait que les enfants adoptés d'autres pays avec double culture dysfonctionnent. Et bah ouais, mais tu voulais un enfant, quoi. Te plains pas. Donc, elles vont pas oser se plaindre.
1: Tu dois assumer maintenant cette obligation d'assumer.
2: Elles vont pas oser se plaindre. Elles vont dire, voilà, je vais pas me plaindre. Je vais quand même pas me plaindre. J'ai réussi à avoir un enfant. Et ça, c'est... c'est aussi des vecteurs, des facteurs qui peuvent vraiment amener le craquage
1: l'échec,
2: des parents,
1: bien sûr.
2: Le craquage et le burn-out. Et le burn-out, c'est un autre sujet que je n'ai pas pu aborder soi. Là, on a parlé des points...
1: Il y aura d'autres émissions.
2: Mais le burn-out, ce n'est pas quelque chose qui rigole, hein, parce qu'il peut y avoir des morts,
1: qui, oui, bien
2: des suicides,
1: sûr,
2: maltraitance.
1: C'est ça.
2: J'ai eu des enfants, des parents à l'aide sociale.
1: Même la maltraitance, on n'en a même pas parlé, mais c'est aussi tout un sujet.
2: C'est un long sujet, on pourra en discuter 25 ans.
1: Ouais.
2: Mais c'est... C'est un sujet vraiment intéressant, Mylène. Merci de m'avoir permis, en tout cas, de pouvoir l'aborder.
1: On va terminer cette interview. Ouais. Je voulais juste te poser la question par rapport à la spiritualité des parents, etc. S'il y avait une maman face à toi qui est en burn-out, qui est au bout du rouleau, qui n'en peut plus, qui ne sait pas comment faire, quelle prière lui suggérais-tu de faire pour quelque chose de simple? Parce que des fois, quand on est en burn-out, on n'est pas très spirituel, on n'a pas forcément, on ne va pas entrer dans l'intercession. On est au bout du rouleau. Ouais. Qu'est-ce que tu lui conseillerais d'amener devant Dieu par rapport à ses enfants, sa famille, à la maman qu'elle est ou qu'elle n'arrive pas à être? Qu'est-ce que tu lui conseillerais spirituellement pour un petit peu sortir la tête de l'eau?
2: Je lui dirais de lire Proverbe 31. Mm-hmm. Non, c'est une blague. C'est l'antidote, on va dire. Ce que je vais dire, c'est l'inverse de Proverbe 31.
1: Ouais.
2: Et pourquoi je parle de Proverbe
1: 31? Parce que la femme, elle est parfaite.
2: C'est un merveilleux proverbe, mais elle fait tout. Et on ne sait pas jusqu'à quand. Est-ce qu'elle existe déjà?
1: Oui, mais c'est l'idéal. On sait bien, on a bien compris que c'est une femme idéale.
2: Elle est au champ, elle travaille, elle fait ceci, elle voit des choses, elle doit faire des affaires. C'est un homme, on en avait parlé la journée de la femme, podcast 6 heures. Et cette prière que cette maman, elle aura envie de faire, c'est j'ai envie de souffler, j'ai plus envie d'avoir ce regard. Seigneur, est-ce que tout ce regard qui est autour de moi, tous ces yeux, je voudrais faire sans caméra sur moi, sans filet. Vraiment, ce que je sais faire, je veux le faire avec mon enfant et je veux pouvoir tenter ma chance, en fait,
1: bien
2: avec
1: sûr.
2: Mon enfant. C'est mon enfant, je veux tenter ma chance avec lui. Et comment dire, cette prière qui dit cast me out, cast away, enlève toutes ces. Je pense à cette chanson.
1: Enlève,
2: qui dit enlève tout ce qui me. Tous ces édulcorants autour de cette société. Ferme mes yeux. Il y a une chanson qui dit fais le vide et que je puisse entendre que ta voix. Et je pense que cette maman, elle aura envie de dire ce bébé est là, que personne ne me donne de conseils, que je puisse faire avec ce que j'aime faire,
1: ce que
2: je sens. Je pense qu'un bébé qui est dans les bras, la maman, il va pleurer. Je pense que les premiers humains, ils n'avaient pas d'Internet et ils arrivaient à nourrir leur enfant. Il pleure, je mets au sein. Il y a du pipi, je mets une nouvelle couche. Ce n'est pas une pampère, c'est une ceci. Non, c'est je mets une couche, point barre. Et cette prière, je pense que c'est laissez-moi faire comme je veux faire sans jugement. Et Seigneur, je veux apprendre, en fait, avec ton aide, parce que je veux apprendre. Si je suis chrétienne, j'ai envie de dire, je suis une jeune maman, j'ai envie de dire, j'ai envie d'apprendre avec ton aide. Mais toutes ces voix, tous ces conseils, à un moment donné, ça devient du brouillard.
1: Et ça me
2: bourre la tête. Moi, je veux déjà pouvoir demander. J'aimerais savoir comment, mais pas qu'on me donne souvent des conseils, qu'on me bombarde de la mère parfaite.
1: C'est ça, tu dois.
2: Je ne veux pas être la mère parfaite. Seigneur, je ne suis pas la mère parfaite, je ne le serai pas et je ne tends pas à l'être. Mais je désire être la maman la plus disponible pour mon enfant, la plus bienveillante et je le ferai avec ton aide.
1: Ouais.
2: Et pas quelqu'un qui va me dire, il y a un livre d'Ursette. On n'a pas besoin d'un tyran. Moi, j'appelle ça les livres, la tyrannie du bonheur.
1: La tyrannie
2: de la parentalité.
1: Parce qu'il y a forcément quelqu'un qui est blessé à la fin.
2: Qui sait mieux qu'un autre? C'est péremptoire, je trouve, de présomptueux de pouvoir savoir. On a tous échoué.
1: C'est clair, on n'est que des êtres humains.
2: Ouais.
1: En tout cas, merci pour ce moment. Hein.
2: Ouais.
1: Donc, je pense qu'il y a tellement de sujets à aborder.
2: Y a
1: la violence,
2: plein de points,
1: malheureusement, aussi les enfants, etc. On a parlé beaucoup des mamans, parce que c'est les mamans qui portent les enfants, mais il y a aussi les papas dans l'affaire. Il y a des papas qui élèvent leurs enfants.
2: Je t'en parlerai un jour du burn-out paternel.
1: Paternel,
2: en
1: plus.
2: Oui, il existe.
1: Paternel.
2: On encadre des hommes, et c'est un autre sujet. On a parlé des mamans parce qu'on est, on a orienté.
1: Oui, en priorité, bien sûr.
2: Pour les femmes. Mais les hommes, c'est pire. Parce que les conséquences du burn-out parental sur les hommes est plus grave. Il y a moins d'hommes en burn-out parental, mais les conséquences quand un homme est en burn-out parental, il y a des suicides, des alcoolismes, ils frappent leurs femmes, il y a vraiment des conséquences très graves. Ouais. Plus que aimer, il y en a moins.
1: Ça veut dire donc chacun sa place, faut pas non plus forcer l'homme.
2: On revient au premier point.
1: C'est ça, au premier point. Je pense qu'il y a une base saine en fait, qui est un modèle de départ, mais que l'humanité a transformé.
2: Qu'on aime, qu'on n'aime pas, qu'on dit c'est macho, la femme à la cuisine, non, je suis pas là-dedans, mais.
1: Une maman doit aussi prendre le temps pour elle et ses enfants, mais d'être mère, quoi. Puisqu'on veut être maman, l'enfant est là, on a envie de. C'est la famille, enfin, je. Et on doit aussi se dire, bah, je vais pas pouvoir tout faire, changer le monde.
2: Et puis,
1: voilà, je suis pas une maman parfaite, je prends un temps. En tout cas, merci Martine, hein. on est connus pour parler, pas savoir s'arrêter. Mais on s'arrête là, ça. Donc, il y a un bel interview. Donc, je vous remercie d'avoir regardé cette interview. Laissez-nous des commentaires. Contactez Martine. Il y aura toutes ses coordonnées dans la barre de description si vous le souhaitez. Je vous dis à très bientôt. Et puis, à un prochain rendez-vous sur la radio RFE. À bientôt.
2: Au revoir.
1: Au revoir.
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Seigneur, il y a des moments où je ne comprends pas ce que je vois autour de moi, des situations injustes, des attitudes qui blessent, et parfois l'impression que le mal avance sans obstacle. Alors mon cœur te pose une question sincère. Où es-tu dans ces moments-là? Je sais que tu es présent, mais parfois ton silence me trouble. Tu vois les personnes qui souffrent sans voix. Tu vois les cœurs fatigués qui n'ont plus la force de se défendre. Tu vois même ce que personne ne remarque. Rien ne t'échappe. Apprends-moi à ne pas confondre silence et absence. Apprends-moi à patienter quand la réponse tarde. Apprends-moi à rester droit quand l'injustice me touche. Pause 5 secondes. Je te confie aujourd'hui mes incompréhensions. Je te confie ce qui me révolte intérieurement. Je te confie les situations que je ne peux pas corriger moi-même. Je refuse de laisser la dureté du monde durcir mon cœur. Garde-moi sensible, mais stable. Toi, tu entends le cri discret de celui qui espère encore. Tu observes le détail que personne ne voit. Tu connais la vérité entière, même quand elle est cachée. Seigneur, relève ceux qui sont écrasés. Soutiens ceux qui n'ont plus de force. Donne courage à ceux qui ont peur. Et moi, apprends-moi à faire confiance à ton temps. Même quand je voudrais une réponse immédiate, tu travailles en profondeur. Même quand tout semble immobile, tu prépares déjà le juste équilibre. Pause 6 secondes. Je remets entre tes mains mon besoin de comprendre maintenant. Je choisis de croire que ta justice n'est jamais absente, seulement patiente. Tu es le défenseur de celui qui n'a plus d'appui. Tu es l'espérance de celui qui attend encore. Alors mon cœur s'apaise. Je marche sans tout voir. Mais je marche avec toi. Amen.

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Première épître aux Thessaloniciens. Salutations. Paul, Sylvain et Timothée saluent l'Église des Thessaloniciens dans la communion avec Dieu le Père et avec le Seigneur Jésus-Christ. Que la grâce et la paix vous soient accordées. Paul et les chrétiens de Thessalonique. Nous exprimons constamment notre reconnaissance à Dieu au sujet de vous tous, lorsque dans nos prières, nous faisons mention de vous. Nous nous rappelons sans cesse, devant Dieu notre Père, votre foi agissante, votre amour actif et votre persévérance soutenue par votre espérance en notre Seigneur Jésus-Christ. Car nous savons, frères et sœurs, que Dieu vous a choisi, vous qu'il aime. En effet, l'Évangile que nous annonçons, nous ne vous l'avons pas apporté en parole seulement, mais aussi avec puissance, par le Saint-Esprit et avec une pleine conviction. Et vous le savez bien, puisque vous avez vu comment nous nous sommes comportés parmi vous, pour votre bien. Quant à vous, vous avez suivi notre exemple et celui du Seigneur, car vous avez accueilli la parole au milieu d'épreuves nombreuses, mais avec la joie que produit le Saint-Esprit. Aussi, vous êtes devenus, à votre tour, des modèles pour tous les croyants de la Macédoine et de l'Achaïe. Non seulement l'œuvre accomplie chez vous par la parole du Seigneur a eu un grand retentissement jusqu'en Macédoine et en Achaïe, mais encore la nouvelle de votre foi en Dieu est parvenue en tout lieu, et nous n'avons même pas besoin d'en parler. On raconte, en effet, à notre sujet, quel accueil vous nous avez réservé et comment vous vous êtes tourné vers Dieu en vous détournant des idoles pour servir le Dieu vivant et vrai, et pour attendre que revienne du ciel son Fils qu'il a ressuscité, Jésus, qui nous délivre de la colère à venir. »

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La météo pour ce mercredi 8 juillet, c'est un grand soleil et la chaleur évidemment qui se poursuit. Les températures pour ce mercredi matin, 16 degrés à Cherbourg et Brest, 18 sur Lille, 18 degrés également à Orléans, 19 à Strasbourg, 20 degrés pour Paris, 20 degrés également à Biarritz, 21 à Bordeaux, 21 à Toulouse, 21 également pour Ajaccio, 22 degrés sur la Côte d'Azur, 24 dans la vallée du Rhône et 28 degrés sur le golfe du Lion. Et pour ce mercredi après-midi, entre 31 et 33 degrés sur une moitié nord, il fera 31 dans le Grand Est, 33 sur la région parisienne, 32 en Bretagne. Dans la moitié sud, entre 26 et 41 degrés, 26 sur la région de Biarritz, 29 en Corse, 37 degrés sur la vallée du Rhône, 39 en Occitanie et jusqu'à 41 degrés autour du golfe du Lion.

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Voyant la foule, Jésus monta sur la montagne et, après qu'il se fut assis, ses disciples s'approchèrent de lui. Puis, ayant ouvert la bouche, il les enseigna et dit « Heureux les pauvres en esprit, car le royaume des cieux est à eux. Heureux les affligés, car ils seront consolés. Heureux les débonnaires, car ils hériteront la terre. Heureux ceux qui ont faim et soif de la justice, car ils seront rassasiés. Heureux les miséricordieux, car ils obtiendront miséricorde. Heureux ceux qui ont le cœur pur, car ils verront Dieu. Heureux ceux qui procurent la paix, car ils seront appelés fils de Dieu. Heureux ceux qui sont persécutés pour la justice, car le royaume des cieux est à eux. Heureux serez-vous lorsqu'on vous outragera, qu'on vous persécutera et qu'on dira faussement de vous toutes sortes de mal à cause de moi. Réjouissez-vous et soyez dans l'allégresse, parce que votre récompense sera grande dans les cieux. Car c'est ainsi qu'on a persécuté les prophètes qui ont été avant vous. Vous êtes le sel de la terre, mais si le sel perd sa saveur, avec quoi la lui rendra-t-on ? Il ne sert plus qu'à être jeté dehors et foulé aux pieds par les hommes. Vous êtes la lumière du monde. Une ville située sur une montagne ne peut être cachée, et on n'allume pas une lampe pour la mettre sous le boisseau, mais on la met sur le chandelier, et elle éclaire tous ceux qui sont dans la maison. Que votre lumière luise ainsi devant les hommes, afin qu'ils voient vos bonnes œuvres et qu'ils glorifient votre Père qui est dans les cieux. Ne croyez pas que je sois venu pour abolir la loi ou les prophètes. Je suis venu non pour abolir, mais pour accomplir. Car je vous le dis en vérité, tant que le ciel et la terre ne passeront point, il ne disparaîtra pas de la loi un seul iota ou un seul trait de lettre jusqu'à ce que tout soit arrivé. Celui donc qui supprimera l'un de ses plus petits commandements et qui enseignera aux hommes à faire de même sera appelé le plus petit dans le royaume des cieux. Mais celui qui les observera et qui enseignera à les observer, celui-là sera appelé grand dans le royaume des cieux. Car je vous le dis, si votre justice ne surpasse celle des scribes et des pharisiens, vous n'entrerez point dans le royaume des cieux. Vous avez entendu qu'il a été dit aux anciens, « Tu ne tueras point. » Celui qui tuera mérite d'être puni par les juges. Mais moi, je vous dis que quiconque se met en colère contre son frère mérite d'être puni par les juges. Que celui qui dira à son frère « Raca » mérite d'être puni par le Sanhédrin. Et que celui qui lui dira « Insensé » mérite d'être puni par le feu de la Guéhenne. Si donc tu présentes ton offrande à l'autel, et que là, tu te souviennes que ton frère a quelque chose contre toi, laisse là ton offrande devant l'autel, et va d'abord te réconcilier avec ton frère, puis viens présenter ton offrande. Accorde-toi promptement avec ton adversaire, pendant que tu es en chemin avec lui, de peur qu'il ne te livre au juge, que le juge ne te livre à l'officier de justice, et que tu ne sois mis en prison. Je te le dis en vérité, tu ne sortiras pas de là que tu n'aies payé le dernier cadran. Vous avez appris qu'il a été dit, tu ne commettras point d'adultère. Mais moi, je vous dis que quiconque regarde une femme pour la convoiter a déjà commis un adultère avec elle dans son cœur. Si ton œil droit est pour toi une occasion de chute, arrache-le et jette-le loin de toi. Car il est avantageux pour toi qu'un seul de tes membres périsse et que ton corps entier ne soit pas jeté dans la Guéhenne. Et si ta main droite est pour toi une occasion de chute, coupe-la et jette-la loin de toi, car il est avantageux pour toi qu'un seul de tes membres périsse et que ton corps entier n'aille pas dans la Guéhenne. Il a été dit que celui qui répudie sa femme lui donne une lettre de divorce. Mais moi je vous dis que celui qui répudie sa femme, sauf pour cause d'infidélité, l'expose à devenir adultère et que celui qui épouse une femme répudiée commet un adultère. Vous avez encore appris qu'il a été dit aux anciens, « Tu ne te parjureras point, mais tu t'acquitteras envers le Seigneur de ce que tu as déclaré par serment. » Mais moi, je vous dis de ne jurer aucunement, ni par le ciel, parce que c'est le trône de Dieu, ni par la terre, parce que c'est son marchepied, ni par Jérusalem, parce que c'est la ville du grand roi. Ne jure pas non plus par ta tête, car tu ne peux rendre blanc ou noir un seul cheveu.
que votre parole soit oui, oui, non, non. Ce qu'on y ajoute vient du malin. Vous avez appris qu'il a été dit « œil pour œil et dent pour dent ». Mais moi, je vous dis de ne pas résister aux méchants. Si quelqu'un te frappe sur la joue droite, présente-lui aussi l'autre. Si quelqu'un veut plaider contre toi et prendre ta tunique, laisse-lui encore ton manteau. Si quelqu'un te force à faire un mille, fais-en deux avec lui. Donne à celui qui te demande, et ne te détourne pas de celui qui veut emprunter de toi. Vous avez appris qu'il a été dit, « Tu aimeras ton prochain, et tu haïras ton ennemi. » Mais moi, je vous dis, aimez vos ennemis, bénissez ceux qui vous maudissent, faites du bien à ceux qui vous haïssent, et priez pour ceux qui vous maltraitent et qui vous persécutent. Afin que vous soyez fils de votre Père qui est dans les cieux, car il fait lever son soleil sur les méchants et sur les bons, et il fait pleuvoir sur les justes et sur les injustes. Si vous aimez ceux qui vous aiment, quelle récompense méritez-vous? Les publicains aussi, n'agissent-ils pas de même? Et si vous saluez seulement vos frères, que faites-vous d'extraordinaire? Les païens aussi, n'agissent-ils pas de même? Soyez donc parfaits, comme votre Père céleste est parfait. Gardez-vous de pratiquer votre justice devant les hommes pour en être vu. Autrement, vous n'aurez point de récompense auprès de votre Père qui est dans les cieux. Lors donc que tu fais l'aumône, ne sonne pas de la trompette devant toi, comme font les hypocrites dans les synagogues et dans les rues, afin d'être glorifiés par les hommes. Je vous le dis en vérité, ils reçoivent leur récompense. Mais quand tu fais l'aumône, que ta main gauche ne sache pas ce que fait ta droite, afin que ton aumône se fasse en secret, et ton Père, qui voit dans le secret, te le rendra. Lorsque vous priez, ne soyez pas comme les hypocrites qui aiment à prier debout dans les synagogues et au coin des rues pour être vus des hommes. Je vous le dis en vérité, ils reçoivent leur récompense. Mais quand tu pries, entre dans ta chambre, ferme ta porte et prie ton Père qui est là, dans le lieu secret. Et ton Père qui voit dans le secret te le rendra. En priant, ne multipliez pas de vaines paroles comme les païens, qui s'imaginent qu'à force de paroles, ils seront exaucés. Ne leur ressemblez pas, car votre Père sait de quoi vous avez besoin avant que vous le lui demandiez. Voici donc comment vous devez prier. Notre Père qui est aux cieux, que ton nom soit sanctifié, que ton règne vienne, que ta volonté soit faite sur la terre comme au ciel. Donne-nous aujourd'hui notre pain quotidien. Pardonne-nous nos offenses, comme nous aussi nous pardonnons à ceux qui nous ont offensés. Ne nous induis pas en tentation, mais délivre-nous du malin. Car c'est à toi qu'appartiennent dans tous les siècles le règne, la puissance et la gloire.

dans le lieu secret, et ton Père, qui voit dans le secret, le rendra. Ne vous amassez pas des trésors sur la terre, où la teigne et la rouille détruisent, et où les voleurs percent et dérobent. Mais amassez-vous des trésors dans le ciel, où la teigne et la rouille ne détruisent point, et où les voleurs ne percent ni ne dérobent. Car là où est ton trésor, là aussi sera ton cœur. L'œil est la lampe du corps. Si ton œil est en bon état, tout ton corps sera éclairé. Mais si ton œil est en mauvais état, tout ton corps sera dans les ténèbres. Si donc la lumière qui est en toi est ténèbre, combien seront grandes ces ténèbres? Nul ne peut servir deux maîtres, car où il haïra l'un et aimera l'autre, où il s'attachera à l'un et méprisera l'autre, vous ne pouvez servir Dieu et Maman. C'est pourquoi je vous le dis, ne vous inquiétez pas pour votre vie, de ce que vous mangerez, ni pour votre corps, de quoi vous serez vêtu. La vie n'est-elle pas plus que la nourriture et le corps plus que le vêtement? Regardez les oiseaux du ciel. Ils ne sèment ni ne moissonnent, et ils n'amassent rien dans des greniers, et votre Père céleste les nourrit. Ne valez-vous pas beaucoup plus qu'eux? Qui de vous, par ses inquiétudes, peut ajouter une coudée à la durée de sa vie? Et pourquoi vous inquiétez au sujet du vêtement? Considérez comment croissent les lys des champs. Ils ne travaillent ni ne filent. Cependant, je vous dis que Salomon même, dans toute sa gloire, n'a pas été vêtu comme l'un d'eux. Si Dieu revêt ainsi l'herbe des champs qui existe aujourd'hui et qui demain sera jetée au four, ne vous vêtira-t-il pas à plus forte raison, gens de peu de foi? Ne vous inquiétez donc point et ne dites pas « Que mangerons-nous? Que boirons-nous? De quoi serons-nous vêtus ?» Car toutes ces choses, ce sont les païens qui les recherchent. Votre Père céleste sait que vous en avez besoin. Cherchez premièrement le royaume et la justice de Dieu, et toutes ces choses vous seront données par-dessus. Ne vous inquiétez donc pas du lendemain, car le lendemain aura soin de lui-même. À chaque jour suffit sa peine. Ne jugez point, afin que vous ne soyez point jugés, car on vous jugera du jugement dont vous jugez, et l'on vous mesurera avec la mesure dont vous mesurez. Pourquoi vois-tu la paille qui est dans l'œil de ton frère, et n'aperçois-tu pas la poutre qui est dans ton œil? Ou comment peux-tu dire à ton frère, « Laisse-moi ôter une paille de ton œil, toi, qui as une poutre dans le tien. » Hypocrite, ôte premièrement la poutre de ton œil, et alors tu verras comment ôter la paille de l'œil de ton frère. Ne donnez pas les choses saintes aux chiens et ne jetez pas vos perles devant les pourceaux de peur qu'ils ne les foulent aux pieds, ne se retournent et ne vous déchirent. Demandez et l'on vous donnera. Cherchez et vous trouverez. Frappez et l'on vous ouvrira. Car quiconque demande reçoit. Celui qui cherche trouve et l'on ouvre à celui qui frappe. Lequel de vous donnera une pierre à son fils s'il lui demande du pain? Ou s'il demande un poisson, lui donnera-t-il un serpent? Si donc, méchant comme vous l'êtes, vous savez donner de bonnes choses à vos enfants, à combien plus forte raison votre Père qui est dans les cieux donnera-t-il de bonnes choses à ceux qui les lui demandent? Tout ce que vous voulez que les hommes fassent pour vous, faites-le de même pour eux, car c'est la loi et les prophètes. Entrez par la porte étroite, car large est la porte, spacieux est le chemin qui mène à la perdition. Oh, il y en a beaucoup qui entrent par là. Mais étroite est la porte, resserré le chemin qui mène à la vie. Et il y en a peu qui les trouvent. Gardez-vous des faux prophètes. Ils viennent à vous en vêtements de brebis, mais au-dedans, ce sont des loups ravisseurs. Vous les reconnaîtrez à leurs fruits. Cueille-t-on des raisins sur des épines ou des figues sur des chardons? Tout bon arbre porte de bons fruits, mais le mauvais arbre porte de mauvais fruits. Un bon arbre ne peut porter de mauvais fruits, ni un mauvais arbre porter de bons fruits. Tout arbre qui ne porte pas de bons fruits est coupé et jeté au feu. C'est donc à leurs fruits que vous les reconnaîtrez. Ceux qui me disent « Seigneur, Seigneur » n'entreront pas tous dans le royaume des cieux, mais celui-là seul qui fait la volonté de mon Père qui est dans les cieux. Plusieurs me diront en ce jour-là « Seigneur, Seigneur, n'avons-nous pas prophétisé par ton nom? N'avons-nous pas chassé des démons par

ton nom? Et n'avons-nous pas fait beaucoup de miracles par ton nom? » Alors, je leur dirai ouvertement, « Je ne vous ai jamais connus. Retirez-vous de moi, vous qui commettez l'iniquité. » C'est pourquoi, quiconque entend ces paroles que je dis et les met en pratique sera semblable à un homme prudent qui a bâti sa maison sur le roc. La pluie est tombée, les torrents sont venus, les vents ont soufflé et se sont jetés contre cette maison. Elle n'est point tombée, parce qu'elle était fondée sur le roc. Mais quiconque entend ces paroles que j'ai dit et ne les met pas en pratique sera semblable à un homme insensé qui a bâti sa maison sur le sable. La pluie est tombée, les torrents sont venus, les vents ont soufflé et ont battu cette maison. Elle est tombée et sa ruine a été grande. » Après que Jésus eut achevé ses discours, la foule fut frappée de sa doctrine, car il enseignait comme ayant autorité et non pas comme leurs scribes.

Proverbe 2. La sagesse préserve de mal agir. Mon enfant, reçois mon enseignement et retiens bien mes conseils. Écoute les leçons de la sagesse, efforce-toi de les comprendre. À l'intelligence, demande son aide, appelle la raison à ton secours. Cherche-les comme on cherche de l'argent, recherche-les comme un trésor caché. Alors tu comprendras comment reconnaître l'autorité du Seigneur et tu apprendras à connaître Dieu. C'est le Seigneur qui donne la sagesse. La connaissance et la raison viennent de lui. Il soutient ceux qui mènent une vie droite. Comme un bouclier, il protège ceux qui vivent dans l'intégrité. Il veille sur ceux qui agissent avec équité et garde ceux qui lui sont fidèles. Si tu écoutes ces paroles, tu comprendras que la droiture, la justice et l'équité sont le véritable chemin du bonheur. La sagesse entrera dans ton cœur et la connaissance remplira ton âme de joie. La réflexion t'éloignera de l'erreur et la raison veillera sur toi. Elles t'empêcheront de suivre le mauvais chemin et te préserveront de ceux dont les paroles sont empreintes de méchanceté, de ceux qui abandonnent la voie droite pour s'engager sur des chemins ténébreux. Ils trouvent du plaisir à faire le mal et se réjouissent de la perversité. Leur route est tortueuse et leurs pas sont pleins de détours. Ainsi, tu seras préservé de la femme étrangère, de l'inconnu aux paroles flatteuses, de celle qui a abandonné l'ami de sa jeunesse et oublié l'alliance conclue avec son Dieu. Sa maison sombre vers la mort, son chemin mène à ceux qui ne sont plus. Celui qui s'égare vers elle n'en revient pas. Il ne retrouve plus le sentier de la vie. Choisis plutôt de suivre la voie des justes et adopte la conduite des hommes droits. Car les personnes intègres et fidèles habiteront en sécurité dans ce pays et y resteront. Mais les mauvais et les infidèles en seront expulsés. Ils disparaîtront de la terre.

0: La météo pour ce mardi 7 juillet, le temps est très chaud, voire caniculaire sur le sud et l'ouest du pays. Les températures pour ce mardi matin, 15 degrés pour Brest, 17 à Cherbourg, 18 à Orléans et Lille, 19 degrés pour Paris, 20 degrés pour Strasbourg, il fera 20 également sur Lyon, 21 sur Toulouse et Biarritz, 22 degrés à Bordeaux, 23 pour Nice, 24 pour Perpignan et Nîmes, 24 également à Ajaccio et 25 à Marseille. Et pour ce mardi après-midi, entre 25 et 34 degrés sur une moitié nord, il fera 25 en Normandie, 27 sur la Bretagne et les Hauts-de-France, 29 degrés sur le Grand Est, 31 sur la région parisienne, 33 degrés sur le Centre-Val de Loire et la Bourgogne, jusqu'à 34 sur les Pays de la Loire. Dans la moitié sud, entre 28 et 37 degrés, il fera 28 degrés en Corse, 31 à 36 sur la Nouvelle-Aquitaine, 33 degrés sur l'Auvergne-Rhône-Alpes, entre 30 et 35 le long de la Méditerranée et 37 degrés sur l'Occitanie.
1: Bonjour, une explosion a été entendue ce matin à Damas en Syrie où Emmanuel Macron est en visite dans un secteur proche de l'hôtel où le président français a passé la nuit. L'Élysée confirme qu'Emmanuel Macron est sain et sauf et que sa visite officielle se poursuit. Météo France place 61 départements en vigilance orange canicule ce mardi. À partir de 12h, seuls 16 départements étaient concernés hier. Les fortes chaleurs s'accentuent donc encore aujourd'hui et gagnent du terrain vers le nord et l'est. Pour la troisième fois en 6 semaines, la France est donc confrontée à une flambée du mercure. Journée cruciale pour Marine Le Pen, la chef de file des députés du Rassemblement National attend l'arrêt de la Cour d'appel de Paris dans l'affaire des assistants parlementaires européens du parti. Une décision qui sera rendue à partir de 13h30 et qui déterminera son destin politique. Marine Le Pen qui a d'ores et déjà prévenu qu'elle ne se présenterait pas en 2027 si la peine prononcée à l'issue de son premier procès était confirmée. 727 327 élèves de terminale qui ont passé leur bac sont concernés. Les résultats sont publiés dans la journée pour l'ensemble des académies, hormis Mayotte qui a connu les siens hier. Le déficit commercial de la France est fortement dégradé de 1,5 milliard d'euros pour atteindre 6,9 milliards en mai selon les chiffres dévoilés par les douanes, en cause une baisse des exportations notamment de matériel militaire. L'Ukraine a lancé plus de 430 drones vers Moscou cette nuit, une nouvelle vague qui intervient alors qu'un sommet de l'OTAN débute à Ankara en Turquie, avec pour invité le président ukrainien Volodymyr Zelensky. C'est la fin de ce flash, une très bonne journée à toutes et à tous. Bonjour, football Coupe du Monde, le Portugal quitte donc la compétition au terme d'un match particulièrement ennuyeux. L'Espagne s'est imposée hier 1-0 grâce à un but de Merino dans le temps additionnel. Kylian Mbappé va vivement réagir aux propos de la sénatrice paraguayenne Celeste Amarilla qui a notamment déclaré que le joueur n'a même pas appris à écrire et qu'au lieu de lait maternel, il tétait des noix de coco. Vous êtes une femme méprisable et indigne de sa fonction, lui rétorque l'attaquant des Bleus qui refuse de faire l'amalgame entre cette politicienne et le Paraguay dans son ensemble. Cyclisme Tour de France, Tadej Pogacar a remporté hier la troisième étape. Il prend le maillot jaune de leader après ce premier succès dans cette édition 2026. L'équipe de France de basket a idéalement bouclé à Pau hier soir le tour préliminaire des qualifications au Mondial 2027 par une écrasante victoire contre la Finlande 98-69. Le rendez-vous de septembre 2027 est encore loin, mais les Bleus l'aperçoivent déjà à mi-parcours du chemin qualificatif puisqu'ils aborderont avec 5 victoires et une seule défaite le tour principal à la fin août. Tennis, Wimbledon, hier Jasmine Paolini et Linda Noskova se sont qualifiées pour les quarts de finale en disposant respectivement d'Alexandra Ehala et Madison Keys. Par ailleurs, Marta Kostyuk s'est imposée face à l'américaine Ashlyn Kruger 6-4-6-4 et Elise Mertens s'est également qualifiée après avoir battu Marie Bouskova. Dans le tableau masculin, comme l'an passé, Flavio Cobolli disputera les quarts après son succès en 3-7 sur Alex de Minaur. C'est la fin de ce Flash Sport, une très bonne journée à toutes et à tous.

Bonjour à tous, je suis Dina Vieux-Munil et vous êtes sur la radio RFE dans la rubrique Dina Care. À travers ces podcasts, je souhaite m'adresser à vous, parents, et à vos enfants pour vous encourager, vous conseiller, vous accompagner dans le domaine de la famille. Pendant 25 ans, j'ai servi en tant que responsable des enfants avec une belle équipe de moniteurs. Maintenant, je donne une formation pour les moniteurs d'école du dimanche dans les églises, afin de leur transmettre les outils et les compétences nécessaires à l'épanouissement des enfants et des jeunes. Vous pouvez me contacter si vous en avez besoin. Comment allez-vous aujourd'hui ? Le titre de mon message est « Comment expliquer les anges aux enfants ?» Oui, je vais parler des anges. Plus précisément, expliquer les anges à vos enfants, d'où ils viennent, leur rôle, ce qu'ils font, l'attitude que nous ne devons pas avoir envers eux. Mais avant tout cela, j'aimerais vous dire, avant de parler des anges, j'aimerais vous donner un exemple concernant la manifestation des anges à travers une histoire avec le prophète Daniel. Un jour, Daniel priait Dieu fidèlement. Des hommes jaloux décidèrent alors de le faire punir. Le roi Darius fut jeté, Daniel, dans une fosse remplie de lions. Mais Daniel faisait confiance à Dieu. Pendant la nuit, Dieu envoya un ange pour fermer la bouche des lions. Les lions ne firent aucun mal à Daniel. Le lendemain matin, le roi vit que Daniel était vivant et en bonne santé. Tout le monde comprit que Dieu l'avait protégé. Dans cette belle histoire, nous voyons que Dieu a envoyé un ange pour aider son serviteur et enfant Daniel. Premièrement, d'où viennent les anges ? Les anges ont été créés par Dieu et pour Dieu. Ils vivent auprès de Dieu dans les cieux et ils lui obéissent. Vous savez, les anges ne sont pas des humains devenus des anges, absolument pas. Ce sont des êtres créés par Dieu pour le servir. Deuxièmement, le rôle dans la Bible et leur rôle dans la Bible et dans le monde. Les anges servent Dieu, hein, comme je l'ai dit tout à l'heure. Ils servent aussi les enfants de Dieu quand nous en avons besoin et quand nous le demandons. Les anges ont aussi pour rôle de louer Dieu dans le ciel, jour et nuit, ce qui est merveilleux. Les anges font surtout ce que Dieu leur demande de faire. Ils apportent des messages, on le voit dans certaines situations bibliques, comme l'ange qui a averti Marie qu'elle deviendrait enceinte du Sauveur Jésus, ou les anges aussi venus prévenir Lot de quitter la ville de Sodome. On voit ça dans Genèse 19. Parfois, Dieu utilise des anges pour parler à certaines personnes. Mais pas que cela, hein, vous vous rappelez de l'histoire de Pierre qui était en prison. Les chrétiens prièrent beaucoup pour lui et pendant la nuit, Dieu envoya un ange. Les chaînes tombèrent et la porte de la prison s'ouvrirent. Pierre put sortir librement. Troisièmement, le rôle dans la vie des enfants. Quel est le rôle des anges dans la vie des enfants, chrétiens et des enfants, vos enfants. Dieu aime les enfants et il veille sur eux. Il les protège. Vous pouvez dire aux enfants que chaque enfant a son ange gardien, son protecteur. Les anges peuvent être envoyés par Dieu pour protéger, aussi pour encourager et aider selon sa volonté, selon la volonté de Dieu, bien sûr. On va pas demander à ce que Dieu envoie des anges pour tuer quelqu'un. Les anges n'ont pas pour rôle de faire ce qui sort de la volonté de Dieu. Ça, bien le préciser aux enfants. Ils agissent selon ce que dit la parole de Dieu, c'est-à-dire Dieu. Rappelez aux enfants que les anges travaillent pour nous et avec nous. Ce que l'on peut faire en pensant aux anges, quatrièmement, eh bien, on peut prier Dieu pour qu'il libère les anges, pour qu'ils viennent du ciel à la terre pour nous aider. Vous pouvez dire aussi aux enfants que les anges n'attendent que cela pour intervenir dans leur vie. N'oubliez pas qu'ils sont à notre au service aussi. Nous devons remercier Dieu pour son aide et les anges qu'il envoie, bien sûr. Et encourager les enfants à lire la Bible pour apprendre ce que dit Dieu sur les anges, pour apprendre la vérité, ce que dit la parole de Dieu. Et non pas ce que disent certains dessins animés ou les films quand ils parlent des anges. Hein. Cinquièmement, ce qu'il ne faut pas faire. Nous ne pouvons pas
adorer les anges, ni nous prosterner devant eux. Un exemple qu'on peut lire dans Apocalypse 22, 9. L'apôtre Jean s'était prosterné devant l'ange, mais l'ange l'a immédiatement arrêté pour dire que seul Dieu doit être adoré. Il est écrit « Garde-toi de le faire, je suis ton compagnon de service et celui de tes frères, les prophètes, et de ceux qui gardent les paroles de ce livre. Adore Dieu. » Nous ne pouvons pas prier les anges à la place de Dieu, hein. Nous prions au nom de Jésus, nous prions Dieu, non au nom des anges. Mais ce qui serait surtout important de dire aux enfants est que notre confiance doit toujours être en Dieu avant tout et non dans les anges. On ne prie pas les anges donc et on prie Dieu Jésus. Matthieu 4, 10 dit « Tu adoreras le Seigneur ton Dieu et tu le serviras lui seul. » Sixièmement, comment parler aux anges? Nous pouvons simplement parler à Dieu. Et je ne me rappelle pas, avoir parlé aux anges comme je parle à Dieu, non. On peut juste dire « Allez aux anges, allez au nom de Jésus, ou Seigneur, envoie tes anges comme protection, etc. » bien sûr, dans la prière. Il vaut mieux parler à Dieu qu'essayer de parler directement aux anges, hein. Les anges obéissent à Dieu. Lorsque nous remercions Dieu pour sa protection, nous le remercions pour les anges qu'il met à notre service. Vous vous rappelez de l'histoire de Pierre, hein, tout à l'heure en prison? Eh ben, les chrétiens prient beaucoup aussi. Hein. Les chrétiens ont prié beaucoup pour lui pendant la nuit et Dieu a envoyé un ange. Et rappelez-vous que les chaînes sont tombées, comme je disais tout à l'heure, les chaînes de ses pieds, de ses mains. La porte s'est ouverte. Alors on peut imaginer un ange défoncer la porte pour libérer Pierre. Bien sûr, cette histoire, encore une fois, nous montre la puissance de Dieu. Ce que les enfants peuvent retenir à travers les anges, c'est que Jésus aime les enfants et il prend aussi soin d'eux à travers les anges. Dieu nous aime et il veille sur nous avec les anges. Les anges obéissent à Dieu pour nous aider. Nous pouvons prier Dieu quand nous en avons besoin. Dieu peut nous protéger dans les moments les plus difficiles. Et merci à lui de nous envoyer les anges. Vous pouvez aussi rappeler à vos enfants que les yeux des anges sont toujours dirigés vers Dieu et non pas vers eux-mêmes. Je pense qu'ils n'ont absolument pas ce désir de reproduire ce que Lucifer avait fait au ciel lorsqu'il était auprès de Dieu. Donc les anges sont fidèles et soumis. Je prie que le regard de Dieu soit constamment sur vos enfants et votre famille et que les anges de Dieu soient actifs dans votre vie. C'était Dina Vieux-Minil sur la radio RFE, hein, dans la rubrique Dina Care SOS Parents. Des podcasts pour vous encourager et vous conseiller, vous bénir dans le domaine de la famille et des enfants. Je vous dis au revoir et à la prochaine.

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Parlons famille. Mon mari est violent devant les enfants. Que faire ? Bonjour et bienvenue dans Parlons famille, votre émission sur RFE, la radio de la foi et de l'espérance. Aujourd'hui, nous allons aborder un sujet difficile, douloureux, mais qu'il est urgent de ne plus ignorer. Il s'agit de la violence conjugale lorsqu'elle se produit devant les enfants. Des cris, des insultes, des menaces, parfois des gestes. Et tout cela sous les yeux d'un enfant qui ne comprend pas, qui a peur, qui se tait. Si vous vivez cela aujourd'hui, si vous êtes une maman ou un papa, témoin ou victime de violence dans votre foyer, sachez que Dieu ne ferme pas les yeux, et nous non plus. Première vérité, la violence n'a pas sa place dans un foyer chrétien. Certains, malheureusement, ont entendu des enseignements déformés, disant que la femme doit toujours se soumettre, même dans la souffrance. Mais ce n'est pas ce que dit l'Évangile. Dieu est un Dieu de paix, de respect, de protection. Dans Psaume 11, verset 5, il est écrit « L'Éternel sonde le juste, il hait le méchant et celui qui se plaît à la violence. » La violence, qu'elle soit verbale, physique ou psychologique, est un péché, et non une faiblesse excusable ou un simple moment de colère, surtout lorsqu'elle se passe devant des enfants. Deuxième vérité, les enfants ne sont jamais spectateurs sans conséquence. Un enfant qui grandit dans un climat de violence est profondément marqué, même s'il ne parle pas, même s'il semble s'habituer. Chaque scène s'imprime dans son cœur, crée de l'angoisse, de la culpabilité, parfois même des troubles durables. L'enfant peut croire qu'il est responsable, ou pire encore, penser que la violence est normale et la reproduire plus tard. Dans Matthieu chapitre 18, verset 6, Jésus dit « Mais si quelqu'un scandalise un de ses petits qui croit en moi, il vaudrait mieux pour lui qu'on lui attache au cou une meule de moulin. » C'est fort, très fort, parce que le cœur de Dieu protège les plus fragiles. Que faire alors ? Si vous êtes dans une telle situation, voici quelques repères essentiels. Ne restez pas seul. La peur isole, la honte fait taire. Mais ce silence peut devenir dangereux. Parlez à une personne de confiance, à un pasteur, à une amie solide ou à un professionnel. Il existe aussi des associations chrétiennes qui accompagnent les femmes dans ces situations. Protégez vos enfants et vous-même. La priorité, c'est la sécurité. Si vous êtes en danger ou si la violence augmente, n'attendez pas. Cherchez refuge. Il n'est pas péché de fuir la violence. Souvenez-vous que même Jésus, parfois, s'est retiré face au danger. Mettez des limites claires. Si la situation n'exige pas un départ immédiat, mettez des limites. Je ne tolérerai pas la violence. Ce que tu fais me blesse et blesse nos enfants. Cela ne garantit pas le changement, mais cela établit la vérité. Entourez-vous spirituellement et émotionnellement. Ne portez pas seul ce poids. Cherchez le soutien d'un conseiller chrétien ou d'un thérapeute formé. Priez avec des femmes de foi qui vous soutiennent. Et si votre église n'a pas les bons repères sur ces sujets, ne vous taisez pas. Dieu ne vous appelle pas au silence, il vous appelle à la vie. Et si vous espérez un changement ? Oui, Dieu peut transformer un cœur. Mais la repentance ne se décrète pas par des excuses, elle se voit par des actes, un accompagnement, un cheminement profond. Continuez de prier si vous avez l'espérance de voir votre mari changer, mais ne mettez pas vos enfants en danger au nom de cette espérance. Conclusion, chère maman, cher papa, si vous êtes au cœur d'un foyer blessé par la violence, vous avez le droit de dire stop. Vous avez le droit de vous protéger, et surtout, vous avez le devoir de protéger vos enfants. Dieu ne vous condamne pas. Il vous tend la main, il pleure avec vous, et il vous promet un avenir. Dans Jérémie chapitre 29, verset 11, Dieu dit « Car je connais les projets que j'ai formés sur vous, projets de paix et non de malheur, afin de vous donner un avenir et de l'espérance. » Prenez courage, vous n'êtes pas seul, et nous, à Parlons Famille, nous prions pour vous. Merci d'avoir été avec nous sur RFE, et à très bientôt pour une nouvelle émission.

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